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Bonjour, chers auditeurs de Fréquence Paris-Pluriel dans les 106.3 FM et aussi pour l'internet www.rfpp.net. Aquí somos, aquí estamos. Aujourd'hui, c'est l'émission qui correspond à ce dimanche 13 de le mois de septembre 2026. Bienvenidos a Aquí Somos, Aquí Estamos. C'est une émission multiethnique, pluriculturelle, polyglotte depuis Paris pour le monde entier. Et aujourd'hui, nous avons une très spéciale programmation pour connecter avec nous, avec la musique, avec les sujets intéressants, sociaux et culturels dans l'Internet. Et aussi pour la fréquence parisienne de FM 106.3.

0: de ya la sección cuentos y poemas para todos. Con Sofía Velasco. Híjole, qué barbaridad.
1: Me odia más, Juanita.
0: No, jamás. Que no se diga eso, jamás. Jamás, jamás. Pero ya saben que a cierta edad pues la paciencia se desborda. Híjole. Sofía Velasco, cuentos y poemas for all today.
1: J'ai été. Je me suis libérée. Je me suis totalement abandonnée et je suis partie. Vers les plaisirs mi-réels, mi-imaginés qui dans mon esprit étaient, je suis partie dans la nuit illuminée et j'ai bu des liqueurs fortes, comme celles que boivent les téméraires de la volupté. Constantinos Cavafis. Fui. Me desaté, me abandonné del todo y fui. Hacia los placeres que medio reales, medio imaginados en mi cerebro estaban, fui en la noche iluminada. Y bebí licores fuertes, como los que beben los temerarios de la voluptuosidad. Constantinos Cavafis. Bonjour à vous tous, mes chers amis. Muy buenos días a todos ustedes, queridos amigos. Radio Estucuchas. Hoy empezamos en francés porque quiero terminar en español con un poema que me encanta. Aujourd'hui, on a commencé en français parce que je veux finir en espagnol avec un poème que j'adore. Constantinos Cavafis, avec une barre sur le E dans la transcription la plus fidèle du grec, ou Cavafis, 1863-1933, a progressivement conquis la place qu'il mérite dans la poésie universelle, bien qu'il n'ait pas été immédiatement reconnu puisqu'il écrivait dans une langue peu parlée. Il est né de parents grecs dans l'Alexandrie, Égypte, à la fin du XIXe siècle, un port qui demeurait alors le creuset des cultures égyptiennes, syriennes, grecques et juives. Un monde que nous a fait découvrir plus tard l'écrivain anglais Lawrence Durrell, lequel, aux côtés de son confrère E.M. Forster et d'autres, a contribué à faire connaître de nouveau Cavafis. Poète, passé maître dans l'art de restituer l'univers multiculturel captivant de sa ville natale à l'époque précédant l'arabisation, Cavafis excelle à mettre en scène une situation, un sentiment intense ou une idée. Souvent empreint d'ironie et s'exprimant par des vers directs, dénués d'ornements superflus, il est unique en son genre. Ses thèmes de prédilection sont l'amour, l'art et la politique, tous envisagés dans leur acceptation grecque originelle. Son œuvre se divise en quatre grands groupes de poèmes, ceux à caractère érotique, ceux à caractère historique, qui évoquent avec force le monde méconnu et assurément fascinant de l'Orient hellénique, grec, de l'Antiquité jusqu'à nos jours, les poèmes courts, pour ainsi dire, qui exprime une idée généralement empreinte de mélancolie ou d'une conscience de la temporalité à travers des images simples et puissantes, ce sont mes préférés, et ceux qui combinent au moins deux des éléments précédents, comme le célèbre poème « En attendant les barbares », qui utilise la chute de l'Empire pour évoquer l'épuisement de la civilisation, ou le non moins célèbre « Ithaque », qui s'appuie sur le voyage d'Ulysse pour aborder des thèmes résolument universels. La plupart de ces poèmes ont été écrits à l'origine en grec, avant d'être traduits dans diverses langues. Bon nombre de ces poèmes sont riches en rimes et en rythmes dans leur version grecque originale, mais cette richesse s'est perdue dans la traduction, et moi je n'ai pas pu la faire parce que je ne parle pas grec. Pour reprendre les mots qu'il a lui-même écrit dans son poème « Chose cachée », mes actes les plus insignifiants et mes écrits les plus voilés, c'est par eux seulement qu'on me comprendra. Nous ne nous attardons pas davantage sur des biographies et passons à la lecture de quelques-uns de ces textes que j'accompagnerai de ma mélodie « Camino, chemin ». 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Nació de padres griegos en Alejandría, Egipto, de fines del siglo XIX, un puerto que en ese entonces seguía siendo el crisol de cultura egipcia, siria, griega y judía. Un mundo que más tarde nos mostró el escritor inglés Lawrence Durrell y quien junto a su colega E.M. 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En la época previa a la arabización, Kavafis es un maestro en la presentación de una escena, de un sentimiento intenso o de una idea. Con frecuencia irónica en versos directos y sin ornamento, es único en su género. Sus principales temas son el amor, el arte y la política, todos en un sentido griego original. Cuatro grandes grupos de poemas caracterizan su obra: los de corte erótico, los de corte histórico, que en conjunto hablan con fuerza del mundo poco conocido y ciertamente fascinante del oriente helénico, griego, desde la antigüedad hasta el presente. Los poemas cortos, por así llamarlos, que expresan una idea, por lo general melancólica o de conciencia de la temporalidad, a través de imágenes simples y poderosas, y que son mis favoritos. Y los que combinan al menos dos de los elementos anteriores, por supuesto, como el famoso Esperando a los bárbaros, que usa la caída del imperio para hablar del cansancio de la civilización, o el no menos famoso Ítaca, que usa el viaje de Ulises para hablar de un tema claramente universal. La mayoría de los poemas fueron escritos originalmente en griego y posteriormente fueron traducidos a diversos idiomas. Muchos de los poemas son ricos en ritmo y ritmo en su versión griego original, pero se ha perdido en la traducción y la verdad no hablo griego, así que no pude traducirlos yo. Siguiendo con lo que él mismo pone en su poema Lo Oculto, mis acciones más inobservadas y mis escritos más ocultos, solo por ahí me entenderán, no ahondemos más en biografías y pasemos a la lectura de algunos de sus textos que acompañaré de mi melodía Camino Chemin. Commençons aujourd'hui en français, como ya lo dije. Comencemos hoy en francés, como ya lo dije. Monotonie, de Constantinos Kavafis. Un jour monotone, puis un autre monotone. Tout pareil. Les mêmes choses viendront et viendront encore. Tous pareils, les instants nous prennent et nous laissent. Un mois passe et en amène un autre. On devine sans peine ce qui s'en vient. Les mêmes choses d'hier, les choses routinières. Et le lendemain n'a même plus l'air de lendemain. Et rouge et bariolé, ce poème est terminé.

Bueno, aquí tuvimos dos ejemplos de los poemas cortos. On vient d'avoir ici deux exemples des poèmes courts qui sont mes préférés et qui parlent, comme je l'expliquais, de sujets de vie. Y que hablan, comme je l'expliquais, de temas de vida cotidiana. Maintenant, place au deuxième poème en français. Ahora el turno al segundo poema en francés. Le miroir dans le vestibule de Constantinos Kavafis. Cette riche demeure recelée dans son vestibule un immense miroir, très ancien, acheté au moins 80 ans plus tôt. Un superbe garçon, commis chez un tailleur et le dimanche athlète amateur, se trouvait là avec un paquet. Il le remit à quelqu'un de la maison qui l'emporta à l'intérieur pour aller chercher le reçu. Le garçon tailleur, resté seul, attendit. Il s'approcha du miroir et s'y regarda, puis arrangea sa cravate. Au bout de 5 minutes, on lui amena le reçu, il le prit et s'en alla. Mais le vieux miroir, qui en avait vu tant d'objets et de visages au cours de ses longues années d'existence, était cette fois-ci extasié, tout rayonnant de fierté d'avoir, pendant quelques minutes, retenu sur lui la beauté parfaite. Et rouge et bariolé, ce poème est terminé.

0: La verdad, sin la obra de Cavafis y este, sin este poema de Ítaca, este mundo no sería tan bello. Franchement, sans l'œuvre de Cavafis et sans ce poème de Ítaca, ce monde ne serait pas aussi beau. Digo yo.
1: Y je pense. Tienes razón, vous avez razón. Y me acuerdo de un griego con el que trabajé, Robertos Mantulis, que tenía precisamente a ese Cavafis. Y un día le pregunté y me dijo, es que hay una discusión porque dicen que es el autor del renacimiento del griego moderno. Y yo no estoy de acuerdo. Y le dije, bueno, ¿por qué? Porque no es el renacimiento del griego moderno, es el renacimiento del griego clásico a la modernidad. Y lo agarraba con tanta euforia que yo dije, bueno, pues ya no le voy a seguir discutiendo aquí porque el que va a salir regañado soy yo.
0: Très intéressant ce que Juanito vient de partager. En fait, il avait un ami grec, un collègue grec avec lequel il travaillait, qui parlait souvent de Cavafis et qui disait qu'il y avait...
1: Était à l'époque les contemporains presque la aussi vécu en Grèce en la Grèce pendant beaucoup de temps puis il est mort ici en 1086.
0: D'accord. Et bueno, c'était un collègue de travail de Juanito qui a vécu en Grèce et qui est mort ici en France.
1: Cinéaste.
0: Et du coup, il a connu en France à sa retraite. C'était un ancien cinéaste et visiblement, il parlait souvent avec lui de Cavafis. Et il lui disait qu'il avait souvent une discussion avec les Grecs de son époque, ses contemporains, sur le fait qu'il disait souvent... ses amis ou ses contemporains, que Cavafis était la renaissance du grec, l'œuvre de Cavafis était la renaissance du grec moderne, mais que lui n'était pas du tout d'accord, mais que pour lui, Cavafis était la renaissance du grec ancien, des traditions grecques anciennes. Et c'est vrai, parce qu'en fait, il les reprend dans tous ses poèmes. En plus, il faut dire que Cavafis, dans ses poèmes érotiques, il y a cette ouverture sensuelle de la grecque antique qui n'est plus présente dans le grec moderne. Incluso en sus poemas más eróticos, hay una apertura de sensualidad de Cavafis que corresponde a la apertura de sensualidad de los griegos antiguos, para nada que ver con los griegos modernos, ¿no? Bueno. Le moment est venu de se dire au revoir cette semaine dans le pur esprit de Cavafis. Du coup, je souhaite que nous nous pomponnions de mots, car comme il l'a si bien dit, le silence est ombre et nuit, la parole jour et lumière. Ha llegado el momento de despedirnos.
1: No has hablado de tu canción.
0: Espera. Esta semana, en un tono puro de Cavafis... Deseo que nos engalanemos de palabras, pues como bien lo dijo él, sombra y noche es el silencio, día de luz, la palabra. Pero antes de que Juanito me interrumpiera, tenía pensado hacer un bonus. Un bonus, oui, car Cavafis lo merita. Un bonus, sí, Cavafis lo merece. Entonces vamos a leer un bonus.
1: Yeah.
0: Si les parece.
1: Sí, sí, sí.
0: El mismo en francés y en español, porque como si se fijan, ya tratamos los poemas cortos, los poemas mixtos, los poemas más históricos. Entonces ahora faltan pues, los poemas eróticos. Entonces va a ser uno de los poemas de este tipo, ¿no? Pero apto para toda la familia. Alors, on a déjà traité les trois des quatre genres de poèmes, les poèmes un peu historiques, les poèmes mixtes et les poèmes courts. Maintenant, on va traiter un poème érotique qui est apte pour toute la famille, pour que vous ayez une idée de tous les genres, de ces quatre gros genres des poèmes écrits par Cavafis.
1: Ça c'est bien le sens des mots érotiques. Les érotiques viennent de eros, et c'est le plaisir. Simplement, c'est plus ample que la connotation moderne. Que,
0: exactement.
1: Que tu dis érotique, ya te están poniendo en una orgía.
0: Muy cierto, muy cierto lo que acaba de decir Juanito, que la palabra erótica es erótico, es muchísimo más amplia, viene de eros, que es el placer. Y no solamente está ligado a la parte pues, más como sensual. Bueno, Reviens, de Constantinos Cavafis. Reviens souvent me prendre, sensation bien aimée. Reviens me prendre. Quand la mémoire du corps se réveille et qu'un désir ancien tressaille dans le sang, que les lèvres et la peau se souviennent et que les mains ont de nouveau l'impression de toucher, reviens souvent me prendre la nuit à l'heure où les lèvres et la peau se souviennent. Regresa, de Constantinos Cavafis. Regresa con frecuencia y tómame, amada sensación, regresa y tómame. Cuando despierte el recuerdo en mi cuerpo y el antiguo deseo recorra la sangre, cuando los labios y la piel recuerden y sienta aquellas manos que aún me tocan, regresa con frecuencia y tómame en la noche, cuando los labios y la piel recuerdan.

Stéphane Christian et Gérard, on était dans cette première rencontre de la rentrée en el jam ici à Nouveau Cosmos. Et maintenant, c'est le fin de l'émission. Il manque quelques minutes pour vous dire une certaine information culturelle. Pendant l'émission de toujours à Fréquence Paris Pluriel, l'agenda, je fais une invitation à mon exposition privée, mais aujourd'hui, avec toutes les plaisirs, je vous informe que comment ça se dit, la quantité de personnes que je peux recevoir, les coupes, c'est mi amigo aquí de les coupes étaient pleines déjà. Je reçois appel par téléphone et 12 appels par téléphone et 12 appels par mon site de Facebook, et on a fait les 2 dates pleines de visiteurs à mon exposition privée de dessin ici à Paris. Bueno, pues decirles que en el programa Agenda, que se presenta todos los días en esta emisión, hice una invitación para la exposición privada que organicé en mi domicilio, y les digo con mucho gusto que las 2 fechas, tanto el 18 como el 25, pues están completas con el número de personas que puedo recibir en casa. Y bueno, pues habrá ya alguna otra oportunidad. Mientras tanto, y en estos minutos que nos quedan, yo me despido dándole la bienvenida a nuestro amigo de Con Labi, porque heureusement on commence plutôt que de manière régulière, mais parce que on avait des sujets très intéressants en cette émission là. Bueno, entonces me retiro. Saben ustedes que aquí estamos, una emisión multiétnica, pluricultural, políglota de París para el mundo entero. Llega a su término este domingo 13. Entre más escuchan, más crece el ánimo aquí en Frecuencia París Pluriel.

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Faudra-t-il aller vers un confinement total de la population, ce qui voudrait dire tout arrêter, le temps nécessaire? De plus en plus de voix s'élèvent pour demander l'application en France de la méthode chinoise. 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

Il y a un problème intrinsèque à dire que cette quantité de travail vaut tant et autre chose vaut moins. Et en plus, il y a un problème très étrange. Plus votre travail aide les autres, moins on vous paye. Les personnes faisant un travail clairement utile, comme un conducteur de bus, un infirmier, un prof, sont payés beaucoup moins que des gens dont on ne comprend même pas ce qu'ils font. Souvent, ils ne font pas grand-chose. Par exemple, je suis responsable du développement de la marque ou ce genre de job. Ces gens sont payés beaucoup et ne contribuent pas vraiment à grand-chose et parfois même sont nuisibles selon beaucoup d'estimations. Mais ils sont beaucoup plus payés que des personnes dont la valeur sociale du travail est durable et essentielle.

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1: Dans les hôpitaux, 80 à 90% des progrès sur la santé ne sont pas liés aux innovations médicales, mais plutôt à la qualité de l'hygiène et de l'alimentation. Si aujourd'hui on vit plus longtemps, c'est largement à cause de l'hygiène. Donc en fait, on pourrait prétendre que les gens qui nettoient ont plus d'effets sur la santé que les médecins, alors que les médecins sont payés 10 fois plus. Le système permet à certaines personnes d'être mieux payées que d'autres, même si leur travail est moins utile.

0: 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Attention, enclenche les rétrofusées.
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Et lorsque tu viendras étendre le linge d'iris parfumé, tout blanc parmi la blancheur tendre de la haie où fleurit le mai, je veux voir mon âme encore pure, en dépit de son long sommeil, dans la douleur et dans l'ordure, revivre au soleil.

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0: Aujourd'hui, dans les pays développés, à peu près 90% de la population active est salariée. Hein, ça veut dire qu'en réalité, 90% de la population active a été historiquement dépossédée de ses moyens de travail. Et d'ailleurs, c'est pas le moindre des paradoxes que cette société qui se présente sous le drapeau, disons, de la propriété privée, de la libre entreprise, et finalement la société dont les mécanismes ont exproprié le plus de gens, sans doute, au cours de l'histoire.
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0: Bonjour à toutes et à tous et bienvenue dans cette émission du vendredi 12 juin 2026. Le château de Versailles a accueilli le lundi 1er juin 2026 la 9e édition du sommet Choose France, la rencontre qui réunissait plus de 200 dirigeants étrangers. 93 milliards d'euros d'investissements étrangers annoncés, répartis sur 71 projets. Ce montant dépasse à lui seul le cumul des 8 éditions précédentes, estimé à environ 87 milliards d'euros. Le japonais SoftBank a confirmé un investissement de 45 milliards d'euros, extensible à 75 milliards. Il prévoit de créer d'ici à 2031 trois centres de données dédiés à l'intelligence artificielle, avec une capacité totale de 3,1 gigawatts, un sur Dunkerque, un autre sur Valenciennes et enfin à Amiens. Le Canadien Brookfield a annoncé 30 milliards d'euros autour de Cambrai et d'Excodin. Enebius, 8 milliards à Béthune, et pendant ce temps-là, les services publics se retrouvent à la peine. Le 24 mai dernier, une mobilisation se tenait en Seine-et-Marne contre le projet Campus IA, le bien mal nommé. Car dans un campus, on est censé partager des savoirs, mais là, rien de cela. De la prédation de terres agricoles, main basse sur les ressources en eau et une consommation électrique conséquente. La municipalité de Fougeux, qui soutient ce projet d'usine à données numériques, a refusé de recevoir le pique-nique de lutte de ce dimanche 24 mai. Mais la ville voisine de Champeau, au pied levé, a accueilli cette mobilisation. Dans cette émission, nous entendrons diverses prises de parole et entretiens réalisés ce jour-là. Notamment un rappel historique des mobilisations écologiques dans la région, une balade avec des naturalistes et un entretien sur le projet de prison à Crisenois en lien avec le projet Campus IA. C'est parti pour un dimanche à la campagne contre le projet Campus IA. Bonne écoute.
1: Là donc les naturalistes des terres, Data for Good, Technopolis, Extinction Rébellion et les soulèvements de la terre. Et on a également des partis qui se sont mobilisés contre ce projet. Et vous avez d'ailleurs des élus qui sont également présents et qui portent les questions et aussi dans leurs organes propres. On va commencer par la Confédération Paysanne.
2: Bonjour à toutes et à tous. Si la Confédération Paysanne est là aujourd'hui, c'est évidemment parce que par principe, on s'oppose à tout projet d'artificialisation des terres agricoles. Ils sont nombreux en Île-de-France et plus particulièrement dans les territoires reculés d'Île-de-France, probablement parce que les personnes qui ciblent ces territoires s'imaginent que personne ne viendra les défendre, que finalement ils ne touchent que peu de personnes. Et vous êtes la preuve aujourd'hui que ce n'est pas vrai et que des gens qui viennent de partout peuvent se mobiliser pour défendre ces terres agricoles. Nous, à la Confédération Paysanne, on est évidemment indignés par ce projet de Campus IA et par la consommation complètement démesurée qu'il va faire des terres agricoles. Il faut quand même se représenter ce que ça fait, 90 hectares. 90 hectares, c'est l'équivalent de 180 terrains de football. Ces terres, en plus, c'est des terres qui sont d'excellente qualité agronomique. C'est pas des mauvaises terres sur lesquelles on pourrait éventuellement que faire un peu du pâturage. C'est vraiment des terres très, très productives. Et on se considère, nous, en tout cas, qu'elles seraient bien plus utiles à produire de la nourriture qui pourrait être vendu en circuit court, nourrir la population locale, nourrir les franciliens, plutôt que de partir à l'artificialisation, avec tous les enjeux que ça implique aussi, au-delà du fait qu'on ne peut plus produire sur ces terres agricoles, elles vont aussi perdre toute leur qualité écosystémique. Donc toute l'infiltration typiquement de l'eau à la nappe qui est en dessous va être bouleversée par ce projet et dans les problématiques qu'on a actuellement de sécheresse les années les unes après les autres, on n'a aucune garantie en fait que ce projet ne va pas bouleverser durablement l'approvisionnement en eau des riverains et des agriculteurs du plateau. Ce qu'on nous rétorque ici, en fait, c'est que sacrifier un peu de terres agricoles pour pouvoir assurer la souveraineté numérique de la France, au fond, c'est pas si grave. Mais en fait, je pense que d'autres personnes que moi en reparlons, mais de quelle souveraineté numérique on parle exactement? Plus de la moitié des capitaux qui vont construire ce projet sont d'origine émiratie. 70%, merci, on me corrige. Donc 70% des capitaux sont d'origine émiratie. Donc à quel moment est-ce que la France est souveraine sur un projet comme celui-ci? Qu'est-ce que ça implique comme accord en sous-main entre les Émirats et nous? Qu'est-ce qu'on accepte de leur vendre? Qu'est-ce qu'on accepte de les laisser faire? C'est des très grosses problématiques de géopolitique, en fait, qui se jouent là. C'est pas juste de la terre agricole qui disparaît. Pour résumer ça, on considère, nous, en tout cas, que choisir une prétendue souveraineté numérique comme celle-ci, au détriment de la souveraineté alimentaire francilienne, c'est une aberration. C'est pas l'IA qui va nourrir la population. Merci. Cam, des naturalistes des terres. Donc au sein du collectif, on pense que le vivant s'installe partout et qu'il suffit de prêter attention pour le voir. Si vous ouvrez les yeux, vos oreilles, votre nez, les forêts, les bords de rivières, les prairies, les friches, les villes et les villages, les haies, les fossés, les bords de route, les mares ou les sols sont des lieux habités. Les terres agricoles aussi sont habitées. Pour les êtres vivants qui habitent ces terres, ces lieux sont des refuges, des couloirs de circulation, des terres de reproduction, des réserves d'eau, des nourritures, des lieux de mémoire, des aires de jeu ou de rencontre. Ils sont végétales, animales, fongiques, bactériens, et ils tissent un réseau d'interdépendance sans lequel aucun territoire ne peut rester habitable. Ce n'est pas une addition d'espèces, c'est l'ensemble des relations qu'ils tissent, qui relient les vivants entre eux, humains compris, et la rendent la vie possible. Les terres agricoles sont concernées par le projet de Campus IA à Fouju ne sont donc pas un espace vide en attente de valorisation. D'ailleurs, l'étude d'impact du projet a identifié, malgré ses nombreuses lacunes et tricheries, 140 espèces végétales, 61 espèces d'oiseaux, 20 espèces de papillons, 7 espèces de libellules, 13 espèces d'orthoptères, 1 espèce de reptiles, 4 espèces d'amphibiens, 16 espèces de mammifères, soit 262 espèces recensées. 262 formes de vie, 262 présences, 262 alliés. Et encore, cela sans compter les innombrables organismes invisibilisés. Bactéries, champignons, insectes du sol, microfaunes, pollinisateurs, tout cela oublié, organismes jugés ordinaires par ignorance et désintérêt. Ces êtres vivent ici, ils se nourrissent ici, ils nichent ici, ils traversent ici, ils fabriquent ce territoire avec nous. Pourtant, les logiques d'aménagement actuelles, seules les espèces juridiquement protégées semblent avoir le droit d'exister. Tout le reste est négligeable. Le maître d'ouvrage, alors, s'appuie sur ces espèces pour mesurer les impacts de son projet et sur l'ensemble du vivant et proposer des mesures d'évitement, de réduction ou de compensation. Éviter, réduire, compenser, ou l'autorisation de détruire même ce qu'on a protégé. Oublions la recherche d'alternatives et les mesures d'évitement qui sont pour ce projet bien superflues. Penchons-nous un instant sur les mesures de réduction proposées. Les impacts liés à la destruction de 70 hectares de terres agricoles habitées seraient équilibrés par la seule création d'une centaine de mètres de haies et de quelques prairies éparses. Ces propositions ne sont pas en mesure d'effacer les dizaines d'hectares supprimés. Le maître d'ouvrage attend des exploitants et gestionnaires alentour, sans aucune garantie à ce jour, qu'ils favorisent les espèces d'oiseaux nicheurs afin d'accueillir les individus expulsés par la construction du campus. Il ne tient pas compte du fait que ces territoires sont très certainement déjà occupés par d'autres individus de ces mêmes espèces. Ces mesures n'ont donc aucune valeur. Finalement, le maître d'ouvrage ose dire que son projet, le plus grand data center d'Europe, s'étendant sur 90 hectares et impactant plus de 262 espèces, n'a aucun impact résiduel sur la faune et la flore protégée. Présente, et ce malgré les faiblesses des mesures d'évitement et de réduction. Tout cela pour s'épargner une demande de dérogation pour destruction d'espèces protégées et de leurs habitats. Pour gagner du temps et de l'argent, ils mentent et ils trichent. Considérant tous ces éléments et bien d'autres, on considère que ce projet est illégal. Mais combien même serait-il légal ? Est-ce qu'il est souhaitable ? Le projet de Campus IA s'inscrit dans une logique plus large, celle d'une croissance numérique présentée comme inévitable. Toujours plus de données, toujours plus d'intelligence artificielle, toujours plus de centres de stockage, toujours plus d'électricité, toujours plus d'extraction minière, toujours moins de liens entre les êtres vivants. Tout cela repose sur l'exploitation intensive des ressources en France et ailleurs, extraction de métaux rares, destruction des sols, accaparement de l'eau, artificialisation des terres, consommation énergétique massive. Le numérique n'est pas immatériel. Il dépend de mines, de câbles, de centrales, de béton, de serveurs, de refroidissement industriel. Derrière chaque promesse technologique se cachent des territoires détruits, des ressources épuisées et des formes de vie sacrifiées. Alors le véritable enjeu n'est peut-être pas de savoir si nous sommes pour ou contre un Campus IA. La vraie question plus profonde serait plutôt comment nous voulons habiter ce territoire. Souhaitons-nous poursuivre un modèle fondé sur la bétonisation, l'accaparement des ressources et de la terre, la destruction progressive de la vie ? Ou voulons-nous défendre ce territoire pour qu'il soit habitable pour tous les vivants ? Un chiffre du CNRS annonce la couleur.
3: 60% des oiseaux des champs ont disparu en 40 ans. Triste illustration de la chute de la biodiversité globale. Alouette des champs, bruyant broyé, busard Saint-Martin, caille des blés, perdigris grise. Tous ces oiseaux ont été observés lors de l'étude d'impact et sont observés sans doute régulièrement par les gens qui habitent ici. Ils habitent toujours ici, ils trouvent dans ces champs de quoi se réfugier, se nourrir, se reproduire. Ils sont encore là et nous ne pouvons que vous encourager à aller à leur rencontre. Nous vous proposons cette possibilité dans l'après-midi avec deux balades naturalistes. Donnons-leur de l'espace, réduisons les pressions et leur santé s'améliorera. Si nous persistons, ils disparaîtront. L'habitabilité du territoire, le fait que les habitants puissent vivre dignement sur un espace cohérent, dépend de notre capacité à vivre avec eux et à réinventer les liens que nous tissons avec nos voisins non humains. Car l'humain ne disparaît pas dans cette réflexion. Nous faisons partie du tissu vivant. Notre santé dépend des sols, notre alimentation dépend des pollinisateurs, notre eau dépend des zones humides, notre climat dépend des écosystèmes. Détruire le vivant, c'est aussi détruire les conditions de notre propre existence. Aujourd'hui, ce projet nous est présenté comme inévitable, il nous est imposé, mais rien n'oblige à accepter des aménagements décidés sans les habitants et contre les dynamiques du territoire. L'intelligence, elle est collective. Décidons ensemble, dans l'intérêt de tous, humains et non humains, de manière ajustée et sincère, de notre manière d'habiter ce territoire. C'est certain, il existe d'autres manières de vivre, d'autres manières de produire, d'autres manières de partager les ressources. À nous d'en parler, de les partager, de les inventer. Partout, des personnes s'organisent pour défendre les terres vivantes, des scientifiques alertent, des habitants résistent, il existe des forces vives. Des pratiques agroécologiques, des formes d'habitat sobres, des territoires qui restaurent les haies, les sols, les mares et les continuités écologiques. Des réseaux qui favorisent la solidarité et l'entraide. Des humains qui s'allient avec les autres humains. Parmi les naturalistes des terres, nous sommes tous persuadés que cette alliance peut apporter énormément aux luttes. Pour activer les consciences, ralentir le projet, imaginer des alternatives, restaurer la résilience du territoire, cela peut se traduire par de nombreux gestes. Le premier d'entre tous est d'ouvrir son esprit, de les laisser entrer dans notre quotidien, de les reconnaître comme des voisins et d'y prêter attention. Merci.
0: Eh bien voilà, aujourd'hui on est en Seine-et-Marne, la canicule est là, mais on n'est pas venu pour parler de la météo, puisque aujourd'hui on est contre la construction d'un projet industriel électrique donc à Fougeux. Alors aujourd'hui on est à Champeaux, puisque la mairie de Fougeux en dernier moment a refusé d'accueillir ce pique-nique sur son territoire. Et donc la mairie de Champeaux a répondu présent assez vite. Et du coup, ben, on est là, il y a une centaine de personnes à peu près, hein, au bas mot. Mais ça commence un petit peu à monter, cette mobilisation contre ce projet. Et en lisant et puis en se renseignant, il y a quelque chose d'assez intéressant sur Fougeux dont Thierry va nous parler.
4: Alors, il se trouve que là, on est à Champeaux. Si on va un petit peu en direction de l'ouest, après, il y a Fougeux, où il y a ce projet merdique d'énormes centres de données, soi-disant en projet, mais c'est sûr qu'on va tout détruire. De toute façon, on n'est pas du tout d'accord. Et puis encore un petit peu plus loin, il y a un village qui s'appelle Crisenois. Et quand j'ai lu que toutes ces histoires-là, ça avait lieu à côté de Crisenois, ça m'a envahi d'une immense émotion, parce qu'il se trouve que c'est à Crisenois que le mouvement écologique est né en France. Carrément à Crisenois, parce que dans le village, il y avait un instituteur qui s'appelle Jean Pignereau. Jean Pignereau est né en 1914, il est décédé en 2005, et Jean Pignereau, dès le début des années 50, a lancé un mouvement par rapport à la dénonciation de toutes les pollutions. Et lui, il était très inquiet par la pollution radioactive, parce qu'en tant qu'instituteur, il découvre que l'éducation nationale lui impose d'accueillir chaque année un personnel médical qui fait des radios aux enfants. Alors, il se renseigne sur les radios et il découvre comme ça la radioactivité. Et plus il se renseigne, plus il est inquiet. Et de fil en aiguille, il écrit en 1957 un livre qui s'appelle « L'ordre atomique ». Et puis il crée différentes associations liées à la vie saine, à l'alimentation saine. Il est avec Vie et Action, par exemple, qui est très diffusée dans les magasins d'agriculture biologique de l'époque. Et en 1966, Il crée l'APRI, c'est une association pour se protéger contre les rayonnements ionisants. Et l'APRI va être petit à petit connue parce qu'il y a un journal qui s'appelle Harakiri. Et dans le journal Harakiri, il y a un dessinateur qui commence à faire plein de textes sur l'écologie. Il s'appelle Pierre Fournier. Et Pierre Fournier va faire connaître l'instituteur de Crisenois. Donc ici, nous sommes à même pas 10 km de Crisenois.
5: On est à 6 km et demi.
4: D'accord, il y a le panneau juste à côté de nous. Et c'est Pierre Fournier qui va rendre célèbre Jean Pignereau. Et là, le monde est petit, on est juste à côté du village où, d'une certaine manière, on peut dire que la subversion écologique est née ici. Et alors, il y a un autre fait qui est peu connu, c'est qu'en 1965, Jean Pignereau va tenter de s'inscrire pour les élections présidentielles. Donc, à cette époque-là, il y a évidemment, il y a le général de Gaulle qui se présente. Et donc, c'est en 1965 et pas 1974, René Dumont qui se présente au moment où il y a Valéry Giscard d'Estaing. Et alors, c'est peu connu parce que la plupart des historiens n'ont pas été fouinés et ils ne se sont pas aperçus que Jean Pignereau n'a pas fait la une parce qu'il n'a pas obtenu les signatures obligatoires. Il n'avait pas assez de signatures. Cependant, il y a un autre écolo qui a fait un bouquin, c'est Yves Frémion, qui est spécialiste d'un autre mouvement écolo qui s'appelle les Provos, qui étaient eux en Hollande. Et Yves Frémion, il a écrit un livre il n'y a pas longtemps qui s'appelle « Histoire de la révolution écologique » aux éditions Ebec. Et dans ce livre, page 100, Yves Frémion précise qu'en 1965, il y avait bien Jean Pignereau qui a tenté de se présenter aux élections. Le deuxième, ça sera en 1973, mais c'était pour des élections régionales, c'était en Alsace. Un collègue de Solange Fermex qui va aussi se présenter aux élections. Et le troisième, celui-là n'a pas été oublié, c'est donc René Dumont. Alors, donc je trouve émouvant de se retrouver à une manif qui est à deux pas du village de Crisenois, parce que je me rappelle que dans les années 60, comme il n'y avait pas la mode internet, informatique et tout ça, eh ben, on écrivait tout simplement avec du papier, un crayon, une enveloppe, des lettres, et moi j'écrivais « Monsieur Jean Pignereau, instituteur à Crisenois, 77 Melun ». Donc voilà, c'est ce que ce petit détail, et je trouve intéressant de rendre hommage à monsieur Jean Pignereau, parce qu'il a eu un rôle très important. Et ensuite, Pierre Fournier de Harakiri, qui va se transformer en Charlie Hebdo pour se moquer de l'interdiction de parution de Harakiri, parce qu'ils avaient intitulé « Le jour d'un dramatique incendie à Saint-Laurent-du-Pont ». Je crois qu'il y avait eu 140 ou 150 morts dans un dancing. Donc ça rappelle un drame récent en Suisse. Quelques jours après ce drame, Harakiri avait fait un gros titre. « Balle tragique à Colombey, les deux églises, 2 points, 1 mort ». Donc, parce que le général de Gaulle voulait de mourir. Donc, l'État a été furieux et ils ont dit que c'était une injure au président de la République, Charles de Gaulle, qui venait de mourir. Et donc, le journal a été interdit. Et la vengeance de la bande d'Harakiri, c'est le lendemain, ils ont refait paraître le même journal, mais avec un nouveau titre, Charlie Hebdo. Et c'est Charlie Hebdo qui existe toujours aujourd'hui. Voilà l'hommage à Jean Pignereau de Crisenois.
5: Et on rappellera que pour Charlie Hebdo, ben voilà, c'est devenu un journal assez conformiste aujourd'hui avec Philippe Val qui a été le directeur, qui est devenu ensuite le directeur de France Inter.
6: Voilà.
4: Oui, ça, je sais qu'il y a certains personnages qui sont devenus un petit peu bizarres.
5: Mais en tout cas, c'était intéressant de rappeler aussi ce qui se passe ici. Et c'est toujours les anonymes, je veux dire, ça, c'est intéressant aussi de le rappeler parce que souvent, les anonymes, ils passent un peu à la trappe. Et pourtant, eh bien, dans l'histoire, ils ont contribué énormément, quoi.
4: Alors moi j'ai entre les mains un livre écrit par un historien qui s'appelle Patrick Gominet. Le titre c'est « Fournier, précurseur de l'écologie ». Et dans ce livre, On trouve, page 67, une photo du fameux Jean Pignereau, donc de Crisenois.
5: Écoute, merci à toi pour ce point d'histoire, parce qu'il est important aussi.
6: Pendant qu'on installait ce matin les barnums et les tables, il y a des gens qui me disaient, ben non, mais en fait, c'est trop tard, tu sais, hein, là, de toute façon, ça y est, hein, il va être là, hein, ils vont être là, les data centers. Et en fait, je répondais, et je voudrais redire ici, qu'on est là, bien sûr, pour qu'il n'y en ait pas à Fouju, mais on est là pour qu'il n'y en ait nulle part, ni ici, ni ailleurs. Et je voudrais juste reprendre deux thématiques qui ont déjà été abordées, mais quand même qui nous paraissent vraiment très, très importantes. La première, c'est la question du déni de démocratie, de l'absence de transparence qui sous-tend la totalité de l'organisation de cette affaire. Depuis le début, on a fait voter des gens, sûrement les maires ou autres, on ne sait pas qu'est-ce qu'ils savaient déjà de ce qui allait se passer. On n'a pas transmis les informations, les bonnes informations au bon moment. Et même là maintenant, quand on gratte, on travaille, etc., c'est pas facile d'avoir toutes les billes. On nous empêche de discuter. On n'organise pas des réunions publiques. On nous dit, ben non, ça suffit, il y en a déjà eu. Vous n'allez pas encore en refaire une autre, c'est pas la peine, c'est inutile. Et donc ce déni-là de démocratie qui empêche des débats sur des questions collectives fondamentales qui sont les nôtres. L'alimentation, l'utilisation des territoires, comment les choses vont être demain pour les enfants et les petits-enfants qui arrivent. Tout ceci, on devrait pouvoir en parler. Et est-ce qu'on a envie de cette société numérisée à tout va? Ben, peut-être non. Et l'autre sujet vraiment dramatique, on a évoqué le mot ici, on a parlé d'extractivisme à l'instant. Et je voulais vraiment insister là-dessus parce que qu'est-ce qui se passe pour construire ces data centers? Et pour changer tous les 2 ou 3 ans toutes les puces et tout le matériel, où est-ce qu'on va chercher les choses pour le construire? On va les chercher, pas chez nous, on va les chercher ailleurs, bien sûr. On va les chercher, par exemple, où? En Chine, au Brésil, au Congo, en Thaïlande, au Soudan. Tiens, au Soudan, on s'arrête 2 minutes sur le Soudan. Qu'est-ce qui se passe là en ce moment au Soudan? Les mêmes Émiratis qui sont en train de vouloir financer le projet Campus IA, parce qu'ils font partie de cette structure, les mêmes sont ceux qui favorisent le passage des armes pour qu'il y ait destruction, guerre, génocide et massacre. Et donc, quand on se parle de souveraineté numérique, quand on parle d'IA, quand on parle de construction de data center, ça veut dire qu'en fait, on est en train de soutenir, de fait, le déploiement d'actes coloniaux et de barbarie que l'extractivisme sous-tend. Et à ça aussi, on dit non. C'en est assez des catastrophes humanitaires et écologiques qui ont lieu dans la région de Kivu, à l'est de la République démocratique du Congo. Ou même dans une logique, même si la violence est moins apparente, mais au Canada, où les mines de terres rares sont sur les territoires des populations autochtones et Premières Nations, qui résistent, elles aussi, tant bien que mal. Donc on parle de projet local, mais non, il s'agit bien d'un projet à portée nationale, mondiale, internationale. Et il nous engage tous dans tous ces aspects. Le système néocolonial saccage les milieux et les conditions de vie des populations locales au nom du développement de l'industrie numérique dans les métropoles occidentales. Sans parler de la maltraitance et de la précarisation pour le montage en Inde ou en Chine, l'assemblage des composants, ou bien par exemple l'entraînement des IA par des travailleurs, travailleuses au Kenya, à Madagascar, aux Philippines, en Malaisie. On ne les oublie pas, même si on lutte ici. Et c'est pour ça que nous redisons non au data center, ni à Fouju, ni ailleurs.

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1: 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Et nous poursuivons l'écoute de ce pique-nique de lutte qui se tenait à Champeau ce 24 mai 2026. Et on parlait des mobilisations contre les usines de données numériques et contre le projet de Campus IA à Fujus. Et nous débutons cette seconde partie d'émission avec cette balade avec les naturalistes des terres.
2: À la limite de Champeau, on regarde vers Fujus et donc on regarde la plaine agricole entre Champeau et Fujus.
3: On peut voir des hirondelles, tout à l'heure on a vu un faucon, tout à l'heure là on l'a pas entendu, c'est dommage, mais en même temps faut dire que c'est pas le bon horaire et c'est pas la bonne température, il fait quand même très chaud. Mais tout à l'heure on a quand même entendu une alouette des champs. On a vu des hirondelles aussi, des bergeronnes. Là on a vu une bergeronnette grise, mais j'ai vu aussi une bergeronnette printanière tout à l'heure. Et en termes de végétaux, qu'est-ce que vous avez vu? Donc on a ces deux grosses cultures, monocultures. Là c'est du lin. Et ensuite, mais par contre, on voit que sur les petits bords de culture, on a quand même plein d'herbes différentes qui poussent. Est-ce que tu veux dire un peu?
2: Ouais. Est-ce que vous avez identifié? Vous parliez d'oseille? Alors c'est de la famille de l'oseille, c'est pas l'oseille, c'est de la patience sauvage. Donc c'est du rumex. Vous avez à ses pieds du géranium. Enfin, un géranium. Oui, ça c'est un géranium. Vous avez plein de poacées. Alors les poacées, c'est ce qu'on appelle l'herbe, qui est plus ou moins difficile à identifier. On remet ça plus aux experts, mais comme ça, à vue, vous avez de la follavoine, vous avez de la grostis, vous avez du pâturin et ainsi de suite. Des matricaires au sol, de la renouée, persicaire. Donc vous avez, malgré l'étroitesse de la bande, une végétation qui est quand même relativement riche et fournie. Et qui va évoluer hein, tout au long de l'année. Je reviens un moment sur l'alouette des champs. C'est l'alouette des champs, donc on a eu la chance de l'entendre tout à l'heure. C'est un peu un oiseau emblématique des champs. C'est-à-dire que lui, il niche au sein même de la parcelle. Il niche au sol, dans les champs de blé et de céréales. Et c'est l'oiseau le plus impacté par le projet. C'est-à-dire que le projet, lorsqu'ils ont fait leur étude d'impact, ils ont trouvé des alouettes des champs réparties sur les 90 hectares de la zone. En gros, vous avez cette alouette qui va être très très fortement impactée et dont les mesures de réduction, d'évitement, à notre goût en tout cas, ne sont pas du tout suffisantes. D'ailleurs, eux, ils le reconnaissent, hein, que leurs mesures, s'ils ne pouvaient pas la préserver en dehors de leur projet, l'alouette des champs, en gros, sur ce territoire-là, elle était foutue. Et c'est un oiseau qui est déjà en fort déclin, comme quasiment tous les oiseaux dans les champs. Parenthèse sur l'alouette. Souvent, quand elle chante, vous la voyez chanter en montant dans le ciel, donc vous voyez le point noir, et puis tout d'un coup, elle pique. C'est un peu sa parade d'amour. Cui-cui.
3: Non. En fait, il est très reconnaissable, le chant de l'alouette des champs. Vous ne pouvez pas le louper. C'est un chant continu, très métallique, et vous le trouvez généralement dans un champ, enfin, dans une plaine, enfin, pas spécialement une plaine, mais à côté d'un champ, quoi. Donc, c'est vraiment pas possible de la louper. On a fait ce petit temps pour observer, entendre, voir que voilà, malgré le fait qu'on soit quand même dans une sacrée grosse plaine agricole, agriculture conventionnelle comme on n'aime pas spécialement, y a quand même des espèces. Et nous, notre idée, c'est que, et notre pensée, on en est absolument certain, c'est que dès que, si on changeait un peu les pratiques agricoles ici, qu'on rajoutait par exemple un milieu plus favorable à la biodiversité, directement, ce milieu, il serait pris par toutes les espèces qu'on a décrites ici et d'autres qui reviendraient. Les mares qu'on pourrait installer, les arbres, les bouts de prairies.
1: Est-ce qu'il y a des autres, au part les oiseaux, est-ce qu'il y a des autres espèces qui s'aventurent par ici?
3: Les insectes, on a vu des insectes, on a vu tous les végétaux. Comme tu disais, comme il y a au sol, on ne les voit pas et on n'y fait jamais attention, mais il y a toutes les bactéries et les champignons qui sont très importants. Il y a aussi... il peut y avoir des mammifères, des gros mammifères qui peuvent se promener dans les champs, des petits mammifères qu'on ne voit pas aussi dans les champs. Et puis, reptiles, amphibiens, là, ça devient vraiment compliqué pour eux. S'il y avait des haies, on aurait des reptiles. mais là, il n'y a vraiment pas grand-chose. Et si on avait, ouais, si on avait des mares, pas très loin.
4: Maintenant, sur le site.
5: Oui, oui. Elle est, alors, elle est en périphérie.
3: D'accord. Elle est en périphérie dans un petit bosquet. Et a priori, leur projet n'y touche pas.
4: Ouais.
3: Mais, en fait, ils ne touchent pas à la mare, mais tout ce qu'ils vont artificialiser va forcément changer le chemin de l'eau. Et plus toutes les pollutions qui sortent hein, des data centers, vous avez un vulcain qui s'est posé sur votre sacoche.
4: Ah oui. La chance. Ah, bah,
3: ah, bah, hop, il est reparti.
1: Papillon, voilà. Hop. C'est un vulcain.
3: Un vulcain. Ah,
1: oui.
3: Donc plus toutes les pollutions induites, on n'a aucune certitude sur la survie des amphibiens dans cette mare. C'est déjà pas facile pour eux parce que c'est une mare qui est isolée au milieu de grandes cultures. Du coup, si vous leur rajoutez des pollutions, des modifications en termes hydrologiques et autres, on ne sait pas.
6: Il n'y a aucun aménagement qui est créé, justement. Comme, il n'y a aucune mesure compensatoire dans le projet, donc aucune mare qui est créée pour l'occasion pour compenser l'impact. Parce qu'en fait, leur intérêt, c'est de ne pas avoir de mesures compensatoires. Parce que sinon, il faudrait avoir une dérogation à l'interdiction de détruire les espèces protégées. Leur technique, c'était de ne pas avoir à faire ça, donc de ne pas montrer des mesures qui soient trop des mesures compensatoires. Et c'est aussi pour ça qu'on n'a pas beaucoup de mesures qui, concrètement, sont utiles pour attirer la faune, quoi.
4: Et du coup, moi, je ne comprends pas comment ça se fait qu'ils ont trouvé quand même des espèces à protéger.
6: Bah oui, parce qu'il y a une tendance justement depuis quelques années. Avant, c'était voilà, on avait un impact ou on n'en avait pas.
4: Ouais.
6: On avait des espèces impactées ou on n'en avait pas, quoi. Et du coup, après, on faisait des mesures éviter, réduire, compenser pour réduire l'impact. Et là, maintenant, si on montre qu'on est en dessous d'un certain seuil qui n'est pas quantifiable, qui n'est pas quantifié par la législation, en dessous d'un certain seuil, eh ben, qu'on n'a pas une atteinte trop significative, on n'est pas obligé d'avoir une dérogation. Et donc c'est maintenant le jeu de tous les porteurs de projet, c'est de montrer qu'ils sont en dessous d'un certain seuil d'atteinte. Et par exemple pour la lettre des champs, ils ont bien vu qu'ils l'avaient, donc ils ont beaucoup de mesures de réduction et d'évitement qui cumulent parce que l'impact il est très fort sur la lettre des champs et ils ont du mal à montrer le contraire.
4: Mais s'ils disent que sur leurs 90 hectares, il y a 7 coupes d'alouette des champs, on est bien d'accord que s'ils terrassent tout, ils ne peuvent pas ni éviter ni compenser.
6: Bah, eux, ils maintiennent une fiction juridique. C'est un récit dans lequel nous, on ne va pas porter atteinte à ces spécimens-là parce qu'on va juste leur demander de se décaler un petit peu et d'aller sur les terres à côté. Et donc, selon eux, il n'y a pas d'impact global. Mais donc, nous, on va se battre contre une fiction juridique qu'ils auront créée. Un récit.
4: Okay.
6: C'est un peu la bataille des récits maintenant qui s'engage.
3: En tout cas, l'idée, c'est vraiment de dire que on est en terre agricole intensive. Donc, on a des grosses contraintes et des grosses pressions sur la faune, sur la flore, sur le vivant d'une manière générale, même l'humain hein, d'ailleurs. Un data center, ce serait pire, mais il y a mieux aussi. Et l'idée, c'est comment on peut aussi, à travers ces enquêtes publiques, à travers ce projet de data center, montrer que justement, il y a des alternatives au data center et à la grande culture intensive avec des alternatives où déjà rien qu'on réduit, on peut juste réduire les pressions sur la faune et la flore, ajouter ce qu'ils appellent les éléments agroécologiques, mais des mares, des friches, des bandes enherbées, des haies évidemment, enfin tout un tas d'éléments qui permettraient aux vivants de s'installer et de reprendre un peu de la place, parce qu'en fait c'est nécessaire, c'est vital pour nous. Le sol il est fertile, c'est pas nous qui rendons le sol fertile, c'est eux. C'est tous les autres vivants qui vont structurer le sol, transformer l'azote, transformer de l'air en azote récupéré par les plantes et ainsi de suite. Nous, on ne sait pas faire ça. Nous, on sait ajouter de l'engrais, hein, mais aujourd'hui, on le voit, on met de plus en plus d'engrais et les rendements baissent. Donc aujourd'hui, on met plus d'engrais, mais les rendements baissent. Donc on venait dans une sorte de course où un jour on va perdre en fait, on n'aura plus assez d'engrais pour avoir les rendements suffisants. Alors que si on parie sur le vivant, si on remet un peu d'équilibre et qu'on invite les autres cumins à s'installer, en fait ils vont le faire. Ils vont le faire pour nous, alors pas pour nous, ils vont le faire parce que c'est vital pour eux aussi. Et donc il n'y a pas de raison de se priver de cela.
7: Bon, bonjour, moi je vais dire quelques mots pour l'Alliance écologique et sociale de l'Essonne. Ce projet, il impacte à la fois directement notre territoire, hein, à toutes les échelles géographiques, et sachant que l'Essonne a déjà plus d'une quarantaine de data centers existants ou en projet. Nous avons fait une contribution, alors évidemment nous émettons un avis complètement défavorable, c'est évident. Je ne vais pas rappeler, ou je vais rappeler, disons, rapidement, en fait, les éléments et surtout de nuisances hein, qui ont été déjà dites, mais sur lesquelles je voudrais surtout insister. Alors, le projet Campus IA, ça a été dit, il est souvent qualifié de souverain, et il va rester donc fermement, en tout cas contrôlé par le fonds Emirati MGX, et qui va disposer d'ailleurs de la plus grande part du capital, puisque c'est 70%, ça a été dit, et qui a été rapporté en particulier par l'Observatoire des multinationales. Quant à Mistral AI, il ne déposerait quant à lui que 1% du capital. Voilà. Alors, il y a eu une importante artificialisation des terres agricoles, hein, la Confédération Paysanne l'a bien rappelé, et je voudrais dire effectivement que, sachant que le S-Drive de la région Île-de-France, il prévoit que les centres de données soient implantés prioritairement sur des friches industrielles et non en extension urbaine. Voilà toute la contradiction. Ensuite, cette consommation d'énergie qui est absolument gigantesque, hein, qui consomme 1,4 gigawatt, c'est-à-dire autant qu'une centrale nucléaire du type EPR. Et ça veut dire qu'il va consommer quand même autant d'électricité annuellement, c'est-à-dire 10,5 TWh, que 16% de la consommation d'électricité de toute l'Île-de-France, qui est de 65,4 TWh en 2024. Voilà. Ensuite, selon le dernier rapport de l'ADEME, si les tendances actuelles se poursuivent, la consommation des data centers en France, ils ont dit qu'actuellement de 10 TWh, elle devrait grimper à 37 TWh d'ici 2035. Mais ils n'avaient pas, en tout cas, intégré effectivement ce campus IA, qui est de 10,5 TWh, comme je le rappelle. Au regard des émissions de gaz à effet de serre, elles s'élèvent à un total de 28,5 mégatonnes de CO2 équivalent, dont la moitié d'ailleurs est due à la consommation du campus quotidiennement. Et ces émissions seraient donc 1600 fois plus importantes que l'activité agricole en cours actuellement. Alors cela va rendre caduque complètement les objectifs de décarbonation dont on nous prétend pour de nombreux secteurs pour 2030, que ce soit l'électrification de l'industrie, la décarbonation des bâtiments, etc. Ensuite, sur le système de refroidissement, comme la nappe phréatique, c'est-à-dire les calcaires de Champigny, elle ne suffit même plus aujourd'hui à alimenter la Seine-et-Marne en eau potable, eh bien, le système de dry cooling s'est imposé au projet, c'est-à-dire refroidissement des serveurs par système réfrigérant plutôt qu'en puisant de l'eau de la nappe. Donc, 680 groupes froids vont être installés en toiture et qui vont utiliser le gaz réfrigérant, le R1234E2, qui était effectivement choisi pour son faible potentiel de réchauffement global, mais qui est source d'une part de gaz à effet de serre puissant, hein, c'est un pouvoir réchauffant près de 15 000 fois plus important que le CO2, et source de substances comme les PFAS, comme ça a été dit, et donc prenant un taux de fuite de 3%, près de 17 tonnes de PFAS vont être ainsi émis annuellement. Ensuite, sur la chaleur fatale, il faut dire qu'elle a été récupérée de façon anecdotique. Le total des besoins, qui sont encore très hypothétiques et qui ont été estimés, elle s'élèverait au grand total à 76 gigawatt-heure par an. C'est à consommer aux consommations annuelles du site de 10,5 TWh, c'est-à-dire soit des besoins énergétiques récupérables bien inférieurs à 1% de la chaleur fatale.

0: particules fines. Comme PUSIA va générer également des nuisances sonores permanentes qu'il ne faut pas négliger, dues aux nombreuses sources de bruit, groupes froids, groupes électrogènes, centrales de traitement d'air, etc., et qui vont être aggravées lors du fonctionnement des groupes électrogènes. Ensuite, et je voudrais insister surtout là-dessus, sur le stockage de l'énorme quantité de carburant. En effet, il y a un important stockage de biocarburant HVO pour le fonctionnement des groupes électrogènes de secours. Près de 16 000 tonnes de HVO sont stockées dans 216 cuves enterrées et 613 cuves aériennes. Il est à noter d'ailleurs que 90% du HVO consommé en France est importé, la majorité provenant des pays en dehors de l'Union européenne et principalement d'Asie. Enfin, en cas de pénurie ou de défaut d'approvisionnement en HVO, il va être remplacé par du fuel domestique pour un total de près de 18 000 tonnes. Et aujourd'hui, pour passer en dessous du seuil Seveso, qu'a fait le projet? Eh bien, il fait une autorisation indépendante pour chacun des data centers et pour ne pas dépasser ce seuil bas de Seveso qui est de 2500 tonnes. Alors que l'ensemble des cuves sont situées sur un même site du projet Campus IA. Et c'est pour ça qu'il faut demander que l'administration s'oppose à la pratique aujourd'hui frauduleuse qui consiste à séparer artificiellement une installation à multiples entités qui sont prétendument indépendantes et dans le but justement de passer en dessous des seuils qui auraient justifié un classement en site Seveso. Je pense qu'il faut réfléchir à ça au niveau juridique. Enfin, et terminé, je dirais que l'Alliance écologique et sociale de l'Essonne réclame d'autre part un moratoire pour les grosses infrastructures data center, ainsi qu'un véritable débat public sur les besoins en data center en Ile-de-France et ailleurs, et qui inclut leur planification géographique et temporelle. Merci à vous.
1: Bah du coup, moi, c'est Bastien et je fais partie de l'Inter-Orga contre Campus IA, c'est-à-dire un regroupement d'associations et de collectifs qui s'opposent au projet Campus IA, qui est un projet de 11 data centers implantés à Fougeux, en Seine-et-Marne.
2: Et donc là, on a eu beaucoup d'infos sur le data center. Un des arguments aussi par rapport à cette usine informatique, qu'il faut dire maintenant, c'était aussi qu'il y a un projet de prison et que dans les bienfaits, bien sûr, de ce projet ahurissant et inutile, c'était qu'il y allait avoir une récupération de chaleur pour chauffer la prison qui va se construire à côté.
1: C'est tout à fait vrai, ça fait partie des arguments qui sont annoncés par les porteurs de projet. Le cynisme de cette démarche va même plus loin puisque certaines personnes donc du coin nous ont dit que la prison pourrait fournir les employés nécessaires pour faire tourner le data center et qu'on pourrait donc les employer pendant qu'ils seraient en prison pour assurer le fonctionnement du data center. Donc nous évidemment on est contre et la prison et le data center qui représentent deux modes tout à fait similaires de contrôle et auxquels on s'oppose. Et en particulier, on est tout à fait solidaire de la lutte contre la prison de Crisnois, qui elle existe depuis bien plus longtemps, puisque c'est un projet plus ancien que Campus IA, auquel le maire s'oppose, auquel de nombreux habitants et habitantes de Crisnois s'opposent depuis très longtemps. Voilà, donc on est évidemment en soutien de la lutte contre la prison de Crisnois, dont je rappelle qu'elle serait située littéralement en face du projet de data center, de l'autre côté de la route qui a été créée spécifiquement pour desservir ces deux infrastructures. Donc on est sur une logique vraiment liée.
3: Est-ce que tu peux nous préciser le lien entre la prison et le data center? Parce que le data center, c'est un centre de données. Et en quoi, justement, il est en lien avec la prison et en quoi ça pose problème dans cette lutte?
1: Oui, alors les projets eux-mêmes ne sont pas nécessairement en lien dans la mesure où le projet de prison il existait avant. Il faisait partie d'un plan de construction de places supplémentaires. En revanche, là où nous on y voit des liens, c'est que on considère que les prisons et les data centers sont des institutions de contrôle et de surveillance. C'est-à-dire que on a d'un côté la surveillance et le contrôle par les données, qui sont des données dont on est dépossédé, puisque le contrôle de ces données est confié à des multinationales principalement étrangères qui en font des usages irresponsables, à un État qui est incapable de garantir la souveraineté de nos données. Et donc il y a évidemment un grand lien entre l'IA et les questions anticarcérales, dans la mesure où l'IA, qui sera donc alimentée par le data center de Fougeux, servira également à surveiller via des caméras de surveillance, via des algorithmes qui utiliseront l'intelligence artificielle pour de la reconnaissance faciale notamment. Et donc nous, on s'oppose à cette logique de contrôle qui nous dépossède de notre liberté, qui nous dépossède de nos libertés les plus fondamentales. Et donc évidemment, il y a

0: une logique de répression qui s'abat principalement sur des populations marginalisées. C'est ces populations qui sont visées en premier par l'appareil répressif et qui sont parfois les plus criminalisées. C'est aussi celles qui sont le plus surveillées par l'intelligence artificielle. Et donc on y voit, entre guillemets, une double logique de contrôle et de contrôle sur une partie de la population, voilà, des personnes racisées, des personnes issues de l'immigration en particulier.
1: C'est dans ce sens-là que tu disais, la prison va alimenter le data center ou inversement, c'est ça ?
0: Alors ça, c'est une autre logique. Il y a l'idée des liens qui sont créés sur le territoire dans cette zone d'aménagement qui a été conçue depuis longtemps comme un projet d'urbanisation. Et désormais, ils essayent de dire qu'ils utiliseront l'énergie, donc la chaleur fatale, donc l'énergie relâchée et dégagée par le data center pour alimenter la prison en chaleur. Ce qui est évidemment une utilisation minime au regard de la consommation électrique du data center dans son ensemble, qui ne servira que pendant quelques mois de l'année où la prison sera chauffée. Il y a eu des annonces comme quoi la chaleur fatale serait également réutilisée pour d'autres usages, mais il n'y a absolument aucune garantie technique. La prison, c'est le seul édifice qui pourrait bénéficier de ce système-là. Et évidemment, c'est un argument qui vise à nous faire oublier les nuisances multiples et les conséquences énormes de ce projet. Voilà.
1: Donc toi, en gros, tu nous dis que c'est un prétexte de l'administration, ou en tout cas c'est un moyen que l'administration a trouvé pour donner plus d'efficacité à son projet, c'est ça ?
0: Oui, moi c'est ce que je pense. Je pense que ce territoire de Seine-et-Marne, il est sacrifié pour de multiples objectifs. Il y a déjà eu de la recherche de gaz de schiste dans la région. Il y a tout un tas d'infrastructures, notamment une décharge à proximité immédiate. Donc on cumule en fait tout un tas d'infrastructures considérées comme néfastes ou nuisibles qu'on relègue dans une campagne qui aurait été vidée au préalable par un discours politique qui prétend qu'en fait il n'y aurait pas d'habitants sur cet endroit, que les gens ne seraient pas impactés et qu'on peut donc y mettre nos prisonniers, nos serveurs et nos déchets dans une même logique de relégation et de sacrifice des territoires. Et nous, on s'y oppose parce que les besoins que servent les data centers, c'est des besoins de multimilliardaires et ce ne sont absolument pas les besoins des habitants et des habitantes qui seront exposés aux nuisances et aux impacts du data center.
1: Du coup, il y a cette lutte contre le data center, mais quelles seraient potentiellement les alternatives ? Sur l'emplacement de tout cet espace qui va être mobilisé, de toutes ces ressources qui vont être utilisées. Qu'est-ce qu'on pourrait faire justement à la place de ça, Sartre ?
0: Écoutez, je reviens d'une merveilleuse discussion collective il y a à peine une heure où dans l'herbe on s'est assis en groupe et on a examiner cette question attentivement. Alors il n'y a évidemment pas de réponse toute faite, mais on a parlé de la possibilité de réutiliser ces terres agricoles qui sont des terres fertiles pour garantir notre souveraineté alimentaire, avec évidemment un autre modèle d'agriculture qui pourrait être mis en place sur ces terres qui sont très fertiles. On a parlé évidemment de l'utilisation des friches industrielles sur laquelle de nombreux data centers, pas celui-ci mais de nombreux autres, sont en train d'être construits. L'utilisation de ces friches pourrait être faite pour construire des lieux d'accueil, de solidarité, d'action culturelle. Donc il y a évidemment énormément de choses à faire. Et la dernière chose que je voudrais dire, c'est que c'est un projet à 50 milliards. Donc si ces 50 milliards étaient investis ailleurs, on pourrait créer des projets alternatifs bien au-delà des 90 hectares du projet. On aurait suffisamment d'argent pour réinvestir dans des services publics qui fonctionnent et qui sont basés sur l'humain et pas sur l'automatisation des tâches. Donc il y aurait évidemment des usages très nombreux qu'on pourrait faire avec tout cet argent. Et nous, c'est un petit peu ce dont on a discuté en groupe cet après-midi.
1: Vous, comment vous avez eu vent justement de ce projet et comment la mobilisation et la contestation du projet s'organise, comment elle va s'organiser et est-ce qu'il y a des appuis politiques autour, est-ce qu'il y a des citoyens libres ou pas, des agriculteurs ou que sais-je qui se mobilisent justement contre ce projet-là, enfin où en est la lutte en fait ?
0: Exactement. À titre personnel, j'ai d'abord entendu parler du projet via des camarades qui se sont rendus compte qu'un projet aussi pharaonique pouvait débuter sans même que le début d'une contestation apparaisse et qui trouvaient ça absolument révoltant qu'on ne se soit pas encore mobilisé contre un projet aussi désastreux et qui ont donc tout fait pour qu'on puisse organiser et prendre des contacts avec d'autres personnes, puisque l'opposition au data center grandit chaque jour avec de nombreux collectifs qui se constituent à proximité immédiate des lieux concernés partout en France, des collectifs avec qui on évolue, avec qui on dialogue au quotidien. Dans le cas de la lutte contre CampusIA, on a plein d'habitants et d'habitantes du 77, donc de la Seine-et-Marne, qui nous ont rejoints, qui ont mis leur énergie au service de ce merveilleux pique-nique, qui ont mis aussi leur savoir sur le lieu et le territoire au profit de la lutte. Des personnes parfois qui n'étaient pas dans des collectifs militants ou dans des associations, qui venaient parfois en tant que citoyens, citoyennes concernées. Parfois également des personnes qui venaient dans le cadre de leurs activités professionnelles. Je pense aux paysans et aux paysannes de la Confédération Paysanne dans le 77 qui nous soutiennent également. Donc voilà, on a tout un tas de personnalités différentes, des militants, des citoyens, des paysans. Et donc c'est ça qui fait aussi la richesse de ce groupe.
1: Tu parlais justement de cette mobilisation locale, mais tu as parlé aussi d'une dimension nationale. Est-ce que tu peux nous en dire un peu plus sur cet aspect-là ?
0: Bien sûr, les promoteurs voudraient faire oublier que ce projet est un projet à dimension nationale qui a par ailleurs été annoncé en grande pompe par Emmanuel Macron en 2025 lors du sommet sur l'IA, où il a annoncé qu'une trentaine de sites avaient été préparés pour une mise en place fast track, donc accélérée des data centers, et que des sites avaient été identifiés pour pouvoir garantir une accélération de la construction de ces projets. Donc c'est un projet d'intérêt national qui est évidemment lié au projet de développement technologique sans limite et incontrôlé qui est promu par le gouvernement, qui veut redorer son blason en devenant un leader mondial ou à défaut européen de l'intelligence artificielle via des licornes comme Mistral AI qui nous sont vendues comme des entreprises vertueuses qui protégeraient nos données, ce qui n'est évidemment pas le cas puisque ce sont des entreprises dont l'objectif est de faire du profit, ce sont des entreprises dont les actionnaires sont en partie étrangers et ce sont des entreprises qui font des partenariats dans ce cas avec des investissements émiratis et américains. Donc il n'y a évidemment aucune souveraineté numérique dans le cadre de ce projet. Et voilà, ce projet il a une dimension nationale puisqu'il représente, il est peut-être l'exemple le plus marquant de la prolifération des data centers sur le territoire. Ce n'est évidemment pas le seul, il y a des dizaines de projets qui sont en train de voir le jour. Et donc CampusIA, c'est un symbole dans la mesure où ce serait le plus gros parc de data centers. Mais c'est évidemment, l'objectif est justement de fabriquer des besoins artificiels pour pouvoir les investir dans les technologies comme l'intelligence artificielle. Et ces besoins, ils sont évidemment orchestrés et au plus haut niveau. Et donc c'est dans ce sens-là qu'il y a un intérêt national à ce que CampusIA voit le jour, qui dépasse très largement le territoire de Fougeux ou de la Seine-et-Marne.
1: Pour finir, quels sont les prochains rendez-vous justement liés à cette mobilisation ? Comment la lutte va continuer à s'organiser, que ce soit au niveau local ou plus large national ?
0: Eh bien, aujourd'hui était un premier rendez-vous pour rencontrer des personnes, pour pouvoir parler du sujet, pour pouvoir sensibiliser la population locale aux enjeux liés à CampusIA. Et notre objectif est que la lutte grandisse. C'est une lutte qui est encore naissante. Donc il y a besoin d'un petit peu de temps pour qu'elle puisse se constituer et qu'elle soit très forte. Mais on a déjà des signes extrêmement prometteurs puisqu'on a une diversité de populations et d'organisations qui nous soutiennent qui est assez impressionnante et qui fait chaud au cœur. Donc on a évidemment pour objectif de faire grossir la lutte avec de prochaines dates dont on devra discuter collectivement et des prochaines dates qui devraient voilà, empêcher, on l'espère, CampusIA de voir le jour. Affaire à suivre.
1: Et si on veut se renseigner sur la lutte, comment on fait ?
0: Oui, vous pouvez retrouver un certain nombre de nos communications sur les différentes associations et collectifs qui nous soutiennent. C'est le cas, par exemple, de FNE 77, de la LPO, également dans le 77, de la Confédération Paysanne, surtout en Ile-de-France, de Extinction Rébellion et des Soulèvements de la Terre, où vous pourrez retrouver nos communications. Je vous invite également à suivre le lien linktree/stopcampusia, qui est un lien qui regroupe l'intégralité des ressources qu'on met à disposition discussion avec des tracts, des argumentaires, des informations sur le projet, nos prochains rendez-vous et différentes manières de nous contacter. Donc voilà, je vous invite à suivre ce lien Linktree.
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1: Bonsoir, vous êtes sur Fréquence Paris Pluriel 106.3. Émission Mode d'emploi aujourd'hui animée par une équipe de militants altermondialistes d'attaque du journal Le Piaf.
2: Et nous sommes le vendredi 11 septembre 2026. Nous interviewerons bientôt Gaël Henri Panabière, professeur des universités en sciences de l'éducation à l'université Paris-Cité, qui, en cette rentrée des classes, vient nous parler du déterminisme social à l'école. Mais nous allons commencer en fanfare avec Alex qui nous parle de la rentrée lui aussi et du classement PISA parce que évidemment la chute vue du classement PISA.
3: Exactement, ça y est, le classement PISA est tombé, on ne parle plus que de cela. Le niveau des élèves baisse en français et en mathématiques. Il se situe à présent légèrement en dessous de la moyenne des pays de l'OCDE. Le charme de ce classement vient de sa simplicité. Une moyenne par compétence et par pays qui permet d'établir un rang de classement. On dirait des résultats sportifs. Et ces résultats flattent une fibre décliniste. On voit objectivement, comme on s'en doutait, que le niveau baisse et que tout fout le camp, à commencer par l'école.
2: Tout fout le camp.
3: Si vous aimez l'ironie, je vous conseille la lecture des commentaires en ligne d'articles consacrés aux résultats de PISA. Vous y trouverez des posts écrits dans un français approximatif qui pourrait se résumer à quelque chose comme ça. De mon temps, on sortait de l'école en sachant écrire parce que, au choix, on respectait les profs, il y avait des dictées, on travaillait vraiment à l'école, etc. Tout ça rédigé dans un style plus ou moins oral avec une, deux ou trois fautes par ligne, parfois plus. C'est amusant, mais ça ne met pas fin à la discussion et surtout ça ne fait pas disparaître la réalité objective d'une diminution du niveau des élèves à 15 ans dans la très grande majorité des pays développés. Le problème de ces classements PISA, c'est qu'ils sont difficiles à interpréter en réalité. Sur la durée, on se rend compte que les écarts entre pays ne sont pas toujours très significatifs et peuvent se résorber en quelques années. Le constat d'une baisse générale amène d'ailleurs, ou devrait amener, à élargir la focale. Les choix pédagogiques des différents ministres de l'Éducation nationale en France, même Blanquer que je n'apprécie pas particulièrement, n'expliquent pas la chute des résultats en Allemagne, au Japon ou en Italie. L'OCDE pointe d'ailleurs le développement de l'IA et la multiplication des écrans pour expliquer cette tendance globale. Mais il faut aller plus loin, il me semble, et s'interroger sur le sens même des enquêtes PISA. Pourquoi on les a faites et à quoi elles ont servi ? À l'origine de PISA, au tournant de l'an 2000, on trouve l'OCDE. L'OCDE, ce n'est pas tant un groupe de pays qu'une organisation internationale dont le siège se trouve à Paris, dans le 16e arrondissement, et c'est plutôt amusant pour une organisation aussi bavarde, au château de la Muette. Cette organisation, qui existe depuis les années 1940 sous des noms divers, sa première mission était de veiller à la bonne utilisation par les pays européens des fonds du plan Marshall, s'appelait l'OECE à l'époque. L'OCDE n'est vraiment devenue ce qu'elle est encore aujourd'hui qu'une fois le plan Marshall disparu. Une organisation composée d'experts chargés de repérer les bonnes politiques économiques grâce à une comparaison statistique des performances économiques des pays membres. C'est important de le rappeler pour comprendre que pour l'OCDE, l'éducation, ce n'est pas une fin en soi. C'est un moyen, parmi d'autres, de stimuler la croissance économique et donc le développement. Dans cette logique, la politique éducative optimale n'est pas forcément celle qui assurerait les meilleurs résultats, mais c'est celle qui permettrait d'obtenir de bons résultats à moindre coût. Pas la plus efficace, mais la plus efficiente. Au cœur de PISA, on trouve une croyance très forte en l'efficacité pédagogique. Il y aurait des bonnes pratiques qui permettraient de maximiser les résultats sans coût supplémentaire ou à un coût très faible. Il y a 15 ans, on vantait les mérites du système finlandais qui depuis est rentré dans le rang. Aujourd'hui, c'est la méthode de Singapour que l'on met en avant. Je suppose que les excellents résultats de l'Estonie dans le dernier classement vont amener les experts à s'interroger sur la recette miracle de ce petit pays dont l'investissement éducatif n'a rien d'extraordinaire. Cette manière de mesurer les performances éducatives en les classant pour repérer des gains d'efficacité pédagogique est bien dans la logique de l'OCDE de chercher à rentabiliser la dépense publique. Ce n'est pas irrationnel, mais cela passe sans doute à côté ou ça occulte la grande transformation que l'école a connue au cours de la deuxième moitié du XXe siècle. Et ça a peut-être produit des effets pervers dans un pays comme la France. En 1950, environ 5% de classe d'âge obtenaient le bac. En 1960, on passe à plus de 10%. Et on atteint les 80% au milieu des années 2010, dont une bonne moitié de bacs généraux après avoir eu une croissance très spectaculaire. Cette massification scolaire n'a été possible que grâce à une dépense publique extrêmement importante. Dès les années 1970, la fin des années 70, l'éducation nationale devient le premier poste budgétaire de l'État. Quoi qu'on en dise, cet extraordinaire investissement dans l'éducation ne s'est pas fait en vain. Il répondait à un besoin, voire on pourrait même dire une commande des entreprises. Pouvoir disposer d'une main-d'œuvre qualifiée et adaptable. Cette transformation n'est d'ailleurs pas propre à la France, elle touche tous les pays développés et de manière moins visible la quasi-totalité des pays dits en voie de développement. En 2017, les pays consacrant la plus grande part de leur PIB à l'éducation ne sont ni en Europe ni en Amérique du Nord, mais en Amérique latine, en Afrique et en Asie, et consacrent jusqu'à 9% de leur PIB pour l'éducation. Le lancement de PISA autour de l'an 2000 correspond à une inflexion de ce grand mouvement de massification scolaire. Alors qu'elle est sur le point de s'achever, en tout cas dans les pays européens et en Amérique du Nord, on va atteindre le fameux 80% promis dans les années 80 par Chevènement, le coût de la massification scolaire commence à interroger. Est-ce qu'on ne pourrait peut-être pas faire mieux avec moins ? Enfin, rationaliser cette immense dépense. En France, les premiers résultats obtenus à PISA provoquent un choc. On se découvre moyen, alors qu'on s'imaginait très supérieur, alors qu'on dépense beaucoup pour l'éducation. On parle alors de revenir aux fondamentaux. C'est Luc Ferry, par exemple, quand il devient ministre de l'Éducation. Tout en appliquant enfin les bonnes pratiques. Ça, c'est tous les autres. Et dans le même temps, on tente de réduire la dépense inutile. L'OCDE insiste sur le fait que la taille des classes a peu d'effet sur la performance. On passe de moins de 30 élèves par classe à près de 35 au lycée.
2: Ben voyons.
3: On fait progressivement disparaître les classes dédoublées, les demi-groupes. Malgré une démographie qui accroît le nombre d'élèves et un taux d'accès au bac qui continue à augmenter, on arrive à économiser au milieu des années, entre le milieu des années 2005 et le milieu des années 2010 presque un point de PIB dans les dépenses éducatives. Et surtout, on met en place un mythe qui va être tenace. Avec de bonnes pratiques pédagogiques, avec des profs bien formés, on peut améliorer la performance éducative tout en diminuant son coût. Mais paradoxalement, ce qui est en train de s'écrouler là en ce moment, c'est probablement ce mythe, avec des résultats catastrophiques.
1: Ouais, tout ça, c'est qu'un pis-aller, en fait.
2: Oui. Et nous observons la chute de PISA. Hein.
3: Moi,
2: on va faire une petite transition.
3: Si je peux me permettre, oui. Je suis devenu un spécialiste de la chute du corps enseignant.
2: Oh. Et tu as pris des coups pour saigner du nez comme cela ce jour ? Non. Alors nous allons passer une chronique italienne après cette référence à PISA. Et parce que Laetitia va nous parler de l'art brut, mais pas que.
4: Mais pas que. Et alors, ce soir, on parle de l'art brut parce que cette semaine, je suis allée à la nouvelle expo au musée d'art d'histoire de l'hôpital Sainte-Anne. Mais surtout parce que l'actualité me déprime. Je ne sais pas si vous avez lu les nouvelles, les informations. Je me suis donc dit qu'une belle chronique sur l'art brut valait mieux qu'une chronique sur les résultats des élections en Allemagne où l'ADF, les partis d'extrême droite, a remporté les Landes des Saxe-Anhalt, ou encore les gouvernements Meloni qui célèbrent la longévité de son mandat simplement parce qu'il s'en fiche de tout, fait comme si tout allait bien et n'a pas d'opposition digne de ce nom, ou encore le général Vannacci, un général italien qui veut rétablir le fascisme, ou encore la crise climatique, la façon dont notre planète brûle et nous avec elle. Et je pourrais continuer, mais ça nous déprime toutes et tous, alors c'est nous qui allons faire un petit tour à Sainte-Anne. Alors, revenons à l'art brut. Tout d'abord, qu'est-ce que c'est ? L'art brut est un concept inventé dans les années 40 par le peintre Jean de Buffet pour désigner les productions artistiques réalisées par des non-professionnels ou des patients d'hôpitaux psychiatriques qui s'écartaient des normes esthétiques conventionnelles ou encore des autodidactes, des psychotiques, des détenus, des personnes totalement dépourvues des cultures artistiques. Il entendait ainsi définir un art spontané, dénué des filtres culturels ou des canons esthétiques imposés par la mode du moment ou par le monde de l'art tout court. Les œuvres que nous voyons possèdent une charge émotionnelle et un potentiel communicatif considérable. À première vue, certaines œuvres peuvent sembler avoir été réalisées par une petite fille ou un petit garçon à la maternelle, précisément parce qu'elles sont démunies des filtres imposés par la société. Nous y voyons l'imaginaire qui habite la personne, son univers, sa manière de communiquer et des ressentis. Les dessins, qui a été l'un des premiers langages visuels avant l'invention de l'écriture, il y avait les peintures rupestres. Et aujourd'hui, relégué au second plan dans notre société, considéré comme une activité de loisirs ou un outil de travail. Tandis que sa fonction communicative et son pouvoir thérapeutique sont cantonnés au monde de l'enfance ou à celui de la psychiatrie. Dès l'école primaire à l'université, on cesse de dessiner, au moins de suivre des formations spécifiques ou d'écoles spécifiques, pour s'y remettre à l'âge adulte grâce aux différents cours disponibles sur les marchés. Mais ce n'est pas la même chose. Et cette répression forcée du dessin, de la main et de la matière nous éloigne de notre être. L'art brut n'est pas fait par des malades mentaux. C'est nous les vrais malades qui nous obstinons à suivre et à faire progresser un système malade.
1: Et toc.
4: Et voilà. Éduquer signifie élever, faire sortir et non imposer un modèle comme c'est généralement le cas dans l'éducation. Nous sommes toutes et tous des artistes. Il faut faire sortir ce qui est emprisonné par notre bonne éducation.
2: Oui.
4: Alors, dessinez, exprimez-vous, créez, revenez à la communication primitive. Mais attention, n'allez surtout pas chasser dans la rue. De plus, je propose également que l'histoire de l'art et les dessins soient enseignés de manière obligatoire dès l'école primaire. Au moins, on a un petit peu de poste en plus pour l'enseignant. Enfin, un cours de dessin pour toutes et tous nos politiciens, politiciennes, au moins 2 heures par semaine. Peut-être qu'avec la pratique, leurs âmes s'élèveront un peu et qu'ils cesseront enfin de faire toutes ces conneries. Car je vous rappelle qu'un fou furieux, pendant la Seconde Guerre mondiale et même avant, a semé la mort parce qu'il avait été refusé 2 fois à l'Académie des Beaux-Arts de Vienne. S'il avait été admis, il serait devenu un artiste. Il aurait créé au lieu de détruire des vies et le monde. Alors, l'histoire nous enseigne, mais elle n'éduque pas.
1: À quand le dessin dans Pisa?
2: Avec une évaluation faite par des maîtres, bien sûr, hein. Et oui, est-ce que c'est la définition de l'art brut, la peinture d'Hitler?
4: Je sais pas. L'art brutasse.
1: L'art brut.
4: Rien à voir. Il était plutôt figuratif, si je ne me trompe pas.
2: Ah ben, on va faire une petite pause musicale avec une envie de penser à autre chose, peut-être aux amours perdus, aux amours trahis. Zao de Zagazan, les dormantes.

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1: Et nous recevons Gaëlle Henri Panabière, professeure en sciences de l'éducation à l'Université Paris-Cité, chercheuse au CERLIS pour l'ouvrage Première classe, comment la reproduction sociale joue avant 6 ans, publié en 2025, qui était, tu l'as co-dirigé avec, Gaëlle. Tu as co-dirigé ce livre avec Frédéric Giraud et tu l'as co-écrit avec Martine Cour, Charlotte Moquet, Fanny Renard, Olivier Van Hey et Marianne Woolven. Alors, on sait depuis les travaux de Bourdieu et de Passeron dans les années 60-70 qu'il y a un lien entre réussite scolaire et classe sociale. Et vous avez exploré les mécanismes qui expliquent ça dans un cadre peu étudié, à savoir l'école maternelle. Et vous avez montré à partir d'une enquête de terrain que dès 5 ans, le milieu social a déjà produit chez les enfants des dispositions différentes qui ne les arment pas tous de la même manière face aux attentes de l'école. Et donc qui amorce déjà des trajectoires scolaires différentes selon la classe sociale. Alors, avant d'entrer dans le détail de tes découvertes et de celles de tes collègues, est-ce que tu pourrais préciser en quoi consistait cette enquête de terrain ?
2: Oui, tout à fait. Et c'est l'occasion pour moi aussi de rappeler qu'en fait, l'enquête, elle s'inscrit dans une première recherche avec 9 autres sociologues. Recherche qui était sous la direction de Bernard Lahire et qui a donné lieu à la publication d'un premier ouvrage en France de classe en 2019. Alors cette enquête, effectivement, elle a eu lieu, elle s'est déroulée dans toute la France. Comme on était nombreux, on a pu le faire à différents endroits du territoire, donc hexagonal. Elle a concerné 35 enfants, enfin 35 familles, plus précisément, d'enfants en grande section maternelle, donc âgés de 5-6 ans, et issus de milieux sociaux très, très différents. Pour ces 35 enfants, on a fait une série d'entretiens, 5 en tout, dont 3 avec les parents, donc sur le quotidien familial, sur et l'histoire aussi de la famille, et le vécu quotidien, et le vécu aussi scolaire, et puis également avec un autre proche, souvent une nourrice, une grand-mère, et également un entretien avec l'enseignant, et puis également nous avons mené pour chacun de ces 35 enfants une journée d'observation en classe, où avaient lieu aussi des exercices engagés que nous avons menés.
1: Alors, dans le livre, toi et tes collègues, vous soulignez une différence de conception de l'enfance selon la classe sociale. Dans les classes supérieures, l'enfance est un temps de préparation à l'âge adulte avec des étapes prédéfinies, tandis que dans les classes populaires, l'enfance, eh bien, c'est un âge à préserver des soucis, des contraintes des adultes. Et tu as une jolie métaphore végétale, d'un côté une mise en culture concertée chez les bourgeois et d'un autre côté, chez les classes populaires, une pousse naturelle. Alors, est-ce que tu peux expliquer comment cette conception différente de l'enfance peut favoriser des inégalités face aux attentes de l'école vis-à-vis des enfants?
2: Alors, la métaphore, merci, mais elle ne me revient pas. Elle est en fait la traduction française d'une recherche menée par une sociologue américaine qui s'appelle Annette Harrow. Et en fait, d'ailleurs, ce livre est issu d'un échange lors d'un atelier avec les travaux de cette chercheuse. Mais effectivement, nous avons pu retrouver ça. Alors, elle le voyait avec des enfants plus âgés. Qui était plus âgée. Et nous l'avons vu en fait avec des enfants dès la maternelle, cette différence de conception au travers de domaines de pratique assez variés, allant des croyances enfantines, par exemple dans la petite souris ou le Père Noël, à la question des loisirs enfantins, les livres que les enfants doivent lire, ce qu'ils doivent manger, les contraintes qu'on peut imposer ou non aux enfants. Et donc, ça se décline, en fait, cette question de la préservation, de la préparation à l'âge adulte autour de ça. Par exemple, le Père Noël, il y a des parents, alors plutôt de milieu populaire ou d'origine populaire, qui cherchent davantage à préserver, en fait, la croyance dans le Père Noël ou dans la petite souris et qui mettent en place tout un tas de pratiques pour stimuler l'imagination de leurs enfants. Alors que du côté des classes plus moyennes supérieures, on va voir que cette croyance enfantine, par exemple celle du Père Noël, c'est un bon terrain d'exercice pour les petites critiques, l'enfant se pose des questions, on l'encourage à se poser des questions, à douter, etc. Donc là, on voit bien que déjà sur cette culture commune, sur cette croyance commune, il y a des pratiques parentales assez différentes qui peuvent s'observer selon la position sociale ses familles et on va le retrouver, hein, cette attitude différente aussi autour de, voilà, de pratiques d'alimentation. Est-ce qu'on force l'enfant à permuter ou est-ce qu'on lui laisse plutôt goûter ce qu'il veut? C'est valable pour la nourriture terrestre, pour la nourriture alimentaire, mais c'est aussi valable pour les livres ou pour d'autres pratiques
1: oui,
2: culturelles.
1: Pour les livres, vous parlez de culture légitime qui serait développée par l'environnement familial dans les classes moyennes et supérieures contre une culture moins légitime. Et là, donc, les enfants des classes supérieures seraient mieux armés parce que l'école, justement, valorise cette culture légitime. Alors, et qu'est-ce que c'est la culture légitime quand on a 5 ans?
2: Ben, c'est déjà un type de littérature particulier, hein, plutôt des littératures, alors ça c'est en référence aussi aux travaux de Stéphane Bonnelly, mais en référence à des types de littérature où les indices sont à trouver, où tout n'est pas donné, où la morale est moins évidente, moins des livres pratiques par exemple, type « J'apprends à être propre », plutôt des livres très esthétiques, hein, où la dimension esthétique de l'ouvrage, que ce soit dans les images ou dans les textes eux-mêmes, quelque chose qui va être beaucoup plus valorisé dans les classes moyennes et supérieures. Hein. Voilà, ça, on l'observait, enfin, c'était déjà pointé dans l'ouvrage en France de classe, hein, avec un auteur comme Claude Ponty, qui est une référence très importante dans les classes les plus cultivées.
1: Et ce qui est intéressant, c'est dans le livre, vous dites que c'est pas seulement cet apprentissage n'est pas forcément directif, mais ça marche aussi par osmose, en quelque sorte, entre l'enfant et les pratiques courantes des parents.
2: Alors, par osmose, oui, au sens où c'est pas forcément intentionnel de la part des parents avec une intention éducative. Mais alors ça, c'est peut-être en plus en référence à la question de la familiarité avec, par exemple, la culture cosmopolite, hein, qui est très valorisée dans les classes supérieures, bien dotées économiquement. Et dans ces catégories-là, les enfants vont être amenés de manière intentionnelle à apprendre l'anglais, une autre langue étrangère, mais souvent l'anglais, etc. Ou à s'aménager, hein, avec l'excuse de faire écouter, c'est pas le droit à un DVD, un épisode supplémentaire, mais il faut que ce soit en anglais. Voilà, ce genre de choses. Donc là, c'est intentionnel, c'est explicite, mais ils sont aussi, dans le chapitre de Martin Cour, on l'observe très bien, ils sont aussi plus amenés que les autres à fréquenter des personnes qui parlent une autre langue, à s'adresser à ces personnes-là. Ils partent plus souvent en vacances à l'étranger, donc les parents les incitent, par exemple, à aller rendre la monnaie ou acheter. Enfin, voilà, ils sont davantage entourés de ce qui relève un peu de la culture cosmopolite.
1: Alors, dans la conclusion du livre, tu dis que les difficultés scolaires d'un enfant ne sont pas une propriété de cet enfant, comme on a parfois tendance à le penser, mais le résultat d'un hiatus entre, d'une part, les dispositions que son milieu social a construit, et d'autre part, les attentes de l'école. Donc, à partir de ce constat, comment est-ce qu'on peut agir pour rendre l'école moins inégalitaire? C'est-à-dire, est-ce qu'on pourrait imaginer une école maternelle qui soit adaptée à la conception pousse naturelle de l'enfant?
2: alors en fait, en soi, c'est pas que l'école veut transmettre, en soi, c'est pas forcément un problème. Ce qui peut poser problème, et pour des façons qu'on montrait déjà, hein, c'est quand l'école évalue ce qu'elle n'enseigne pas. Et ben, l'esprit critique, elle essaye de l'enseigner, mais globalement, on voit que ça se forme quand même beaucoup ailleurs, par exemple. L'autocontrainte, hein, le fait d'aller se coucher quand c'est l'heure et donc à l'école de passer d'une activité à l'autre quand c'est le moment, cette intériorisation des contraintes de temps, par exemple, on voit qu'elle s'inscrit en famille, mais elle est attendue comme une évidence à l'école. Donc c'est là en fait où la question peut se poser de comment l'école en fait transforme les inégalités sociales en fait en inégalités scolaires.
1: Alors Ces dispositions qui sont favorisées par la bonne éducation entre guillemets des classes supérieures, à savoir l'esprit critique, la capacité à l'autocontrainte, la culture légitime, le bon rapport vis-à-vis de l'apprentissage. Bon, toutes ces dispositions, ce sont des dispositions dont on a besoin à l'école. Comment on fait pour comment on fait face à cette inégalité, face à ces enfants qui arrivent inégalement armés?
2: Et on essaye d'avoir un enseignement systématique en fait, hein, de ces qualités entre guillemets qui ne sont donc pas du tout naturelles. Et le fait déjà de les percevoir comme une construction, le résultat d'une construction et d'une construction différente selon les familles, bah, c'est déjà important pour ça change quand même le regard sur ces attentes-là. Donc plutôt que de penser, par exemple, comme on peut l'entendre parfois, que c'est juste une question de maturité, voilà, que l'enfant va finir par arriver à être autonome, etc., comme si cette qualité qui est en fait socialement située était une qualité naturelle, universelle. C'est important de pas continuer à le penser, en fait.
3: D'accord. Alors, dans le livre, toi et tes co-auteurs et co-autrices, vous parlez beaucoup de cette construction sociale des qualités des enfants. Et j'ai pensé à qu'il pouvait y avoir éventuellement une construction plus liée à la culture. Je veux dire, ça me fait penser à propos des classes populaires. Dans les classes populaires, on sait qu'il y a beaucoup de familles immigrées. Et là, ça pourrait créer un déterminant non pas purement social, mais un déterminant culturel. Je te donne un exemple. Au Brésil, quelle que soit la classe sociale, on considère qu'un enfant de moins de 6 ans, il doit grandir sans contrainte, il aura bien le temps d'apprendre plus tard. Et les Brésiliens trouvent que les Français sont d'horribles tortionnaires d'enfants qui leur imposent une éducation extrêmement coercitive. Donc voilà, on peut imaginer que dans d'autres pays, il y ait cette conception. Donc, est-ce qu'il n'y aurait pas peut-être ce biais culturel dans l'analyse ?
2: Culturel au sens géographie, enfin,
3: oui, voilà.
2: Air culturel,
3: hein, oui, bien sûr.
2: Pas au sens capital culturel, culture légitime, dominante ou dominée. Alors déjà, je ne suis pas certaine à 100% que toutes les familles brésiliennes aient exactement la même conception de l'enfant et ce rapport-là à l'enfance. Je pense qu'il y a des variations au Brésil comme dans d'autres pays, selon notamment la position, enfin le capital culturel justement des parents et leur niveau scolaire. Mais alors la question culturelle en France, enfin, dans l'école française, elle est souvent en fait en partie, enfin la question culturelle au sens géographique, hein, elle est souvent, comment pourrait-on dire, perturbée par le fait que la plupart des familles immigrées en fait se trouvent dans les classes populaires. Donc il y a une partie des difficultés que rencontrent les familles immigrées qui sont liées en fait à la catégorie sociale à laquelle appartiennent leurs parents davantage qu'à une question de culture d'origine, hein, si je peux utiliser cette expression qui serait la culture nationale différente de la culture française. Ça va dépendre, bien sûr, hein, à la fois de la scolarisation des parents dans le pays d'origine. On observe des variations aussi à l'intérieur des enfants de familles immigrées. C'est vrai que dans notre enquête, la plupart des familles très très précaires, hein, les plus précaires que nous avons rencontrées, sont des familles migrantes, enfin qui connaissent un déplacement géographique important au moment où on fait l'enquête. Mais donc il y a une partie qui vient de leur propre déjà des conditions dans lesquelles ils sont partis, de leur diplôme, du diplôme des parents. Et puis également, ce qui compte, c'est beaucoup aussi les conditions d'accueil et notamment le fait que ces diplômes sont plus ou moins reconnus en France et que ça produit en fait des conditions matérielles qui vont avoir un impact très très important sur la scolarité dès les premières années.
3: Mmh, oui, donc finalement, les facteurs sociaux restent quand même très dominants. Alors, on va voir d'autres dispositions qui sont construites socialement, à savoir le rapport au temps, la capacité à s'affirmer, juste après une petite pause musicale qui est...
4: Et cette pause musicale, c'est le groupe Tears for Fears, Mad World.

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1: Et nous retrouvons Gaël-Henri Panabière, professeur en sciences de l'éducation à l'Université Paris Cité, pour nous expliquer comment la reproduction sociale joue avant 6 ans à l'école maternelle. Alors, on a vu un certain nombre de dispositions qu'ont les enfants, qui ne sont pas des qualités innées, mais des qualités construites, et qui favorisent ou pas la réussite scolaire. Parmi les compétences qu'on apprend à l'école, il y a la gestion du temps, c'est-à-dire la capacité à se repérer dans le temps, à planifier, à être à l'heure, à rester concentré sur une durée définie. Et tes co-autrices et co-auteurs et toi, vous montrez que les enfants des classes supérieures arrivent à l'école maternelle en maîtrisant ça déjà mieux que ceux des classes populaires. Pourquoi ?
2: Alors, ils connaissent une familiarité différente hein, avec un rapport au gestionnaire au temps, hein, qui est celui qui est attendu à l'école. Les enseignants, par exemple, disent qu'ils savent mieux se repérer. Enfin, ils savent se repérer dans le temps. Et on voit que quand un enfant est jugé comme sachant bien se repérer dans le temps, c'est souvent un enfant de classe supérieure. C'est pas systématique, mais c'est quand même une tendance. Ils sont préparés de manière différente, notamment déjà par une forme de familiarisation à un rapport un peu structurel, enfin un rapport au temps qui se fonde sur l'utilisation d'outils écrits. Hein, les agendas, les calendriers, c'est davantage des outils qui sont mobilisés dans les classes supérieures et moyennes. On va le retrouver par exemple des tableaux de tâches à réaliser par les enfants, ce qu'on doit faire en rentrant de l'école. Voilà, c'est en fait c'est une série d'actions qui sont mises à plat hein, sur des documents, donc papier, quand ce n'est pas des poutres du temps qui sont utilisées. Et du coup, ces enfants-là sont habitués en fait à concevoir le temps comme quelque chose qu'on peut voir, qu'on peut considérer de l'extérieur. Et c'est ce rapport-là au temps qui est attendu.
1: Et qu'est-ce qui fait que les classes supérieures ont ces outils à la maison et pas les classes populaires ?
2: Oui, ils ont ces outils-là parce que déjà, ils ont été scolarisés plus longtemps. Donc, c'est des outils qu'ils connaissent d'autant plus qu'ils ont été scolarisés longtemps, qui sont d'autant plus nécessaires qu'on avance dans la scolarité. Hein. Un agenda, enfin, on le sait, hein, dans les études supérieures, c'est des outils de gestion du temps. Ce n'est pas forcément un agenda papier, hein, c'est des choses qui sont très importantes dans les études supérieures, par exemple. Et puis, ils exercent des professions aussi où ces outils sont mobilisés, hein, puisqu'ils ont les choses s'organisent sous leurs mains. Hein. Ils sont dans les professions médicales, par exemple, même dans l'enseignement. Hein, avoir un agenda, on a une relative maîtrise sur les événements à venir, et en tout cas ce sentiment de maîtrise, et il passe par l'usage de ces outils-là. Donc, c'est des choses qui sont plus familières qu'en classe. Dans des classes plus populaires où les parents ont été moins longtemps scolarisés, et aussi parce que ces outils-là ont quelque chose à voir avec la culture écrite, qui est aussi la culture de l'école.
1: Ce rapport au temps, cette gestion du temps, on l'apprend un petit peu à l'école avec, par exemple, des frises qui sont affichées au mur. C'est quelque chose qu'on enseigne aux enfants, mais pas complètement. Comme tu disais, à l'école, on évalue des choses qui ne sont pas forcément enseignées. Est-ce que pour contrecarrer cette différence entre classes sociales, on pourrait imaginer une école, peut-être pas sans rapport gestionnaire au temps, mais avec un rapport moins gestionnaire au temps ?
2: Ça paraît difficile à tel point. L'école est tellement liée, l'existence même de l'école est tellement liée au développement de la culture écrite que ça paraît difficile. Par contre, je pense à des situations qu'on a pu observer sur le terrain, dans les entretiens qu'on a faits, notamment, je pense à une enseignante, d'un jeune garçon IS qui connaît une situation plutôt. Enfin, en tout cas, elle enseigne dans une école très populaire, lui-même est de milieu assez précarisé. Et elle explique, par exemple, qu'elle a demandé aux parents d'utiliser un calendrier tous les jours où les enfants doivent barrer leur journée quelque part. Cette enseignante, elle donne un peu, comment on pourrait dire, elle vend la neige, quoi. Elle incite les parents à certaines pratiques qui préparent les enfants à ce rapport gestionnaire. Donc, c'est pas en soi, en renversant complètement la culture scolaire, peut-être qu'on peut réduire les inégalités, mais en étant conscient que c'est que la culture scolaire, en fait, elle est quand même liée à certaines pratiques familiales, pour l'instant socialement situées, mais qui peuvent éventuellement être généralisées.
1: D'accord, donc on fait finalement on fait l'école sortir des murs et se diffuser vers les parents. Alors, une dernière disposition des enfants que vous étudiez dans le livre, c'est la construction de la confiance en soi. Et vous analysez plusieurs manières pour un enfant de prendre confiance en soi. D'un côté, le dépassement de soi, le dépassement des autres, qui est plutôt caractéristique des classes supérieures. Et de l'autre, la coopération, l'entraide, le dialogue. Et là, pour une fois, c'est une compétence utile à l'école qui est propre aux classes moyennes et aux classes populaires. Alors, est-ce que tu peux expliquer plus en détail cette manière populaire de construire l'assurance des enfants?
2: Oui, c'est vrai que l'assurance ou la confiance en soi, enfin, on pense par exemple, Bourdieu parlait du certitude au sui, même certitude au sui, si je crois bien, enfin bref. Et souvent on la rapporte à justement des formes de confiance en soi particulières qui sont la confiance dans ses propres capacités ou la confiance dans sa capacité à s'imposer aux autres. Mais ça, c'est des formes de confiance en soi qui sont. Il y a d'autres formes de confiance en soi. Si on commence à regarder les choses en ne les mesurant pas systématiquement à l'aune de ce qui se passe dans les classes moyennes et supérieures, ou même seulement dans les attentes scolaires, dans ce qui est valorisé scolairement. Hein. Se dépasser soi-même, être compétitif, bien sûr, c'est valorisé scolairement. Si on regarde sous d'autres formes, il y a la confiance dans les autres, dans le fait qu'on peut coopérer avec les autres, qu'on peut aller vers les autres sans, voilà, et que ça se passe bien. Et ça, c'est inégalement valorisé par les parents, en fait. Et on s'est rendu compte, en trouvant des indices de ça dans les entretiens avec les parents, que il y avait tout un travail des parents de milieu populaire et de classe moyenne pour que leurs enfants, de certaines classes moyennes et de la plupart des classes populaires, de développer en fait cette attention aux autres, ce souci de la coopération. C'est des valeurs importantes en fait en milieu populaire, hein, le collectif, dans certaines classes moyennes aussi, la coopération, c'est quelque chose que les parents cherchent vraiment objectivement à développer chez leurs enfants. Et voilà, on l'a pas observé avec la même intensité dans les classes moyennes, enfin dans les classes supérieures et certaines classes moyennes.
1: Alors le problème, si je veux dire, c'est que cette compétence de coopération, elle est certes utile à toute la classe, et ça c'est bien, mais du point de vue de la réussite scolaire individuelle, elle n'est pas aussi rentable entre guillemets que les compétences des enfants de bourgeois, à savoir se dépasser et dépasser les autres. Alors comment est-ce que l'école pourrait mieux valoriser cette disposition à la coopération d'une manière qui soit rentable, utile, je veux dire, plutôt pour la réussite scolaire des enfants des classes populaires?
2: Alors ça, c'est une question qui appartient, je dirais, aux pédagogues, hein, et aux acteurs de l'école. Mais on pourrait peut-être imaginer des formes d'évaluation qui ne soient pas que, et ça existe déjà, mais d'en faire autre chose, des évaluations fondées sur la coopération, davantage que sur la compétition, d'autant que les enseignants, en particulier en maternelle et en élémentaire, hein, sont quand même très souvent, hein, ça fait partie des catégories sociales qui sont très sensibles en fait à cette valeur de coopération et qui parfois essayent de réfréner des tendances à la compétition. Compétition qui est beaucoup plus valorisée par la suite et surtout dans certaines filières sélectives, etc. Alors les développer, on pourrait presque se dire, et si c'est détourné ensuite, si c'est enfin reconnu, les classes sup pourraient s'en saisir et aussi le développer puisque ça devient scolairement rentable. Moi j'aurais envie de dire, allons-y.
1: Il y aura une course à la coopération et les enfants de bourgeois vont encore gagner. Alors les sociologues bourdieusiens ont souligné depuis longtemps l'importance du capital culturel des parents dans la réussite scolaire. Et c'est difficile d'imaginer une école où la réussite ne serait pas dépendante du capital culturel. C'est quand même un peu la base. Or, on peut redistribuer le capital économique. C'est facile. Il y a des impôts pour ça, des taxes. Par contre, le capital culturel, ça ne se redistribue pas. Ça se partage sans qu'on perde quoi que ce soit. Mais comment on fait pour partager ce capital culturel?
2: Un peu à contre-pied, j'aurais envie de dire, commençons déjà par partager le capital économique, et je pense que les inégalités scolaires en seront aussi impactées positivement. Hein. On se rend compte qu'il y a quand même un certain nombre de dispositions culturelles qui sont liées en fait aux conditions matérielles dans lesquelles vivent les enfants.

0: enfin, et en fait, on sait, enfin, on pourrait imaginer hein, qu'on peut changer complètement la programmation.
1: Mes voisins de studio n'ont pas l'air complètement d'accord.
0: Oui, bon, on peut changer quand même des choses, mais globalement, ce qui s'impose comme étant reconnu à l'école, c'est souvent ce qui s'impose dans le reste du monde social. Hein. C'est quand même si c'est pas systématique, c'est difficile pour l'école de résister aux valeurs qui dominent. Voilà, vraiment, l'école ne peut pas tout. Hein. Il y a un certain nombre de choses qui ont bougé, mais c'est lié aussi à des luttes, à l'évolution de rapports de force entre catégories, entre classes sociales. Enfin, il y a des, voilà. On peut tout à fait avancer, pardon.
1: Une question, justement.
2: Mais alors,
1: sujet.
2: Comment recentrer les savoirs et l'apprentissage dans l'école?
1: Tu as 2 minutes pour répondre à cette question.
0: que des collègues, ou en tout cas, qu'on n'arrive pas à faire depuis très très longtemps. Ah, alors ça, c'est une question bien trop vaste. Voilà. Mais ce que je peux dire, pour quand même dire les choses de manière un peu positive, c'est que si l'école ne peut pas tout, enfin non, l'école ne peut pas tout, mais elle peut quand même beaucoup, et elle a déjà fait beaucoup. Hein. Vous parliez tout à l'heure de PISA et des classements, etc. Effectivement, qui sont liés à des moyens mis aussi. Enfin, voilà. Mais je suis d'accord avec le fait que depuis 60 ans, le fait qu'il y ait de plus en plus de gens qui soient formés plus loin, de plus en plus loin dans le système d'enseignement, ça a participé à produire des gains de productivité. Après, la question de la redistribution de ces gains de productivité se pose, et de la reconnaissance des diplômes, c'est une autre question. Mais ça a transformé quand même beaucoup de choses. L'école peut beaucoup. Et puis l'école peut beaucoup, même pour des enfants de milieux populaires. Hein. Et y a des parcours de milieux populaires qui sont décrits, d'enfants de milieux populaires qui réussissent à l'école, souvent quand même dans des conditions de relative stabilité économique. Hein. Je suis désolée d'y revenir, mais ça reste une condition importante. Il y a même s'il y a des cas très extrêmes hein, qui existent. Voilà, et je pense ici au livre de Marwan Mohamed, qui passe par la voie qui a été envoyé dans la voie professionnelle et puis parce qu'il avait des difficultés au collège et qui finit au moment où il écrit le livre qui relate ce parcours en tant que directeur de recherche au CNRS. Hein. Son ouvrage, c'était pas gagné, hein, effectivement, mais n'empêche que voilà, ça existe.
1: Eh bien, merci de nous avoir répondu à distance ce soir. Merci aussi pour ce livre qui rappelle que les qualités des enfants ne sont pas innées, mais socialement construites. Et je reprends ta conclusion. Comprendre ces phénomènes de reproduction sociale, eh bien, ça nous permet de réfléchir à comment agir sur les conditions sociales et les structures qui les produisent. Et nous allons faire une petite pause musicale de nouveau avec Bärchen und die Milchbubis, c'est-à-dire le petit ourson, enfin l'ourson et les livreurs de lait, avec cette chanson Pogo liebt dich, qui date des années 80, c'est du post-punk précurseur de la nouvelle vague allemande.
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1: Et une petite chronique sur cet été où une polémique est née en plein milieu des

0: série de ces méga-feux provoqués par le réchauffement climatique. Je ne sais pas si vous avez entendu parler de cela. Laurent Nunez, notre cher ministre de l'Intérieur, a tenu un discours fort étrange face au cadre des pompiers réunis face à lui. Ils étaient, ces cadres, fort remontés par le manque de moyens et notre haut fonctionnaire, devenu haut ministre, a dit « Quand vous avez des opposants qui disent qu'il n'y a pas assez de moyens et rien, c'est normal qu'on ait une posture ». Il réagissait par cette formule et ce mot aux protestations des hauts gradés, des pompiers peu heureux du manque de moyens face à l'impréparation, face aux incendies. Alors on pourrait revenir sur la polémique qui est sortie hein, autour de comment ces mots, que l'on peut juger assez rares finalement, reconnaître une posture, ont été remontés jusqu'à Mediapart qui a diffusé cette phrase. En fait, il s'agit très certainement d'un enregistrement pirate réalisé par l'un des hauts gradés présents et en colère. Cette colère d'ailleurs, soyez prêts et à l'écoute de la grande manif qui va être autour du 26-29 septembre où les pompiers sont à Paris. Et rejoignez-les le 26 avec la manif climat. Mais ce mot, le mot qui m'a amusé personnellement, irrité, stupéfait, c'est le mot posture. On l'emploie souvent hein, pour parler des grands hommes et des grandes femmes qui ont fait l'histoire. On a en tête De Gaulle ou Louise Michel, debout face à des foules. Le fameux « je vous ai compris » de De Gaulle est à ce titre fabuleux. Parce qu'alors qu'il le prononce à Alger à son retour au pouvoir, il ne dit pas une seconde ce qu'il peut bien impliquer. Et pourtant, cette posture suffit à calmer l'opinion. Mais Nunez, Le Cornu, Macron, j'ai du mal à parler de leur posture. Et pour les extrêmes droites qui semblent vouloir être crédibles au pouvoir, j'ai encore plus de mal. Posture, c'est un peu tenter de défier le réel. C'est d'être capable d'avoir une vision, alors que notre ministre de l'Intérieur voulait simplement dire qu'il fallait qu'il fasse face aux critiques.
1: L'extrême droite, c'est l'imposture.
2: Ah oui, c'est ça. Je voulais dire la même chose.
0: Ce qui me semble avoir changé sous le règne Macron, c'est qu'on est passé d'un Sarko ayant une posture peu élevée, mais une posture qui impose sa vue. Basse, à nouveau, pour Sarko. Hein. En affirmant qu'il faut punir la jeunesse délinquante ou encenser les actionnaires. On est passé à un Macron qui ment, qui change les chiffres, qui refuse les réalités, qui dit partager alors qu'il ne fait qu'enrichir les plus riches, qui parle de démocratie en créant les grands débats, hein, vous rappelez les grands débats, ou les assemblées populaires pour le climat, pour enterrer toutes les conclusions.
3: Les soviets du climat.
0: Ce n'est plus une posture, c'est une imposture. Un tissu de mensonges continu, où l'on promet des budgets pour les supprimer 2 mois plus tard, où un ministre reste des années au pouvoir et vient critiquer le lendemain, où il est parti, les décisions qu'il a lui-même prises. C'est orwellien, au sens de cette évolution du langage qui relevait jusqu'ici la science-fiction, où le mot « guerre » désigne le mot « paix » dans le langage public. L'imposture à la place de la posture. Voilà comment on aborde l'élection présidentielle avec des candidats tous d'accord, de Glucksmann à Zemmour en passant par Hollande, quand on parle d'économie ou de répression démocratique. Mais qui tente d'incarner une posture construite par leur équipe de com.
1: Tu as raison, la posture n'est pas limitée à l'extrême droite.
0: Non. Alors, on va enchaîner pour terminer sur une petite remarque qui est aussi sortie de ces postures. Si vous avez suivi le débat des candidats face au MEDEF, l'un d'entre eux, je ne sais plus, un mec à cravate qui a été Premier ministre, je ne sais pas, enfin bref, ils se ressemblent tous, c'est à peu près tous le même discours, à essayer d'être le plus à droite possible et de tendre vers la droite de plus en plus. Même Hollande est passé à droite définitivement et Glucksmann l'était déjà, donc on n'en parle plus. Bref, un d'entre eux a dit « La France, c'est surtout pas un paradis fiscal ». Pour personne. Bon, alors, ça semble absurde. Et puis, alors, si on regarde un peu les articles à ce propos, bah, c'est justement une pensée de Zucman, l'économiste, Gabriel Zucman, qui, dès 2005, disait « Mais la France est un paradis fiscal, oui, pour les milliardaires, pour nos milliardaires français. » Alors, ça peut sembler absurde, mais il s'appuie là sur des travaux de l'Institut des politiques publiques, organe indépendant d'économistes, qui a fait une étude sur 2016, où ils ont très très clairement prouvé, prenant le montant d'impôt sur le revenu, on en a beaucoup parlé pour justifier la taxe Zucman, que globalement, les milliardaires payent moins de 1% des recettes d'impôt sur le revenu total. Alors la raison, on a entendu parler, c'est d'utiliser toutes les astuces de holding, hein, ces fameuses holdings qui leur permet de mettre l'argent sur les holdings et pourtant, grâce à la holding, de s'acheter des journaux, des yachts pour leurs vacances, de l'immobilier ou de se faire plaisir en étant philanthrope. Vous savez, on rachète un média, puis on appelle ça JD News et puis ça devient directement son journal à soi. Alors concrètement, si tous nos milliardaires partaient demain s'installer aux îles Caïmans, leur facture fiscale baisserait, mais peu, très très peu. On estime, d'après ces travaux de 2016, que ça baisserait à peine ce qu'ils ont à dépenser en nous quittant. Peut-être même qu'ils perdraient quand même de l'argent, parce qu'ils perdraient un peu le contact avec leur groupe d'origine.
1: Donc Caïmans pas, quoi.
0: C'est Caïmans rien. Les pertes de recettes pour le trésor public français seraient, eux, aussi très négligeables. On parle de 0,03% du PIB qui est diminué. Alors, si nos milliardaires partaient par contre aux États-Unis, pas aux îles Caïmans, alors là, ils paieraient davantage, parce que les holdings, depuis très longtemps, c'est plus accepté depuis 1930. Aujourd'hui, Bernard Arnault, qui a touché environ 3 milliards d'euros de dividendes répartis dans ses holdings pour LVMH, a payé quasiment rien. Il n'a pas du tout été impacté par tous les impôts, ni la flat tax sarkozyste. Par contre, s'il allait à New York, oui, là, il paierait 1,1 milliard d'euros sur ses 3 millions. Hein, ce que fait Bill Gates, qui lui paye ses impôts, contrairement à d'autres milliardaires qui, eux, américains, ont trouvé d'autres astuces, hein, rassurez-vous, pour les autres. Hein. Mais si que paye les impôts d'un milliardaire, bah, il paye quand même les impôts sur les sociétés. Hein. Ça veut dire que si on calcule tout ce que paye un milliardaire par l'impôt sur les sociétés, ça monte à 27%, sachant qu'un Français, si on compte tout ce qui compte, un Français moyen qui n'est pas milliardaire, c'est plutôt 52%. Donc il paye à peu près la moitié en pourcentage, hein, de ce que paye un Français moyen. C'est-à-dire que si on compte tout ça, bah, y a aucune raison de ne pas considérer que nous sommes en Europe, pas qu'en France, un paradis fiscal pour les milliardaires. Si ça vous intéresse, allez consulter une petite note d'Attaque et l'Observatoire de la justice fiscale, coordonnée par Vincent Dreuzet, que nous avons reçu dans l'émission, un petit fascicule de 10 pages qui vous explique tout ça et qui donne aussi des solutions, c'est-à-dire évidemment imposer tous ces milliardaires. Et on se quitte en remerciant notre invité, Gaël Henri Palabière, qui nous a parlé de société et de l'école, et puis nos chroniqueurs, Alex, Laetitia et Gaël sur le plateau, un deuxième Gaël à l'interview, et petit coucou à notre président Ludo, et à la technique Claude. Et on se quitte en
2: et la fanfare.
0: Et la fanfare qui nous a accompagnés toute l'émission.
3: Souligner le rôle.
0: Et nous nous quittons pour parler du déterminisme social à l'école, la chanson de Zebda, le petit Robert.

0: Bonsoir à toutes et à tous. Vous êtes toujours sur Fréquence Paris Pluriel avec les oreilles loin du front. Nous sommes partis en vacances, mais avant de faire nos valises, on vous a laissé de quoi tenir jusqu'à la rentrée. Ce soir, on vous propose une nouvelle diffusion d'un entretien avec le documentariste Christophe Bouquet, que nous avions reçu à l'occasion de la sortie de son ouvrage « Narcotrafic, le poison de l'Europe ». C'est publié aux éditions La Découverte. Et il a fait aussi un documentaire qui est toujours visionnable sur la plateforme d'Arte, arte.tv, qui porte le même nom.
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2: Et bonsoir à tous et à toutes, c'est les oreilles loin du front qui commencent. Cependant, pour l'émission de ce soir, on va parler d'un sujet qui n'est pas très réjouissant, Juliette.
0: Qui n'est pas très réjouissant, mais qui est hautement d'actualité, puisqu'à l'heure où Maduro est en prison aux États-Unis après avoir été carrément enlevé à Caracas afin d'être jugé, donc aux États-Unis pour narcoterrorisme, où Gérald Darmanin propose un nouveau plan choc pour lutter contre le narcotrafic, où à peu près tous les jours dans les journaux, il y a des saisies en une de cocaïne dans les grands ports de France. Ce soir, on est content d'avoir en plateau Christophe Bouquet, qui vient de faire un documentaire qui a été diffusé sur Arte hier soir, mais qui est aussi disponible sur arte.tv et qui a publié un livre éponyme, donc Narcotrafic, le poison de l'Europe, et c'est publié aux éditions La Découverte. Et ça, ça va être dans le dossier du jour. Mais avant cela, on va écouter un peu de musique. Un peu de musique pour nous mettre dans une ambiance, alors ambiance un peu latino, mais après on retournera en Europe.

0: Allez, vous êtes toujours sur Fréquence Paris Pluriel avec les oreilles loin du front. Et c'était la BO de Narcos. Effectivement, ce soir, on va parler de narcotrafic avec notre invité Christophe Bouquet, qui vient de publier Narcotrafic, le poison de l'Europe, et qui a aussi produit avec Mathieu Verboux un documentaire qui a été diffusé hier soir sur Arte, qui est le même nom, Narcotrafic, le poison de l'Europe. Et c'est en 2 épisodes. Et vous pouvez le voir sur Arte TV et aussi sur la chaîne YouTube d'Arte. Alors, il se trouve que vous faites des documentaires depuis assez longtemps et vous travaillez beaucoup sur des sujets relatifs au narcotrafic, à la mafia, aux bandes organisées, aux Corses. Peut-être avant de parler plus particulièrement de cette enquête-là, je me demandais pourquoi vous intéressez à ce sujet.
1: Alors, c'est quelque chose qui a pris beaucoup de temps. Ça fait une vingtaine d'années que je fais des documentaires. Et on avait d'abord la production avec laquelle j'ai travaillé avec laquelle je travaille depuis 20 ans. On s'intéresse vraiment aux problèmes de société très profonds et aux grands débats de société qui travaillent les États de droit, que ce soit français, européen. On avait fait une série de films. On avait commencé une série de films sur la souffrance au travail et puis. Il y a eu aussi toute une série de films qui avaient été faits en 2003-2004 sur la violence. Et donc, ça se passait à Creil, c'était toute une série de films. Et puis, par glissement, au fur et à mesure de nos enquêtes, on s'est dit qu'on n'avait jamais regardé en fait, nos sociétés du point de vue du crime organisé et que c'était peut-être l'occasion d'avoir un autre regard et d'essayer de comprendre quelles étaient les forces de pénétration et de résistance de nos sociétés face à une menace, entre guillemets, qui peut être criminelle. Donc, j'ai réalisé un premier film en 2017 sur le crime organisé corse. Et puis, en fait, ça avec Arte, donc c'est une série de 3 heures. Et ça nous a... c'est un travail qu'on a mis en place avec Arte. Et depuis, en fait, on ne s'est jamais vraiment lâché la main. Et d'un film à l'autre, nous avons rebondi. Et à chaque film, nous trouvions qu'il manquait quelque chose, qu'il manquait une épaisseur. À la fin de notre série sur la mafia corse, on s'est rendu compte qu'il y avait quelque chose dont on parlait tout le film et qui était assez mal tiré, qui était l'héroïne. Donc on a fait un film sur l'histoire du trafic de drogue, un film de 3 heures, qui retrace depuis les guerres de l'opium jusqu'à la crise du fentanyl aujourd'hui, sur montrer comment les États sont à la base du lancement du trafic de drogue et comment l'Angleterre, la France, les Pays-Bas, puis après les États-Unis ont toujours utilisé la drogue dans leurs opérations clandestines. Et puis, je termine, et donc après ce film, on s'est rendu compte qu'on avait assez peu creusé le volet financier. Et donc on a fait une série de films qui s'appelait Mafia et Banque. Et on travaillait vraiment sur les groupes criminels. Et puis, l'actualité, il y a 2 ans, effectivement, a mis sur l'avant de la scène cette espèce de mutation qui était en train de prendre corps à Marseille. Et on a voulu comprendre d'où ça venait. Et on s'est rendu compte que ça venait des Pays-Bas. Donc, on a enquêté aux Pays-Bas.
2: Non, je me disais, en fait, dans le documentaire là, que vous avez réalisé pour Arte cette année, le livre qui vient de sortir, vous vous intéressez particulièrement au trafic de cocaïne. Mmh. Pourquoi, en fait, une telle ampleur de ce trafic par rapport au trafic d'héroïne, justement ?
1: L'héroïne n'est plus à la mode aujourd'hui. Il y a encore d'anciens toxicomanes des années 90 qui en consomment encore. Il n'y a pas une nouvelle génération qui va tomber dans l'héroïne. En tout cas, c'est très, très faible. Donc, c'est un commerce aujourd'hui qui est un commerce de niche et qui... est utilisé par les narcotrafiquants puisqu'ils vendent de tout. Hein. C'est des épiciers qui peuvent avoir une très grande gamme de produits à délivrer. Aussi des produits synthétiques, du MDMA. Vous pouvez aussi trouver du fentanyl. Enfin voilà, Mais la cocaïne, pourquoi la cocaïne ? Parce que la cocaïne, le delta entre le prix acheté et le prix de revente est tellement phénoménal que ça crée des fortunes et ça fait péter le caisson en quelques mois de ceux qui rentrent dans ce trafic-là.
0: Oui, parce qu'en fait, votre enquête, c'est vraiment sur une enquête sur le narcocapitalisme. Ce qui est intéressant aussi, c'est que vous avez rencontré plein de gens différents. Comment vous les avez rencontrés ? Parce qu'il y a des journalistes, il y a des policiers, mais il y a aussi des avocats. Et dans le monde entier, donc ça n'a pas été évident, j'imagine.
1: Après, comme je vous ai dit tout à l'heure, comme ça fait une dizaine d'années que je fais ça, le carnet d'adresses commence à se remplir et puis les gens nous font confiance. Parce qu'en fait, c'est une chose de faire des enquêtes policières ou journalistiques, c'en est une autre de créer des récits. Et je sais que la façon dont qu'on a dans notre production de mettre en récit les datas et les données qu'on nous donne m'a ouvert quand même pas mal de portes depuis ces années. Sur ce film-là spécifiquement, aux Pays-Bas, bah écoutez, ça fait depuis 2014 qu'ils sont confrontés au narcotrafic. Ça fait quand même depuis les années 70-80 qu'ils se posent les questions de dépénalisation. Donc s'il y a un pays où il y a les plus grands spécialistes des questions des stupéfiants, bah c'est aux Pays-Bas.
0: Et c'est un pays aussi où il y a beaucoup de violence. Il y a eu quand même des journalistes qui ont été assassinés, ouais. Des avocats. Est-ce que vous avez eu peur en faisant cette enquête ?
1: Oh, bien sûr, j'ai eu peur. Oui, oui, oui, j'ai eu peur. Pour rien vous cacher, la première année de notre enquête, Arte avait mis un dispositif très simple où il n'y avait pas de nom sur le dossier, il y avait pas même le nom narcotrafic n'existait pas. Ça s'appelait l'huile d'argan. Voilà, c'était un film sur l'huile d'argan qui a été acheté par Arte. Et tout le monde était au courant, de la présidence jusqu'au délégué des documentaires. Et puis... parce que les personnes dont on parlait n'étaient pas encore... le procès n'était pas terminé. Le fameux procès Marengo, qui est un peu à l'image de ce qui s'est passé dans les années 90 en Italie, autour des maxi-procès de la mafia, autour de Cosa Nostra. Mais... et puis, les procès sont tombés, et puis on a, d'un commun accord... J'ai rencontré officieusement un magistrat, puis un haut commandant de la gendarmerie pour lui demander s'il y avait des risques et il m'a toujours dit que le risque zéro n'existait pas, mais on a fait quand même le choix de faire apparaître nos noms pour qu'il y ait un visage derrière tout ça, démontrer que voilà, c'est important aussi de parler. Et puis on n'est plus les seuls maintenant, les peines sont tombées, les gars sont à perpétuité dans des cellules de haute sécurité. Mais oui, c'est pas quelque chose qui me quitte, j'y pense, mais j'en fais pas un étalage, voilà. Je vous le dis parce que vous êtes très comme ça, vous me posez la question comme ça, mais c'est pas quelque chose que je revendique, quoi. Je le fais pas pour ça.
0: Et alors,
1: je suis pas quelqu'un de très courageux.
0: Le livre s'intéresse, le documentaire s'intéresse essentiellement, pas essentiellement, mais est parti du procès Marengo. Et alors le livre, c'est un complément, ça continue. Mais quel est l'ajout entre les deux ?
1: L'ajout, c'est le chapitre sur la France. Voilà. Là, spécifiquement, c'est Mathieu qui s'en est occupé. Donc, ce n'est pas quelque chose que je maîtrise complètement. Nous, on a vendu notre enquête à Arte. Et puis, la découverte est venue nous contacter. Et donc, on a décidé de faire ce livre qui est en fait la continuité du documentaire, mais pas le contraire.
0: Vous êtes sur ce Fréquence Paris Pluriel avec les oreilles loin du front. Et ce soir, on parle de narcotrafic, le poison de l'Europe, avec Christophe Bouquet.

0: Et vous êtes toujours sur Fréquence Paris Pluriel avec les oreilles loin du front. Et ce soir, on a en plateau le journaliste Christophe Bouquet qui a fait une enquête qui est avec un documentaire diffusé en deux parties sur Arte. Ça a été diffusé hier, mais c'est accessible en libre accès sur arte.tv, Narcotrafic, le poison de l'Europe. Alors là, on entendait une chanson qui s'appelle Opium. On est dans les années 30. J'imagine que ça te parle.
1: Bah beaucoup, oui. Dans les années 1880, la France a mis en place une régie de l'opium pour financer ses colonies, parce qu'on pense que les colonies rapportent beaucoup d'argent. En fait, la colonie, c'est d'abord des positionnements géopolitiques, et puis il fallait financer une partie des colonies, et donc une régie de l'opium a été mise en place. Seuls les indigènes avaient le droit de consommer. Les Français sur place avaient l'interdiction de consommer, puisqu'effectivement, c'est une drogue, et ça rend accro, donc c'était très dangereux pour ceux qui travaillaient dans les administrations, avaient l'interdiction de le faire. Donc il y a toute une discussion sur les prix de vente, que ce soit pas trop cher, mais suffisamment pour pas qu'il y ait trop de marchés clandestins. Ouais, il y avait des discussions très intéressantes là-dessus, à l'époque. Et puis, dans les années 1930, c'est une régie qui tournait à plein, vraiment. Ce qui a donné naissance à une place tournante qu'on connaît aujourd'hui dans le narcotrafic qui devient incontournable, qui est Marseille. Voilà. Et c'est parce que sur tout le territoire des anciens comptoirs des colonies, beaucoup de place était tenue par des Corses qui, fuyant la misère, s'étaient installés sur les anciens comptoirs français. Bon, bah, il y avait un peu de contrebande, comme ça, on met une petite boule dans un sac, et puis après des réseaux grossissent, des gens se spécialisent, des vocations se créent, et Marseille est devenue, dans les années 1920-1930, la plaque tournante de ce qu'on va appeler plus tard la French Connection, et qui va être utilisée massivement par le pouvoir gaulliste dans des opérations clandestines, notamment au moment de la décolonisation, pour financer des opérations sales, et puis surtout que ça apparaisse jamais dans les cahiers, cette du black book, quoi, si vous voulez. C'est des opérations clandestines. On l'a vu après avec la chute de Dien Bien Phu, que là, il y avait directement des avions qui importaient de l'opium en France et qui s'étaient vendus directement avec les armées coloniales. Bref, voilà. Donc Marseille, les années 30, déjà positionnée comme une des plaques tournantes du trafic de drogue à destination des États-Unis et dans le bassin méditerranéen.
0: Bah, ce qui est hyper intéressant dans ton documentaire, c'est que tu t'intéresses à toute l'histoire, en fait, j'allais dire du narco-capitalisme, mais aussi du colonialisme et du lien entre le colonialisme et le narcotrafic. Et alors, ton documentaire part d'un procès, le procès Marengo, qui est aux Pays-Bas. Et il se trouve que les Pays-Bas, c'est quand même, d'un point de vue capitalistique, d'un point de vue trafic, c'est vraiment la genèse de toute cette histoire.
1: De toute cette histoire. Moi, je dis pas narco-capitalisme. Moi, je dis capitalisme. Voilà. Et l'histoire du narcotrafic, c'est l'histoire du capitalisme et du colonialisme. Voilà, je préfère le raconter dans ce sens-là. C'est beaucoup plus important pour moi de fixer la chronologie ainsi. Et pourquoi les Pays-Bas? C'est que au moment des grands mouvements de
2: au moment du grand commerce transatlantique,
1: voilà, où la France, l'Angleterre, le Portugal et l'Espagne avaient leurs propres flottes, qui étaient des flottes royales. Les Pays-Bas, en fait, c'est des bourgeois qui sont associés pour acheter une flotte qui était la VOC, la compagnie de navigation des Indes, la compagnie néerlandaise des Indes orientales, et qui possédait à elle-même plus de bateaux que toutes les flottes européennes confondues. Donc ils ont installé des comptoirs un peu partout, et leur grande invention, eux, c'était de récupérer les matières premières extraites par les autres colonies, de les transformer, les tabacs en cigarettes, le sucre en marchandises, et de créer ce qu'on a appelé, c'est eux qui l'ont inventé, la plus-value. Après la création de cette plus-value, il a fallu organiser le marché, et c'est des bourgeois amstelodamois d'Amsterdam qui ont organisé la première bourse des valeurs pour mettre ensemble leur argent pour partager les bénéfices et partager aussi les risques. Surtout partager les risques pour essayer d'éviter de faire des banqueroutes et se protéger les uns les autres pour être un des pays les plus puissants en termes de commerce international. L'autre chose, c'est que les Hollandais, depuis toujours, sont passionnés de botanique. On connaît la tulipe, on connaît leur fascination pour la botanique depuis des siècles. Et ça a été, quand ils ont commencé à voir émerger les champs d'opium en Inde, ils se sont directement jetés sur cette marchandise et ont fait le commerce au niveau international. C'est d'ailleurs le seul pays, les Pays-Bas, qui ont réussi à transplanter des plantes de coca installées au Pérou et à les transplanter sur l'île de Java. Aucun pays avant eux n'avait réussi à le faire. Les plants maintenant n'existent plus parce que le Japon en 45 a tout détruit. Ils n'arrivent plus maintenant à faire repousser sur ces terres. Mais voyez, leur génie, c'est ça. Et en fait, ils ont organisé pendant des siècles et le trafic de marchandises et le trafic de drogue. Moi, je suis un peu confus.
2: Non, pas du tout. J'ai juste une question, peut-être qui n'est pas si intéressante que ça dans le cadre du trafic, mais je me demandais, en fait, leur entreprise de transformation de la matière première se faisait dans les comptoirs coloniaux, dans leurs colonies, sur Java, par exemple, la coca ou aux Pays-Bas.
1: Non, la coca, ça se faisait. Il y avait les feuilles qui étaient récoltées, et la transformation de feuilles de coca en cocaïne se faisait dans le centre d'Amsterdam. Le centre d'Amsterdam, il y avait une usine de transformation de feuilles de coca en cocaïne. Et leur cocaïne était d'une des meilleures qualités, puisqu'ils les revendaient même à Merck, la grande entreprise allemande.
0: C'est les Hollandais qui ont inventé la cocaïne.
1: Non, pas du tout. C'est Merck, c'est une société allemande.
0: Ok.
1: Voilà.
2: Société
1: pharmaceutique, pardon. Société pharmaceutique allemande qui a inventé l'héroïne. Et puis la cocaïne, parce qu'en fait, ils s'étaient rendus compte qu'il y avait beaucoup d'accoutumance à l'héroïne. Ils ont cherché un produit qui permettait de décrocher de l'héroïne. Donc, ils ont trouvé la cocaïne. Voilà, une riche idée encore.
0: Qui à l'époque, était vendue en pharmacie.
1: Vendue librement en pharmacie, mais comme l'héroïne, comme la morphine. Parce qu'il faut savoir que pendant des millénaires, l'humanité, les humains souffraient. Et au moment de la découverte de ces produits qui permettent d'enlever la douleur, bah c'est une révolution en fait. C'est-à-dire qu'il y a un siècle et demi, les êtres humains ont commencé à se dire « c'est possible de vivre, c'est possible d'être opéré sans souffrance ». Donc c'est une révolution de la médecine, c'est une révolution de la chirurgie, et puis c'est une révolution aussi philosophique même pour l'être humain. Il y a quelque chose qui est un bouleversement, c'est une vraie révolution intellectuelle. C'est-à-dire qu'il est possible maintenant d'échapper à notre quotidien et d'échapper à nos souffrances. Voilà.
0: Alors tout à l'heure, il y avait la pause musicale où on parlait de l'opium. Est-ce que tu pourrais nous en dire un peu plus sur l'Opium Act ? À quoi ça correspond ? Là, on est dans les années 1919-20.
1: À la fin de la Première Guerre mondiale. C'est, en deux mots, c'est très complexe cet Opium Act. Mais justement, pour rebondir sur ce que tu disais, les drogues étaient en vente libre pendant plus de 50 ans, 70 ans. Et puis on s'est rendu compte qu'il y avait des phénomènes d'addiction. Et les États-Unis... ont essayé à plusieurs reprises de faire interdire la vente de ces produits, et à la création de la Société des Nations en 1920, autour des années 1919-1920, y a un texte qui a été ratifié par tous les pays, et en fait c'est la naissance de la prohibition des produits stupéfiants. Donc en fait on peut dater de ce jour la naissance du trafic de drogue tel qu'on le connaît aujourd'hui.
0: Donc là on est en 1920.
1: Ouais.
2: Non, moi je voulais revenir sur ma petite question sur les infrastructures qui transforment en fait l'ensemble de ces matières premières. En fait, elles sont restées. C'est encore le cas aujourd'hui, la plupart des infrastructures.
1: Oui, bien sûr. Après, se sont améliorées. Voilà.
2: Et c'était le cas au moment de l'Opium Act, c'est-à-dire que tous ces laboratoires, en fait, ils ont continué de tourner.
1: Ils ont continué de tourner parce qu'en fait, on n'a jamais vraiment interdit la production, parce qu'en fait, la médecine en a toujours besoin. On a toujours besoin de cocaïne aujourd'hui, pour la chirurgie oculaire, parce que ça permet en fait comme c'est vasoconstricteur, ça permet de bien voir les vaisseaux pour opérer.
2: Donc c'est l'inverse, ça permet pas de dilater, ça permet de contracter.
1: Et en fait le Freud était en fait chirurgien oculaire, et c'est comme ça qu'il a eu contact avec de la cocaïne, et ce qui l'a fait qu'il est devenu après un peu accro à ce produit-là. Et c'est par son métier d'abord de chirurgien oculaire qu'il y a eu un contact avec ce produit. Donc oui, les usines sont encore là parce qu'on a besoin encore de le produire. Et ce qui va se passer dans les années 1930, c'est qu'il y a des entrepreneurs criminels qui vont comprendre que en mettant des faux tampons, en envoyant des colis à des endroits où c'est autorisé d'en vendre, et puis en faisant revenir le colis, on peut ramener directement de la marchandise clandestinement. Donc il y a tout un trafic qui s'est mis en place dès les années 1930 autour du port de Rotterdam, où là, des prémices des entrepreneurs criminels qui sont en fait les pionniers du narcotrafic ont compris le grand avantage de fondre leurs marchandises dans le commerce légal. Et c'est pour ça que Rotterdam est devenue une des places fortes à cette époque-là, parce que c'était un des plus grands ports du monde. Et donc la drogue a commencé à circuler à l'intérieur des marchandises dans le commerce légal.
0: Dans l'imaginaire collectif, il y a ce personnage de Rassapopoulos dans Tintin.
1: Oui,
0: c'est ça exactement.
1: Ouais. Et ben, il y a un personnage qui s'appelle Héliopoulos, et qui est un grec et qui avait des lui c'était des fabrications d'héroïne clandestines, voilà, qui étaient cachées. Il y en avait en Albanie, en Bulgarie, en Grèce, en Turquie, et Héliopoulos en Grèce, puis Union House à Rotterdam, puis Paul Carbone, le Corse, Paul Carbone, dans la banlieue dans le panier à Marseille, ont organisé une espèce de grande circulation du trafic de stupéfiants au niveau international dès les années 30.
0: Toujours en bateau à cette époque-là, dans les grands ports.
1: En bateau, en train, en voiture. Et la Hollande a quand même cette spécificité de s'être traversée par les canaux, par les voies de circulation. Donc c'est un des pays les plus faciles pour le trafic de stupéfiants. Pour tous les trafics d'ailleurs. Donc le trafic de stupéfiants.
0: Et vous êtes toujours sur Fréquence Paris Pluriel avec les oreilles loin du front. Et ce soir, on discute avec Christophe Bouquet de son documentaire Narcotrafic, le poison de l'Europe.

0: Allez, après l'opium des années 30, on a les Beatles qui chantaient Lucy in the Sky with Diamond, donc le LSD. On est dans les années 70 parce qu'effectivement, ce soir, aux oreilles loin du front sur Fréquence Paris Pluriel, on parle de drogue avec le documentariste Christophe Fouquet qui vient de publier et de faire un film qui s'appelle Narcotrafic, le poison de l'Europe. Film que vous pouvez voir gratuitement sur le replay d'Arte, arte.tv, et aussi sur la chaîne YouTube d'Arte. Alors, avant la pause musicale, on parlait de l'histoire un peu du capitalisme et du colonialisme du côté des drogues, avec en particulier le rôle des Pays-Bas. Et alors là, on va continuer, on était dans les années 30, après les drogues changent, il y a eu l'opium, l'héroïne, la cocaïne. Mais là, dans les années 50, 60, 70, il y a aux Pays-Bas toute l'arrivée des hippies. Et tout le développement du haschich, c'est ça, hein ?
1: Tout à fait. C'est la jeunesse néerlandaise va prendre l'exemple de ses ancêtres et voyager dans tous les pays du monde et ramener les trésors qu'elle découvre aux quatre coins de la planète, notamment d'Iran, d'Afghanistan, d'Inde et puis du Maroc. Il y a quelque chose qui est très marrant dans cette histoire, c'est que aujourd'hui, tout le monde connaît à peu près le shit, la résine de cannabis. Et bien, c'est les Hollandais qui ont importé ça au Maroc, parce que historiquement, les Marocains, enfin dans la vallée du Rif, fumaient du kif, un mélange de tabac et d'herbe, et puis où ils vendaient de l'herbe comme ça. Mais c'est en fait c'est une recette qui a été trouvée dans plusieurs régions en Afghanistan et plus tard au Liban. Et c'est ces voyageurs, ces hippies qui faisaient leur hippie trail, comme on dit, et qu'on ramenait ce savoir-faire au Maroc. Donc voilà, il y a une circulation des marchandises et des savoirs qui se fait à cette époque. Et il y a une espèce de les Hollandais tombent amoureux tombent amoureux du Maroc, et donc il y a des liens qui vont se faire et qui vont se créer à partir des années 50 pour la création de ce qu'on connaîtra plus tard avec la création des coffee shops.
2: Mais on sait pourquoi ce chemin, justement, il y a un lien avec des anciennes routes coloniales. Pourquoi l'Afghanistan, l'Iran, le Maroc? Pourquoi particulièrement les jeunes Hollandais? On sait pourquoi, ou
1: c'était
2: un chemin de hippies européens?
1: Voilà, c'est même mondial. Je pense que c'est vraiment... ils ont suivi ceux qui les ont précédés.
0: Bah, on voilà, écoutait aussi...
1: C'est la suite de la Beat Generation. Et y a vraiment cette idée d'aller dans d'anciens territoires. Je ne crois pas du tout qu'il y ait quelque chose de colonial, parce que sinon, ils seraient vraiment allés dans leur... ils seraient allés plus en Afrique du Sud ou à l'île de Java qu'en Iran. Non, il y avait vraiment une espèce de fascination pour les pays orientaux, un regain d'orientalisme. Voilà, et de territoires lointains, avec d'autres religions peut-être, parce que c'est aussi un pays très marqué par la religion. Mais de toute façon, entre la religion et l'argent, les Pays-Bas ont toujours choisi l'argent.
0: Ouais.
1: C'est ce que les chercheurs nous disent.
0: Et d'ailleurs, je pense que même sur cette importance du trafic de drogue en Hollande, je pense que le protestantisme y joue aussi. Dans le côté, on n'a pas de remords finalement, ou il y a moins de culpabilité peut-être à vendre des choses comme ça.
1: Je pense que ce que ça apporte le protestantisme, c'est que c'est libéral et que c'est les affaires avant tout. Voilà. Maintenant, dans l'île de Java, il y a eu de telles. Dans les années 1930, il y a eu de. Enfin, dans les années, pardon, au 19e siècle, il y a eu de telles dérives de vente d'opium. Les populations étaient tellement en souffrance et tellement accro. Dans le film qu'on peut voir sur Arte, il y a des photographies de personnes qui sont squelettiques, tellement elles sont défoncées, qu'elles ne peuvent pas faire autre chose que fumer l'opium. Donc là, il y a quand même la société civile qui a réagi en disant « on ne peut pas faire ça, c'est pas possible ». Et donc, à ce moment-là, il y a eu le premier débat sur la balance que devrait avoir un prix stupéfiant. On ne s'était jamais posé la question avant. Et à ce moment-là, on se dit « il faut que ça soit... un peu cher pour pas que tout le monde en prenne, mais pas trop pour pas qu'il y ait de vente clandestine. » Et c'est à ce moment-là qu'on va essayer de trouver un équilibre entre recettes fiscales et puis santé publique. Ce débat anime aujourd'hui encore tous les pays autour du jeu, du tabac et de l'alcool. C'est les mêmes logiques.
2: Et on parlait juste avant justement du shit, donc cette fameuse résine qui vient du coup d'Iran, d'Afghanistan, qui se retrouve au Maroc et puis qui se retrouve aux Pays-Bas. Dans les années 60-70, c'est légal ?
1: Ah non, à partir du moment où l'Opium Act a été signé, dans les années 1920, tous les stupéfiants sont interdits. Donc,
2: Qui classe comme catégorie de comme les catégories de stupéfiants, parce que il n'y a pas de raison de classer le chanvre dans les catégories de stupéfiants comme ça sans avoir testé, je veux dire.
1: En fait, ils sont pas allés dans le détail. Tout a été interdit. Et tout était strict. Parce qu'en fait, les États-Unis, dans les années 1930, avaient énormément de problèmes avec la marijuana. Parce que c'était la drogue des moustachus, c'était la drogue mexicaine. Donc il y avait une invasion. La drogue, de toute façon, est toujours liée à une ethnie. Depuis la nuit des temps, quand le café est arrivé en Europe, on a mis énormément de temps à en consommer parce que les gens avaient peur en disant « mais c'est un poison qui vient de l'extérieur ». La seule drogue avec laquelle on n'a pas de problème en France, c'est le vin, parce que ça pousse sur notre territoire. Mais dès que quelque chose pousse à l'extérieur du territoire, de toute façon, naturellement, on est effrayé. Pour la raison du cannabis, c'est qu'il y a quand même ils avaient remarqué qu'il y avait énormément d'accoutumance, et puis c'était lié à une certaine dépravation, à une image de la société qui était très dégradée. Donc toutes les drogues étaient interdites. Ce qu'il faut savoir, c'est que donc aux Pays-Bas, quand les premiers hippies ramènent et vendent du cannabis et de la beuh à Amsterdam, ils se prennent des peines très lourdes. C'est plusieurs mois de prison pour un joint qu'on a sur soi. Et c'est, en fait, ils ont continué. En fait, tout est parti du bas. C'est pas l'État néerlandais qui a changé sa législation, c'est les jeunes Hollandais qui se prenaient de la prison, qui sortaient de prison, qui revendaient. Eux, ils s'étaient dit, nous, on a un pays libéral, on a un pays qui a toujours fait du commerce de tout, pourquoi cette marchandise serait pas une marchandise comme les autres? Et c'est aux Pays-Bas que naît la séparation drogue dure, drogue douce, dans les années 60, dans les années 70, quand il y a la révision de l'Opium Act. La première grande révision de l'Opium Act date au mi-temps des années 70, et là, on fait une grande séparation, et ça va être ce qu'on va voir naître la naissance des coffee shops. Pourquoi cette raison-là? C'était pour séparer le consommateur, pour que quand un consommateur va acheter de la beuh, il ne soit pas en contact avec l'héroïne. Parce que les dealers vendaient, ils avaient deux produits dans la même poche, si vous voulez. Et ça a permis de séparer une population très jeune qui voulait fumer des joints pour ne pas les mettre en contact avec l'héroïne. Cette politique a marché jusqu'à la fin jusque dans les années 70, mais je pourrais expliquer peut-être pourquoi, peut-être que tu veux en dire sur autre chose.
0: Oui, non, c'était juste justement sur comment ça s'organise, cette mise en place des coffee shops. Il y a eu le lobbying des jeunes néerlandais pour obtenir le droit justement d'ouvrir, mais comment ça fonctionne finalement?
1: Ça fonctionne de manière hypocrite. Voilà, c'est très compliqué parce qu'on a le droit de vendre du cannabis, mais on n'a pas. Enfin, un petit échoppe a le droit à vendre de cannabis. A le droit de vendre du cannabis dans son, enfin de l'herbe, de la marijuana aussi, dans son échoppe, mais n'a pas le droit d'en acheter.
0: Alors elle vient d'où?
1: Ça, personne ne sait. C'est le grand mystère des Pays-Bas. Ça s'appelle la backdoor, la porte de derrière. Et donc ça va être l'organisation du trafic clandestin pour l'acheminement illégal du cannabis qui sera revendu dans les coffee shops. Et là-dessus, il y a une consigne très claire: les douaniers et la police tournent la tête. C'est comme ça que ça s'organise, sauf que ça va donner naissance à une organisation criminelle qui va commencer à prendre pied dans le quartier rouge, s'occuper de jeux, s'occuper de prostitution. Et là, ça va devenir beaucoup moins rigolo parce qu'ils vont commencer à investir leur argent, à blanchir. Parce qu'il faut rappeler que Amsterdam est une place financière, c'est un paradis fiscal avec des taux d'imposition plus hauts que dans d'autres pays, mais quand même. Et puis, c'est là qu'en fait, on va commencer à avoir une vraie porosité entre monde criminel et monde des affaires aux Pays-Bas.
2: C'est encore le cas aujourd'hui? Les Pays-Bas sont toujours dans l'interdiction d'importer du cannabis?
1: Ils sont en train de changer, très lentement, justement parce que, là je grossis un peu le tableau, tous les vendeurs de cannabis qui ont des coffee shops ne sont pas des criminels. Il y a une énorme partie, en fait, il y a eu un grand nettoyage par l'État hollandais. Du coup, aujourd'hui, on est quand même dans une vente très éthique, c'est extrêmement suivi. Moi, j'ai rencontré à Harlem un patron de coffee shop, qu'on a plusieurs, qui les a ouverts dans les années 80. C'est quelqu'un d'extrêmement respectable. Il veut juste qu'on laisse les gens fumer tranquillement. Ils ont énormément réduit le nombre de coffee shops. Aujourd'hui, c'est plus du tout ce que moi j'ai connu quand je faisais mon drug tourist aussi, parce que je l'ai fait dans les années 90, où il y avait des coffee shops partout à Amsterdam. D'ailleurs, avec des Français, c'était ahurissant. On comprend qu'ils puissent en avoir marre au bout d'un moment. Et aujourd'hui, non, c'est plus difficile de de consommer du cannabis, il y a beaucoup moins des shops. Mais puis, donc ces gens-là, parce que c'est des gens bien, parce qu'ils se sont mis en commun, parce que ça fait des années qu'ils luttent, réussissent à avoir l'autorisation de faire de la culture indoor, donc de créer leur propre marchandise. Voilà. Ça, c'est un peu nouveau et c'est en train d'être mis en place. Ça a été mis en place dans une centaine de coffee shops aux Pays-Bas et on regarde pour l'instant ce que ça donne.
0: Et alors, combien il y a de coffee shops à peu près?
1: Parce que là, je ne sais pas du tout.
0: Voilà,
1: ça a énormément diminué.
0: Ok.
1: Ouais, voilà.
0: Vous êtes toujours sur Fréquence Paris Pluriel avec les oreilles loin du front. Et on discute avec Christophe Bouquet de Narcotrafic. Il vient de faire un documentaire qui a été publié, qui a été diffusé sur Arte hier, mais que vous pouvez voir sur arte.tv et sur la chaîne YouTube d'Arte.

0: très, très importante. Effectivement, ce soir, aux Oreilles Loin du Front, on reçoit le documentariste Christophe Bouquet, qui a fait un documentaire Narcotrafic, le poison de l'Europe, qui a été diffusé sur Arte hier, mais qu'on peut retrouver sur les internets. Alors, avant la pause musicale, on parlait de la situation et des coffee shops et des drogues plutôt douces avec le haschich. Mais alors là, avec Marianne Faithfull, on est dans l'héroïne et les drogues dures. Donc j'imagine que c'est quand même des trucs hyper différenciants et différenciés.
1: Oui, déjà, ce n'est pas les mêmes marchés, ce n'est pas les mêmes secteurs, et puis ce n'est pas les mêmes substances, c'est les mêmes produits et les mêmes addictions. L'héroïne, en fait, il y a un énorme problème sanitaire d'héroïne en Europe lorsque les États-Unis, lorsque Richard Nixon, en 1970, lance la guerre à la drogue. La guerre à la drogue qui, d'ailleurs, rappelons-le, ne s'est toujours pas arrêtée depuis, et dont Darmanin et les autres prédécesseurs l'ont continué depuis 50 ans. À partir du moment où le territoire américain tape du poing, vient à Marseille, stoppe la French Connection, eh ben, les mecs ne vont pas arrêter de vendre de l'héroïne. Donc l'héroïne est vendue sur le territoire français et européen, qui était assez peu enclin sur ce produit jusque dans les années 70, jusqu'à ce moment-là. Amsterdam, à cette époque, devient, avant donc la création des coffee shops, donc je me suis un peu embrouillé dans la chronologie, mais avant la création des coffee shops, l'héroïne débarque à Amsterdam, et là c'est une hécatombe. Donc ça devient la capitale des toxicomanes et du coup, en séparant, en créant les coffee shops et en séparant drogue dure, drogue douce, eh ben, ils ont réussi une chose en santé publique assez forte. Ben, déjà, c'est la naissance vraiment de la réduction des risques. Et puis, ça a empêché toute une génération de toxicomanes à faire circuler le VIH par intraveineuse. Ce que la France n'a pas pu éviter, parce que la France n'a pas voulu voir ça, et on a mis des années, il a fallu attendre les années 80, fin 80, début 90, pour commencer à avoir des distributeurs de seringues dans les rues. Voilà, donc on avait 25 ans de retard. Mais de toute façon, la France a toujours un peu de retard sur la question des stupéfiants. On se demande pourquoi, mais c'est ainsi.
2: Non, je me permets juste de rappeler aux auditeurs et auditrices qu'on a fait une émission sur l'héroïne en France, sur le très bon livre qui s'appelle « La catastrophe invisible ». Je vous invite juste à retrouver cette émission dans nos archives.
0: C'est avec le sociologue Michel Cocorès. Alors effectivement, là, dans les années 70, on voit que 70-80, que les Pays-Bas sont un peu à l'avant-garde en matière de politique publique, en tout cas sur la réduction des risques sur l'héroïne et sur les drogues dures. Et en même temps, le trafic continue. Amsterdam, Rotterdam, les ports, ça continue d'arriver finalement dans les bateaux.
1: Oui, ça continue d'arriver effectivement. Le trafic ne s'arrête jamais. Il y a un petit, c'est canalisé en tout cas au moment de l'héroïne parce que la population est connue des services de l'État. Donc il y a quand même quelque chose qui est mis en place. Mais oui, il va falloir attendre. Les années, ça va être long. Il va falloir attendre l'arrivée de l'héroïne pour que le commerce de le narcotrafic tel qu'on le connaît aujourd'hui existe.
0: Voilà. De la cocaïne.
1: De la cocaïne.
0: Ouais, c'est ce que tu as dit, héroïne.
1: J'ai dit héroïne. Ouais. Bah, non, je me suis trompé.
0: On a commencé l'émission avec Pablo Escobar et finalement, c'est aussi avec la chute de Pablo Escobar que la transformation, d'une certaine façon, du trafic de cocaïne va des Amériques vers l'Europe au lieu de rester dans les Amériques, c'est ça ?
1: C'est pas vraiment... on le date à peu près à ce moment-là, mais c'est surtout qu'au moment de la chute d'Escobar et de la fin du cartel de Cali, les États-Unis sont goinfrés de cocaïne, quoi. Et ils peuvent plus en acheter, le marché est saturé. Donc comme le marché est saturé et comme ce sont des entrepreneurs, parce que c'est des entrepreneurs criminels, c'est le narcotrafiquant, c'est le narcotrafic, c'est le stade le plus violent du capitalisme. C'est-à-dire qu'on tue pour prendre un marché, et c'est une espèce de fabrication d'un territoire par le monopole, la violence, le trafic, la corruption et la violence, comme je viens de le dire. Mais, donc oui, le trafic se déplace vers l'Europe au début des années 90, enfin, au milieu des années 90, et avec, au début des années 2000, cette drogue qui était considérée comme la drogue de la nuit, la drogue des traders, commence à rentrer dans toutes les strates de la société. Parce que les conditions, ça c'est aujourd'hui c'est avéré, les conditions de travail, la verticalité des managements font que la souffrance au travail devient un vrai problème de société. Et il y a de plus en plus de personnes qui se mettent à consommer des produits pour tenir sur les cadences infernales à partir des années 2000. Donc Là, on n'est plus du tout dans la drogue récréative. On est dans prendre un

0: produits pour tenir sur le lieu de travail, ce qui devient un vrai problème de société, mais qui aujourd'hui nous explose à la gueule.
1: Et à ce moment-là, comment la drogue arrive à Rotterdam ? Est-ce qu'il y a des douaniers ? Comment ça se passe ?
0: Le port de Rotterdam est à l'époque un des plus grands ports du monde. C'est 100 km de quai. Il y a un conteneur qui arrive toutes les deux secondes. Et c'est un des plus grands pays importateurs de marchandises en provenance d'Amérique latine. Donc au début, c'est des petits sacs qui sont transportés dans les conteneurs, c'est presque rien. Mais ça va créer des vocations. Et au bout d'un moment, ce qui n'était au début que des petits entrepreneurs criminels qui faisaient un peu ça pour arrondir les fins de mois, qui pouvaient vendre de la drogue pendant un mois, puis arrêter, des personnes vont prendre ce marché, l'organiser et le structurer, le tailoriser et le rendre le plus efficace possible en prenant des territoires, en prenant de l'espace et vont faire de Rotterdam la porte d'entrée pour la coke en Europe. Donc oui, c'est tellement grand que c'est une passoire. Personne ne voit rien. La police ne peut pas arrêter. Ils arrivent toujours trop tard. Et les douaniers ne peuvent rien faire.
1: Et qui sont les trafiquants ? C'est des Hollandais ? C'est des Sud-Américains ?
0: C'est en 2014, parce qu'il y a eu un nombre de morts considérables aux Pays-Bas. Il y a deux journalistes qui ont écrit un livre qui s'appelle « Mokro Mafia ». La mafia marocaine. Et donc ça va stigmatiser le trafic sur une population en particulier, les Marocains. L'extrême droite va s'en saisir. Et puis, ça va être un piège pour la police, pour les médias. Tout le monde va penser que les Marocains sont une mafia, veulent s'emparer du pays, vont corrompre les élites, vont droguer tout le monde. Enfin, il y a une espèce de fantasme qui dure quand même une décennie, jusqu'au procès Marengo, dont on parlait tout à l'heure. Procès qui, rappelons-le, est un procès sous haute sécurité, comme les procès italiens au moment de Cosa Nostra. Et donc, ce piège s'est mis en place. Il a fallu 10 ans pour comprendre qu'en fait, il y avait des Hollandais, des Turcs, des Surinamiens. Et puis, on a découvert un cartel qui organisait le trafic depuis Dubaï à Rotterdam, qui compte des Irlandais, des membres de la Camorra italienne, du crime bosniaque, et oui, effectivement, du crime marocain, mais c'est une infime partie. Il faut voir que... Et donc, ce qui est marrant, c'est ce qu'on découvre à Dubaï, quand la police tombe sur ce cartel, c'est qu'en fait, ils font exactement comme faisaient les bourgeois hollandais. Ils se mettent ensemble pour partager les risques et partager les bénéfices. Donc, si vous voulez, c'est pour ça qu'on fait ce travail-là. C'est pour montrer que tout n'est pas né de la dernière pluie, des 5 dernières années. L'histoire du narcotrafic a 2 siècles d'histoire. Et aujourd'hui, on stigmatise une fois de plus une population sans réfléchir, en mettant des flics à tous les coins de rue, en étant dans le tout répressif. Alors que c'est un grand débat de société qu'il faut poser. Il faut qu'on entende beaucoup plus le ministère de l'Éducation, du Travail. Et c'est vers ça qu'il faut vraiment aller. Et aujourd'hui, on n'en est pas du tout là. Donc c'est bien de pouvoir en parler ce soir, parce qu'il faut, là, je pense, dans les temps qu'on a, la porte est en train de se refermer, il faut vraiment mettre le pied dans la porte et affirmer nos positions et affirmer ce qu'on ressent par rapport à cette mascarade et qui est en train de coûter très cher. Je rappelle quelques chiffres comme ça. Dans les années 90, la France avait dépensé 700 millions d'euros, à peu près 100 francs, mais bon, si on fait l'équivalence, 700 millions d'euros pour la lutte contre le trafic de drogue. Dans les années 2010, autour de 4 millions, je pense qu'on en a 30 ou 25 milliards. Donc 700 millions, 4 milliards d'euros, je pense qu'on est à 15 milliards d'euros. Et il y a toujours plus de trafic, toujours plus de trafiquants, toujours plus de jeunes qui tombent dans le trafic, l'existence d'un loupum prolétariat, des consommateurs qui sont de plus en plus jeunes parce qu'ils sont de plus en plus vite en contact avec la drogue. Si les jeunes aujourd'hui prennent moins d'alcool, c'est parce qu'ils sont en contact direct. Avant, il fallait chercher la cocaïne, il fallait quand même avoir des contacts, il fallait oser le faire. C'était quand même très risqué. Aujourd'hui, l'offre dépasse la demande. Donc en fait, en termes de marché, si 5 cargaisons d'un narcotrafiquant sont arrêtées dans le port de Rotterdam, s'il arrive à passer la 6e, c'est rentable. Donc si vous voulez, c'est une des marchandises les plus rentables au monde. Et donc on est prêt à tout pour cette marchandise. Et donc l'utilisation, hier ou il y a quelques jours, de Trump, de narcotrafiquant, ça marche parce qu'en fait, c'est le mot qui fait peur en ce moment. Et le titre de notre livre et notre film, Narcotrafic, le poison de l'Europe, c'est de montrer aussi que le mot narcotrafic lui-même est un poison et qui nous empêche de voir vraiment la réalité du problème dans son ensemble et dans sa profondeur et dans sa difficulté, parce que c'est un vrai problème de société qui s'ajoute aux autres, qui s'ajoute à la crise climatique, qui s'ajoute aux violences faites aux femmes, aux violences faites aux enfants. C'est un truc qu'on doit prendre en main. Donc il y a un énorme débat de société à avoir autour de ça.
2: D'ailleurs, c'est ce qu'on voit aussi dans le documentaire, c'est la frontière très floue entre légalité et illégalité dans ce trafic, comme tu le rappelais quand tu dis, mais en fait, dans ce trafic, au moment du procès, on a découvert qu'il y avait absolument un peu, bah, pas n'importe qui, mais disons, en fait, toutes les grandes mafias qui étaient représentées, mais aussi, finalement, bah, c'était des... Alors, pas les têtes couronnées, mais ils se présentent dans des galas de charité.
1: Mais tout à fait, à Monaco, il y a une histoire.
2: Voilà,
1: comme, ça.
2: Comme ils vont blanchir de l'argent, en fait, ils sont en contact avec des banquiers qui sont, eux, qui ont pignon sur rue, etc. Ce lien-là, il a toujours été aussi fort ou plus il y a d'argent en jeu, plus il est fort.
0: Exactement, plus il y a d'argent en jeu, plus il est fort. En fait, la naissance des paradis fiscaux, c'est, on va dire que ça commence vraiment à... Les grandes fortunes américaines, françaises, enfin, ou européennes commencent vraiment à mettre leur argent dans les paradis fiscaux dans les années 1900. Le crime organisé, jusque dans les années 50, est assez réticent à mettre son argent dans les banques. Il préfère les braquer que mettre l'argent. Et puis, dans les années 70, avec l'arrivée de substances qui rapportent énormément d'argent, énormément, notamment en Colombie, avec Pablo Escobar et toute sa bande de rigolos, là, il commence vraiment à investir et à trouver des chemins de blanchiment. Après la chute du mur de Berlin, les quantités, le marché s'ouvre pour le marché, c'est un marché monde. Donc là, il y a des banquiers dans les pays baltes qui vont créer des produits spécifiques pour le crime organisé. C'est-à-dire qu'ils vont baisser le taux de blanchiment qui était autour de 10-15%, de le baisser à 0,1%. Du coup, ça va créer un appel d'air et il y a des milliards et des milliards issus du trafic de drogue qui vont être injectés dans des banques un peu frauduleuses. Mais ces banques vont réussir à avoir des contrats avec d'autres banques et puis cet argent va se retrouver quelques jours plus tard après plusieurs transactions et à travers, en passant par des sociétés écrans, en passant par Chypre, en passant par différentes places, directement dans les plus grandes places financières, à Londres, aux États-Unis, dans les grands paradis fiscaux. Donc c'est là ce à quoi on assiste, c'est au pourrissement même de l'économie et ce que moi j'appelle aujourd'hui la gangstérisation de l'économie mondiale. Voilà, on en arrive là et quand on voit Trump il y a quelques jours attaquer comme ça le Venezuela, c'est des comportements que moi je considère mafieux. Et en fait, aujourd'hui, la différence entre des comportements mafieux et les comportements de Trump, pour moi, il n'y a plus vraiment de différence. Aujourd'hui, c'est la force qui a pris le pas sur le droit.
1: Alors peut-être pour revenir sur le procès Marengo, puisque c'était un peu le début de ton film.
2: C'est vrai que c'est comme ça qu'on a ouvert l'émission.
1: Est-ce que tu pourrais nous préciser de quoi il s'agissait exactement ? Comment ça s'est passé ?
0: Le procès Marengo, c'est tous les membres de la supposée Mocromafia qui ont été arrêtés, 19 membres. C'est des gens extrêmement violents. Enfin, je veux dire, on ne peut pas avoir des personnes comme ça dans la rue, ça n'a aucun sens. À un moment, l'État doit aussi se protéger et protéger. C'est des gens qui tiraient à vue, qui ont tué des personnes publiques, qui ont tué des journalistes, qui faisaient leur travail. Enfin, y a un journaliste qui a échappé à une attaque au lance-roquettes. Enfin, c'est des gens qui torturent, qui mettent des gens dans des hachoirs à viande, qui se filment sur Snapchat. C'est une barbarie inimaginable. Voilà. Donc ces personnes-là, il faut les... annihiler, il faut les empêcher d'agir. Voilà. Mais ils ont menacé l'État hollandais parce qu'ils sont tellement puissants, ils ont tellement d'argent et ils sont cramés de la tête. C'est-à-dire, c'est pas comme des mafias italiennes qui ont besoin de pérenniser leur...
1: Mais est-ce que c'est des mafias?
0: Non, c'est pas des mafias. C'est des entrepreneurs criminels. C'est absolument pas des mafias. C'est après moi le déluge, moi je me fais de l'argent, mon empire, je m'en fous s'il s'effondre, ils ne laissent rien derrière eux. Rien derrière eux. Si ce n'est... une vallée de larmes, une vallée de sang et un business model qui est mis en place. C'est leur business model. Ce business model-là, c'est eux qui l'ont inventé dans les années 2000-2010. Et même s'ils meurent, le business model est pérenne. Eux meurent, mais le business model reste. Leur empire s'écroule, mais leur business model perdure. Et donc, à Marengo, quand ils attaquent l'État hollandais, bah, les juges, on ne sait pas qui ils sont, les avocats, on ne sait pas qui ils sont, tout le monde a peur. Il y a des détecteurs de drones pour pas que les drones de la taille même d'une mouche puissent rentrer pour que ça explose, mais des produits toxiques. Tout le monde est dans la paranoïa absolue. Ils en font sûrement trop. Voilà. Mais ces gens-là ont réussi à créer une telle peur. Ils ont quand même menacé des personnages publics. La princesse a dû être cachée. Enfin, voilà, on en arrive à des niveaux de... Non, mais voilà, je veux dire... Non, c'est...
3: La princesse.
0: Ça paraît un peu ridicule comme ça, mais ce pays qui est quand même assez calme, organisé autour du commerce, ils vendent leurs trucs, ils font des affaires, tout va bien, a dû faire face, en fait, au revers de la médaille. Et sur leur territoire, ayant ouvert les bras au commerce international depuis des années, se sont retrouvés avec le commerce international le plus prédateur, qui est le trafic de cocaïne, parce qu'on sait aujourd'hui que ça crée aussi toute une génération de jeunes personnes, surtout à Marseille, qui sont exploitées, à qui on va retirer des papiers parfois pour faire travailler gratuitement. Enfin, c'est toute une... Il n'y a rien de bien à l'intérieur de ça. Je veux dire, c'est la pourriture du bas jusqu'en haut. Et aujourd'hui, on en est là en France. Donc la première réaction de l'État, c'est de vouloir taper fort, mais on sait que ça ne résoudra rien. Donc ce n'est pas seulement le répressif, il faut de toute façon agir. Il faut qu'il y ait quand même un espace juridique pour savoir comment agir avec les narcotrafiquants. Il faut quand même réfléchir à ça. On ne peut pas non plus tous les laisser en liberté. Mais ce n'est pas non plus la solution. On sait que ça ne donnera jamais rien.
1: Et aux Pays-Bas, quelles ont été les conséquences de ce procès sur l'organisation, par exemple, du port de Rotterdam, sur la façon de lutter, d'une certaine façon, contre les trafics ?
0: Le port de Rotterdam était entièrement automatisé. C'est-à-dire qu'il n'y a plus de dockers aujourd'hui qui sont dans la réception des conteneurs. Non, c'est des machines. C'est directement dirigé par des joysticks. Donc, il n'y a plus de risque.
1: Il n'y a pas d'humain dans les deux.
0: Il n'y a plus d'humain.
1: OK.
0: Il n'y a plus d'humain. Voilà, ça roule sur des trucs comme ça, il n'y a plus de personnes à corrompre, on ne peut plus faire peur à des dockers, on peut plus, et puis la marchandise ne peut plus être c'est complètement sécurisé. Le port d'Anvers, pareil, parce que le port d'Anvers était aussi, on n'a pas parlé, mais une des grandes portes d'entrée, du coup, ça s'est déplacé vers des ports de moindre importance, comme Marseille, désolé de le dire, c'est moins important que Rotterdam, Marseille, Le Havre et puis Livourne, qui aujourd'hui sont les récepteurs de ce glissement de marché plus vers le sud de la Méditerranée.
2: Mais en quoi le fait d'avoir complètement automatisé le port l'a sécurisé concernant le trafic illégal ?
0: C'est qu'en fait, tous les conteneurs vont être scannés, tout va être contrôlé. Ils n'ont pas du tout intérêt à ce que leurs marchandises soient arrêtées. Alors en fait, comme ils automatisent tout, il y a aussi la possibilité de scanner les conteneurs de manière beaucoup plus rapide. Et là, pour eux, c'est plus possible. C'est malin. On va là où rien n'est contrôlé encore aujourd'hui. Et là où rien n'est contrôlé, c'est à Marseille. Je ne dis pas ça contre Marseille. Je dis qu'en fait, ils n'ont pas encore mis en place les normes de sécurité nécessaires pour que le trafic soit arrêté.
2: Les dates du procès Marengo, c'est quoi ?
0: Ça a duré quelques années. Donc la fin, c'était... au milieu de l'année dernière, quoi. Mais ça a commencé autour de 2020-2024, je crois.
1: Pour une affaire de trafiquants qui ont été arrêtés à quel moment ?
0: C'est surtout pour des meurtres. Ils sont accusés pour meurtre.
1: Oui, c'est pas le trafic, finalement.
0: Non, le trafic, il n'est jamais touché. C'est un pays, c'est du commerce. En fait, c'est vraiment l'impensé dans notre société. C'est que comment arrêter le trafic de drogue alors qu'on ne veut pas toucher au trafic international, au trafic légal ? Bon, voilà, on est face à ça. C'est-à-dire qu'on veut ouvrir les bras au commerce international, mais restreindre le trafic de stupéfiants, c'est antinomique, ça ne va pas ensemble. Donc on est face à un vrai problème, et c'est pour ça qu'il faut peut-être aujourd'hui se dire qu'il faut accepter de vivre avec ça. Et donc, comment vivre avec ça ? Comment vivre avec la drogue ? C'est peut-être prendre les exemples comme ce qui se passe en Espagne, ou en Uruguay, en Allemagne, organiser des social clubs autour, là, c'est des drogues douces, et du cannabis, mais ça veut dire qu'on fait pousser les choses, c'est du circuit court, il n'y a pas d'argent derrière, c'est associatif, voilà, il n'y a pas une volonté d'en faire un commerce. Dans le Colorado, c'est Philippe Morris, je crois, qui s'en est occupé, donc il y a des publicités pour que les jeunes consomment du cannabis, donc là, ça devient... C'est une grande major qui... Pareil, ça y est, le capital a trouvé une nouvelle façon, une nouvelle marchandise pour s'enrichir. Les social clubs, certains modèles fonctionnent. C'est des bons modèles. Ça fonctionne très bien. Maintenant, pour la question des drogues dures, c'est un autre débat. Parce que je pense qu'il faut qu'on réussisse à mettre en place des façons de gérer cette population toxicomane.
2: Mais justement, tu disais tout à l'heure que le business model, il reste. Et là, on voit bien, en fait, bon, bah, c'est un peu tôt pour avoir les conséquences vraiment sur le trafic, je pense, de la fin du procès Marengo. Mais on a du mal à voir comment un procès, aussi spectaculaire soit-il, pourrait freiner le trafic de drogue dure, le trafic de cocaïne qui va donner du crack, le trafic de fentanyl, etc. On voit mal comment des procès, voilà, même aussi grands... de Pablo Escobar à Marengo, peuvent stopper ce trafic-là.
0: Pour vous donner un chiffre très simple, quand il y a eu l'affaire des écoutes téléphoniques SkyCC, parce qu'en fait, les trafiquants utilisaient des téléphones spécifiques avec un encodage PGP, un encodage très crypté, il y a eu toute une opération autour des années 2020. Il y a eu 15 000 arrestations en Amérique, en France, en Allemagne, aux Pays-Bas, en Belgique, 15 000 arrestations. Mais vraiment le haut du spectre criminel. Ceux qui tiennent le marché et qui sont grossistes, semi-grossistes. 15 000 arrestations. Dans les mois qui suivaient, les 15 000 étaient remplacés.
1: Par ailleurs, on parlait de...
0: Parce que l'offre dépasse la demande,
1: c'est ça.
0: Une fois de plus.
1: Et par ailleurs, tout à l'heure, tu parlais des technologies qui avaient été mises en place à Rotterdam. Mmh. Mais les trafiquants, ils utilisent aussi des nouvelles technologies, j'imagine, avec des sous-marins, des systèmes
0: différents. Le mieux, c'est quand même le conteneur, parce qu'on peut le remplir. C'est, ils préfèrent ça à la mule qui va prendre trois sachets de coke. Voilà.
1: C'est pas très rentable.
0: Ben, c'est un peu de l'économie de bazar. Eux, ils en sont à la grande distribution. C'est les Auchan pas tous. Ça reste. Je veux pas non plus simplifier. Il y a certains trafiquants qui fonctionnent comme ça. C'est la masse la masse arrive par là. Mais il y a aussi plein de petits entrepreneurs qui vont faire ça un temps. Je veux dire, il n'y a pas de mafia vraiment. C'est très nébuleux. C'est un crime extrêmement fragmenté. Et puis, même à Marseille, on le voit, je peux faire affaire avec toi le lundi et le mardi, je te tue. Voilà, il n'y a rien qui pérenne. Il n'y a rien qui reste. Les sommes d'argent sont tellement phénoménales. Nous, on a l'histoire, on le raconte peut-être dans le livre, je ne sais plus, d'un jeune qui a commencé à vendre de la cocaïne à Rotterdam autour de 18-19 ans. On le retrouve quelques années plus tard, pas longtemps plus tard, à 22 ans. Il est déjà à la tête d'une immense société immobilière à Marbella et qui construit des logements pour touristes. Il blanchit son argent et plusieurs sociétés écrans à Dubaï. Il a 22 ans. Il est multimillionnaire. En 4 ans, il a réussi à devenir multimillionnaire parce qu'il a vendu de la cocaïne.
1: Et on voit que cet argent va pas seulement dans des paradis fiscaux comme les Bahamas ou je ne sais quoi, mais dans des États comme Dubaï, l'Espagne, les États-Unis avec le Delaware.
0: Ben, c'est un paradis fiscal, le Delaware.
1: Oui. Bon.
2: Moi, je me suis posé une question, peut-être, je ne sais pas, pour finir, c'est une question que je me pose depuis le début. Comment est-ce qu'on explique que la cocaïne en particulier est une telle plus-value, en fait, un tel différentiel de prix, entre le coût de production et le prix de vente, puisque vous dites dans le documentaire, je crois que c'est x60, quoi.
0: Ouais.
2: Comment est-ce qu'on explique ça ?
0: Les risques pour la cheminée et tous les gens qu'il faut payer. Il faut payer énormément de gens pour qu'elle soit transportée du Pérou, Bolivie, Colombie, jusqu'au port. Ça peut être le port au Venezuela, au Brésil. Et puis, surtout, payer des gens qui vont rapatrier l'argent. Et puis, payer des douaniers, payer des gars qui vont leur vendre. Enfin, ça coûte extrêmement cher. On va rêver un temps. Légalisons la cocaïne. Le gramme dans la journée tombe à 1 gramme, à 1 euro le gramme. Il n'y a plus de mafia, il n'y a plus de narcotrafiquants. Une heure plus tard, le marché s'effondre sur lui-même, littéralement. Ce qui ne sera pas le cas avec le cannabis, parce que le différentiel est beaucoup plus faible. Mais la cocaïne, c'est que le risque. On légalise la cocaïne, il n'y a plus de narcotrafiquants dans la journée. C'est terminé. Parce qu'il n'y a même pas d'intérêt d'avoir un marché clandestin. Ça ne rapportera rien. Donc...
1: Alors, en début d'émission, on parlait aussi de Nicolás Maduro et de Trump avec son... Il veut le juger. Mmh. Mais ça paraît complètement absurde, non ?
0: C'est absurde et non. En 2006, il y a une opération qui s'appelle l'opération Cassandra, qui est une vaste opération menée par la DEA et un département des affaires clandestines au sein du Pentagone, qui a mis la main, en fait, sur un réseau de blanchiment d'argent entre... trois grandes familles criminelles, la diaspora libanaise installée au Venezuela, le Hezbollah, qui était au sud Liban, et les triades chinoises. Donc en fait, il y a eu un montage financier dans une banque qui s'appelle la Lebanese Canadian Bank, installée à Beyrouth, où en fait, après l'attaque d'Israël sur le sud Liban en 2006, le Hezbollah, ne pouvant plus attendre tout le temps le financement par l'Iran, a dû se financer lui-même, parce que on parlait tout à l'heure des États comme la France qui utilisent l'argent pour financer leurs opérations clandestines. Le Hezbollah aussi a besoin de financer ses opérations clandestines, d'acheter des armes, et donc ils se sont mis en 2006 au trafic de cocaïne. Il y a une énorme diaspora libanaise au Venezuela et en Colombie. Donc en fait, ils se sont appuyés sur cette diaspora pour qu'il y ait du trafic de cocaïne à provenance du Venezuela qui arrivait à Beyrouth, à Damas et à Téhéran. Et l'argent ensuite était blanchi dans une banque libanaise. Et puis on a retrouvé des acteurs chinois au Canada, parce qu'il y avait aussi des membres du Hezbollah au Canada. Voilà, donc il y a une espèce comme ça de circulation d'argent, ce qui fait que c'est avéré aujourd'hui, il y a des avions officiels de compagnies vénézuéliennes qui ont transporté et du cash et de la cocaïne à direction de Damas et de Téhéran. Donc c'est là-dessus que joue Trump. C'est sur ce faisceau d'indices, sur cette espèce d'opération qui s'appelait l'opération Cassandra. Et donc, voilà, il dit, bon, bah, si c'est pas toi, c'est donc ton frère. On sait qu'il y a eu ça. Mais en fait, ça n'a rien à voir, ce n'est pas les mêmes réseaux. Mmh. Par contre, on sait que c'est avéré, il y a eu du trafic et du blanchiment d'argent depuis le Venezuela avec des acteurs criminels. Et voilà, c'est là-dessus qu'il joue. C'est la malhonnêteté de l'Amérique aujourd'hui. Mais ça part d'un fait réel. C'est pour ça que c'est toujours difficile de dénouer tout ça. Maintenant, sur Maduro, j'ai du mal à croire qu'ils trouveront quelque chose.
1: Oui, et puis après, si on va par là, il y a dans tous les États. Pasqua, il a fait financer aussi par ses actions, par du trafic de drogue.
0: Donc, oui, et puis les États-Unis ne sont pas en reste. Dans les années 80, quand ils veulent lutter contre... les sandinistes au Nicaragua, ils laissent en tout cas la cocaïne traverser l'espace aérien des Caraïbes. Y a des avions de la CIA qui sont utilisés pour le trafic de cocaïne et ça va financer des milices d'extrême droite pour déstabiliser le régime en place. Donc la drogue a toujours été utilisée par les États, par les groupes armés, notamment les FARC aussi, qui a énormément utilisé la cocaïne pour se financer. C'est une marchandise, aujourd'hui on peut le dire, c'est une marchandise comme les autres. Et si elle peut nous servir à financer nos opérations clandestines, nos opérations militaires pour déstabiliser un pays ou une nation, on y va et on le fait. C'est tout le problème aujourd'hui du trafic de drogue.
1: Oui, effectivement, comme pour l'alcool, si on légalisait tout, on pourrait, d'une certaine façon, assainir tous ces financements.
0: Ouais. Oui, bien sûr.
2: Bah, encore faudrait-il mettre en place une politique de santé publique par rapport aux drogues, y compris d'ailleurs, on l'attend toujours en France par rapport à l'alcool. Hein.
0: Bien sûr, oui, on l'attend toujours. Maintenant, j'ai cru lire dans un article que la consommation d'alcool avait quand même fortement baissé. Mais est-ce que ça ne veut pas dire qu'il y a d'autres produits, des anxiolytiques? Quand on sait qu'une personne en France sur 6 consomme des anxiolytiques, enfin, je veux dire, c'est quand même un vrai problème de société. Et on fait comme si cela n'existait pas. La souffrance au travail existe, mais aussi la relégation. Pourquoi je vis qu'est-ce que je peux faire dans cette société? Enfin, il y a quand même quelque chose de très... je ne veux pas qu'on soit trop... pessimiste sur la situation. Moi, je ne le suis pas, personnellement. Voilà. Toutes les personnes que j'ai rencontrées depuis 10 ans sont des personnes qui se battent, qui sont là pour ramener des données, montrer qu'en fait, il y a des leviers. On peut agir, on peut déjà comprendre comment ça fonctionne. Et déjà comprendre comment ça fonctionne, c'est déjà pouvoir agir sur le réel. Voilà, moi, c'est vraiment toutes ces personnes-là que j'ai rencontrées depuis des années qui me donnent envie de me lever le matin en me disant... Continuons. Il y a vraiment un angle sur lequel on peut attaquer. Il faut porter cette parole-là haut et fort.
1: Et alors, ce documentaire qui est passé justement hier soir, comment il a été accueilli Je ne sais pas si tu as eu des retours déjà.
0: Ouais. Alors, si tu me demandes, je vais frimer 2 secondes. Alors. Le score a été excellent. On a doublé le score de la case.
1: Et il était un peu idoanissime d'un point de vue programmation.
0: C'est bien tombé. Mais malgré tout, si on cumule les vues sur YouTube France-Allemagne et la plateforme France-Allemagne, on est à 3,6 millions de vues. pour l'instant.
1: Bah, en tout cas, il est passionnant et ce qui est génial, c'est qu'on peut le voir en ligne toujours et actuellement. Donc on peut le voir sur Arte TV et sur la chaîne YouTube de Arte.
0: Ouais, tout
1: et puis bon, y a ce livre qui est la continuation de cette enquête qui s'appelle Narcotrafic, le poison de l'Europe, qui est publié aux éditions La Découverte. Est-ce que tu continues à travailler sur le narcotrafic, les drogues en tant que documentariste ou, est-ce que tu as des projets?
0: J'ai envie, puisque je parlais d'optimisme tout à l'heure, j'ai vraiment envie dans mes prochains projets de me tourner du côté de ceux qui se battent pour que ça change. Je vois qu'en ce moment, il y a toute une série de mouvements anti-mafia qui se mettent en place en Corse et aussi en Sicile. Et puis, je suis en contact avec des personnes qui sont dans des ONG et qui mettent leur corps en jeu, leur vie en jeu pour lutter contre les organisations criminelles. Et c'est vraiment un film pour leur rendre hommage que j'aimerais faire dans les prochains mois. Je suis un peu en train d'écrire là-dessus parce que je trouve qu'il faut aussi parler de ceux qui, chaque jour, mettent leur vie au service d'un monde meilleur.
1: En tout cas, merci d'être passé en plateau. C'était un plaisir. Je rappelle le nom du livre et du documentaire « Narcotrafic, le poison de l'Europe ». Et donc, on espère te retrouver peut-être une autre fois pour ta prochaine enquête.
0: Avec grand plaisir.
1: En tout cas, c'était un plaisir d'être
0: merci
1: en plateau.
0: Merci à vous.

0: On approche, Chico. Attention, enclenche les rétrofusées.
1: Allez, pour l'heure, les oreilles loin du front, c'est terminé. On se retrouve même heure, même antenne la semaine prochaine. 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
1: 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Rendez-vous, citoyens. Tous les deuxièmes mardis de chaque mois, 18h-19h. Troisième mardi, 10h-11h. Et sur toutes les plateformes de podcast. Une émission qui s'intéresse à tout un chacun, individu, collectif, association, engagé dans les enjeux de transformation sociale. Aujourd'hui, le titre de l'émission « L'école moderne ». Titre tiré du livre éponyme de Célestin Freinet de 1957, « L'école moderne française, guide pratique pour l'organisation matérielle, technique et pédagogique de l'école populaire ». Avec, pour nous accompagner, nos invités, Catherine Chabrin, ancienne enseignante en pédagogie Freinet, auteure du livre « Entrée en pédagogie Freinet » aux éditions Libertalia, ex-rédactrice en chef de la revue « Le Nouvel Éducateur » éditée par l'ISEM, Institut coopératif de l'école moderne. Bonjour Catherine.
2: Bonjour.
1: Avec nous également Daniel Gostin, ancien enseignant en pédagogie Freinet, actuellement maître G, c'est-à-dire enseignant spécialisé en aide relationnelle au sein du RASED, le réseau d'aide spécialisée aux élèves en difficulté. Bonjour Daniel.
3: Bonjour.
1: Et également Charlotte Marin, enseignante, membre active au sein de l'IMSEM 75. Bonjour Charlotte.
4: Bonjour.
1: Bonjour. Alors, à la fin du 19e siècle, début du 20e, les mouvements, expérimentations, réflexions pédagogiques se multiplient à travers le monde, comme au sein du laboratoire créé par John Dewey aux États-Unis en 1896 sur la psychologie appliquée à la pédagogie, ou l'école d'Ovid de Crowley en 1907 en Belgique et la Casa dei Bambini de Maria Montessori en Italie en 1907. Également. On parle bientôt du mouvement de l'éducation nouvelle, alors qu'Adolphe Ferrière, d'origine suisse, rédige ainsi en 1915 la charte de l'éducation nouvelle, suivie en 1921 de la création de la Ligue internationale pour l'éducation nouvelle. Construit sur une pédagogie active, terme utilisé pour la première fois par Adolphe Ferrière, l'éducation nouvelle prône le principe de la participation active des individus à leur propre formation. Laisser l'enfant agir, favoriser une éducation globale, intellectuelle, artistique, physique, manuelle, sociale, et non juste l'accumulation de connaissances. Ici, l'enseignant est un médiateur, un guide vers l'indépendance. Célestin Freinet, né en 1896, mobilisé en 1915 lors de la Première Guerre mondiale, est affecté comme instituteur à Bar-sur-Loup, en Provence, en 1919. Il s'investira très vite avec d'autant plus de force dans ce bouillonnement pédagogique, convaincu qu'après une telle catastrophe, l'école est à transformer, afin de créer une école moderne, une école du peuple. Un engagement qu'il mène de pair avec son engagement syndical. Transformer l'école, c'est aussi transformer la société. Après avoir exercé plus de 15 ans dans l'enseignement public et travaillé à transformer les choses de l'intérieur, il fonde son école en 1935 à Vence, toujours en Provence. Dans ce cadre, il s'attache définitivement à développer une pédagogie fondée sur la coopération et appuyée sur divers principes comme la méthode naturelle ou le tâtonnement expérimental. Principe qu'il explicite dans plusieurs écrits durant les années 50-60, dont son livre phare « L'école moderne française » de 1957 aux éditions Rossignol. Plan de travail, autocontrôle, le conseil ou la réunion coopérative, les fichiers autocorrectifs, l'expression libre, la correspondance interscolaire, l'imprimerie, le cinéma, la radio, le jardin scolaire, la classe exploration. Freinet présente ainsi de façon très concrète tout un ensemble d'outils utilisables dans cette pédagogie où l'enfant est définitivement considéré comme une personne à part entière et auteur de sa propre formation. Aujourd'hui, de quelle façon la pédagogie Freinet irrigue-t-elle toujours l'école et l'enseignement? La formation des professeurs au sein de l'INSPE, l'Institut National Supérieur du Professorat et de l'Éducation, restant encore avant tout une formation disciplinaire, une formation des matières, plutôt qu'une formation à la pédagogie, où et comment les enseignants s'emparent-ils de ce bagage pédagogique développé par Célestin Freinet et sa femme Élise Freinet? Comment l'utilisent-ils dans leur pratique? Autant de questions que nous demanderons aux enseignants avec nous autour de la table.
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1: Alors, rebonjour à tout le monde. Catherine Chabrun, Daniel Gostin, Charlotte Marin. Donc, vous connaissez bien, a priori, la pédagogie freinée. En tout cas, vous êtes tous des militants de l'INSEM, hein, c'est ça ?
2: L'ICEM. Oui.
1: L'ICEM, pardon.
3: Institut coopératif de l'école moderne.
1: Voilà. Donc, comme je l'indiquais au départ, Daniel, on en a parlé d'ailleurs un peu quand on s'est contacté pour préparer l'émission. La pédagogie freinée, le mouvement freiné, il naît quand même à un moment, comme je le disais dans l'introduction, où il y a une sorte d'effervescence des recherches nouvelles, de pédagogie nouvelle, par rapport à un ancien monde un peu, hein, par rapport à une école qui est un peu figée dans ses assurances.
2: Mais je pense que c'est plutôt Catherine qui pourra parler de ça, de l'aspect de la pédagogie freinée sur le plan historique.
1: Oui.
3: Oh, peut-être, mais tu peux aussi. Mmh. Oui, c'est vrai que... En fait, l'éducation nouvelle, d'ailleurs, Célestin Freinet a changé le terme, a mis école moderne pour justement que ça soit quelque chose qui puisse... Ah oui,
1: Continue, je t'en prie, je dois juste m'équiper le micro. Mais
3: pour continue. Justement, parce que le mot moderne veut dire que ça peut être toujours en lien avec l'actuel, alors que l'éducation nouvelle peut faire penser à l'histoire.
1: Donc, c'est ça, il faut s'adapter à l'environnement.
3: L'éducation moderne, parce que l'éducation, c'est pas figé. C'est pas, bon, je vais pas être désagréable pour la pédagogie Montessori, mais c'est beaucoup plus figé, c'est-à-dire on fait ça, on fait ça, on fait ça. Mmh. Alors que la pédagogie Freinet vit avec sa société. Donc aujourd'hui...
1: Donc si la société bouge, la pédagogie Freinet bouge.
3: C'est indispensable. On n'est pas dans nos classes aujourd'hui comme on l'était du temps de Freinet. C'est sûr.
1: Et effectivement, donc lui, effectivement, ses sources, son envie de changer les choses... Elle émane déjà de ce vécu de la guerre, sans doute.
3: Ah oui, et puis il en a souffert personnellement, et il a voulu, comme beaucoup de ses compatriotes de l'éducation nouvelle, dire bon, l'éducation à la paix. Pas l'éducation à la paix, il faut faire la paix. Mais c'est-à-dire que si dans la classe on vit en paix, on vit en coopération, on vit pas en compétition, on est plus dans cette possibilité de vivre en paix. Et c'était important.
1: Voilà. Parce que les enfants sont des futurs promoteurs d'un changement de société.
3: C'est-à-dire l'enfant n'est pas qu'un élève, il est un enfant. Il a en lui la personne déjà. C'est une personne.
1: Et la personne adulte à venir.
3: Voilà. Il est déjà cette personne et du coup tout ce qu'il va vivre dans son enfance va lui permettre, bon, on a plus de chances d'avoir des adultes qui vivent en paix s'ils se sont pas battus déjà, enfin battus dans le sens
1: qu'ils ont appris la coopération, on y reviendra notamment. Bah,
3: bien sûr, battus dans la cour de récré, ça. Bon, mais battus les uns contre les autres, puis là, avec la coopération, l'entraide, c'est-à-dire vouloir que moi je sais et je voudrais aussi que les autres, j'offre, voilà. Mmh. Non, c'est...
1: Il y a ce point aussi de l'engagement syndical qui est très important, c'est-à-dire ça s'est fait en même temps, en fait.
3: Il était à l'école émancipée, il était...
1: L'école émancipée, c'est une revue et un mouvement en même temps.
3: Il était à l'école émancipée très très tôt, et donc il était syndicaliste, et lui, c'était un des rares syndicalistes qui ne voulait pas s'épanouir. L'enseignant, on pouvait être syndicaliste mais en même temps être enseignant, c'est-à-dire pas faire de séparer, bon je lutte pour améliorer mes conditions de travail, mais lui il tenait à ce qu'on soit enseignant et syndicaliste.
1: D'ailleurs ça a été un peu il y a eu des brouilles un petit peu entre syndicats et démarches pédagogiques.
3: Voilà, il y a eu des brouilles bien sûr.
1: Parce que justement, les syndicats peut-être avaient peur que ce mouvement pédagogique prenne sa place.
3: Voilà, et puis, on pourrait en parler,
1: Oui.
2: Non. Sur le côté syndical, je ne pourrais pas vraiment dire plus, mais simplement, ce qui est sûr, c'est qu'il n'y a pas de séparation entre le pédagogique et le politique. Ça. C'est-à-dire c'est vraiment une des caractéristiques du mouvement Fresnel.
3: Voilà, c'est ça.
2: C'est-à-dire qu'on ne peut pas détacher l'un de l'autre. C'est ce qui nous différencie d'ailleurs de certains mouvements d'éducation nouvelle qui séparent vraiment les deux aspects. Ce qui fait qu'on est en permanence en train à la fois d'essayer de tenir compte des changements de la société, des changements nécessaires de la société qui vont avec les changements, enfin les évolutions qu'on peut faire dans notre pédagogie.
1: Catherine.
3: Et puis Célestin Fresnel tenait à son terme l'école du peuple, aujourd'hui, on s'aperçoit d'ailleurs que c'est ce que je vous avais dit
1: en préparant,
3: c'est que les enseignants Fresnel choisissent quand ils peuvent des endroits où il y a des enfants de milieux populaires. C'est quelque chose qui est quand même intra-Fresnel.
1: Très présent.
3: Et on le voit dans le 93,
2: Les écoles Fresnel s'inscrivent toujours dans le système, dans le public.
3: Dans le public, c'est ce que j'avais dit.
2: Il y a vraiment quelque chose d'essentiel. Voilà. C'est-à-dire que c'est contrairement. On pourrait créer des écoles Fresnel dans le privé et je pense que ça aurait du succès. Il y aurait des gens
3: qui seraient là.
2: Il y en a qui le font, mais quand même, c'est pas le mouvement. À l'ICE,
3: C'est pas du tout le mouvement Fresnel.
2: Mais ce choix-là, c'est justement pour que la pédagogie Fresnel soit pour l'ensemble de la population et notamment pour ceux qui en ont le plus besoin.
3: À la limite.
1: Ouais. Ça, c'était présent dès le départ.
3: L'école du peuple, c'est ça.
1: Célestin, hein.
3: Ah oui. Ouais. Ça n'a pas empêché, bien sûr, les écoles Fresnel d'être à la campagne.
1: Parce que lui, pour le coup, il enseignait dans la ruralité, dans un petit village.
3: Mais il a, par exemple, accueilli les réfugiés espagnols. Il a toujours, même dans son petit village, il a toujours eu ce sens
1: de l'ouverture de l'école.
3: Parce qu'il a quand même accueilli beaucoup de réfugiés espagnols.
1: Les enfants qui peuvent avoir moins d'accès à l'école et à la culture.
3: Bon, et puis il était obligé d'être dans son petit village aussi parce qu'il a été un petit peu débouté de l'éducation nationale quand même. Donc il a bien été obligé de faire.
1: Oui, j'ai vu qu'il avait été critiqué
3: par Fresnel, avec une affaire de parents. Enfin bon, il y a comme des affaires de lettres, d'enfants, de textes
1: libres. C'est ce qui l'a peut-être amené à quitter l'école publique et à faire l'école de Vence.
3: Moi, là, c'est un avis. Je pense qu'il n'aurait pas quitté l'école publique s'il n'y avait pas eu cette affaire. Donc il a voulu quand même continuer.
1: Affaire de quel genre ?
3: C'était une affaire, c'était un texte libre d'enfant qui mettait en cause le maire du village. Donc c'est une affaire qui est devenue politique, etc. Puis c'est devenu
1: mes affaires même.
3: Voilà, que ça soit à cette époque-là ou maintenant, quand il y a un truc.
1: Il y a même Maurras, j'ai vu qu'il l'a cassé. Attaqué
3: donc
1: très
3: il a
1: fortement.
3: Été attaqué là-dessus, voilà.
1: D'accord. Effectivement, pour Célestin Fresnel, hein, l'école à son époque n'est plus adaptée à la vie de son époque. L'école ne répond plus aux attentes que les enfants peuvent.
3: C'est-à-dire si on visualise ce que va devenir, ça dépend ce qu'on veut comme société. Hein. Mm-hmm. Parce que l'école de son époque, c'était une école qui correspondait à la société. Lui, il voyait comme une société plus ouverte, avec plus de participation.
2: Oui, l'école pouvait continuer comme elle était.
3: Ah, oui.
2: Après tout, elle correspondait
3: à un certain.
2: Oui, comme elle est maintenant, parce qu'après tout, l'école traditionnelle est encore présente, encore
3: et
2: pas mal aujourd'hui,
3: et encore plus
2: qu'il y a quelques années.
3: Voilà.
2: Donc ça peut continuer, ça pourrait continuer comme ça. Après, ça dépend ce qu'on veut. Comme le lien entre la politique et pédagogique est très présent dans le mouvement, nous voulons une autre école, une autre société. Et donc, on ne va pas se satisfaire de ce qui est proposé aux enfants, et notamment pour qu'ils développent
1: leur... Tu indiques, Catherine, je reprends une phrase là dans ton livre, « Entrer en pédagogie Fresnel », peut-être ça fait écho à ce que vous venez de dire. « Suis-je au service du programme et de ses évaluations ?» Où suis-je là pour accompagner, aider, accueillir chaque enfant pour qu'il puisse grandir, se construire en vue de devenir un homme ou une femme libre, responsable et en capacité de comprendre le monde et d'agir voilà. sur lui pour le transformer et l'améliorer.
3: Voilà, si on ne comprend pas le monde, on ne peut pas agir sur lui. Voilà, c'est ça. Mm-hmm. C'est au lieu d'être passif, voilà, c'est-à-dire prendre les rênes, quoi, et pour comprendre le monde, enfin, pour agir sur le monde, il faut le comprendre. Pour le comprendre, on ne peut pas avaler comme ça des choses sans sens, quoi. Avaler, réciter par cœur, ça ne marche pas. Enfin, si, ça marche le temps de l'examen.
1: Alors, je reprends à la suite une phrase de Célestin Freinet, donc dans son livre L'école moderne française, dans les principes généraux, il indique, parlant de l'école ancienne et l'école qui a de venir, enfin qu'il souhaite, qu'il espère, nous ne devons pas nous accommoder plus longtemps d'une école qui retarde de 100 ans. Avec son verbalisme, ses manuels, ses manuscrits, voilà. l'annonnement de ses leçons, la récitation de ses résumés, la calligraphie de ses modèles, au siècle du règne incontesté de l'imprimerie, de l'image fixe et animée, des disques, de la radio, de la machine à écrire, de la photo, de la caméra, des postes, du téléphone, du train, de l'auto, de l'avion.
3: Oui, il avait un peu d'avance, là.
1: Il avait un petit peu d'avance, oui.
3: Parce qu'on pourrait dire la même chose aujourd'hui.
1: Voilà.
3: Et on a l'école qu'il critique déjà. Hein. On a encore cette école-là.
1: C'est ça, aujourd'hui.
3: Il y en a encore qui apprennent par cœur. Hein. Qui apprennent par cœur, qui récitent, qui font ouais. des exercices qui n'ont pas de sens, quoi.
1: Ah, il a bien repéré aussi toute cette nouvelle technique, toutes ces nouvelles technologies voilà. qui sont là et qui ne sont pas utilisées par l'école, qui ne sont pas pris en compte.
3: Le cinéma, tout, c'est fantastique. Hein. Mmh. Il avait de l'avance, ouais. Voilà.
2: Mais pour moi, le point central de la pédagogie Freinet, c'est que, enfin, ça c'est mon point de vue, c'est-à-dire que les apprentissages ne peuvent pas se faire sans l'enfant. C'est-à-dire que et les apprentissages aujourd'hui dans de nombreuses écoles, dans de nombreuses classes, se font sans l'enfant. C'est-à-dire que l'enfant fait ce qu'on lui dit de faire. Mais nous, ce qu'on revendique, c'est une école où l'enfant est partie prenante,
3: acteur oui. et auteur,
2: acteur et surtout auteur.
3: Voilà.
2: Ouais. C'est là que

0: 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On est toujours avec Catherine Chabrin, pardon. Catherine Chabrin, Daniel Gostin et Charlotte Marin. Pour parler de pédagogie freinée, pour parler de l'école moderne française, le titre de l'émission, j'ai repris l'école moderne et l'école du peuple. Hein, comme c'est tu l'indiquais, il y a eu le nom de l'école moderne et puis souvent c'est l'école du peuple, c'est ça. D'ailleurs, il a, bon, ça j'ai cité cet ouvrage un peu principal hein, de 1957. Il parle aussi, il publie différentes choses. Je ne sais pas si c'est pris dans plusieurs ouvrages. Des fois, ils sont publiés seuls et puis des fois, ils sont source de.
1: Oui, c'est vrai qu'ils
0: sont rassemblés. Par exemple, les méthodes naturelles dans la pédagogie moderne, 1956,
1: voilà,
0: édition Bourrelier.
1: C'est ça, il y a plusieurs ouvrages et des fois ça se croise un peu. Il y en a des plus petits, il y en a qui regroupent tout. Voilà.
0: Il y a l'expérience tâtonnée.
1: Ouais.
0: Et ça, c'est publié par la brochure, par l'édition de l'École moderne française. C'est-à-dire qu'il y avait une édition au sein du mouvement de l'École moderne française avec la brochure d'éducation nouvelle populaire.
1: Oui, c'est ça.
0: C'est ça.
1: Brochure nouvelle de l'éducation populaire, oui.
0: D'ailleurs, dans l'école moderne française, il fait référence à des notes, aller voir les brochures.
1: Et c'est très intéressant. Moi, j'y puise des fois des choses qui coïncident avec notre période sur l'esprit critique, par exemple. J'ai trouvé quelque chose sur l'esprit critique qui était écrit à cette époque-là, qui correspond pile poil à notre époque.
0: Hein. Oui.
1: Sur l'esprit critique, on se devine. Hein.
0: C'est-à-dire, il n'y a pas l'esprit critique manque cruellement aujourd'hui.
1: Et bien justement, donc il disait que l'esprit critique.
0: Je pose une question.
1: L'esprit critique, ça prend dès le jeune âge, et bon, et puis là, les adultes, on voit qu'ils n'ont pas dû en profiter pendant leur scolarité,
0: Daniel,
1: parce que je trouve que l'esprit critique.
0: Sur ce point-là, pardon, excuse-moi de couper.
1: Non,
0: Catherine.
1: Non, mais je laisse.
0: Sur ce point-là, tu m'indiquais peut-être que justement, il y a une crainte un peu, il y a des peurs en fait. Hein, de l'esprit critique en classe, c'est pas simple.
2: C'est bien sûr la peur.
0: Daniel.
2: Je crois que la peur dans pas mal de classes qui sont des classes un peu plus traditionnelles, c'est de laisser la place à l'enfant parce qu'on ne sait pas ce que l'enfant va dire. Donc on ne sait pas ce qu'il va faire. On peut, si on laisse l'enfant s'exprimer, si on laisse l'enfant penser, si on laisse l'enfant
0: écrire sur la mairie,
2: voilà, etc.
0: Et
2: ben c'est si on lui lâche un petit peu la bride,
0: comme dit Roger Waters,
2: c'est d'une richesse énorme.

0: C'est là que les apprentissages vont se faire, et en plus naturellement, mais ça peut faire peur. Parce que ça peut faire peur, parce que tout n'est pas programmé.
1: Ça déstabilise.
0: C'est pas obligatoirement dans le programme, c'est pas décidé à l'avance. L'enseignant, beaucoup d'enseignants arrivent et ils savent qu'on va faire ça, ça, ça et ça dans la semaine. Le programme, il est bien défini. Alors que on accepte en pédagogie Freinet le fait que la vie soit présente dans une classe Freinet. Et donc, la vie, ça veut dire aussi des enfants qui vont dire « Ah ben là, moi je propose ça plutôt que ça », qui vont s'exprimer, qui vont critiquer, qui vont poser des questions qu'on n'a pas obligatoirement prévues, mais qu'on va accueillir et qui vont servir par la suite.
1: Par rapport à ton travail actuellement, Maître G, c'est-à-dire dans cette l'aide à la relation, c'est ça un petit peu ?
0: C'est l'aide à se reconnecter aux apprentissages, se connecter parfois aux apprentissages. Moi, ce qui est sûr, c'est que dans le métier que j'ai, qui est celui d'accueillir des enfants qui sont empêchés ou qui sont en difficulté, ce qui est frappant, c'est que beaucoup d'enfants, pas tous, mais beaucoup d'enfants, en fait, ils manquent de pédagogie Freinet.
1: Il manque de parole, il manque d'échange.
0: D'écoute. De parole, d'être reconnu, d'avoir un espace à eux. Et c'est ce qu'on offre dans des classes Freinet. Et c'est ce qu'on n'offre pas dans beaucoup de classes. Et ça fait que parfois, tout simplement, si je ménage un espace d'écoute, un espace d'expression à l'enfant, ça y est. Les choses sont pas toujours réglées tout de suite. C'est pas de la baguette magique. Mais ça change beaucoup.
1: Et Charlotte, toi, tu enseignes depuis maintenant...
2: 7 ans. Ça fait 7 ans, j'ai fait une reconversion et effectivement, je m'intéresse à la pédagogie Freinet. Je dirais que ça fait 2 ans que j'ai l'impression d'être vraiment, de mettre en place une pédagogie Freinet un peu, pas complète, mais dans beaucoup d'espaces de ma classe. J'y suis allée petit à petit. Et effectivement, par rapport à ce que disait Daniel, ce que je trouve génial, moi je trouve ça hyper agréable, je comprends qu'il y ait des enseignants qui soient rétifs à ça, mais c'est le côté où justement, tu ne sais pas forcément ce qui t'attend.
1: Il faut aimer le goût du risque.
2: Oui, accueillir l'imprévu, quoi. Ouais. Accueillir l'imprévu, être capable. Accepter que c'est pas forcément toi qui va avoir décidé de tout ce qui va se passer dans la classe. Bien évidemment, t'arrives avec un canevas, accueillir des propositions d'enfants, accepter de changer certaines choses qu'on avait prévues. Et en même temps, c'est ça qui fait toute la richesse. Enfin, moi, c'est ce qui me plaît dans mon boulot, quoi. C'est de ne jamais...
1: Plus dynamique, sans doute.
2: C'est beaucoup plus dynamique. J'apprends moi-même des choses aussi. Enfin, ça, c'est quand même un truc génial, parce que finalement...
1: Comme moi, quand je prépare les émissions.
2: C'est ça, mais on est questionné. On est questionné, nous aussi, comme enseignants.
1: Tu connaissais cette pédagogie avant, ou tu avais entendu parler de Freinet, ou enfin comment c'est arrivé à tes oreilles?
2: Moi c'est arrivé quand j'ai décidé de me reconvertir. J'avais vu je m'intéressais un petit peu à l'éducation, à la pédagogie, mais j'avais pas plus de connaissances que ça. Et j'ai vu un film, à ce moment-là où j'étais en transition dans ma tête sur ce que j'allais faire plus tard, j'ai vu un film qui s'appelait École en France, un documentaire qui étudiait plusieurs sortes de pédagogie, en fait, sur un an. Je crois qu'il y avait plusieurs classes qui étaient suivies, dont une en pédagogie Freinet, de Sylvain Connac à Montpellier. Et en fait, j'ai trouvé ça, c'était dans un quartier à La Paillade, dans un quartier populaire, et ils faisaient notamment des conseils d'enfants, et on voyait la maturité des enfants, on voyait en même temps que c'était des enfants qui avaient un vocabulaire pas forcément hyper riche, etc., mais qui étaient capables de formuler
1: s'engager, quoi.
2: Ouais, des envies, des désirs, et d'exprimer ce qu'ils ressentaient, etc. Et ça a été un déclic. Et puis après, je me suis informée, je suis allée au salon de la pédagogie Freinet où j'ai rencontré Daniel et Catherine, et je suis allée à des réunions mensuelles, et voilà.
1: On entend dans tout ce que vous venez de dire un petit peu déjà en action certains des principes prônés par la pédagogie Freinet, comme ce tâtonnement expérimental, c'est-à-dire c'était on l'entend dans tes paroles là, Charlotte.
2: Bah, moi-même,
1: on
2: je suis en tâtonnement expérimental. Non, mais c'est vrai que finalement, il y a aussi ça, c'est que on s'applique à soi-même ce qu'on demande aux enfants, et c'est vrai qu'on apprend en faisant aussi. Enfin, et eux aussi, je pense, les enfants, ils apprennent en faisant. Et dans ma classe, je les fais beaucoup écrire, et je pense qu'ils apprennent plus en écrivant. Ils apprennent à écrire en écrivant plus qu'en faisant des leçons de grammaire. Je fais très peu de leçons de grammaire, mais par contre, ils écrivent beaucoup. Mmh. Et en fait, je vois une amélioration de leur manière d'écrire, y compris grammaticale.
1: Oui, parce que tu reprends la grammaire après coup, quoi.
2: Voilà, à force d'expérimentation, en fait.
1: Tâtonnement expérimental, c'est une démarche importante.
3: C'est un principe.
1: C'est un principe.
3: Un des principes.
1: Ça veut dire faire confiance à l'expérimentation. Bah,
3: le tâtonnement.
1: Confiance.
3: D'ailleurs, je partage ce que t'as dit. Moi, un an avant de partir en retraite, je tâtonnais encore. Hein. Non mais il faut l'admettre, on est en perpétuel tâtonnement et réflexion.
1: La société change, comme on disait au départ.
3: Et puis les enfants sont jamais les mêmes, et puis bon, on change. Non, le tâtonnement expérimental, on va dire, c'est aussi la recherche. On tâtonne, on recherche. Alors, il y a le droit à l'erreur avec le tâtonnement expérimental. Oui,
1: c'est bon. C'est juste d'éviter de taper trop sur les tables. Vas-y, continue.
3: Catherine, je t'en prie. Je disais,
2: le
3: droit à l'erreur est très important en pédagogie Freinet. Le fait de pouvoir refaire, recommencer, qu'il n'y a pas de jugement. Là, je reviens sur mes pratiques, parce que je reviens à mes souvenirs. Mais les enfants pouvaient, que ça soit un entraînement ou même que ça soit une évaluation, on a le droit de faire et de refaire. C'est pas définitif. Donc c'est ça le tâtonnement.
1: C'est vrai que le couperet de l'évaluation où on peut pas refaire, c'est quand même très angoissant pour l'élève.
3: L'évaluation, il faut mettre dans le terme valeur. Donc moi je l'avais changé en valorisation. L'évaluation peut être une valorisation de l'enfant selon son regard. Donc ça peut permettre à l'enfant, c'est un outil. Je croyais savoir. Je sais pas. Si je sais. Voilà. Et ça permet. Voilà. Donc c'est très important ce que tu disais, le tâtonnement.
1: Il y a le principe. C'est presque la philosophie de la pédagogie, puisque des fois elle est appelée pédagogie coopérative.
3: Alors, qu'est-ce qu'on entend ? Pédagogie coopérative, c'est par rapport à la coopération, c'est-à-dire on n'a pas. Je me souviens dans ma classe, celui qui sait aide, celui qui ne sait pas, c'est quelque chose de. C'est fondamental. On n'a pas la coopération, c'est fondamental en pédagogie Freinet. On peut savoir plus. Tant mieux. Il peut y avoir de l'émulation. Je veux faire aussi bien que toi. Mais il y a pas de compétition. Il y a de la coopération.
1: Il y a de l'entraide.
3: On entraide. L'entraide, ça permet aussi à l'enseignant d'être libre, entre guillemets, de se mettre à côté d'un seul enfant, de travailler avec un seul enfant,
1: oui,
3: parce
1: et de
3: les
1: donner
3: autres s'aident, s'entraident, travaillent. Voilà.
1: La Donc place d'enseignant très... presque à d'autres élèves.
3: Voilà.
1: C'est, ça, hein.
3: c'est vraiment important. C'est quelque chose qui est très important. Enfin, moi, j'en ai en souvenir des choses très importantes de me mettre à côté d'un seul enfant et de prendre son temps.
1: Et les autres, ils font quoi pendant ce temps-là exactement?
3: Ils ont des plans de travail, ils ont des choses à faire, ils ont des entraînements, ils peuvent préparer un exposé, ils peuvent aller à l'ordinateur faire.
1: Ils peuvent se déplacer dans la classe.
3: Ils peuvent se déplacer. Alors, bien sûr, il faut réfléchir. Mais ça se fait avec les enfants en début d'année. Comment on peut faire
2: les règles.
3: Bon, où on met les fichiers, où on met les manuels, où on met les livres.
2: L'organisation
3: de la classe. Comment on met les tables. Bon, selon le nombre d'enfants, si on en a 27, c'est un peu plus difficile que si on en a 20. Mais on y arrive toujours parce que c'est ensemble. C'est le fait d'être ensemble.
0: Daniel, en pédagogie Freinet, la notion de collectif, elle est essentielle. Mais pas d'un collectif qui est celui... Parce que dans toutes les classes, il y a du collectif. Sauf que dans la plupart des classes, le collectif, c'est un collectif imposé, mais le collectif ne se construit pas. Parce qu'ils sont bien obligés d'être là ensemble, mais en fait, le collectif est factice. en pédagogie Freinet, on essaie de faire en sorte que les collectifs se créent, mais un vrai
1: une
0: collectif vivant, une construction,
1: vivante,
0: quelque chose de vivant. C'est-à-dire que ça veut dire qu'on discute ensemble des choses qui vont ou qui vont pas dans une classe, on échange ensemble, on partage nos plaisirs et nos déplaisirs aussi, on tâtonne et on s'entraide, etc. Donc il y a vraiment un collectif, c'est-à-dire qu'une classe en début d'année et une classe Freinet en fin d'année n'est pas la même classe, parce qu'il y a quelque chose qui s'est construit. Et c'est très fort. Alors que dans une classe ordinaire, il y a un collectif, mais ce collectif, il est constitué d'individus. Et ces individus sont ensemble, bien entendu. Et d'ailleurs, moi, ce qui me frappe beaucoup dans les classes où je vais, maintenant pour observer, pour prendre parfois des enfants ou pour travailler avec des classes, c'est que les relations entre les enfants sont souvent extrêmement difficiles. Dans des classes ordinaires, les interactions sont difficiles. Souvent, il y a beaucoup de classes, les enfants ne supportent plus l'autre. Parce que c'est imposé, parce que ce n'est pas vivant, et parce qu'il y a de la compétition, parce qu'il y a plein de choses. Et ça fait que c'est un autre état d'esprit.
1: Il y a beaucoup d'autonomie.
2: Oui, hein, oui, il y a beaucoup d'autonomie dans une classe Freinet. Et moi, je trouve aussi que une des choses importantes, c'est la relation entre l'intérieur et l'extérieur de l'école, en fait, et qu'il y ait une porosité, en fait, qu'il y ait des choses que les enfants importe de l'extérieur, soit des savoirs, soit des vécus, soit etc.
1: Le vécu familial, alors, le voyage.
2: Oui, enfin peu importe, ou des voyages, découvertes ou cultures différentes, ou enfin bon, peu importe. Et à l'inverse, il y a aussi des choses enfin que nous on aille chercher en tant que classe Freinet des choses à l'extérieur. Moi, je fais aussi beaucoup de sorties et de
1: classe découverte.
2: Classe promenade, aller dans découvrir son propre quartier, etc. Donc il y a à la fois de l'autonomie, il y a à la fois de la découverte, il y a du vécu partagé. Moi je vois ma classe comme un groupe de personnes qui vivent quelque chose ensemble, qui partagent des choses, et c'est évolutif effectivement au fil de l'année, au fil de ce qui est proposé par les uns, par les autres, voilà.
1: Tu ressens une évolution comme ça dans les relations, d'avoir initié comme ça une autre approche dans la pédagogie.
2: Moi, ce que je ressens, c'est surtout une envie. Enfin, moi, je sens que mes élèves, ils ont envie de découvrir des choses, d'apprendre, de fabriquer, de comprendre. Ils se posent des questions. Là, aujourd'hui, j'ai reçu une journaliste. Voilà, c'est ça qui me vient à l'esprit là, qui venait de parler de son métier, etc. Donc, moi, j'ai une classe de CM1, CM2. Et donc ils lui ont posé plein de questions. Elle était là pour y répondre et elle m'a dit oh là là, ils posent beaucoup de questions, etc. Mais en fait oui,
1: en
2: permanence il y a du questionnement sur tout ce qu'on fait en classe, quoi. Voilà.
1: L'autonomie aussi, c'est à partir d'outils que Freinet a proposé, hein, assez pratiques, par exemple comme le plan de travail.
3: Oui, puis les...
1: Et avec un autocontrôle de ce travail.
3: Les fichiers autocorrectifs, au départ, c'est ce qui a un petit peu déclenché...
1: Qu'est-ce que c'est que ça, hein?
3: Alors, les fichiers autocorrectifs, l'enfant, il y a des fiches. Alors, ça peut être en maths, en français, selon les niveaux, ça peut être des opérations, de la géométrie, de la lecture, etc., etc. Donc, l'enfant, il a une fiche. Il regarde sur le... C'est le verso, hein, non, le recto. Oui, j'ai un problème, je suis un peu moi.
2: C'est le recto, le problème.
3: Il regarde, il apprend quelque chose, et il voit quelque chose. Après, de l'autre côté...
1: La correction.
3: Il va y avoir soit des questions, soit des choses à remettre dans l'ordre, dans des phrases, soit des opérations à faire. Et après, il peut aller voir la fiche pour se corriger.
1: La fiche de correction.
3: Et il y a un test, il y a des tests tous les 6 fiches, parce que bon, la correction, on peut se la faire, Et donc l'enfant, en faisant le test, il n'a pas la correction du test, il peut voir, est-ce que bon, j'étais un peu trop vite, j'ai un peu trop triché, entre guillemets, ou alors. Et du coup, il peut réajuster son entraînement.
1: y a une habitude de prise, parce voilà. qu'effectivement, au départ, j'imagine, les enfants, ils vont chercher vite la correction.
3: Ils vont aller un peu vite. Sans tricher, vraiment, mais avoir une tendance, il y en a peut-être, aller un peu vite. Et du coup, le test va leur permettre de dire, j'ai été un peu vite, je me suis trop fait aider par mon camarade, j'ai trop regardé la solution, enfin, qu'importe. Et du coup, je m'y remets et il peut faire d'autres fiches. Donc, c'est ça.
1: Et le plan de travail,
0: ce que je vais rajouter juste sur les Daniel. Fiches, c'est qu'évidemment, ils n'en sont pas tous au même point au niveau des fiches.
3: Voilà, c'est ça que ça permet.
0: C'est-à-dire que il y a à la fois l'autonomie et la différenciation.
3: Voilà, c'est ça.
1: Ah oui, c'est important.
0: C'est-à-dire qu'on n'est pas en train de tous leur dire vous sortez la page 128 du fichier de maths, mais certains vont être dans les fiches 3, d'autres fiches 4, d'autres fiches 5.
3: C'est selon
0: et
3: les besoins,
0: Alors, ils avancent tous, mais ils avancent tous. À leur niveau.
3: Voilà, et s'ils vont trop vite, les tests permettent de réajuster un petit peu.
0: C'est une des choses importantes.
3: C'est important. Non, c'est vrai.
0: Le plan de travail, c'est le même principe. Le plan de travail, c'est un peu autre chose. C'est-à-dire que chacun a un plan de travail. Par exemple, souvent, c'est des plans de travail sur 15 jours, mais ça dépend des classes. On a un plan de travail avec des choses à réaliser.
1: Avec des objectifs.
0: Avec des actions en français, en maths, etc. Ou des exposés, ou des choses comme ça. Et chacun s'empare du plan de travail à sa manière. Alors bien sûr, avec un objectif d'aboutir à réaliser les choses qui sont dans le plan de travail au bout de tant de semaines.
1: Ce qui veut dire concrètement que dans la classe, un élève peut être en train de faire des maths et un autre
0: exactement.
1: En train de faire du français.
0: Pendant le plan de travail, il y a des temps de travail individualisé. Et donc là, il y a un enfant qui va préparer un exposé pendant qu'un autre va faire un fichier de maths, etc. Et puis bien entendu, ces plans de travail sont ensuite supervisés, vérifiés par l'enseignant. C'est-à-dire évidemment, on ne fait pas comme on veut, quand on veut.
1: Comment on arrive à gérer cette organisation multiforme?
3: Il faut y aller doucement, c'est ce qu'on disait, des petits pas, il faut y aller doucement, parce que des enfants qui n'ont jamais été en plan de travail, vous n'allez pas leur donner un plan de travail au mois de septembre, comme ça. Donc on y va tout doucement. Donc on met d'abord des choses, ce que je disais, au tableau, tout le monde va faire le même exercice. Et puis pour les plus rapides, on va dire, tu peux aller faire ci, ça. Puis petit à petit, on va,
1: il faut bien deux, trois mois.
3: Moi, je mettais bien deux, trois mois avant vraiment que les enfants aient un plan de travail vraiment très personnalisé. Au départ, c'était un plan de travail collectif, on va dire, et un plan de travail. Voilà. Puis petit à petit, le plan de travail collectif.
1: Un mot sur l'expression libre, qui est le pendant, je trouve, je pense à la méthode naturelle, c'est-à-dire pour Célestin Freinet, dans les apprentissages, il y a quelque chose de naturel, et on la découvre notamment par l'expression libre. C'est un bon résumé.
0: Il y a plusieurs entrées en expression qui sont celles qu'on utilise beaucoup en pédagogie Freinet. C'est par exemple l'écriture de textes libres. C'est-à-dire vraiment le cahier d'écrivain dans lequel on va écrire des textes, mais libres, c'est-à-dire pas des textes où l'enseignant va dire raconte tes vacances, où l'enseignant va dire tiens je te donne une première phrase et après tu peux continuer le texte. Non, vraiment libre. C'est-à-dire où l'enfant va partir, alors après on va peut-être
1: on
0: dire...
1: On lui donne une feuille, un stylo et vas-y, achète-toi, écrit.
0: Et ensuite,
3: c'est progressif.
0: C'est progressif, bien entendu. Et ça ne veut pas dire qu'on ne peut pas suggérer ou aider sur les enfants qui peuvent avoir des difficultés à rentrer en écriture. Sachant qu'en plus, cette expression libre, elle n'est pas faite simplement pour être corrigée, elle est faite pour ensuite aboutir à un journal, elle est faite pour être dite à la classe, enfin, elle a du sens. Et elle est faite aussi, pourquoi pas, pour servir
3: de... correspondance.
0: Être envoyé à des correspondants. Ça, c'est l'expression libre. Ça, c'est l'expression écrite. Mais il y a aussi ce qu'on appelle classiquement le quoi de neuf, qui est l'expression qu'on a souvent en classe, qui est, par exemple, deux fois par semaine, un moment où les enfants veulent faire partager quelque chose...
1: Oralement,
0: qu'ils ont vécu, qu'ils ont réalisé, qu'ils ont créé, qu'ils ont lu, et avec la classe, bien sûr, qui réagit par rapport à ça. C'est ça aussi dont on parlait tout à l'heure, c'est-à-dire que ça crée aussi un collectif. Mm-hmm. Ce collectif, c'est pas simplement un collectif d'apprentissage stricto sensu, c'est un collectif où, bah tiens, on apprend que ça veut dire qu'aussi les enfants...
1: Il a fait ça pendant son week-end,
0: par exemple.
2: Un vécu commun, quoi, aussi.
0: Un vécu commun et...
3: Et puis des fois, ça peut donner des pistes. Il y a des entretiens du matin ou des coins de neuf, où il va y avoir un questionnement qui va se faire par rapport à ce qu'un enfant a apporté. S'il apporte un insecte, par exemple.
2: Oui, ça peut donner des envies.
3: Ça peut donner des idées de dire, ah ben, comment ça se fait que ça fait ça? Et puis du coup, soit un exposé, soit parfois le maître, enfin l'enseignant qui va proposer quelque chose. Voilà.
0: Et une des différences avec une classe traditionnelle aussi, c'est que si justement il y a une idée d'exposé qui vient par rapport à telle chose qui a été proposée qu'au neuf, l'enseignant en pédagogie freinée, on ne se dit pas « Ah, ça non ». Parce que c'est pas au programme.
3: Ah voilà, on peut faire voilà, on peut faire les pyramides.
0: On n'est pas prisonnier.
3: Voilà.
0: On n'est pas prisonnier du programme.
1: Pour autant, on intègre le programme
0: bien
1: en
0: sûr,
1: totalité.
0: Pour autant, le programme est là. Mais le programme est là, mais on n'en est pas prisonnier. C'est
3: voilà,
0: ça le mot.
3: Ouais, s'il a envie, si un c'est enfant a envie de faire un exposé sur les pyramides, même si c'est en CE2, bah pourquoi pas. Hein. Ouais. Pourtant, les pyramides, c'est pas le programme.
1: Ouais.
3: Mais on peut faire des maths, on peut faire plein de choses à partir d'un exposé d'enfant.
1: Donc on est aussi dans une classe de proposition, hein, d'ouverture, où on se partage les connaissances, on se partage le travail fait. Oui. On n'est pas juste dans l'évaluation, j'ai fini mon texte, paf, on va mettre une note, quoi.
3: Il n'y a pas de note, oui, pour
1: on va
3: les
1: le
3: textes.
1: Partager, on va le lire.
0: On est dans les propositions, parce que par exemple, au conseil de classe.
1: Le conseil de classe,
0: c'est souvent un moment où on va à la fois réguler les relations. Donc, il y a souvent trois éléments dans un conseil de classe, mais ça dépend après de chaque enseignant. C'est-à-dire que les moments où on va dire aussi les choses qui ne vont pas entre enfants, les moments où on a envie de dire les choses qu'on a envie de dire qui vont bien, même les félicitations à tel ou tel enfant. Et puis, un axe essentiel, c'est les propositions.
3: Les projets.
0: Les projets. Et si, dans la classe, on faisait ça?
1: Ça veut pas dire la réaction.
0: Et à ce moment-là.
2: Non, c'est des propositions d'enfants.
0: Des propositions d'enfants.
1: Ah, oui. Ah, pardon.
2: Oui. Oui, tout ça, c'est les enfants qui proposent les critiques de comportement ou les félicitations. Ce sont les enfants qui les proposent au groupe classe. Voilà.
0: Oui. Une chose qui est vraiment essentielle dans une classe freinée aussi, c'est que l'enseignant n'a pas du tout la même place. C'est-à-dire que souvent l'enseignant...
1: Il n'y a plus d'estrade déjà. Hein.
0: Oui, mais ça, dans la plupart
1: beaucoup
0: des classes
1: maintenant. Mais pour Célestin Freinet, c'était important.
2: Ah oui. Hein, plus à l'époque de Célestin Freinet.
1: À l'époque, il y avait des estrades, le maître, il était sur son pupille.
0: Voilà. Là, c'est pas l'enfant qui parle, l'enseignant qui répond, l'enseignant qui pose une question, l'enfant qui parle. Il n'y a pas quelque chose comme ça. C'est que souvent l'enseignant va se retrouver et va se mettre un petit peu en retrait,
3: prendre des notes
0: et les enfants vont échanger entre eux. Et c'est la même chose au conseil des classes. Au conseil des classes, l'enseignant, il est garant des règles, hein. Bien sûr, on ne fait pas n'importe quoi, mais il est avec les enfants.
3: Mais il y a un animateur enfant.
1: Côté médiateur.
3: Enfant, hein.
1: Oui, mais passage de côté.
2: Oui,
1: mais
2: il y a l'animateur du cadre
3: enfant. C'est-à-dire que souvent, un conseil, il faut un animateur pour respecter l'ordre du jour. Chose comme ça, mais l'animateur, c'est un enfant. Alors au début.
1: Tous les combien de temps un conseil de classe comme ça?
3: Ça dépend des classes. Et des enfants.
2: Moi, j'en fais un toutes les semaines.
3: Et de l'âge des enfants. Parce que chez les petits.
0: Toutes les deux semaines.
3: Voilà. Chez les petits, par exemple, toi, tu avais dit des différentes parties. On faisait. S'il y avait trois parties dans le conseil, on le faisait sur trois jours, pas avec des CP, parce que c'est trop long un conseil pour des petits. Donc un jour on faisait les projets, un jour on faisait les félicitations. Oh, pardon.
1: Non, mais vas-y, continue, je t'en prie.
3: Je suis quelqu'un d'agité.
1: Mais je t'en prie, continue.
3: Enfant,
1: c'est juste la table,
3: c'est
1: elle est bien là.
3: Quand j'étais élève,
1: on laisse tranquille la table. Vas-y, on t'écoute.
3: Non, mais quand j'étais élève, j'étais assez agitée.
1: Ah ouais,
3: je suis
1: au professeur.
3: Qu'on appelle ça hyperactive.
1: Enlève tes mains de la table.
3: J'ai fait des progrès quand même.
1: Bien. J'étais coupé là pour le coup. Désolé.
3: Je suis plus moins hyperactive que quand j'étais enfant.
1: Ajoutons aussi, comme tu l'as dit, Charlotte, hein, c'est l'importance de l'extérieur, du milieu, faire rentrer l'extérieur dans la classe, que le professeur aille chercher aussi ce qui se passe dehors, etc. Enfin, ce va-et-vient avec l'extérieur. Et puis aussi ce va-et-vient avec ce que la technique, la culture produit. Hein. C'est-à-dire que très tôt, on l'a dit hein, dans le passage que je citais hein, de de Freinet, on s'empare de toutes les nouvelles technologies. Hein. On s'empare de l'imprimerie, on s'empare du journal, on s'empare du cinéma, de la radio, du théâtre.
3: C'est pareil avec Internet. Hein.
1: Et aujourd'hui, Internet.
3: Ah, bien sûr.
1: Ouais.
3: Bon, il y a des classes qui font des blogs, il y a des classes qui font
1: des professeurs Freinet n'ont pas peur d'Internet.
3: Je pense pas.
1: Parce que certains professeurs ont peur d'Internet.
3: Ça n'empêche pas de faire de l'éducation aux médias, de mettre les enfants, de les rendre conscients de certains dangers par rapport aux médias. Ça n'empêche pas.
1: Non, je parlais plutôt de.
3: Non, je pense pas. Hein, je sais pas.
1: Moi, des fois, on peut entendre des professeurs qui disent non, mais bon, il faut être dans l'apprentissage, on peut pas tout mélanger.
2: Au contraire, moi, je pense que c'est complètement notre rôle d'arriver à former les enfants à l'utilisation d'Internet, comment retrouver une information, comment la vérifier, je pense que c'est, et justement la pédagogie Freinet particulièrement est tout à fait dans le monde actuel, je trouve qu'elle est particulièrement pertinente à cause de cette caractéristique-là, à cette caractéristique-là, justement, d'intégrer tout ce qui fait partie de l'environnement actuel, quoi. On s'en empare.
0: Sauf que les nouvelles technologies sont toujours au service du projet Freinet.
2: Oui.
0: C'est-à-dire que, en fait, on va pas mettre chaque enfant devant une tablette il va réaliser des choses de façon individuelle. On va pas mettre devant chaque enfant devant un ordinateur qui vont faire des petits jeux, des petits jeux d'apprentissage. Enfin, on va pas le faire. On peut jamais le faire, mais c'est pas ça l'essentiel. Par contre, Internet va servir, par exemple, toujours sur la correspondance, toujours pour la communication, recherche. Toujours sur la recherche, par exemple, par rapport à un exposé. On va se servir d'Internet, mais quand même toujours dans l'idée que ça serve un projet. Mm-hmm. Les projets des enfants. Et pas Internet, parce que comme ça, les enfants sont calmes et ils font...
1: Leur petit exercice sur Internet.
0: C'est
1: finalement, c'est la même chose qu'un cahier, si on le fait comme
0: oui,
1: ça.
0: Oui, c'est ça.
3: Donc, c'est un outil au service.
0: C'est un outil. Ouais.
3: C'est un outil.
1: Et la pratique de l'informatique aussi, d'utiliser le clavier, de taper des choses sur le clavier.
2: Pareil, c'est... Bon, après, moi, j'ai un ordinateur dans ma classe, donc ça reste assez limité, mais oui, quand même, les...
1: D'ailleurs, ça me fait penser que, là encore, Célestin Freinet pensait à cette nécessité de sources financières, hein, et là, ils ont fondé une coopérative assez vite, hein. Hein, c'est-à-dire, il faut du matériel quand même, il faut des outils, il faut du matériel. Quoi.
3: Il faut du matériel, oui.
1: Ouais.
3: Ça, les coopératives, bon, ça date de Barthélemy Profi, hein, les coopératives, mais bon, c'est indispensable, les coopératives, pour assurer les achats qu'on a besoin, quoi. Bon, par contre, il faut faire attention.
1: Oui,
3: il faut faire attention à ce qu'on en fait de la coopérative, que c'est pas simplement une rentrée d'argent. Il faut que ça soit une gestion coopérative,
1: Continue.
3: Que ce soit vraiment les enfants qui le prennent en main avec un trésorier enfant, faut vraiment que ça soit pris et que les dépenses soient discutées coopérativement.
1: Mais ça, c'est au sein de l'école ou au sein de la classe?
3: Alors voilà, il peut y avoir deux choses. Il peut y avoir une coopérative au sein de l'école. Bon, ça, il y en a, c'est l'OCCE qui fait ça. Mais il est important que chaque classe ait sa coopérative et ses sous, entre guillemets, par rapport à certains projets beaucoup plus personnels. Voilà. Là, je crois que c'est important. Voilà.
1: Bon. On va écouter une petite chanson écrite et interprétée par des élèves d'une école primaire.
2: De Belleville, je crois.
1: Oui. De où?
2: Belleville, il me semble.
1: Charlotte, pardon. Et ça s'appelle « Je veux apprendre ».

0: je veux apprendre dans toutes les langues sur FPP 106.3 FM sur l'émission Rendez-vous citoyen. Daniel Gostin, Charlotte Marin, Catherine Chabrin. Vous êtes tous passés par l'INSPE, l'Institut National Supérieur du Professorat et de l'Éducation. Et oui, IFM avant, c'est ça pour toi, Daniel?
1: Même pas, moi.
0: Catherine?
1: Je suis autodidacte.
2: Et moi, c'était l'ESPE à l'époque.
0: Ah c'est... oui, ça change souvent.
3: Ça n'arrête pas de changer.
0: Ça change souvent.
2: Mais bon, oui.
3: Et moi, l'UFM.
1: Moi, rien du tout. Moi, ouais. Rien du tout. Je suis...
0: Est-ce que tu sais, Daniel, par exemple, de l'UFM à l'INSPE, ça... Qu'est-ce qui a changé? Des choses ont changé? On est plus vers la pédagogie nouvelle, freinée
4: Très sincèrement, je ne sais pas. Je ne sais pas ce qui a vraiment changé entre les deux, entre l'UFM et l'INSPE. Non, non.
1: Je ne pense pas qu'il y ait grand-chose.
2: Moi qui suis allée il y a 7 ans, donc Charlotte, c'était l'ESPE, la pédagogie freinée, je n'en ai pas entendu. J'étais déjà un peu alertée. Enfin, c'était un peu, ça m'intéressait, donc je tendais l'oreille. J'ai eu quelques UE, ça s'appelle UE, je crois, enfin, quelques cours où c'était évoqué, mais enfin, en tout cas, la pédagogie freinée n'est pas spécifiquement enseignée à l'ESPE.
0: Et la pédagogie en général, des approches
2: Il y a eu un peu d'histoire de la pédagogie, un peu effleurée, mais non, après, des cours vraiment sur la... Non, il y a des cours de didactique, comment on apprend. Il y a le contenu de ce qu'on doit apprendre.
1: Séquence.
2: Séquence, séance, etc., des stages. Mais en fait, de la pédagogie à proprement parler, des cours où on parle pédagogie.
0: Comment on amène les enfants
2: à travailler.
0: Enfin, moi,
2: je te parle d'il y a 7 ans.
0: Comment on mobilise, comment on intéresse.
4: Gestion de classe, oui, gestion de classe. On en parle parce qu'évidemment, c'est nécessaire.
1: Oui, avec la discipline.
4: Peu de psychologie. Peu de psychologie des apprentissages.
1: Et l'enfant
4: sociologie, pas beaucoup, sociologie de l'éducation, etc.
2: Un peu, moi j'en ai eu un peu.
4: Un petit peu peut-être.
1: Mais psychologie de l'enfant alors, connaissance de l'enfant, non.
4: Ce qu'on fait, nous, dans le mouvement Freinet, c'est que justement, depuis quelques années, à Paris en tout cas, on a essayé, et on a réussi, parce qu'il y a des gens chouettes hein, aussi, d'intervenir sur certains moments, en forme de conférence ou d'atelier, pour faire connaître. On a été accueillis. Enfin, je veux dire, là, il n'y a pas d'opposition. Mais il n'y a pas ça. Si on ne fait rien, il n'y a rien.
0: D'ailleurs, on est surtout dans une formation, vous disiez, de disciplinaire, c'est-à-dire des matières, de la matière.
4: Didactique.
1: Didactique.
0: On apprend le programme d'histoire, le programme de
4: comment
0: géo,
4: enseigner.
0: Le programme
2: français. Comment apprendre, ouais. Comment
4: enseigner.
2: Voilà.
0: Comment enseigner, ce n'est pas de la pédagogie?
2: C'est-à-dire, ça va être plutôt sur. Voilà. On fait une séquence, voilà, découpée en séances, etc.
0: Ah oui, ce programme-là, on va aborder d'abord.
2: Voilà, c'est ça. Les étapes, etc. Une fiche de préparation, enfin, des trucs très plutôt pratiques.
0: Mais orienté vers le professeur, pour le coup. On parle pas trop de la réaction, de alors comment on peut amener l'enfant à.
2: Alors, on en parle plutôt, proposer, effectivement. Quand on parle de gestion de cours, et ça c'est quand on fait des stages où généralement on fait des retours de ces stages où on parle avec des enseignants de comment ça s'est passé, etc. Mais ça va être plus informel. Mais à proprement parler de pédagogie et d'avoir une vision un peu de comment on va apprendre et comment on va enseigner, comment on va mener notre classe, ça non, pas vraiment. Non.
0: Pour autant, on a quand même le sentiment que pour le primaire, pas pour le secondaire, mais ça a pénétré quand même les nouvelles pédagogies, enfin le travail
1: pédagogie
0: de groupe,
1: de projet,
0: la coopérative, la classe verte, les travaux aussi, manuels, ouais. L'éducation artistique et tout
1: pédagogie
0: ça.
1: Pédagogie de projet, on va dire.
0: Ouais.
1: C'est un peu... Le projet, c'est-à-dire...
0: La classe verte, par exemple, c'est quand même ça.
1: C'est le projet de l'adulte, c'est-à-dire la pédagogie de projet, ça va être le projet de l'adulte, il va y avoir des projets en histoire, projets de sortie et autres, il y a des projets, oui.
2: Il y a eu une forme de récupération aussi, entre guillemets, de certaines pratiques freinées, mais dans... Enfin, les pratiques freinées, elles s'inscrivent quand même dans une certaine vision de l'enfant, de la classe, de l'éducation, et c'est vrai qu'après, le quad neuf, il existe dans des classes qui ne sont pas du tout freinées, les la correspondance, bon, peut-être quand même
1: le journal.
2: Voilà,
1: aussi,
2: le journal, il y a des choses qui ont été prises, qui ont inspiré, mais ça ne veut pas forcément dire que c'est de la pédagogie Freinet dans son ensemble qui a été qui diffuse vraiment.
1: Tant mieux
2: vraiment.
1: Pour les enfants s'il y a un petit peu de choses comme ça. Voilà, on va dire ça. On va être positif.
0: Quand même. Il y a beaucoup de professeurs qui se réclament de cette pédagogie à l'ISEM.
4: Très sincèrement, il y a assez, moins qu'avant. Ouais. Moins qu'avant, mais c'est aussi parce qu'il y a le lien avec le politique aussi. C'est-à-dire qu'il y a une démobilisation politique quand même qui existe et qu'on voit bien aujourd'hui. Et donc l'ISEM est comme tous les mouvements... il y a moins de personnes qui sont militants pédagogiques que dans les années 70 ou 80.
1: Ouais. Bon. Ce qui n'empêche pas des enseignants quand même de faire des choses.
4: Oui. Ouais.
1: Voilà, il faut être positif là-dessus.
0: On arrive à la fin de l'émission. Rapidement qu'il y a une revue, le Nouvel Éducateur. Hein, tu étais rédactrice en chef avant, Catherine.
1: J'ai relancé d'ailleurs.
0: Le Nouvel Éducateur, qui est une revue qui avait été lancée avec.
1: Il y avait l'Éducateur prolétarien. Après, il y a eu l'Éducateur et le Nouvel Éducateur. L'éducateur prolétarien, c'est du temps de Freinet. Hein. Enfin, l'imprimerie, pardon, j'ai oublié.
0: Un site pour l'ICEM ?
1: Oui.
4: Le site de l'ICEM.
1: Oui,
0: l'ICEM.
1: Voilà, n'importe quel moteur de recherche, pour ne pas le citer.
0: Donc, si vous vous intéressez à la pédagogie Freinet, vous proposez aussi des formations, des stages, des colloques.
1: Il y a aussi des ouvrages à lire. On a toute une bibliothèque de brochures d'un prix assez abordable, où on peut savoir comment faire, texte libre, mathématiques, etc. etc.
0: Très bien.
1: Etc.
0: Eh ben, merci à vous trois. Merci Daniel Gostin. Merci Charlotte Marin.
1: Merci à toi aussi.
0: Merci Catherine Chabrin. Et merci à Pierre à la régie.

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5: Vous êtes sur Fréquence Paris Pluriel, 106.3 FM, et vous êtes à l'écoute de l'agenda, l'agenda des rendez-vous militants et culturels de ce mardi 15 septembre. Pour commencer, nous allons partager les mensuels des critiques et l'expérimentation sociale CQFD de septembre. Les mensuels qui vous attend au kiosque, des kiosques avisés. En vous plongeant dans la lecture des articles, vous retrouverez des moments rarement rafraîchissants de la parenthèse estivale. Parenthèse entre guillemets, évidemment. D'abord, les dossiers. Maroc-Espagne, Ceuta, la frontière du cynisme, des cynismes. C'était à la fin juillet, au moment où, à Ceuta, l'espoir des milliers de Marocains s'est fracassé contre la frontière européenne. Après juin, juillet, août, CQFD nous dit que l'État joue avec le feu et nous apporte un regard sur un des nombreux angles morts du traitement médiatique et politique de la canicule, la fournaise en prison. Déjà, dans un rapport publié en 2024, l'association Notre Affaire à tous qualifiait les règlements climatiques en prison des doubles peines. Alors, il y a aussi l'édito de CQFD de septembre, bleu, blanc, rouge, sang. Car malgré une pétition signée par 73 000 personnes, l'Assemblée nationale a adopté en première lecture, c'était le 7 juillet dernier, une loi visant à reconnaître une présomption de légitime défense pour les forces de l'ordre dans l'exercice de leurs fonctions. L'extrême droite en rêvait. Donc, on a voté un droit de tuer, en somme. Alors, du côté un peu plus encourageant, on trouve le festival Passeurs-Passeuses d'Humanité de la Vallée de la Roya. La vallée reste un territoire de lutte, des luttes pour l'eau, les rails et l'accueil des personnes migrantes. Et aussi, début août, au Théâtre de la Mer, à 7, s'est tenue la deuxième édition du demi-festival où les raps continuent à incarner une musique de résistance à l'heure de l'intelligence artificielle et des menaces fascistes. Et venant de l'hiver austral, cette fois-ci, face à la mobilisation populaire, Javier Milei, si vous ne le savez pas, c'est le président de l'Argentine, a dû reculer sur l'ouverture des terres rurales aux capitaux étrangers. Évidemment, vous trouverez dans le CQFD de septembre bien d'autres articles tout aussi intéressants. Donc, bonne lecture.

Manifestation aujourd'hui, 15 septembre, dès 12h30 à 14h, contre l'étiage organisé de la recherche et de l'enseignement supérieur. Cette mobilisation se tient dans le cadre de la Journée nationale de mobilisation dans l'enseignement supérieur et la recherche, qui correspond au jour de la réunion des rentrées du Conseil national de l'enseignement supérieur et de la recherche. Et le point de rencontre, c'est la place Jussieu dans le 5e arrondissement, et l'intersyndicale avance la demande des financements à l'auteur des besoins de la recherche et de la formation du plus grand nombre et au plus haut niveau des qualifications. Alors, la formation doit être accessible à toutes et tous, et cette formation est un vecteur d'égalité et d'ascenseur social dans tous les territoires, nous dit l'intersyndicale. Elle appelle aussi à défendre la liberté académique, qui est le fondement même de l'université. Les restructurations et les réformes qui se sont multipliées à marche forcée, sans moyens ni évaluation des conséquences, ont réduit considérablement les temps consacrés à la recherche et à la formation en faveur de diverses tâches comme les évaluations, les appels à projets et les heures complémentaires. Donc, évidemment, c'est aujourd'hui la mobilisation contre la réduction des budgets dans le cadre de l'enseignement supérieur.

Comme tous les mardis, de 18h30 à 21h, se tient la réunion hebdomadaire de la coordination contre la répression et les violences policières de Paris, Île-de-France. La coordination s'est créée en 2016 au moment du mouvement contre la loi travail, où les méthodes de contrôle social, je dirais plutôt de coercion sociale, courantes dans les quartiers populaires, se sont déplacées dans la capitale. Aujourd'hui, la coordination soutient l'idée que c'est l'ensemble de la répression quotidienne qu'il faut combattre face à la multiplication des lois qui font tomber de plus en plus des comportements dans la illégalité. Et la réunion de la coordination contre la répression et les violences policières se tient à la Bourse du Travail de Paris, 3 rue des Châteaux d'Eau, dans le 10e arrondissement. On va faire une petite pause musicale.

On revient sur l'agenda des rendez-vous culturels et militants de ce mardi 15 septembre. Alors, syndicats des pompiers, infirmiers, infirmières, travailleurs, travailleuses, étudiants, étudiantes, associations de protection de l'environnement, l'association de solidarité internationale, les syndicats de défense des droits humains, en fait, plus de 40 organisations lancent un appel à se rassembler pour exiger des mesures politiques concrètes, des moyens pour lutter contre le dérèglement climatique, des moyens pour protéger la population face à ses conséquences. Alors, un début de mobilisation est proposé aujourd'hui, 15 septembre, à 19h30 devant devant Vercy, c'est-à-dire devant le ministère de l'économie, des finances et du budget, qui se trouve au 139 rue de Vercy, dans le 12e arrondissement. Et c'est à partir de 19h30. Alors, il y a d'autres dates plus locales qui se préparent, parce que l'été n'est pas fini et on sent poindre les retours à la normale, entre guillemets, propre à la rentrée. Donc, des collectifs proposent de se retrouver les lundis 21 septembre à 18h30 au Butte-Chaumont, sur les pelouses proches de l'entrée face à la mairie du 19e.

La librairie Le Delta organise ce soir une rencontre avec Céline Kovacsi autour de son livre « 10 questions sur la misopédie, oppression des enfants et domination adulte » publié aux éditions Libertalia. Alors, Cécile Kovacsi est maître de conférences en littérature générale et comparée. Alors, en préparant l'agenda, j'ai appris que la misopédie désigne étymologiquement la haine des enfants et les regards méprisants ou hostiles portés sur les plus jeunes. Et évidemment, l'autrice du livre nous dit que la misopédie est le ferment de notre fonctionnement social, les berceaux de la domination patriarcale. Les violences que subissent les plus jeunes d'entre nous sont quasi permanentes, nous dit-elle, en famille, dans l'espace public, les institutions, et ces violences sont acceptées, voire valorisées. Donc, au nom de l'éducation, on s'évertue à mouler l'enfant à une obéissance exemplaire. Pour échanger avec l'autrice qui nous montre que ces violences ont pour moteur toutes ces violences qui subissent les enfants et les plus jeunes entre nous, c'est ont pour moteur la misopédie. Et donc, pour la rencontrer, c'est à la librairie Le Delta, qui se trouve au 1 rue des Cassettes, dans le 6e arrondissement, et c'est ce soir à 19h.

Les Champs des Possibles organise ce soir à 19h l'arpentage du livre Terre et Liberté d'Aurélien Berlan. Terre des Libertés, et le titre complet c'est Terre des Libertés, la quête d'autonomie contre les fantasmes des délivrances dans la collection La Lenteur et était publié en 2021. Alors, contre les rêves des délivrances, qu'est-ce que c'est ça? C'est dans ce livre, on nous présente deux approches de la liberté. La liberté, comme l'idée de se décharger de la vie matérielle, des tâches de subsistance, sur les esclaves, sur les travailleurs manuels, les femmes, les machines. Et l'autre notion de liberté, c'est un projet d'autonomie, une conception tout à fait opposée à la délivrance qui est portée par les mouvements paysans d'hier et aujourd'hui, notamment le mouvement zapatiste, signifie la prise en charge collective et égalitaire des besoins de base, des besoins nécessaires à la vie sur Terre. Donc, contre libéralisme de la société des services néo-domestiques pour la réappropriation de la part matérielle de nos vies. Et ça, face aux désastres sociologiques en cours. Alors, Aurélien Berlan propose donc d'interroger la destruction de la vie privée à l'heure des GAFA et les transformations du sentiment de liberté dans les sociétés industrielles. Alors, Aurélien Berlan, c'est un philosophe paysan. Alors, mais j'aurais dû commencer pour dire pour vous expliquer qu'est-ce que ça veut dire l'arpentage. L'arpentage, c'est une démarche de renouvellement de l'éducation populaire et qu'il se rattache à une longue tradition de lecture collective des groupes ouvriers, c'est les fameux cercles ouvriers du 19e siècle, et qui ont été après repris par la résistance pour s'approprier même des savoirs complexes. Alors, et c'est le Champ des Possibles, se trouve au 93 boulevard McDonald dans le 19e arrondissement.

Et nous continuons avec l'agenda des rendez-vous culturels et militants des Fréquences Paris pluriel de ce mardi 15 septembre. Alors, pour ceux et celles qui travaillent dans l'édition, la librairie, la distribution, la diffusion, en bibliothèque, un système littéraire, dans tous les domaines de la littéraire. Et si vous êtes écrivain, écrivaine, illustrateur, illustratrice, traducteur, traductrice, correcteur, correctrice, maquettiste, éditeur, éditrice, réparateur, réparatrice des copies, attaché des presses, libraire, agent des fabriques, et cariste, préparateur, préparatrice des commandes, vendeur, vendeuse, technicien de la maintenance, machine d'information. Si vous faites du marketing ou de la communication, de la vente des droits et de la gestion des stocks, donc, même si vous êtes freelance, artiste, autrice et travaillez en agence, vous êtes salarié d'une structure indépendante ou d'un groupe, sachez que la branche métier du livre du Sud Culture Solidaire tient une permanence syndicale, la permanence syndicale pour les travailleurs et travailleuses des métiers du livre. Et cette permanence qui pourra répondre à toutes vos questions concernant les mondes des métiers du livre, se tiendra ce soir 15 septembre de 19h à 21h à l'Union syndicale Solidaire, 31 rue de la Grange-Aubel, dans le 10e arrondissement.

Les cycles 2025-2026 de l'Université populaire du 10e arrondissement se terminent ce soir.

par les thèmes « La centralité du travail en démocratie ». Le travail n'est pas seulement une source de revenus, il est structure des existences, des rapports sociaux et des institutions, tout en maintenant la constante subordination des travailleurs, salariés, auto-entrepreneurs, des plateformes, sous-traitants, etc. Alors, que signifie cette centralité du travail dans les sociétés qui se revendiquent politiquement de l'égalité des droits et de la démocratie ? Faut-il repenser la place du travail dans nos institutions ou la place de la participation citoyenne au travail ? Pour échanger autour de ces questions, ce soir, vous pouvez rencontrer Thomas Coutreau, économiste, membre des économistes atterrés et co-animateur de l'association Atelier Travail et Démocratie, et Michel Prigenet, professeur émérite d'histoire contemporaine à l'Université de Paris, Panthéon, et spécialiste des mouvements ouvriers, du syndicalisme et de l'histoire du travail. La séance de l'Université populaire du 10e arrondissement aura lieu donc ce soir de 19h à 21h à la salle des fêtes de la mairie du 10e arrondissement, 72 rue du Faubourg Saint-Martin dans le 10e arrondissement.

En mai dernier, le gouvernement publiait un décret pour passer en force pour la rentrée 2026 l'application du décret Bienvenue en France. Décret qui prévoit que les étudiants extra-européens devront payer des frais d'inscription différenciés pouvant atteindre jusqu'à 3 000 euros en licence et 4 000 euros pour les masters par an. Mesure discriminatoire cherchant à imposer dans les universités la préférence nationale chère à l'extrême droite. Depuis longtemps, les classes dominantes cherche à revenir sur le principe des gratuités des études. Et le ministre actuel réfléchit à instaurer une augmentation des frais d'inscription pour tous les étudiants. Alors, si le gouvernement parvient à appliquer Bienvenue en France, il n'est fait des doutes que ce sera l'ensemble des étudiants qui seront touchés. Les étrangers servant des cobayes pour tester des attaques qu'il espère généraliser à l'ensemble des mouvements étudiants. La preuve, après avoir supprimé les APL pour les étudiants extra-européens, et le gouvernement veut supprimer les APL pour plus de 20 000 étudiants et baisser l'allocation pour 200 000 étudiants, et baisser l'allocation pour 150 000 autres. Donc, l'Union étudiante, Solidarité étudiant, Point Levé, l'FSE, et les NPA jeunes et la coordination étudiante appellent à la mobilisation contre les suppressions des APL et au plan Bienvenue en France en s'associant à toutes les actions qui sont programmées pour les 15 septembre et 29 septembre prochains. L'agenda des fréquences Paris Pluriel, agenda qui relaie les rendez-vous culturels et militants dans les cas échéants de ce mardi 15 septembre, s'achève. Nous reste à remercier Rodrigo pour la technique et la musique et on vous laisse en compagnie de l'actualité des luttes.

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2: Eh bien bonjour, vous êtes à nouveau dans l'actualité des luttes, comme tous les jours, de 12h30 à 13h30. Aujourd'hui, on invite Valentine du MNCP. Alors le MNCP, c'est quoi ?
17: Salut, le MNCP, c'est le Mouvement National des Chômeurs et Précaires. C'est une fédération d'associations de chômeurs et de précaires en France.
2: Partout en France.
17: Qui se sont fédérés dans les années 80.
2: Alors nous allons... encore une fois de plus, enfoncer le clou dans cette émission, revenir sur la protection ou la non-protection des chômeurs. Le gouvernement a besoin d'argent pour financer l'armement, renflouer les banques suite à la crise de 2008, financer le quoi qu'il en coûte du Covid, etc. etc. et puis aussi donner plus d'argent aux actionnaires et aux patrons. Ce en quoi nous assistons, ce n'est pas nouveau, hein, c'est dans la logique du capitalisme, c'est toujours les pauvres qui raquent. Par l'intermédiaire de la plus-value, des salaires de plus en plus bas, des aides pour rééquilibrer de plus en plus chiches. On va parler aujourd'hui de ceux et celles que l'État devrait protéger, que la gauche devrait soutenir. On va parler des pauvres, des précaires, des chômeurs, des RSistes, et qui sont de plus en plus nombreux. Donc c'est des gens qui sont disqualifiés, humiliés, méprisés, infantilisés, qui sont des inadaptés. Donc il va falloir, c'est leur problème individuel et il va falloir qu'ils s'adaptent à ce système capitaliste. Le chômage sert le système et il est créé par lui. Transformer les travailleurs ou sans emploi en une main-d'œuvre exploitable, ah merci. Et donc, et c'est aussi, ça sert à anéantir les rapports de force en faveur des travailleurs et pour donner toujours plus d'argent aux patrons et aux actionnaires. Voilà, et donc on va après une mini pause attaquer avec le MNCP.

0: donc dans la galaxie des collectifs qui existent, malheureusement trop peu nombreux pour défendre le droit des chômeurs, des précaires et des gens qui sont au RSA. Il y a entre autres le MNCP. Et donc aujourd'hui, c'est pour ça qu'on te reçoit, Valentine, pour en causer un petit peu. Alors c'est quoi le MNCP ?
1: Alors le MNCP, donc, c'est une fédération d'associations qui s'est fédérée dans les années 80. Le MNCP date de, c'est créé dans les, en 1986. En fait, c'est une... Selon l'histoire, selon le, depuis sa création, entre une vingtaine, trentaine d'associations indépendantes, des maisons de chômeurs qui se sont formées et qui se sont fédérées pour justement faire porter la parole des précaires et des chômeurs. Donc les chômeurs, mais pas que, il y a aussi des personnes précaires qui ont un travail. Pour porter cette parole-là, parce que dans les années 80, il y a eu pas mal de mobilisations, notamment sous l'impulsion de Maurice Paga, qui militait pour la création d'un syndicat de chômeurs, parce que les syndicats ne prenaient pas spécialement...
0: Ne prenaient pas et ne prennent pas toujours.
1: C'est ça. Alors, si pour le coup, il y a la CGT qui a un comité national de ce côté-là, enfin qui a un comité
0: Ouais, mais qui est chômeurs. Très peu. Ils sont très, très
1: ils sont
0: peu
1: très
0: nombreux
1: minoritaires,
0: et pas
1: ouais.
0: forcément très, très soutenus par
1: Malheureusement,
0: fédération.
1: C'est ce qu'on constate aussi. Après, on a un peu l'habitude de faire quelque chose, des choses avec eux.
0: Bien
1: il y a
0: sûr.
1: Aussi la paye à Ivry, où ils sont vraiment géniaux. Il y a aussi Agir ensemble contre le chômage, donc AC. On a eu un début d'histoire commune avec AC dans les années 80. En fait, c'est les quatre mouvements principaux qui ont organisé un petit peu la marche de décembre. On appelle la marche de décembre. Donc, c'est le premier week-end, le premier samedi de décembre, c'est la marche des chômeurs. Donc, avec le temps, la mobilisation s'est beaucoup essoufflée, mais on a atteint, je crois, 1 million de chômeurs dans les années 90-2000. Et en fait, c'est les associations qui sont dans le MNCP, en fait, c'est des maisons de chômeurs qui accueillent des gens qui se retrouvent en galère, soit avec France Travail, soit avec la CAF ou avec les administrations. Et ils sont complètement perdus. Ils nous disent ben voilà, je ne sais pas quoi faire, je m'en sors pas, qu'est-ce qu'on peut faire ? Donc l'idée, c'était de recréer du lien, de leur dire ben venez, on va prendre un café, on va discuter de la situation. Plus souvent, on essaye de favoriser le groupe parce qu'il n'y a que le collectif qui... Enfin, nous, on est très partis sur le collectif.
0: Qui peut gagner, ouais.
1: C'est ça. Et puis, on n'a jamais eu envie que le MNCP, ce n'est pas une parole descendante. On fait en sorte que ce soit par et pour les précaires, en fait. Que ce ne soit pas les bénévoles les plus aguerris, on va dire, à la défense des droits. C'est des gens qui ont été au chômage ou qui le sont même encore actuellement et qui aident les gens dans leur père, quoi. Enfin, ils aident les gens qui sont dans la même situation qu'eux. On ne fait pas venir intervenir, entre guillemets, des assistants sociaux dans nos assos pour que ce soit un petit cours magistral. C'est, venez, asseyez-vous, discutez entre vous. Vous allez voir, il y en a un qui va trouver la solution pour vous. Et au fur et à mesure, ça crée un petit peu des... on m'a aidé sur ce truc-là. Du coup, maintenant, je sais comment ça marche, donc je vais pouvoir t'aider. Et puis, et c'est comme ça qu'on crée des espèces d'engouement et des envies d'aider.
0: Et ça permet aussi de briser l'isolement dans lequel les chômeurs sont.
1: Ouais.
0: Parce que maintenant, c'est vrai qu'avant, on allait dans les mairies ou dans les pôles emploi. À l'époque, maintenant France Travail, et maintenant il faut des rendez-vous, des machins, des trucs. Donc même on peut même plus se rencontrer devant ces instances-là.
1: C'est le problème, c'est le recul des services publics qui est aujourd'hui, c'est les assos qui se retrouvent à l'assumer, mais dans tous les secteurs. Hein, le secteur associatif, il fait un travail de fou. Hein. Merci le secteur associatif, merci les retraités aussi qui s'engagent dans ces associations-là. Parce que je pense que sans ces personnes-là, je pense que le MNCP ne tiendrait pas beaucoup.
0: Justement, je voulais juste revenir sur une petite chose, c'est qu'on se rend compte qu'avant, le fait de militer, c'était quelque chose qui allait de soi. Je veux dire, à partir du moment où on était exploité dans le travail, ou qu'on n'avait plus de travail et que donc on se retrouvait au chômage, ou parce qu'on trouvait que la société était pourrie, inégalitaire, etc. Et donc on militait, et plus ça va, plus maintenant le militantisme, ça devient presque quelque chose de, comment dire, de payant, quoi. Il faut être payé pour enfin, souvent les associations maintenant ont, puisque toi-même tu es salarié,
1: oui.
0: Donc la plupart du temps maintenant il y a des salariés dans les assos. Ça fait depuis combien de temps par exemple qu'il y a des salariés au MNCP?
1: Ça fait un moment. Après, c'est un mouvement qui fête ses 40 ans cette année, donc il y a la fédération, il y a deux personnes, donc il y a moi qui est chargée d'animation et de communication, et il y a ma collègue qui est chargée d'animation et de coordination et d'administration. Ensuite, c'est un CA classique, et en fait, ça fonctionne comme ça depuis, je crois qu'il y a deux salariés depuis un peu moins de 10 ans.
0: Hein. Ouais, ouais, ouais.
1: Avant, c'était un salarié. En fait, ce qu'on peut dire sur l'engagement militant, c'est qu'en fait, aujourd'hui, les gens, ils sont épuisés, ils n'ont plus le temps, le travail ne paye plus. Donc, en fait, quand ils rentrent chez eux, eh ben, ils ont envie de se reposer et ils vont moins militer, ce qui s'entend. Et surtout dans le cadre de, quand on parle des chômeurs et des précaires, il y a eu un discours médiatique et politique qui s'est acharné, on va dire, à détricoter un petit peu le sentiment d'appartenance à un groupe. On les a tellement stigmatisés qu'aujourd'hui, il y a pas de, il y a de moins en moins de gens qui veulent s'engager dans cette cause-là parce qu'en fait, c'est... les chômeurs, c'est de leur faute, c'est des fainéants. Le discours très classique de « il faut les forcer à se remettre au travail, ils n'ont aucune agentivité, de toute façon, il faut les prendre par la main et il faut leur donner un coup de pied au cul, il n'y a que ça qui marche. » Personne n'a envie de se revendiquer chômeur pour faire valoir ses droits parce que personne n'a envie d'être au chômage parce qu'une personne au chômage, elle dira toujours « ah moi, je suis au chômage, mais je cherche vraiment du travail. Hein. Moi, vous savez, je ne suis pas comme les autres. Moi, j'en vois, ils en profitent. Moi, j'en profite pas, hein, je vous promets. Je cherche vraiment du travail. » Enfin, il y a un espèce de discours qui est hyper misérabiliste que les gens ont sur eux-mêmes.
0: Ouais, ouais, il y a vraiment une tentative de culpabiliser les chômeurs, de les rendre responsables de leur situation. Et du coup, ça devient très très compliqué, quoi. Effectivement.
1: Et les gouvernements, je pense que, enfin, je pense, j'en suis sûre même, depuis sous Macron, ça s'est développé de manière exponentielle. Enfin, quoi, c'est l'année dernière, c'est Darmanin, je crois, qui disait, il faut forcer. Enfin, direct de but en blanc comme ça à la radio, le terme forcer, il faut forcer les gens à aller travailler.
0: Alors c'est quand même paradoxal parce que c'est vrai qu'en plus on l'a vu sous Sarkozy, c'était la valeur travail.
1: La méritocratie, tout ça.
0: On existe à travers notre activité salariée.
1: C'est ça. Si quand on veut, on peut. Et puis si on travaille bien, il n'y a pas de raison que ça ne marche pas. Et puis il faut y croire. Et puis des fois, il vaut mieux être... en dépression et mal au travail plutôt qu'être un peu mieux chez soi et pas travailler, quoi. Enfin, parce qu'on n'a pas envie que les voisins nous jugent, on n'a pas envie que les voisins nous regardent.
0: Et le truc qui est quand même vraiment incroyable, c'est que moins il y a de travail et plus il faut aller travailler, quoi. Parce que là, quand même, la réalité dans laquelle on est, c'est que quasiment
1: 7 millions de chômeurs.
0: D'abord, ça n'a fait qu'augmenter. Il y a de plus en plus de chômeurs parce qu'il y a toute une industrie qui s'est complètement écroulée, quoi. Enfin, pas par une volonté de délocalisation pour essayer de trouver de la main-d'œuvre encore moins chère ailleurs. Ça fait que, et on y assiste encore aujourd'hui, c'est-à-dire le nombre de boîtes d'industrie qui ferment. Mais c'est des centaines, des milliers, des dizaines de milliers de gens qui se retrouvent au chômage, mais tous les mois.
1: C'est ça.
0: Tous les mois. Et donc, du coup, aller travailler, oui, bah oui, mais en faisant quoi ? Bah, des petits boulots de merde.
1: Exactement. Faut voir la gueule des emplois qui restent. Hein, parce qu'en fait, on dit environ, allez, au bas mot, selon la police et selon les manifestants, entre 6 et 8 millions de chômeurs, enfin, en gros. Et en fait, les offres d'emploi disponibles, c'est, on va dire, sur le site de France Travail, c'est quoi ? C'est 500 000, enfin, c'est-à-dire, c'est même pas 1 million, c'est que dalle. Et en fait, quand on regarde ce qui reste, et d'ailleurs, il y a la CGT chômeur qui a fait une étude là-dessus, pour beaucoup d'entre elles, c'est des offres qui sont pas valides. Enfin, les employeurs rentrent les offres qu'ils ont envie de faire pour voir chez eux, et ils disent, voilà, moi je propose un CDI. Et puis en fait, quand on passe le coup de fil, on dit, mais en fait, du coup, le CDI, ça commence à... Alors, c'est pas un CDI, ça sera deux contrats en CDD de 2 semaines, et puis il faut passer par telle agence d'intérim. Et en fait, on se rend compte que pour attirer le chaland, en fait, on fait des trucs un peu attractifs, mais que derrière, ça reste un boulot de merde. Et en fait, si personne veut de vos offres d'emploi, ben, posez-vous les questions de savoir pourquoi. Et c'est pas parce que les gens sont fainéants. C'est parce que les gens, ils en ont marre de faire des travaux dits, ceux qu'on a applaudis à la fenêtre là, pendant le Covid, qui font les travaux indispensables, les personnes qui nettoient les toilettes des bureaux. Donc ça va du ménage à l'aide à la personne, à ceux qui ramassent nos poubelles, qui nous font à manger, qui bossent de nuit, etc. Et qui sont les moins bien payés. Donc c'est bien sympa de les applaudir. Sauf qu'au final, s'ils sont mal payés et si plus personne veut faire ces boulots-là, eh ben, je comprends que personne n'ait envie de faire ces boulots-là. Et tant que ça sera dans des conditions pareilles, mal payées, avec des soucis de santé qui ne sont pas pris en charge, etc. Mais n'y allez pas.
0: Ouais, puis même quand ils y vont, de toute manière, ça ne peut pas tenir.
1: Ben non, ça ne peut pas tenir.
0: Parce que c'est tellement dur, tellement mal payé, avec finalement, tu te retrouves à la fin du mois sans une thune, à galérer. Et puis bah, tu craques, tu te barres, donc tu te retrouves sans emploi. Et puis après, bah, tu es obligé d'y retourner. Mais c'est toujours des boulots dans lesquels tu ne peux pas t'installer, quoi, parce qu'ils sont trop pourris.
1: C'est des boulots précaires. C'est des boulots précaires. Et ce qu'on a constaté aussi, on a eu pas mal de retours, de témoignages dans nos assos, de gens qui nous disaient « Mais moi, je ne comprends pas, j'ai envie de me faire une reformation, j'ai envie de me réorienter. » Et en fait, mon conseiller ou ma conseillère, en fait, comme je suis formée pour un métier en tension, en fait, ne veut pas, veut me forcer, entre guillemets, à prendre un travail là où, justement, c'est des secteurs en tension, donc il y a de la place, et je ne suis sentée aller que là-bas. Donc, en fait, je ne choisis plus mon travail. Et en fait, quand je demande à regarder ailleurs, on me dit que, ce sera plus rapide d'aller faire ce travail-là, alors qu'en fait, précisément, si je suis au chômage, c'est parce que j'ai envie de changer de travail, mais on me force à revenir dans le travail que je ne peux plus faire. Et des fois, il n'y a pas forcément de truc légal qui, le médecin n'a pas forcément signé un truc pour dire cette personne-là n'est plus apte à faire ce travail. La personne sait qu'elle ne peut plus faire ce travail. Mais on la force quand même.
0: Ouais, sans compter tous ces métiers dont on parle qui sont extrêmement pénibles, qui font qu'au bout de quelques dizaines d'années, on est complètement cassé physiquement et on ne peut même plus les faire. Quoi,
1: je crois que c'est Macron qui n'aimait pas du tout le terme pénibilité. Il y a quelques années, il a dit qu'il n'aimait pas le mot pénibilité, donc il ne fallait pas le dire. Donc, du coup, ça fait disparaître la pénibilité.
0: Sans compter que les gens qui promulguent les lois et qui nous gouvernent, eux, ils n'ont pas vraiment tous ces problèmes-là. Avec des salaires quand même assez mirobolants, on voit quand même l'échelle des salaires qui est quand même énorme.
1: Il faut voir les recasages aussi quand on voit Castex qui débarque à l'air. J'ai l'impression que la RATP a récupéré tout le monde à la sortie de ce gouvernement. Qui c'est qui a été on les met dans des entreprises comme ça, ils quittent le gouvernement, ils ont fait de la merde pendant 5 ans et puis d'un seul coup ils se retrouvent à devoir diriger d'autres entreprises publiques. On se dit c'est quand même un peu bizarre.
0: En même temps, ils restructurent complètement toutes les entreprises dans lesquelles ils vont vers toujours plus de précarité, toujours plus de salaires pourris, toujours plus de privatisation de l'ensemble des services.
1: Depuis que il y a eu la loi de l'arrivée de France Travail, dernière loi sur le chômage, la loi pour le plein emploi. Ça s'est vraiment constaté. En fait, ce que tu es en train de dire, c'est qu'il y a vraiment eu cette dynamique-là de... Je perds mes mots.
0: C'est pas grave.
1: cette dynamique-là de aussi de... Comment dire de... France Travail, c'est un service public de l'emploi. Et en fait, on aimerait bien que ça soit... C'est en train de se démanteler. En fait, aujourd'hui, tout est en train de se... délocaliser, entre guillemets, vers des entreprises privées de formation et d'orientation, sauf qu'en fait, il n'y a pas de suivi. Il y a des gens qui se retrouvent à aller en formation pendant 2 semaines, ils ne voient personne, à la fin, on leur donne un papier pour leur dire « vous avez suivi cette formation ». Ils ont été formés à rien parce qu'ils ont vu un gus qui est passé par là, mais du coup, l'organisme de formation a touché un pactole de la part de France Travail. C'est pas normal, ça va pas. Il y en a plein.
0: Et aussi, ce qu'on constate, c'est que par rapport à ce que tu es en train de dire, c'est que tout ce qui est accueil est complètement remplacé par le contrôle.
1: Mais oui, mais c'est affreux. Même les agents de France Travail, ils le disent, les anciens, entre guillemets, je mets des anciens pour.
0: Oui, mais
1: qui ont été formés à faire certains métiers, ils disent, mais les nouveaux qui arrivent, ils ont pas du tout été formés à faire le même que nous. Enfin, nous, avant, on faisait de l'accueil, on faisait du relationnel, on faisait du social. Aujourd'hui, il faut cocher des tableaux Excel. C'est dur. C'est dur parce que on signe pour aider les personnes à se réorienter ou à trouver un boulot, etc. Et en fait, on se retrouve à être contrôlé à les contrôler pour bien vérifier qu'ils rentrent bien dans les clous et que en fait, ils se déplacent bien sur le curseur comme nous, on a envie qu'ils se déplacent en fait. Et c'est super dur parce que du coup, y a une pression qui est descendante aussi parce que c'est forcément les personnes qui sont les agents qui prennent ça de plein fouet entre guillemets, qui voient un petit peu qui voient les gens en face d'eux qui sont complètement désemparés et en fait eux, ils ont de moins en moins de marge de manœuvre pour pouvoir les aider, ils se font écraser à leur manière de ce côté-là aussi. En fait, ils sont en première ligne, ils constatent eux en vrai ce qui est en train de se passer dans la vie des gens. Quand il y a une maman qui débarque avec ses 3 gosses à un rendez-vous qui est censé être super important pour elle, mais parce qu'elle a eu personne pour faire garder ses gosses, mais forcément que le rendez-vous il va pas être très très constructif. Mais en même temps, on peut pas lui en vouloir à cette dame-là. Si elle peut pas faire garder ses gosses, il faut bien qu'elle les emmène avec elle à son rendez-vous pour l'emploi. Ça se trouve, c'est un rendez-vous qu'elle a même pas choisi.
0: Et puis le contrôle, ça sert aussi du coup à supprimer quoi. À supprimer peu d'aide qui te sont octroyées quoi. Parce qu'il y a eu quand même énormément de personnes qui ont perdu leurs droits. Alors quand on sait que le chômage, la plupart des gens, ils touchent pas grand chose. Bon, alors, je parle même pas du RSA quand même qui est absolument, qui permet pas de vivre décemment. Et quand on te le coupe, t'es juste mais gravement dans la merde quoi.
1: Ah mais c'est la merde, c'est l'urgence. C'est le principe de la précarité, c'est l'urgence, c'est le fait de pas pouvoir venir et de pas pouvoir voir venir, pardon. En fait, et de se dire, là, je peux pas faire de cours ce soir, ou du coup, tant pis, j'en ferai demain, mais parce que demain, on me verse mon allocation de retour à l'emploi, c'est comme ça qu'on appelle ça, le chômage. Et en fait, quand ça n'arrive pas, et on se dit, qu'est-ce qui se passe? Et on regarde le courrier, on se dit, je l'aurai pas, ou sinon, même quand c'est réduit, il suffit on se rend pas compte, en fait, que les gens comptent tellement là-dessus, parce que ils ont que ça pour manger ou nourrir leur gosse. D'un seul coup, c'est coupé, et on leur dit, mais c'est parce que vous avez pas répondu à assez d'offres ce mois-ci. Mais c'est pas parce que j'ai pas fait ce que vous me disiez de faire que je vais arrêter d'avoir faim, en fait. Enfin, donc, bah non, en fait, ça va pas du tout. Ça les met dans l'urgence et c'est ce qui fait que, bah, une fois qu'on met le pied dans l'engrenage de la précarité, après, c'est l'isolement toujours parce qu'on n'a pas envie de demander d'aide, parce que c'est difficile de pousser la porte d'une association pour dire qu'on a un souci. Parce que les femmes seules, c'est un grand classique, ça, les mères isolées. Il y a un collectif d'ailleurs des mères isolées qui est très bien. On part du principe que les mères isolées, elles savent pas gérer leur argent. Du coup, elles sont encore plus contrôlées par la CAF, par exemple. Enfin, on le voit. On est d'ailleurs il y a un recours qui a été lancé par plusieurs associations, dont le MNCD.
0: On va en parler juste après. Justement, on va en parler juste après la pause musicale.

0: Ah non, on va pas aller bosser 8 heures. D'ailleurs, c'est plus 8 heures maintenant, hein. C'est un petit peu moins. Mais bon, c'était en 95. L'État a décidé qu'on travaillerait 35 heures. Personne n'avait rien demandé, hein. C'était un mouvement qui ne demandait absolument pas ça. Et là, du coup, maintenant, on bosse 35 par semaine. Mais alors, voilà les... voilà le rythme de travail de ouf qui nous impose. On n'a même plus de pause. Il faut vraiment les faire, les 35. Hein. Donc voilà, c'était juste pour dire que... ces 35 heures, on ne les avait jamais demandées lors du mouvement de 95, mais qu'on nous les a données pour nous faire rentrer au bercail, et puis que ça a été une belle saloperie au bout du compte. Et c'est bien dommage, parce que c'est vrai que cette question, là c'est une petite digression, mais cette question de la diminution du temps de travail, qui était normalement logique dans le mouvement ouvrier, l'idée c'était quand même de travailler de moins en moins, avec le même salaire évidemment, même peut-être un peu plus, mais de donner du temps aux travailleurs pour pouvoir se former, les loisirs, etc. quoi. Et que là on n'est pas du tout sur cette logique-là, et c'est bien dommage de ne pas avoir gardé cette idée-là, de travailler moins.
1: Ouais.
0: Parce que voilà, peut-être ça permettrait, et puis bon, de ne pas délocaliser, de pas. Bon, enfin bon, il y a tellement de choses à remettre en question. Alors là, l'idée, c'était de voir un petit peu le rapport que vous pouviez avoir, le MNCP, on est toujours avec Valentine du MNCP, le rapport que vous avez avec les autres assos dans les mobilisations, les luttes que vous pouvez engager. Et donc voilà. Parce qu'il y a eu des recours qui ont été faits dernièrement au niveau juridique.
1: Ouais, on a lancé l'année dernière, on a lancé un recours devant le Conseil d'État contre la CNAF pour attaquer
0: la CNAF. La CNAF.
1: Caisse nationale des affaires familiales.
0: Ok.
1: Les APL, tout ça là. Ces gens-là qui répondent pas, ceux qui mettent des vigiles à l'entrée quand vous voulez leur poser des questions, et voilà. On parlait de l'accueil tout à l'heure. Là aussi, on a un bel exemple de tout ce qu'il faut pas faire. Et de réduction des moyens et plus d'accueil, etc. Donc on leur a dit, écoutez, votre algorithme qui gère la manière dont vous ciblez les contrôles, on l'aime pas beaucoup, parce qu'en fait il a tendance à cibler comme de par hasard les personnes les plus précaires. Donc on se demanderait si vous n'êtes pas en train de chercher à cibler les gens qu'on peut virer le plus facilement, à savoir souvent les mères isolées, les personnes avec des handicaps, etc. Bref, les plus précaires, de manière à pouvoir les virer. Ils ont dit non, c'est pas vrai, notre algorithme il est très bien. Terme juridique, après terme juridique, on se défend, on s'envoie des mémoires, etc. Et là, en fait, ils sont en train de nous dire que comme ils ont changé leur algorithme, il n'y a pas de raison qu'on continue notre cours. On leur a dit, en fait, non, nous on n'est pas d'accord. Parce que du coup, votre algorithme que vous utilisez avant, en fait, on ne l'a pas vu. Donc en fait, on ne peut pas comparer avec le nouveau. Et en plus, on considère que le nouveau il est toujours nul à chier. Donc en fait. Juste supprimez-le, c'est ce qu'on vous demande. Et donc là, ça va continuer à des échanges entre avocats. Et puis on espère vraiment qu'ils vont le supprimer purement et simplement. On ne peut pas le
0: Alors,
1: laisser ce
0: coup,
1: truc-là.
0: Vous...
1: Ça, c'est les gens qui doivent décider ou non s'il y a fraude. On ne peut pas juste demander à un ordinateur de juger de la malveillance ou non d'une personne. Enfin...
0: Alors, on va revenir sur cette histoire. Parce que bon, effectivement, les chômeurs, les gens qui ont le RSA, pour le gouvernement et pour les médias, hein, qui font un gros travail quand même de bourrage de crâne, les chômeurs seraient des profiteurs, des feignants, des voleurs, hein, des gens qui essayent de traficoter, de voler.
1: C'est ça.
0: Donc, du coup, y a un renforcement de la part de Pôle emploi et puis de la CNAF et puis etc. Pour voir un peu si les gens, ils profiteraient pas ou ils voleraient pas.
1: On n'est pas en train d'en donner un petit peu trop à madame avec ses deux gosses alors qu'elle est censée avoir un travail de ménage dans deux boîtes d'agences d'intérim différentes et puis c'est bizarre qu'elle s'en sorte pas. On sait très bien pourquoi elle s'en sort pas, mais
0: En fait, le boulot qu'il y a à faire, c'est vraiment de changer cette image, de pas l'accepter. Et malheureusement, ce qu'on voit, c'est que bon, l'ensemble des médias le reprennent allègrement, mais même une partie de la gauche va dans ce sens-là, parce que on a eu des Hollande, des machins, des trucs qui ont participé largement, hein, et puis même Mitterrand à l'époque qui ont participé
1: à la loi travail.
0: Largement à justement restreindre les droits et puis essayer d'aller voir là où on peut les supprimer.
1: En créant des petits statuts spéciaux pour dire alors ce petit groupe de personnes on va les traiter différemment parce qu'on considère que c'est spécial et puis ceux-là on va faire encore différemment. Donc en fait on crée plein de petites...
0: On sépare.
1: On isole. il y a tel groupe de chômeurs, tel groupe de personnes, il y a les intermittents, il y a machin, il y a les trucs. Et en fait, du coup, les gens ne s'unissent plus autour d'un même autour de leur précarité qui est commune, en fait, parce qu'au final, le résultat, il est le même. Hein, c'est se loger, c'est se nourrir, c'est donner à bouffer à ses gosses. Hein, c'est pas
0: ouais, c'est pas partir.
1: Pas une histoire de, j'ai fait mes heures ou du coup je me suis pas déclaré. Enfin, c'est quel que soit le résultat, il est le même. C'est qu'à la fin, vous pouvez plus bouffer, vous avez plus de taux au-dessus de la tête.
0: Ouais, ouais. Et du coup, il y a aussi cette idée que le chômage, le RSA serait plus un droit qu'on
1: non, voilà. C'est qu'on, une main tendue.
0: Mais aux méritants.
1: Ah bah
0: ceux
1: aussi.
0: Qui ont un bon comportement.
1: C'est ça.
0: Parce que les autres, non. Donc c'est pour ça, on voit quand même que c'est plus un droit. Mais en fonction du comportement, on te donne ou on te donne pas. On a la gentillesse là,
1: oui, pas mal.
0: Voilà, donc parce que quand même on est sympa, hein, parce que quand même l'État déjà très très généreux. Et du coup, ça permet à la fois, comme tu disais, de cibler des gens. Et je sais que toi, vous avez pas trop bossé là-dessus, mais il y a eu des enquêtes sur le fait aussi que c'était une manière de fliquer les militants. C'est-à-dire que à partir du moment, le bon comportement. Hein, donc c'est à partir du moment où tu réclames, où tu te bats, où t'essayes de t'engager pour que la société soit moins pourrie,
1: on va
0: aller voir un peu si
1: tu
0: ferais pas un peu de quand même, tu serais pas un peu un feignant et tout ça quoi. Donc il y a aussi ce problème là quoi.
1: Ouais.
0: Quand même qui existe. Et alors du coup vous avez bossé avec qui pour faire ce recours?
1: Là, on est nombreux parce que du coup on l'a ouvert à pas mal d'assos européennes aussi, donc je peux pas pouvoir toutes les citer, mais à la base c'est la Quadrature du Net qui a énormément bossé là-dessus. Il y a le Secours Catholique, il y a ATD Quart Monde, Equitas, plein d'autres, le FRB, etc. Au départ on était 14-15. Ouais, dans ces eaux-là, et puis là, on en rajoute 10 de plus. Donc,
0: Quand tu dis européen, parce que c'est vraiment un phénomène européen,
1: ouais.
0: D'accord.
1: Ouais.
0: C'est vraiment dans tous les pays européens, il y a vraiment cette même politique de fliquer les pauvres.
1: Exactement, ouais, et puis parce que chaque pays a son système, mais au final, on se rend compte que c'est en train un petit peu de... ça commence un peu à se ressembler, donc on se dit, nous, si on commence à porter ça de manière un peu plus haute, ça permettra peut-être aux autres de voir venir, par exemple.
0: Non, c'est vraiment une politique ultra-libérale.
1: Ah oui, c'est un projet.
0: Politique qui est largement, mais même presque qui va au-delà aussi de l'Europe, puisque c'est sur l'ensemble de la planète.
1: Oui, c'est mondial.
0: Quand même, hein, quand on voit au Chili le fait que l'augmentation du ticket a provoqué... on est quand même sur les mêmes... C'est vraiment désengagement de l'État, services publics qui se privatisent et qui fait qu'il y a une masse plus en plus importante de gens qui galèrent. Quoi. Et ces gens-là, c'est des moins que rien. On les met sur le côté et puis à la limite, s'ils crèvent, on s'en fout.
1: La répression est de plus en plus acceptée parce que quand on voit comment on se fait épingler justement par l'Europe, par le traitement de la police de nos manifestants. On est des gros nuls en fait. La France traite très très mal ses manifestants et en fait aujourd'hui c'est devenu normal de dire en même temps tu t'es fait taper dessus, c'est normal, t'es allé en manifestation. Mais non, c'est pas normal. Et donc du coup aujourd'hui il y a une répression de la contestation. On n'a plus le droit de dire qu'on n'a pas d'accord. Visiblement il y a des militants qui se font surcontrôler. Enfin il y a une manière d'être précaire, il y a les bons et les mauvais précaires, et en fait les bons précaires, c'est ceux qui sont en train de pleurer, qui sont silencieux, qui sont dans leur coin, qui disent merci à basse voix et qui ont le dos courbé. C'est ce cliché-là en fait. Tout le reste n'a pas le droit d'exister, tout le reste ça mériterait de se faire suspendre ses droits. Alors que dans le cas du chômage, on va le rappeler, si on touche le chômage, c'est qu'on a cotisé, c'est parce qu'on a travaillé avant. Donc en fait s'il n'y a pas de je mérite ou je ne mérite pas le chômage, vous avez bossé, c'est votre argent.
0: Oui, carrément. Non, mais c'est vachement important. Mais c'est comme la retraite. Hein.
1: Aussi, c'est
0: parce
1: pareil.
0: Parce qu'on a l'impression que là, ils nous font des cadeaux. Mais en fait, la retraite, c'est exactement ça aussi. Hein. Non, c'est quand même une cotisation. Et Joël ?
2: Alors, il y a aussi, chez France Travail, pour bien faire comprendre les choses, il y a ces fameux 15 heures d'engagement et ce contrat d'engagement. Et 15 heures par semaine. Alors, c'est intéressant, l'expérience qui ressort, c'est que d'ailleurs, ce contrat d'engagement, dans un mot « contrat », t'es censé signer quelque chose et en fait tu ne signes rien puisque toi quand tu viens à cette réunion tu as accepté. On sait qu'un contrat normalement tu dois signer quelque chose et donc il y a ces fameux 15 heures par semaine de recherche active d'emploi Et on voit bien que tout cela est un peu compliqué. Moi, je pense que même c'est compliqué aussi pour les salariés de France Travail, puisqu'ils ont des espèces de portefeuilles, ils appellent ça comme ça, des portefeuilles. Et le fait qu'ils aient ces portefeuilles, il faut qu'ils essayent au moins d'activer les gens, quoi. C'est un peu, ça fait bizarre, mais c'est un peu un truc comme ça. Et il se fait que les gens y vont, parce que s'ils ne vont pas à ces réunions, même s'ils n'ont rien signé, eh bien, ils sont radiés. Donc, comment vous arrivez à interagir un peu sur cette question-là.
1: Alors déjà, c'est qu'en fait c'est nouveau cette histoire de enfin c'est pas nouveau, mais il y a un afflux de avec la loi pour le plein emploi. En fait, il y a eu un afflux d'inscrits de force entre guillemets. D'un seul coup, il y a de plus en plus d'inscrits et en fait ces gens-là ont dit voilà, vous découvrez que vous êtes inscrit à France Travail. Voilà comment ça va se passer et ça commence par signer un contrat d'engagement. Il n'y a pas vraiment de notion de réciprocité là-dedans. En fait, nous c'est un truc sur lequel on met vraiment le doigt dessus. Et en fait, France Travail et le gouvernement s'étaient engagés à ce que tous les nouveaux inscrits aient signé un contrat d'engagement avant fin 2026. Donc du coup, c'est un afflux énorme de personnes que malheureusement les salariés de France Travail ne peuvent pas gérer parce qu'en fait, on leur demande de faire l'impossible en fait, parce que moins de moyens, pas assez de postes, etc. Avec plus de taf. Et en fait, ils sont confrontés à des gens qui ne comprennent pas ce qui leur arrive, ça mériterait plus de temps, et en fait, ce temps-là, ils ne l'ont pas. Du coup, on se retrouve à avoir des cas de signature collective, on va dire, c'est des agents qui convoquent des personnes à venir pour signer le fameux contrat d'engagement et en fait ils se mettent à la chaîne en disant là voilà, vous avez signé ci, ça et puis si vous n'êtes pas content, vous dégagez, vous êtes radié. Les agents, on se doute bien qu'ils font pas ça de gaieté de cœur, c'est qu'en fait ils ont pas le choix, ils ont des objectifs à remplir et ils ont une pression derrière. Il n'empêche que ça, on court à la catastrophe. Si on continue de cette manière-là, ça va juste rompre encore plus le dialogue ou en tout cas ce qu'il en reste. Ça va pas du tout entretenir les bonnes relations que certains conseillers pouvaient avoir avec avec les gens qui accompagnent. Et c'est comme ça qu'on se retrouve avec des cas de violence, en fait. Enfin, quand le dialogue il est rompu, forcément, les gens ils pètent des câbles et il peut y avoir des problèmes. Enfin, c'est déjà arrivé. Et cette histoire de contrat d'engagement, comme c'est tout nouveau, on n'a pas encore on essaye de récolter des témoignages et c'est important, si vous en avez, n'hésitez pas à en parler autour de vous, de savoir qu'on sache un petit peu comment ça se passe. Qu'est-ce qu'on vous a dit? Est-ce qu'il y a eu une forme de petite coercition? Qu'est-ce qui est forcé? Qu'est-ce qui l'est pas? Est-ce qu'il y a eu moyen de négocier? Est-ce que vous avez eu le temps d'y réfléchir? Est-ce qu'on vous a laissé un délai? Est-ce que vous avez dû cocher une case? Est-ce que vous avez fait une signature sur un espèce de protocole en ligne? Parce que normalement, ils sont censés avoir régularisé cette histoire de signature en ligne pour que ce soit légal. Mais avant, c'était du n'importe quoi. Et ça, on parle d'il y a encore un mois. Donc en fait, même ce nouveau système de signature qui est censé être sécure, il est tout nouveau, on ne sait pas encore ce que ça vaut. Et en fait, on n'a pas encore assez de recul avec ce nouveau contrat d'engagement, qui, à mon avis, est merdique, ou en tout cas en piteux état. Et seul le temps pourra potentiellement permettre d'améliorer les bonnes pratiques, mais encore faut-il qu'on donne les moyens aux agents de le faire. Enfin...
0: Alors, quand même, je fais juste un petit bémol. Hein, d'accord, parce que il y a des agents qui effectivement sont des gens qui ont envie vraiment de faire leur taf correctement.
1: Et les autres.
0: Et il y a quand même aussi les autres, et les autres sont quand même assez nombreux. Et ils sont complètement pollués aussi par ce discours médiatique généralisé, gouvernemental, du feignant, du profiteur, du etc. Qui très certainement te regarde pas avec bienveillance. Comme
1: il y a un rapport de force qui est énorme. Parce qu'en fait, c'est la personne qui décide ou non si vous allez avoir de quoi manger le mois prochain, ça peut aussi être ça.
0: Carrément, donc c'est pour ça aussi que...
1: vous gronde, en fait, il y a vraiment un rapport d'infantilisation qui peut être violent, en fait, c'est pas une relation, c'est censé être une relation d'égal à égal, on discute, on va faire en sorte que ça se passe mieux pour vous. C'est, moi je vais vous remettre au boulot et vous allez arrêter de nous faire chier, vous allez prendre la formation que je suis en train de vous dire, et puis le métier que je vous ai conseillé la semaine dernière, en fait, vous allez le prendre, parce que là j'en ai marre. Enfin, ça peut aller très très loin. En fait, c'est un petit peu la fameuse remobilisation, en fait, c'est l'équivalent d'un coup de pied au cul. Enfin, forcément, moi je peux comprendre les gens qui n'aient pas envie de fonctionner à la carotte et au bâton. Enfin,
0: Non, mais carrément. Non. Et puis c'est cette fameuse infantilisation dont tu parles. Toi, tu te retrouves face à une situation, tu es dans la merde, il n'y a pas de taf. Des fois, tu as des régions entières où c'est vraiment complètement sinistré et on te dit c'est ta faute, tu n'arrives pas à t'en sortir, c'est ton problème. Et,
1: on va reprendre les choses en main à ta place.
0: Voilà, donc bon, normal que tu le vives pas très très bien. Et puis alors, si tu es tout seul, en plus, face à cette machine à broyer les individus, c'est quand même très très chaud. Et je voulais aussi juste revenir sur le fait que assez curieusement, il n'y a pas une politique nationale. Bon, même si la politique nationale est pourrie, déjà, on sait aussi où on met un petit peu les pieds quand même. Alors que là, ça dépend des régions, ça dépend... et selon la région où t'es, ben les demandes, les radiations, tous ces trucs-là, le rapport, il est plus ou moins violent, plus ou moins dur.
1: Il a été décrété que, au moment de la mise en place pour la loi pour le plein emploi, les personnes qui étaient au RSA étaient avant gérées par le conseil départemental. Et il leur a été laissé le choix de dire est-ce que vous voulez garder la gestion des personnes au RSA ou est-ce que vous voulez les confier à France Travail. Et selon les régions, plus ou moins de droite ou pas, il y en a qui ont dit nous on les garde parce qu'on trouve qu'on les traite mieux que vous, ou parce que France Travail va faire n'importe quoi. Il y en a qui ont dit nous on les garde et on va les mettre au pas. Il y en a qui disent. En gros, voilà, ça a été un petit peu un micmac. Et en fait, selon les régions, on ne peut jamais voir venir. Ça veut dire que ce qui se passe, mettons, en Ile-de-France, ce n'est pas du tout la même chose que ce qui pourrait se passer au Finistère, par exemple. En fait, on n'en sait rien. C'est à la pratique et c'est. Et en fait, c'est politique. C'est est-ce que le conseil départemental est sur une politique de droite qui va viser à supprimer et on n'aide pas les personnes au RSA
0: ou
1: est-ce que
0: même il y en a de gauche hein,
1: oui, je dis de droite, ouais, non, caricaturer.
0: C'est pour ça
1: que
0: je te reprends, mais voilà quoi. Ça dépend ce qu'ils ont envie de faire et c'est quand même un petit peu à la gueule de la région quoi.
1: C'est à la gueule de la région et pour parler de ça, quand il y a eu des gros soucis de subvention parce que les départements ont commencé à se plaindre, pas forcément de ce sujet mais de manière plus large du fait que l'État leur donnait plus assez de thunes pour gérer, enfin pour faire leur boulot. Il y a certains conseils départementaux, l'Union des départements de France, mais la partie de droite, parce qu'il y en a deux, ceux de gauche et ceux de droite, ils ont dit ouais, ben nous pour protester. La remise à niveau du RSA de 1,7% qui suit pas l'inflation, mais qu'ils ont décidé que c'est un cadeau, nous on va pas l'appliquer.
0: Ah bon ?
1: Ouais, ils ont dit non, en fait, pour protester, non, ça va rester dans notre budget, on n'appliquera pas l'augmentation des personnes au RSA qui avait été décidée par l'État.
0: Ok.
1: Donc voilà, c'est aussi des petits trucs comme ça. On dit, bah c'est pas grave, de toute façon, les personnes au RSA, ça. En fait, il y avait peu de chances que la population se fâche contre ces départements-là, parce que de toute façon, les personnes au RSA, tout le monde les déteste. Donc, on part de ce principe que ce sera notre truc de protestation. En plus, les gens ils vont être d'accord avec nous. Il faut aller chercher de l'argent là où il est, et on va aller les chercher dans ceux qui en profitent.
0: Et d'ailleurs, j'en profite pour dire aussi que dans cette idée d'infantilisation, de disqualification des chômeurs et des gens qui sont au RSA, des précaires en général, il y a vraiment une volonté aussi de la part de l'État de monter les travailleurs contre les précaires.
1: C'est ça, c'est l'opposition. On vous terrorise avec le chômage pour que vous gardiez pour que vous ne vouliez pas partir de votre poste et que vous ne demandiez pas des meilleures conditions de travail. Et ouais, on peut le voir quand certains syndicats nous disent mais nous on s'occupe des travailleurs, on ne s'occupe pas des autres. Enfin, c'est dur parce que en fait, les chômeurs, c'est des personnes qui ont bossé avant, qui... pour la majorité d'entre eux et
0: qui bossent de temps en temps
1: et qui n'ont qu'une envie, c'est de retourner bosser. Ben ceux-là, ils se retrouvent un petit peu largués du jour au lendemain, donc c'est quand même un peu dur. Et effectivement, quand on leur dit regardez, les personnes qui sont au chômage, elles gagnent plus d'argent que vous, c'est pas normal, c'est à eux qu'il faut prendre l'argent, alors qu'en fait, juste augmenter les salaires. Augmenter le SMIC, je sais pas, mais en fait, au lieu de vouloir aller faire en sorte que ça baisse pour pas être en bas de l'échelle, juste demander à ce que tout le monde augmente un petit peu, et puis comme ça tout le monde sera content. Enfin, c'est...
0: Carrément. Sauf que c'est comme ça va pas dans l'air du temps, c'est plus simple.
1: Non.
0: En fait, c'est vraiment une position de faible d'aller frapper sur plus pauvre, plus.
1: C'est pas parce qu'en fait, on est tellement. En fait, quand on n'est pas dans le chômage, on est tellement heureux de pas être dedans, on ferait tout pour pas être dedans, quoi. Et en fait, c'est créer la terreur du chômage. On dit attention, tu vas perdre ton taf. Et puis, puis après, il n'y a personne qui va s'occuper de toi. Et puis, en fait, toi, la manière dont tu regardes les chômeurs, c'est comme ça qu'on va te regarder. Enfin,
0: Non, puis c'est une manière aussi de ne pas taper contre les véritables responsables aussi.
1: C'est ça.
0: D'aller vers les patrons, le gouvernement, le système tel qu'il est, le système capitaliste, plutôt que d'aller voir un peu comment les choses pourraient se passer différemment. Ben, on préfère taper sur le plus pauvre pour aller lui réclamer. Mais comme ce que fait l'État, finalement.
1: Oui.
0: D'aller lui piquer les quelques miettes, mais multiplier par 10 millions, qui fait une grosse miette,
1: oui.
0: Finalement, plutôt que d'aller...
1: taper sur 3-4 qui ont plein de thunes.
0: Mais non, mais c'est complètement dingue quand on s'est rendu compte là, ces derniers temps que les plus riches ne payaient même pas d'impôts, qu'en plus,
1: on leur filait des thunes pour qu'ils puissent, mieux délocaliser après. Ça, c'est formidable.
0: On est quand même dans un truc absolument hallucinant. Et là-dedans, nous, on se tape dessus pour... C'est attristant, mais bon, c'est un peu la réalité. Pas partout, encore heureux, mais quand même majoritairement.
1: je pense qu'on tape aussi sur le voisin parce que le voisin on le voit, alors que le milliardaire on sait pas du tout à quoi il ressemble. C'est un espèce de concept qu'on... mais en fait ce sont des gens qui existent vraiment et ils sont pas plus intelligents que vous, donc vous avez le droit d'être en colère contre ces gens là
0: carrément. Joël, on va faire une petite pause musicale avant de terminer cette émission.
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0: Toujours sur l'actualité des luttes avec Valentine du MNCP. Voilà, on parle chômeurs, on parle de ces lois précaires. Voilà, et puis de comment c'est paradoxal de voir que il y a de plus en plus de gens qui sont dans la merde, mais même y compris des travailleurs, hein, des travailleurs pauvres, il y en a de plus en plus. Il y a même des gens qui travaillent et qui dorment dehors. Hein. Enfin, je veux dire, on est vraiment dans une situation de pays dit riche avec une population pauvre de plus en plus nombreuse. Et on avait envie de finir cette émission avec toi, Valentine, sur la difficulté de mobiliser toutes ces personnes. Alors on peut on va se faire un petit coup quand même c'est vrai que quand on a vu les gilets jaunes, je veux dire, quelque part, c'est l'expression de cette colère à un moment qui émerge, quoi. Qui émerge et qui claque la porte un peu à tous ceux qui, finalement, n'ont pas pris en compte aussi ces réalités-là. Donc voilà, on fait juste une petite note positive. Hein. Peut-être ça peut nous revenir dans pas trop longtemps. Ce serait pas mal, ça nous ferait respirer un petit peu.
1: Les gilets jaunes, c'était des gens qui se sont intéressés à ce qui leur arrivait. Sans forcément passer par des partis ou des collectifs politiques, etc. Et ça faisait vraiment. Enfin, là, on est vraiment sur de la prise en main par les gens eux-mêmes. Il n'y avait pas de figure pour d'autorité, en fait, pour ces gens-là. Et on s'est dit, très bien, lisez la Constitution.
0: Et puis, il n'y avait pas d'encadrement, de volonté de pacifier. On n'a pas le droit de faire ça, il ne faut pas faire ça. On va négocier ci et ça. Il n'y avait pas. Donc, du coup, il y a vraiment eu une émergence
1: Colère commune, bien sûr. Après, c'est parti dans tous les sens, parce qu'il y avait tellement de sujets que les gens avaient envie d'aborder que forcément, la côte est pleine.
0: Ouais. Puis bon, ouais. Mais enfin, bon, ça nous a tous bien fait du bien.

0: Un métro ou sa bagnole pour aller manifester à Paris, c'est chiant. Et ils n'ont pas envie, ils quand se sentent inutiles, ils sont fatigués, ils ont autre chose à foutre.
1: Et quand tu es au courant.
0: Et quand ils sont au courant.
1: Parce que l'info, elle est complètement sous cloche, là, aujourd'hui. Je veux dire, c'est vraiment très difficile.
0: Bah, quand on est dans les milieux un peu, quand on est un peu dans les milieux militants, oui. Syndicats, etc., on peut être au courant, mais encore faut-il que ça ne fait pas partie des sujets les plus sexy, même au sein même du militantisme. Et en fait, pareil, les journalistes, ils parlent de ce qui anime un peu les Français. Et en fait, visiblement, la précarité et la misère autour du chômage, ça, ils s'en foutent.
1: Ils s'en foutent. Ça pourrait leur tomber sur le coin du nez hein, quand même. Et puis ça concerne de plus en plus de gens hein, quand même. Oui. Donc en même temps, j'ai l'impression aussi qu'il y a peu d'infos, que c'est effectivement, comme tu disais, un peu les oubliés.
0: On l'envoie, on fait tourner le tract, il n'y a pas de...
1: Bah ouais, mais il faut le choper le tract, il faut avoir l'info et la plupart du temps, l'affichage ne se fait pas partout, parce que peut-être il n'y a pas assez de militants, etc.
0: Donc, c'est vrai que pour le coup, justement, pour la difficulté de mobiliser, c'est même au quotidien, au local. Les gens, quand ils se disent « Ah, tiens, j'aimerais bien faire un peu de militantisme », ils ne se disent pas « Je vais aller dans une organisation de chômage précaire ». Ils disent « On a du mal à avoir de la compassion pour les chômeurs, parce qu'en fait, les chômeurs, on est déjà censé leur donner un peu d'aide, alors ils ne devraient pas se plaindre ». C'est difficile de dire...
1: Oui, sauf que tout le monde sait que... on voit bien... C'est vrai ou c'est faux ce que tu dis, parce qu'en même temps, on voit bien là le nombre de gens qui dorment dehors.
0: Oui.
1: On voit bien que le nombre de gens qui te tapent dans la rue, un bal, deux balles, etc., pour arriver juste à survivre, y en a de plus en plus. On voit cette misère. Donc après, il y a ce repli en disant « Ah, pas moi, moi j'y suis pas, donc tu vois, il faudrait
0: non,
1: même... »
0: Non, mais il y a une dissonance cognitive, ça c'est certain. Ça,
1: que je l'attrape, tu vois, mais...
0: C'est que les gens, ils se mettent, je pense qu'on se met beaucoup d'œillères sur le fait que s'ils en sont là, c'est que c'est pas de leur faute, sous-entendu. Moi, ça ne m'arrivera pas parce que je fais en sorte que ça m'arrive pas. Sauf qu'en fait, même en faisant tout ce qu'il faut, ça risque quand même de nous arriver.
1: Ouais, exactement.
0: Parce que personne n'est à l'abri et que.
1: Mais parce que aussi, il n'y a pas tellement de discours qui viennent contrecarrer le discours dominant sur justement tout ce qu'on était en train de se dire. Tu vois, les profiteurs, les feignants.
0: Pourtant, il y a des super projets. Il y a des bouquins de plaidoyer. Enfin des. Des fiches.
1: Ouais, mais ça resterait. Peut-être ça resterait.
0: Le Secours catholique fait des super enquêtes avec ATD Carmonde, avec des retours sur des expérimentations, des appels à témoignages. Il y a un vrai travail de fond qui est fait, mais en fait, ces documents-là, ils ne les lisent pas.
1: Est-ce que c'est lu?
0: Je l'ai lu. Après, les associations en font des outils pour aller discuter avec les élus en local, etc. Mais en fait, c'est des choses qui ne sont pas assez partagées.
1: Je me pose la question, mais peut-être une réflexion plus collective sur les stratégies à mener aujourd'hui pour redescendre dans la rue, réoccuper l'espace médiatique, politique, tu vois, et que on se contente... parce que aussi, c'est l'arme quelque part des faibles, hein, entre guillemets, hein, mais c'est du juridique. C'est-à-dire, voilà, ça au moins, il y a encore un petit espace de droit. On sait très bien que la plupart du temps, on perd un temps fou, ça nous coûte beaucoup d'argent et qu'on gagne très rarement. Mais réfléchir à la question de la mobilisation.
0: De ce que je constate dans les collectifs autour de moi, c'est qu'en fait, on a créé pas mal de petits groupes de travail où on se retrouve entre nous et en fait, on fait beaucoup de partage d'informations parce que justement, avec ce truc-là des conseils départementaux et des changements de loi, de la mise en place de la loi pour le plein emploi, etc., on n'a pas de recul. Donc en fait, on a besoin d'engranger plein de témoignages pour savoir comment ça se passe, que faire dans tel territoire et que faire dans celui-là parce que c'est pas la même chose. Et pour ça, on a besoin de remonter. Donc en fait, les personnes, quand elles vivent des injustices, on va aller chercher ces témoignages-là. Et encore pour ça, il faut qu'ils sachent qu'il y a des espaces dans lesquels ils peuvent déposer ça, sans jugement, et aussi qu'ils aient envie de le faire. Parce que c'est jamais facile d'aller raconter ses misères à quelqu'un. En général, on anonymise tout, il n'y a pas de sujet là-dessus, mais il y a toujours des plateformes sur lesquelles vous pouvez aller témoigner. On ne peut pas aider tout le monde, mais sinon, on a une permanence téléphonique, on essaye de créer des fiches de quoi faire dans quelle situation. On travaille aussi à la rédaction de petits guides, guide à France Travail, comment je me démerde quand je suis dans telle situation, quoi faire. Et en fait, on dit, il va falloir qu'on s'équipe, qu'on crée nos propres outils et qu'on les répande. Parce qu'en fait, là, pour le coup, là, on est dans une urgence qui fait qu'il va y avoir plein de gens dans la merde, toujours plus. La précarité, elle augmente, c'est pas un secret, ça se voit. On peut continuer le travail de fond comme on essaye de le faire, en essayant un petit peu de garder un pied, en discutant avec les institutions, un pied dedans, un pied dehors. Donc on participe à des comités de liaison, etc. C'est important parce que sur le terrain, on a réussi à

0: il y a des bons contacts et des fois ça peut faire bouger les choses en local. Mais pour le coup, il n'empêche qu'il y a aussi des urgences qu'il faut régler vite et qu'on ne peut pas laisser de côté. Mmh. Et ça, ça passe par en discuter entre vous, créer des collectifs, et puis peut-être que ça se pètera la gueule et peut-être qu'il faudra en refaire un autre. C'est aussi créer dans le tissu associatif, savoir quel asso peut vous renseigner sur tel sujet ou peut-être sur un autre, et peut-être que tel bénévole il sera peut-être plus apte à vous aider sur tel sujet, etc. Mais pour ça, en fait, il faut se connaître entre soi, et en fait, il faut sortir de chez soi, il faut aller discuter avec les gens, il faut aussi sortir d'Internet, il faut aller aussi discuter avec des gens avec qui, des fois, on n'est pas d'accord pour se rendre compte qu'en fait, on se retrouve sur un autre sujet. C'est le collectif, et c'est au quotidien, et ça se construit, et des fois, ça prend du temps, mais il faut le faire.
1: Ouais, ouais, puis c'est vrai, peut-être qu'on a désappris à travailler ensemble.
0: Oui.
1: C'est vrai que l'individualisation à outrance, hein, et la volonté du
0: pouvoir. Mais on discute plus.
1: Du pouvoir de casser toutes les communautés, hein, parce que aussi il y a pas
0: mais
1: de
0: c'est divisé pour mieux régner.
1: Il y a pas de salle, il y a pas de tout est compliqué. Je veux dire, quand on a envie de se rencontrer,
0: il y a pas de local, c'est pas gratuit. Il y a qui emmène le café, est-ce qu'il y en aura, et puis moi j'ai pas d'essence, qui vient me chercher, est-ce qu'on fait du covoit machin, c'est chiant, mais je pense que c'est super important.
1: Ouais, parce que.
0: Et puis engueulez-vous, c'est pas grave. Si vous vous engueulez, ça veut dire que vous discutez, c'est déjà très bien. C'est mieux que de pas se parler.
1: C'est déjà, il y a une relation, tu
0: exactement.
1: Veux dire. Une relation, c'est déjà mieux que de gamberger tout seul dans son coin.
0: Oui.
1: Parce que j'ai l'impression aussi, si tu veux, qu'il y a. Pour le constat, on commence à être assez fort. Enfin, il y a quand même beaucoup de rapports, de textes, d'analyses, bon, etc., sur la situation. Et après, ce qui nous manque, c'est ok, on voit à peu près, mais maintenant, qu'est-ce qu'on fait pour que ça change? Et c'est là où c'est compliqué, parce qu'effectivement, il y a la répression, il y a la difficulté, bon, de tout ce qu'on s'est dit, mais il va falloir arriver à dépasser ça, parce que sans ça, on sait que même au niveau juridique, ou les rapports, les textes, ok, ça va pas suffire, quoi.
0: Je suis d'accord. Après, qu'est-ce qu'il faut faire? Est-ce qu'il faut tout casser? Est-ce que parce qu'on en a marre de demander gentiment, mais en même temps, qu'est-ce qu'on a en face de nous? Il faut virer Macron, ça c'est une certitude. Mais du coup, quel système on voit pour plus tard? Dans un monde idéal, ce serait quoi? Est-ce qu'on réfléchit de manière utopique? Est-ce qu'on réfléchit pour demain? Est-ce qu'on réfléchit pour l'année prochaine? Enfin, c'est là ce qui on la France, elle est un peu en tout cas. Moi, mes assos et les bénévoles avec qui je travaille et les militants autour de moi, on est un petit peu tous suspendus à ce qui va se passer en 2027, parce qu'il va y avoir la campagne, et même au-delà de ça, dans les travaux, ceux qui travaillent dans les aides d'urgence, dans le social, etc., ils disent, en fait, nous, on n'a plus de sub, parce que les élections arrivent et qu'en fait, tous les budgets sont suspendus. Donc là, on est tous un petit peu pendus, justement, aux lèvres de ceux qui vont potentiellement décider plus tard ou non si on conserve notre travail ou pas. Et en fait, je pense qu'il y a une espèce de paralysie. Alors, soit on fait avec, soit on attend que ça passe, soit on attend de voir soit on attend le résultat de l'élection, soit on fait quelque chose avant. Est-ce que les associations de pauvres ont le pouvoir de changer un petit peu le cours de ces élections-là? Je pense pas qu'on soit le public le plus écouté. Donc, en fait,
1: En même temps, le fait de toujours déléguer. Si tu veux déléguer à des députés, des organisations politiques, des représentants vite fait, hein, entre guillemets, parce que presque ce serait, on sait très bien que c'est les mobilisations, que c'est comme ce qui a pu se passer, quand il y a des grosses mobilisations, c'est dans ces moments-là que ça discute, c'est dans ces moments-là que ça bouillonne, qu'il y a des réflexions, qu'il y a peut-être même des débuts d'élaboration de projets collectifs. Et que c'est ça qui porte une société. Parce que attendre le résultat, à la limite, on le connaît déjà. Enfin, je veux dire, c'est.
0: Mais de toute façon, on n'est pas. Enfin, ça changera. Est-ce que ça changera grand chose?
1: Ça ne changera pas grand chose. Alors que là, c'est dès maintenant qu'il faut commencer à faire bouger, à se réunir, à discuter, à voir ce qu'on peut faire ensemble et tout. Et c'est ça qui sera déterminant. Hein.
0: Ah, moi, c'est pour ça que je pars du principe que c'est le collectif en local.
1: Jojo, tu veux dire un truc? Ah voilà, c'est Jojo qui me dit, il est 13h30.
0: Bon, déjà.
1: Déjà, ça passe très vite. Merci beaucoup Valentine d'être
0: de
1: venue
0: rien, merci
1: dans
0: à vous
1: nos, dans nos
0: de
1: studios pour continuer à parler de toutes ces réalités-là. On en fera d'autres, hein, on n'a pas abordé plein de questions subsidiaires. Voilà, on vous souhaite une très très bonne journée, hein, malgré tout, j'ai envie de dire, hein, parce que quand même, il faut garder la tête haute pour continuer. Et puis demain, une nouvelle émission de l'actualité des luttes à 12h30, comme tous les jours du lundi au vendredi. Salut à tous et salut à toutes. Merci Valentine.
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0: Nous sommes manipulés. L'armée américaine a fait en sorte que la population ignore la vérité. Mais nous avons accompli de telles avancées technologiques que le contrôle des masses est actuellement possible. Je suis au courant. C'est moi qui l'ai mis au point.
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Bonjour à vous tous et bienvenue pour Maghreb Pluriel, la voix de la Palestine. Il est 14h passées de 2 minutes et une poignée de secondes.

Donc l'espace Maghreb peut la voix de la Palestine, c'est un espace pour soutenir ceux qui sont en difficulté, qui sont marginalisés, qui sont oubliés, qui sont rejetés par la société, et pour défendre également les causes justes et nobles à travers le monde, des pays, des peuples qui veulent se libérer du joug de l'impérialisme.

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0: Voilà, c'était Jacques Brel dans le port d'Amsterdam. Ça suscite quand même pas mal de souvenirs pour certains.
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0: Je vous propose d'écouter Daniel Guichard dans la chanson « Mon vieux ».

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J'espère que ce bouquet de chansons vous a plu. Du monde arabe, de certains pays, bien sûr, on survole les pays d'un pays à l'autre pour pouvoir harmoniser la musique. Donc j'espère bien que ça vous a plu. Et puis, ce n'est pas fini encore, maintenant, place à Bon à savoir. Et on commence par les constructeurs allemands qui roulent pour les 70%, initialement opposés à l'obligation d'avoir 70% de contenu local hors batterie. Pour se prévaloir d'une origine européenne, l'automobile allemande se raille progressivement à la proposition française. Bosch s'est converti, BMW et Mercedes, traditionnellement réticents, seraient désormais convaincus. Bon savoir également, le salariat de VTC mobilise les syndicats CGT, CFDT, Force ouvrière, CFTC, CFE, CGC et UNSA, réunis en intersyndical, ont demandé à être reçus par le ministre des Transports dans le cadre de la transposition de la directive européenne VTC qui doit entrer en vigueur d'ici la fin de l'année. Le texte prévoit le salariat de 150 000 chauffeurs et 70 000 coursiers.

vous écoutez à l'arrière de Tunisie. Et puis, bon, on savoir également le président du groupe socialiste au Sénat, Patrick Kanner, est hostile à toute idée de primaire une machine à baf. Donc, c'est un peu ambigu. Pour Catherine Pega, culture, les œuvres d'art prêtées par la France au musée du Louvre à Abu Dhabi, Émirats Arabes Unis, sont dans des conditions de sûreté très haut niveau. Ben, tant mieux. Laurent Nunez, ministre de l'Intérieur, est convoqué le 27 mai par les députés de la Commission des Finances pour s'expliquer sur l'exécution budgétaire de son administration. Il y a quand même des points noirs, il faut les éclaircir. Parcoursup ne stresse risque. 8 mai, l'Assemblée nationale, le député de la France insoumise, Louis Boyard, a ciblé la volonté de la censure, de censurer le gouvernement sur la responsabilité de l'orientation scolaire et de Parcoursup dans la dégradation de la santé mentale des jeunes. Stéphanie Ritz, ministre de la Santé, lui a répliqué qu'il n'y avait pas de tabou, mais qu'elle ne disposait pas d'études scientifiques sur le fait que Parcoursup stresse les jeunes. Lombard s'explique sur les riches. L'ex-ministre de l'économie et des finances, Éric Lombard, est auditionné le 19 mai par les députés de la commission d'enquête sur la fiscalité des riches, une occasion de revenir sur sa déclaration de janvier dernier concernant les milliers de contribuables fortunés qui ne payent aucun impôt sur le revenu. Ça, c'est vrai. Il faut mettre un terme à ce comportement bizarre. Aubry Travail, le programme vice-présidente du parti d'extrême gauche au Parlement européen. L'eurodéputé LFI Manon Aubry ne s'emballe pas après l'annonce de la candidature de Jean-Luc Mélenchon à la présidentielle de 2027. Se voit-elle le ministre? Aucune idée de toute façon. En revanche, elle est bien présente pour travailler sur le programme, en particulier sur les questions européennes et la fiscalité.

Bon, savoir, Papin a ses têtes dans le CAC, interrogé par François Ruffin sur les succès du capital. Serge Papin, qui a en charge le PMU, se réjouit que la France soit le pays d'Europe où l'actionnariat salarié est le plus développé, et de citer en exemple Bouygues, Eiffage, Société Générale et Vinci. Au passage, la Société Générale a ramassé une amende de 20 millions par manque de clarté avec ses clients. La proposition de loi de Guillaume Garot du Parti Socialiste sur les déserts médicaux a été inscrite à l'ordre du jour du Sénat pour un examen le 11 juin.

Vont avoir coût total de la salle de bal de locataire de la Maison Blanche, qui n'est pas normal, 1,4 milliard de dollars, 175 fois plus que les dépenses faites pour la construction de la première Maison Blanche. Bizarre comme c'est des comportements humains. En France, dans la fonction publique d'État, 10% des agents gagnent moins de 1761 euros net par mois. Et 10% gagnent plus de 4330 euros par mois. Enfin, 41% des Américains estiment que l'influence de leur pays s'affaiblit. Et bien sûr, avec un président pareil, tout va être gâché.

On commence par l'apparition colonisée au ras de l'arrestation par les sionistes d'une nouvelle flottille. Il s'agit de la troisième tentative en un an de briser le blocus sioniste imposé à Gaza. Le territoire palestinien est ravagé par la guerre et confronté à de graves pénuries depuis octobre 2023. Les forces sionistes ont intercepté lundi 18 mai au large de Chypre une nouvelle flottille pour Gaza composée d'une cinquantaine de bateaux partis de Turquie la semaine dernière. Cette flottille constitue la troisième tentative en un an de briser le blocus maritime sioniste imposé à la bande de Gaza. Des navires militaires sionistes interceptent actuellement notre flottille et les forces sionistes sont en train de monter à bord du premier bateau. Ariad a relaté dans la matinée la flottille globale Soumoud. Le génocidaire premier ministre a confirmé l'interception de cette flottille. Au Liban, les frappes sionistes également ont fait 3020 morts au Liban, dont 116 membres du personnel médical. Ils bombardent les écoles, les hôpitaux, les ambulances, n'importe où. Et puis ils disent, c'est par erreur, on cherche les terroristes. Tout le Moyen-Orient sont des terroristes pour les sionistes. Donc, dans 16 membres du personnel médical et 211 enfants, ainsi que 9273 blessés, depuis les hostilités entre les sionistes et le Hezbollah. Le 1er mars, selon un nouveau bilan officiel lundi, alors que les violences se poursuivent malgré la trêve. Ils ne respectent rien du tout, ces imbéciles. Il est de mon devoir et de ma responsabilité de faire l'impossible pour arrêter la guerre contre le Liban. Ça, c'est la déclaration du président libanais. Et son peuple a déclaré le président libanais Joseph Aoun. M. Aoun a rappelé que les négociations avec les sionistes visaient au retrait des forces sionistes et au retour des déplacés des bombardements sionistes dans le district de Marjeyoun au Liban. L'Agence nationale de l'information libanaise rapporte que des tirs d'artillerie sionistes ont repris dans le district de Marjeyoun dans le sud du Liban. Le Liban, encore le tabou de la normalisation des relations avec les sionistes, se fissure. La décision du président Joseph Aoun d'engager des négociations directes avec les sionistes a ouvert un début encore impensable il y a un an sur les mérites d'un accord de paix. Si le Hezbollah est farouchement opposé, une minorité de très visible, composée notamment de figures dans cette direction à l'ouverture des négociations, entre le Liban et les sionistes à Washington. Jeudi 14 mai, l'ambassadeur sioniste en Amérique a plaidé pour négocier une paix totale entre les deux pays à la condition que le Hezbollah soit démantelé. L'oncle Sam aimerait ajouter le Liban à la liste des pays qui ont normalisé leurs relations avec les sionistes. Et pour l'heure, le président libanais se garde bien de parler de paix ou de normalisation. Il suggère un retour à l'accord d'amnistie de 1949. Il a réussi à se soustraire de l'insistance du Yankee qui rêvait de la réunir à la Maison-Blanche avec le génocidaire Netanyahu. Et les Américains ont annoncé une prolongation du cessez-le-feu entre le Liban et les sionistes de 45 jours qui n'a jamais été respecté jusqu'à maintenant, jusqu'à l'heure où je parle. Le Liban estime que l'extension de la trêve avec les sionistes ouvre la voie à une stabilité durable. Beyrouth a salué la prolongation du cessez-le-feu pour une durée de 45 jours à l'issue du pourparlers à Washington avec les sionistes, tout en réclamant un mécanisme indépendant et de garantie américain. À l'extension de la trêve et la mise en place d'un volet sécuritaire facilité par les USA offre un répit essentiel. À nos citoyens, renforce les institutions de l'État et ouvre la voie à une stabilité durable, a déclaré la délégation libanaise selon un communiqué partagé par la présidence. Elle insiste cependant pour éviter les échecs des accords précédents,
sur la nécessité de mettre en œuvre un processus par étapes et vérifiable soutenu par le milliardaire américain. Ceci n'empêche pas qu'il y a des frappes sionistes sur tir dans le sud du Liban. L'armée sioniste a mené deux frappes espacées contre l'un des meubles visés par l'ordre d'évacuation dont la ville de Tir a rapporté le journal L'Orient le jour. L'armée sioniste a également frappé un carrefour de la localité de Maraka à l'entrée de la ville de Tir. Des frappes sionistes ont fait au moins 37 blessés dans le sud du Liban, selon le ministre de la Santé libanais. Deuxième jour de négociation à Washington pour tenter de mettre fin aux hostilités. Les frappes à Tir ont fait 37 blessés, dont 6 membres du personnel médical de l'hôpital, 4 enfants et 9 femmes, selon le ministère de la Santé toujours. Le Liban également, à chaque sortie, quelqu'un qui parle comme ça, à chaque sortie, on ne sait pas si on reviendra vivant. Au Liban, les secouristes sous le feu continu de l'armée sioniste. 3 nouveaux secouristes ont été tués vendredi 15 mai dans une frappe sioniste sur le sud du Liban. En 2 mois et demi des bombardements, plus de 110 membres du personnel de santé libanais ont été tués, dont 15 depuis l'annonce mi-avril d'un cessez-le-feu qui n'a jamais été respecté de côté sioniste. L'Iran pour Trump, il existe de très bonnes chances de parvenir à un accord avec l'Iran. Trump annonce avoir renoncé à une attaque contre l'Iran prévue ce mardi aujourd'hui en évoquant des négociations sérieuses en cours, tout en se disant prêt à lancer une offensive d'envergure si aucun accord acceptable n'est trouvé. Les forces armées iraniennes ont le doigt sur la gâchette, affirme l'un de leurs chefs. Ces déclarations interviennent alors que Trump a menacé de nouveau l'Iran d'anéantissement en cas d'échec de discussion. Pour l'Iran, le temps presse et les Iraniens feraient mieux d'agir rapidement, sinon il ne restera plus rien d'eux. C'est quelqu'un qui est fou qui parle comme ça. En Syrie, destruction sioniste en Syrie, Amnesty International appelle à une enquête pour crimes de guerre. L'Organisation de défense des droits humains, Amnesty International, a publié jeudi 14 mai une enquête documentant les destructions civiles par les sionistes en Syrie. L'ONG appelle à l'ouverture d'une enquête pour crimes de guerre, dénonçant notamment la destruction délibérée par l'armée sioniste de logements civils. En Syrie, Amnesty International a appelé à enquêter sur des crimes de guerre potentiels de l'armée sioniste dans le sud de la Syrie. Après la prise du pouvoir par une coalition islamiste en Syrie, après la chute de Bachar al-Assad en fin 2024, les sionistes ont envoyé des troupes dans une zone tampon patrouillée par l'ONU, censée séparer les sionistes et les forces syriennes sur le plateau du Golan. Occupée depuis 1967, la guerre de six jours, puis annexée par l'entité sioniste. L'armée sioniste est alors entrée dans 3 villages et localités situées dans la zone démilitarisée de l'ONU, dans le gouvernorat de Khnitra, dans le sud de la Syrie. Ces soldats ont effectué des descentes et ordonné aux habitants de quitter les lieux, affirmé l'Organisation de défense des droits humains, qui exige une enquête pour crimes de guerre. Pour Christine Beckett, directrice adjointe du programme régional Moyen-Orient et l'Afrique du Nord de l'ONG, la destruction illégale de biens civils est devenue la marque de fabrique des opérations militaires sionistes dans la région, à l'image de ce qui a été constaté ces dernières années à Gaza et au Liban, et désormais, comme l'établit l'enquête en Syrie. La sécurisation des frontières des sionistes ne saurait justifier le fait de raser et de faire sauter des maisons et des villages sur le territoire d'un autre pays, a-t-elle ajouté. Après des décennies de conflits, le gouvernement syrien et les sionistes ont décidé début janvier, sous la pression de l'oncle Sam, d'établir un mécanisme de communication et ont mené
plusieurs séries de pourparlers en vue de conclure un accord de sécurité. On va marquer quand même une pause et on se retrouve après.

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La dernière information concernant la Palestine colonisée, Médecins sans frontières lance un appel. Encore aujourd'hui, les équipes de Médecins sans frontières constatent la poursuite des violences et des difficultés persistantes dans l'acheminement de l'aide humanitaire et des biens de première nécessité à Gaza. La population fait face à des conditions de vie très difficiles et à un accès limité aux biens essentiels dont certaines de milliers de personnes ont un besoin urgent de soins médicaux et psychologiques, tandis que plusieurs milliers d'autres nécessitent un suivi médical, chirurgical et psychologique à long terme. MSF, les Médecins sans frontières, appelle à une action collective afin de renforcer les efforts pour protéger les civils, améliorer les conditions de vie et garantir un accès continu à l'aide humanitaire. Voilà l'appel que lance Médecins sans frontières concernant les habitants de Gaza qui crèvent de faim. Ni soins, ni eau, ni rien du tout, sauf la torture et le bombardement.

Voilà, vous venez d'écouter Al-Quds de Fayrouz, 106.3 Maghreb Pluriel, la voix de la Palestine. Et maintenant, on va écouter une chanson sur la Palestine de Julio Iglesias.

Donc, une information concernant le militant palestinien Rami Chass, ex-conseiller de Yasser Arafat, résident en France depuis 2022, il est menacé d'expulsion. Donc, l'ex-officiel de l'autorité palestinienne est visé par une expulsion, par une procédure d'expulsion en raison de plusieurs prises de position radicales depuis le début de la guerre à Gaza, notamment au sein du collectif Urgence Palestine qu'il a fondé. Le 30 avril, Rami Chass a reçu chez lui à Nanterre la notification d'engagement d'une procédure d'expulsion et la mesure qui le décrit comme une menace pour l'ordre public est justifiée par une nécessité impérieuse pour la sécurité de l'État et ou la sécurité publique. Il est convoqué jeudi 21 mai devant la commission départementale d'expulsion qui rend des avis consultatifs auxquels le préfet, en l'occurrence celui de Hauts-de-Seine, n'est pas contraint de se conformer. Et la mesure vise l'homme politique palestinien de 55 ans. Il est issu d'une grande famille de Gaza et dont le père Nabil Chass a été négociateur en chef des accords d'Oslo de 1993 et premier ministre de l'autorité palestinienne, membre de l'Organisation de libération de la Palestine, l'OLP, et ancien conseiller spécial d'Arafat de 1929-2004. C'est la disparition de le leader palestinien Arafat. Rami Chass a été invité pendant les années 90 et 2000 dans la capitale française en tant qu'officiel de représentant de la Palestine.

Il y a aussi une autre disparition qui est importante, la mort d'Ofer Prangtayn, qui avait un passeport palestinien, infatigable, militant de la paix, le franco-israélien, est décédé hier. Il a milité pour la coexistence d'un État palestinien et israélien malgré les attaques qu'il pouvait subir. Il est mort lundi 18 mai à Paris à l'âge de 69 ans. A annoncé le Forum international pour la paix qu'il avait cofondé et présidé. Il quitte ce monde sans voir son souhait se réaliser, celui d'une véritable coexistence pacifique entre les peuples.

Gel au soutien pour le peuple palestinien à Bruxelles, manifestation. L'axe historique nord-sud de Bruxelles a été paralysé pendant une grande partie de la journée du dimanche dernier, 17 mai, alors qu'environ 12 000 manifestants ont défilé de la gare de Bruxelles-Nord à la gare centrale pour protester contre la campagne militaire des sionistes à

Paris, les ceux qui soutiennent la cause palestinienne sont plus ou moins malmenés, embarrassés, poursuivis. Donc il y a 6 personnes interpellées pour avoir déployé un drapeau palestinien à la Tour Eiffel, poursuivi pour intrusion dans un lieu historique. Et d'après le parquet, cette infraction correspond à une contravention de 5e classe, soit 1 500 euros. Au plus, un montant qui peut être porté à 3 000 euros en cas de récidive. Et les 6 personnes interpellées vendredi pour avoir déployé un drapeau palestinien au premier étage de la Tour Eiffel sont poursuivies pour intrusion dans un lieu historique. Une infraction passible d'une contravention a indiqué lundi le parquet de Paris et aucune mise en danger n'ayant été caractérisée, seule infraction d'intrusion dans un lieu historique ou culturel a été retenu à leur encontre par ordonnance pénale. Et le parquet s'acharne désormais à poursuivre ces militants pour de simples contraventions mobilisant l'appareil répressif contre des citoyens engagés pendant que les responsables du génocide restent, eux, épargnés, a dénoncé leur avocat, M. Mohamed Jett. Le conseil déplore également que le ministre public ait choisi de maintenir ses activistes en garde à vue dans des conditions indignes, puis de prolonger cette mesure sans réelle nécessité procédurale, ce qui ressemble davantage à une punition déguisée. La députée européenne de LFI, Rima Hassan, avait apporté son soutien sur X. Hidalgo, c'est l'ex-maire de Paris, n'a pas eu de gaffe, c'est-à-dire la garde à vue, pour avoir éclairé la Tour Eiffel aux couleurs du drapeau sioniste, a-t-elle écrit le 9 octobre 2023. Et la dame de fer s'était illuminée aux couleurs du drapeau israélien.

rappel historique depuis 78 ans, l'invisible remords de l'Occident garantit à l'entreprise sioniste une impunité absolue. Et la meilleure alliée des ambitions israéliennes, ce fut la mauvaise conscience occidentale. Avec la création de l'État sioniste, l'Europe se délivrait miraculeusement de ses démons séculaires. Elle s'octroyait un formidable exutoire à ses tourments. Mais elle offrait aussi à sa victime expiatoire, la nation juive, l'opportunité inespérée d'une reconquête. Ce rachat par procuration de la conscience européenne, Israël s'y prêta doublement en reportant sa violence vengeresse sur un peuple innocent de ses souffrances et en créditant l'Occident d'une sympathie dont il était aussitôt payé en retour. L'un et l'autre liaient ainsi leur destin par un pacte néocolonial. Le triomphe de l'État sioniste soulageait la conscience européenne tout en lui offrant le spectacle narcissique d'une victoire de l'Occident sur les barbares, unis pour le meilleur et pour le pire. Ils s'accordaient mutuellement l'absolution sur le dos du monde arabe en lui transférant le poids des persécutions antisémites en vertu d'une convention tacite. Israël pardonnait à l'Europe sa passivité face au génocide et l'Europe lui laissait les mains libres en Palestine. Cet échange de bons procédés nécessitait toutefois une grande discrétion de la part des protagonistes. La recherche historique sur les responsabilités occidentales dans la Shoah demeura donc au point mort pendant longtemps. Les travaux de Roald Hilbert n'intéressèrent personne en Europe juste dans les années 1980. L'ouvrage de Robert Paxton et Michel Marius sur le régime de Vichy n'est véritablement rien reconnu que depuis une date récente. Il fallait attendre la période actuelle enfin pour voir surgir de l'oubli collectif la figure d'un René Bousquet ou d'un Maurice Papon. L'extraordinaire passivité anglo-saxonne, cette complicité par abstention dont furent preuve les anglo-américains face au génocide.

Voilà, petit à petit, on arrive à la fin de cette émission ce mardi 19 mai. Merci quand même de votre fidélité, de votre écoute et de votre soutien pour la radio dans son ensemble, la radio Fréquence Paris Pluriel. Je vous donne évidemment rendez-vous pour la semaine prochaine. Passez une excellente semaine, portez-vous bien et à bientôt. Salut!

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1: Cette émission est consacrée au lancement de l'Université du bien commun à Paris. L'Université du bien commun à Paris est née, une initiative citoyenne pour mieux connaître et défendre les biens communs matériels et immatériels. À travers un cycle d'ouverture intitulé « Biens communs, histoire, actualité et perspective », 7 rencontres, ateliers, débats et projections, d'octobre 2017 à avril 2018. Au 100 ECS, établissement culturel solidaire. En partenariat avec Fréquence Paris Pluriel. L'humanité n'est pas l'ensemble des êtres humains, mais les êtres humains qui vivent ensemble. C'est pourquoi la question des biens communs invite à une réflexion qui permet de repenser la société, le rôle de l'État, de la démocratie, bref, la politique, la dynamique du partage et du collectif. Le 14 octobre dernier, a commencé un cycle de 7 rencontres citoyennes sur les multiples aspects et problématiques des biens communs. Biens communs au pluriel, communs, sont des notions et des pratiques en développement dans de nombreux domaines et disciplines et à travers des actions citoyennes dans le monde entier. Elles s'amplifient sous la pression de la crise écologique et sociale, de la transformation numérique et de l'épuisement de nos modèles économiques. La connaissance, comme toute autre forme et expression de la vie, a été réduite à une marchandise. On peut breveter à titre privé et lucratif le vivant, gène humain compris, ainsi que les algorithmes. L'éducation est devenue un service marchand libéralisé. Les universités ont été transformées de facto en grandes écoles de business et de gestion des ressources, hôpitaux universitaires compris. Et que dire de la marchandisation de l'eau, des semences, de l'énergie solaire, du logement, des transports collectifs, de la santé, de la sécurité sociale. Il n'y a plus une caisse d'épargne ou une banque mutuelle ou populaire qui soit publique. La privatisation a effacé l'univers des services communs jadis publics. La res publica a été jetée aux orties. La puissance mondiale des grands groupes marchands, financiers et technocrates privés a laminé avec le soutien des pouvoirs publics eux-mêmes, le rôle des institutions politiques. La domination, la violence, la militarisation du monde deviennent de plus en plus la norme. Une mobilisation qui s'intensifie. Parallèlement, la mobilisation autour des biens mis en commun s'intensifie, qu'ils soient matériels ou immatériels. Des pratiques propres s'installent. Un changement social peut en découler, orienté vers le partage et le collectif dans tous les domaines. Les biens communs sont des réalités en devenir et dont il faut assumer la grande diversité. C'est pourquoi l'Université du bien commun à Paris entend promouvoir leurs connaissances et celles des forces en présence dans tous les champs où elles opèrent. Droit, économie, anthropologie, philosophie, histoire, sciences, technologie, agriculture, numérique. Autant agora que lieu de recherche et de diffusion, de formation, d'éducation populaire, l'université sera ouverte à tous les publics. Basée sur la gratuité, sans chaire ni cursus, elle reposera sur un fonctionnement coopératif et rotatif, avec des modes d'intervention variés, conférences, ateliers, projections, interventions scéniques et plastiques. Cette démarche, au carrefour d'initiatives déjà foisonnantes, entend contribuer à sa manière à la valorisation des actions et des réflexions des différents acteurs mobilisés sur ces questions et susciter la convergence de talents, d'engagements et d'initiatives en faveur d'une meilleure connaissance et de la défense des biens communs. Communiqué signé par les membres fondateurs et coopérateurs de l'Université du bien commun à Paris. Quant au Périphérique vous parle, nous sommes l'un des initiateurs fondateurs de l'université. Vous allez maintenant pouvoir entendre les interventions qui se sont déroulées le samedi 14 octobre dernier, lors de la première session du cycle d'ouverture qui était intitulée « Bien commun, histoire, actualité, perspective ». Bien commun, quelle histoire ? C'était avec Patrick Farbiaz et à son initiative. Patrick Farbiaz est journaliste et auteur, cofondateur de l'association Les Pieds dans le PAF et de la Semaine anticoloniale. Vous pourrez écouter également Ricardo Petrella, et qui est économiste, politologue, fondateur du groupe de Lisbonne, auteur de nombreux ouvrages dont Le bien commun, éloge de la solidarité, paru en 1997. Il est également cofondateur des universités du bien commun en Italie, Belgique et Argentine. Son dernier ouvrage s'intitule « Au nom de l'humanité, oser l'audace ». Vous pourrez enfin écouter Nadine Vivier, professeure émérite d'histoire contemporaine à l'Université du Maine, auteure du livre « Propriété collective et identité communale, les biens communaux en France, 1750-1914 » et « Les propriétés collectives face aux attaques libérales, 1750-1914, en Europe et en Amérique latine ». Patrick Farbiaz, initiateur et animateur de la session, propose de développer cette réflexion. « Nous pouvons affirmer que l'histoire des biens communs n'existe pas. Ce qui existe est un récit idéologique, une construction sociale constituée par trois éléments, le mouvement des enclosures en Angleterre, la controverse Harding-Ostrom sur les biens communs, l'émergence des nouveaux biens communs immatériels sur Internet et les nouvelles enclosures. »
2: S'est transformé en storytelling, s'est réduit en une technique de communication, celle de raconter une histoire en la focalisant sur un aspect mineur qui la réduit à la querelle sur les enclosures. Il faut se poser la question, est-ce qu'il y a une histoire ou non globale des biens communs ? Alors moi je réponds oui, mais on ne peut pas répondre oui sans essayer de faire en histoire un minimum de périodisation, d'essayer de comprendre, de donner un sens à l'articulation entre le local, le global et finalement une histoire diachronique. Et donc, d'autant plus c'est difficile parce que la temporalité est différente selon le type de bien commun ou de pays. Je proposerais quatre séquences. D'abord, les biens communs avant la conquête des Amériques. Avant ce qu'on appelle l'anthropocène, ce que j'appelle le capitalocène, comme je l'ai dit tout à l'heure, la gestion des communs par les populations indigènes est une réalité massive sur de nombreux continents. Je prendrai un exemple que je connais un peu, celui des populations du Pacifique Sud, ou même un peu plus largement, par exemple celui des Kanaks. Comment les communs sont-ils apparus dans les sociétés anciennes du Pacifique ? La grande majorité de ces îles a eu l'avantage d'être peuplée par des groupes néolithiques qui étaient déjà des agriculteurs. Dans le Pacifique Ouest, les populations se sont reposées pendant des siècles sur les capacités de l'environnement à supporter la charge de l'homme. Les gens ont pêché, surpêché parfois et brûlé la forêt au point de créer ce qu'ils appellent des déserts sur les parties hautes des collines de milliers d'îles avec la pleine conscience que ces terres n'étaient plus utilisables. Et à un moment donné, les Océaniens se sont posés la question de leur résilience et de leur présence sur les îles à long terme. Ils ont compris que leur espace était mal utilisé par une population qui augmentait. Ils sont alors passés progressivement d'une agriculture simple sur brûlis à différentes techniques de terrassement pour conserver la terre. Ils ont drainé les marécages pour faire circuler l'eau douce, ils ont gratté la terre de surface pour faire d'énormes tas, transformés en buttes agricoles, ils ont construit des centaines de milliers de terrasses à flanc de colline, qu'ils ont ensuite irriguées. Cette intensification de l'utilisation des îles a induit le passage d'une agriculture familiale à une exploitation collective de la ressource commune. Et les îles océaniennes sont des exemples anciens de mondes globalisé où les gens ont trouvé des formes de résilience à leur mesure. Elles le sont dans la mesure où la préservation de la diversité culturelle est un fondement des sociétés mélanésiennes. Et quand vous allez, par exemple, à Wallis et Futuna, bah, vous pouvez participer encore, à Futuna surtout, aux cérémonies du Kawa. Je pense qu'il y en a, il y a aussi au Fidji, mais aussi au Kanaki, où on... À l'occasion d'une cérémonie où chacun se boit cette boisson un peu euphorisante, on chante des chansons où on explique l'histoire, où les gens se rapproprient l'histoire de ces îles depuis des milliers d'années, jusqu'à ce qui se passe en ce moment. Et cette appropriation collective par tout le village, par toute la communauté villageoise, est un exemple de commun absolument fantastique, qui évidemment n'existe plus dans nos sociétés aujourd'hui, mais qui continue à exister là-bas et qui montre la force de ces du commun. Et l'utilisation intensive de l'espace a contraint les populations à créer les conditions politiques de leur survie en perpétuant la ressource sur un mode de gestion collective. Et évidemment, le système s'effondre si les voisins ne trouvent pas leur place dans ce modèle global. Alors, il y a eu, évidemment, ensuite la colonisation. Et, par exemple, dans les premières années de la colonisation en Kanaky, il y a une guerre et à un moment donné, donc on brûle les Français brûlent les villages complètement. Et un des chefs kanaks dit, bon, on comprend pourquoi, au chef de guerre français, on comprend pourquoi vous brûlez le village. Bon, c'est votre droit, je ne suis pas d'accord, mais ce qu'on ne comprend pas, c'est pourquoi vous cassez les canalisations d'eau en même temps. Parce que là, vous attaquez non pas à nous, mais à la civilisation qu'on a construite. Et je trouve que c'est très beau comme formule, parce que finalement, ça montre que la civilisation est née du côté de ceux qui produisaient les communs et pas du côté de ceux de l'impérialisme. À la fin de l'Empire romain, là on passe en Europe, la désagrégation des structures du système esclavagiste ou a poussé des peuples barbares, des peuples soumis et des esclaves, va déboucher dès le haut Moyen-Âge sur des libertés et franchises, ou franchises, hein, francs, ça vient de franchise, ça vient de francs, et sur, pour les communautés villageoises qui se gèrent sous la forme de communautés avec assemblée générale où les femmes autant que les hommes participent au gouvernement. Je vous conseille de lire le très bel article de Gestionnaire des biens communs de Florence Gauthier à ce propos. Et donc les premières communes urbaines vont se créer d'ailleurs sur ce modèle de la communauté villageoise. Contrairement à ce qu'on raconte, la communauté urbaine ne se construit pas contre la communauté villageoise, mais est issue, en fait, de ces traditions de communes en partie libres. Et évidemment, les seigneurs ont tenté de renier ces libertés tout au long du Moyen-Âge et imposer le servage qui va se généraliser peu à peu. Et parallèlement, le pouvoir royal, à la fin du Moyen-Âge, étend son pouvoir à la fois contre les nobles, mais aussi contre les paysans, en instituant des domaines de chasse royale restreignant les communes. Et là, on passe au deuxième temps de la périodisation, de la conquête des Amériques, au mouvement des enclosures. Et là, il y a plusieurs questions qui se posent. Donc, quand même plus. La privatisation des terres par l'extractivisme et la colonisation, notamment en Amérique latine, et donc à partir de la découverte, entre guillemets, des Amériques, les communs ont été exploités par l'extractivisme. Il s'agissait d'extraire de la terre commune volée aux Amérindiens et les ressources servant les puissances européennes. C'est cette accumulation qui a permis et amplifié le mouvement des enclosures de la Grande-Bretagne à la Révolution française et au compromis sur les communaux dont on parlera tout à l'heure Nadine. Et donc, c'est un premier point, c'est cette privatisation des terres. On en parle peu autour des enclosures, mais en réalité, c'est massif. Hein, c'est quand même des dizaines de millions de gens qui ont été génocidés et qui ont été victimes de la privatisation et l'appropriation violente des communs. Au XIIe siècle, un droit d'usage voulait que dans les forêts et sur les terres communales, les villageois soient autorisés à laisser paître leurs bêtes, ramasser du bois mort, récolter du miel ou des champignons. Ces droits n'avaient nul besoin d'être inscrits dans les lois puisqu'il s'agissait de biens communs et une forme de copropriété, quoi, hein, mais collective. Fin du XVIe et au XVIIe siècle, on transformait cette forme d'exploitation traditionnelle, non sans provoquer, et c'est ça peut-être qui est le plus important dans cette histoire, mais dont on parle peu finalement, des réactions populaires à l'image du mouvement des Levelers en 1647. Et Thompson raconte qu'en réalité, cette position du roi pour s'élever contre le fait des révoltes populaires qui essayaient simplement de se battre pour le droit à l'existence, pour le droit à la survie. Alors l'enclosure elle-même, là aussi c'est un problème aussi idéologique. Elle a souvent été présentée comme un moyen permettant de passer d'une agriculture réputée peu productive à une agriculture plus intensive et de type capitaliste. Donc est-ce que finalement l'utilisation de ces nouvelles techniques, de nouvelles cultures, de nouvelles rotations culturelles a permis d'améliorer la production ou non? C'est un débat. c'est un débat et qui n'est pas tranché aujourd'hui totalement par les historiens. Et en tout cas, moi je penche plutôt que ça a été un élément de régression sociale, mais y compris économique. Après, il y a la question, dans cette période, de la Révolution française, qui n'est pas seulement une révolution bourgeoise, comme on l'a souvent dit, mais aussi une révolution populaire et paysanne autour de la question du droit de propriété. Et la réaction seigneuriale, elle ne s'est pas exprimée simplement en Angleterre, elle s'est aussi exprimée en France pour renier les droits populaires. C'est la loi de Colbert en 1769, c'est les résistances populaires en 1770, qui vont jusqu'à 1780, c'est les batailles sur le droit d'usage, sur les droits communaux, et en 1789, Nadine Livillier le montrera certainement mieux que moi, les cahiers de Léonce montrent, surtout, notamment pendant la grande peur qui mettra au centre la restitution des communaux du point de vue des communautés paysannes. Voilà, alors, il y a la fin des enclosures, au XVIIIe siècle, la Chambre des communes vote l'enclosure acte, qui met fin au droit d'usage et démantèle les communaux, etc. Bon. Mais il y a aussi la question du travail en commun qui commence à émerger à ce moment-là, notamment avec l'émergence des biens communs tels la santé, l'éducation, la culture, les formes de démocratie sociale et notamment sous ce qu'on appelait les socialistes utopiques. Tout ça, ça va être renié par la troisième étape de ma périodisation, qui est l'émergence des biens publics de 1848-50 jusqu'en 1989. Quoi, hein. Pourquoi j'ai dit 1989 ? Parce qu'en gros, c'est la fin du mur de Berlin et l'émergence de la globalisation. Plusieurs évolutions ont fait reculer le fait communautaire qui faisait la part belle à l'implication des citoyens et à l'ancrage local. D'abord, il y a les Lumières, qui firent de l'individu émancipé des bases de la société. Ensuite, la constitution des États-nations par lequel la société devient centralisée. Ce fut désormais à l'État qu'échut de définir le cadre économique et les formes des institutions légalement acceptables. Enfin, le modèle de l'économie de marché qui allait mener à la surexploitation. Ces trois évolutions conduisirent, après le mouvement des enclosures dans le milieu du XIXe siècle, à la dissolution des terres communales ou détenues en commun à travers presque toute l'Europe de l'Ouest, peut-être en France où un compromis fut réalisé. En même temps, l'idée centrale que l'État et le marché pouvaient assurer le progrès indéfini s'imposait. Et le communisme, qui était au départ le pendant politique des communs, s'est transformé avec les conquêtes de l'État, en Union soviétique et ailleurs, en une sorte de nouvelle oligarchie prédatrice. L'étatisation s'est substituée à la socialisation et l'idée du bien public, aussi bien d'ailleurs à l'Est qu'à l'Ouest, s'est substituée à l'idée de bien commun. Pourtant, des luttes sociales ont permis de conquérir, grâce à l'État quand même, de nouveaux droits comme la protection sociale, les retraites, la santé publique, l'éducation. Ces droits nouveaux ont été pérennisés par l'État, même si aujourd'hui nous sommes dans une nouvelle période, et c'est la quatrième, la fin de mon exposé, c'est la fin du XXe siècle et le XIXe et le XXIe siècle, une nouvelle phase de la lutte séculaire entre les communs et l'appropriation privée qui émerge avec la globalisation capitaliste et les nouveaux territoires des communs. Avec l'effondrement de l'URSS, la mondialisation néolibérale, l'apparition de l'altermondialisme, l'idée de commun non soumis aux lois du marché et de l'État réapparaissent d'abord avec l'idée d'autogestion puis d'appropriation sociale, voire par exemple des choses qui approchent un peu ça, la question de l'exception culturelle par exemple. L'émergence des biens communs immatériels est un des éléments essentiels de cette période. Les nouvelles enclosures, les biens communs immatériels, également appelés biens communs de la connaissance ou biens communs informationnels, se caractérisent par leur non-rivalité, c'est-à-dire que leur utilisation ne les épuise pas ou n'en prive pas les autres utilisateurs. Au contraire, leur diffusion et leur propagation sont source de création et se différencient des biens publics par une production et une gestion communautaire. Dans les années 80, IBM crée de nouvelles enclosures avec la vente de ses logiciels, d'abord à Microsoft. En 1985, Richard Stallman réagit en développant le logiciel libre. C'est un peu les mêmes, hein, c'est-à-dire appropriation privée, résistance. Puis c'est la création de Wikipédia, qui est un vrai commun des connaissances. Le logiciel libre, les données ouvertes de licence copyleft, etc. Tout ça, ça fait partie de cette question et relève des biens communs. Voilà. dans la dernière période, c'est aussi l'émergence de nouvelles alternatives qui font sens. Les guerres de l'eau en Bolivie et dans un certain nombre de les conflits de l'eau dans un certain nombre de pays d'Amérique latine ou ailleurs, en Afrique, et le contrat mondial de l'eau, dont le père fondateur est à ma droite, les luttes contre l'extractivisme, la question du climat, tout ça devient quelque chose de prégnant. Mais fondamentalement, les principes fondateurs des sociétés modernes occidentales s'effritent et disparaissent avec les principes de base qui sont la sécurité d'existence et la garantie des droits sur la base du respect de la réciprocité entre tous les membres d'une communauté humaine dans tous les pays développés. Les classes dirigeantes en sont venues à considérer le welfare state comme un obstacle pour les entreprises et un frein à la compétitivité. Les entreprises demandent la privatisation et la déréglementation des services essentiels tels que l'alimentation, la distribution de l'eau, l'énergie, etc. Afin d'endiguer cette hémorragie, à reconstruire le bien commun, nous devons nous donner les principes, les règles, les institutions, la culture et les moyens qui nous permettront d'avancer sur le chemin d'une gouvernance mondiale. Parce que la question aujourd'hui, c'est bien celle-ci, la question... Chemillier Gendreau disait que, bon, finalement, c'est bien le patrimoine commun introduit dans la juridique, dans le droit international, mais en fait, ça n'a aucun pouvoir juridique. Et c'est bien le problème. Ce processus à long terme doit être axé sur un contrat de l'avoir, un contrat culturel, un contrat démocratique et un contrat de la terre. Voilà, donc j'ai un peu terminé ça. En conclusion, je pense qu'il faut mettre en place des chantiers de travail sur l'histoire des biens communs. L'Université des biens communs devrait prendre l'initiative d'un travail sur l'histoire des biens communs en collaboration avec les autres universités comme l'Italie, la Belgique et autres. Cela pourrait passer par la constitution d'un groupe de travail réunissant des historiens et des acteurs du commun. Les caractères de l'histoire des biens communs permettent de dégager un premier chantier essentiel

0: l'histoire du bien commun, de cette notion de bien commun, avec les intervenants Patrick Farbiaz et Ricardo Petrella.
1: Ricardo Petrella, qui est économiste, politologue, fondateur du groupe de Lisbonne, auteur de nombreux ouvrages dont « Le bien commun, éloge de la solidarité » paru en 1997.
2: Cette usurpation de la part des lords du droit de vie a également impliqué que les biens communs qui était élément de la survie, hein, pouvoir avoir accès à la terre, à la forêt, etc., était une manière de garantir même à ceux qui n'avaient pas de possession les conditions minimales de survie, à transformer les biens communs en ressources. La terre devient ressource pour la création de revenus. Revenus pour qui? Pour les lords. Et ça, c'est très important, parce qu'encore aujourd'hui, nous sommes tous dans la logique que les biens instrumentaux à la vie sont des ressources. Si bien que nous-mêmes, nous avons été réduits à ressources. Nous sommes des ressources humaines, non? Vous savez? Et vous devez être rentable comme une ressource de rente terrière, comme une ressource hydrique, comme une ressource technique. Si vous n'êtes pas rentable, pourquoi voulez-vous avoir droit à la vie? Dites-moi, pourquoi vous voulez être prémisse d'avoir droit à la vie si vous n'êtes pas une ressource humaine rentable? Ce qui explique que quand il y a 52% des jeunes de la Méditerranée, qui dépassent presque 80 millions, ne sont pas employés. Parce qu'ils ne valent rien comme ressource. On ne peut rien extraire. Et ce n'est pas par hasard. À partir du moment où on a même les biens communs, on les a réduits à ressources, c'est l'approche extractiviste qui s'est imposée. Et c'est pour cela qu'on parle de revenus et pas de patrimoine. Parce que le patrimoine, on ne les extrait pas. Ce qu'on extrait, c'est un flux de richesse à travers l'activité productrice. Et c'est pour cela que l'extractivisme a dominé jusqu'à présent. Et en effet, on applique même aux ressources, comme la notion de ressources à extraire, aux ressources de richesse, aux biens communs, comme l'eau, les forêts, les semences, par exemple. C'est l'exemple le plus macroscopique de la notion extractiviste. Jusqu'au paradoxe où nous sommes capables de modifier génétiquement une semence pour l'empêcher d'être fertile, de se reproduire. Et désormais, certaines semences doivent être réachetées chaque année pour qu'elles soient utilisées. Parce qu'on a tellement porté à l'extrême la notion de l'extractivisme que pour que la même semence puisse être extrayable, elle doit être répétée. On ne peut pas le faire tout naturellement. C'est à ce moment-là que, vers 100-150 ans après tout ça, intervient la deuxième grande narration idéologique. Et vous voyez que c'est toujours avec des contrapositions, hein, parce que la première a porté la lutte de paysan. Ce n'est pas par hasard que toute l'Europe a été ensanglantée par les révoltes paysannes. En 1600, 1650, 1700, c'était toutes les luttes pour justement contre cette expropriation des biens communs. C'est la phase où on arrive à dire que les sujets titulaires du droit divin à la propriété ne sont plus uniquement les individus, notamment les lords, mais ce sont les nations. On entre dans une période où l'économie devient une économie, non pas des patrimoines, mais l'économie de ressources productrices de revenus à l'échelle des États-nations, des nations, qui expliquaient pourquoi les États pouvaient établir le principe de souveraineté sur les ressources d'un territoire.

0: mais où l'État, qui s'est imposé comme sujet juridique de production de droit, affirmait leur être. Et c'est comme ça qu'est née l'économie nationale. C'est comme ça qu'est née l'économie nationale exprimée par un État. Et à travers cette économie nationale, on déplace encore une fois l'espace d'autonomie et l'espace de fonctionnalité des biens communs. Pourquoi ? Parce que s'il est vrai que jadis les paysans, les lords, etc., étaient des sujets privés qui représentaient, étaient des peuples, cependant le peuple était petit, en affirmant que l'État était devenu l'État de représentation d'une nation, c'est-à-dire d'un peuple qui s'appelait nation, l'État-nation a vidé de sens le peuple, parce que la nation s'est imposée comme une entité mythique. Vous, en France, vous le savez, vous êtes né et vous devez mourir pour la nation, non ? Pour la France, non ? Vous ne pouvez pas vivre pour vous, hein ? Vous êtes né et vous devez mourir pour la France. Une indivisible. Si jamais il s'est passé quelque chose en France comme la Catalogne maintenant, vous auriez déjà eu toutes les armées de la France sous la région. Sous la région qui. Je peux rigoler. Vous l'avez compris que c'était une ironie. L'ironie fait partie de la science. Donc, c'est. La nation devient une entité mythique, supérieure aux êtres humains, indépendamment des êtres humains, et qui impose donc l'intérêt national. Et qui légitime, mise par rapport à ça, la souveraineté et la sécurité nationale. Et encore une fois, vous constatez qu'à partir de cette période où l'État-nation devient l'économie nationale, ou l'économie nationale qui se donne à l'État-nation, qui sont les deux cas, ben on arrive encore aujourd'hui qu'on n'avance pas sur le plan international et mondial, parce qu'on affirme le sacro-saint principe de la souveraineté et de la sécurité nationale sur les biens essentiels et insubstituables de la vie. Et tout en plus, on arrive à une espèce de nationalisation des ressources sous contrôle de l'État, mais on n'affirme pas que les autres qui ne sont pas nationaux ont le droit à la vie en bénéficiant éventuellement de ressources existant sur le territoire national ou le territoire européen. Et cette phase de la nationalisation de l'économie renforce la notion de la richesse comme revenu. Parce que alors, l'économie nationale, c'est quoi ? L'économie nationale, ce n'est pas simplement protéger le patrimoine de la nation, mais expandre la capacité de contrôle sur les ressources en dehors du territoire national pour garantir la puissance nationale sur le plan militaire, économique et politique. Et c'est pour cela que j'explique que, à cause des libertés d'échange et à cause des technologies qui ont permis les commerces entre océans, ben, on est arrivé qu'au 18e, 19e siècle, l'affirmation de l'économie nationale, du droit de propriété des États-nations sur les ressources en termes de souveraineté et de sécurité s'affirme comme empire colonial. Et qui est une grande contradiction. Parce que les empires coloniaux signifient quoi ? La primauté et la suprématie d'une nation sur les autres pays qui n'arrivent même pas à avoir une nation et que désormais ils font partie de la nation colonisante. La communauté française, qu'est-ce que c'était ? La communauté des États francophones. Le Commonwealth britannique, c'était le Commonwealth. Hein ? Vous voyez les langages ? Pourquoi n'ont pas dit assemblée ? Ben, ils ont dit Commonwealth. C'est-à-dire que les Britanniques disaient que toutes les ressources qui étaient parvenues à mettre sous leur contrôle, c'était de la richesse commune de tous ces pays. Quelle mystification! Et c'est pour cela que les luttes de libération contre les empires coloniaux, c'était des luttes de libération nationale pour les droits aux ressources et pour les droits à la vie indépendante de l'homme par rapport aux puissances coloniales. Et là encore, ils revendiquaient alors la propriété commune des ressources de chaque colonie qui voulait se raffirmer. Et c'était la contradiction de la légitimité des empires coloniaux. Et c'est ainsi que, également, l'économie s'est renforcée comme règle des lieux, oikos, lieu de vie, et nomos, règle, où l'économie sert l'expansion de la richesse nationale. Et c'est clair que la nationalisation de l'économie dans le cadre des États-nations créateurs d'empires coloniaux où alors les ressources devaient être ouvertes, accessibles aux États plus puissants, et que donc l'espace des biens communs avait été complètement dénaturé, parce que si on l'exporte de cette manière inégale dans une situation asymétrique entre l'État colonisateur et les pays qui se font coloniser, c'est une négation du même principe. C'est que la richesse nationale, la création de richesses, ne peut passer que par la conquête des ressources des autres et augmenter le contrôle sur les ressources des autres. C'est pour ça qu'effectivement, les Belges sont devenus riches parce qu'ils ont appauvri tous les Africains, le Congo. La richesse des Congos, c'est les Belges qui l'ont trouvé. Vous, votre richesse se boucle avec les de toutes les colonies françaises, l'Espagne, la Catalogne ont pris toutes ces richesses de toute l'Amérique latine. Et ce n'est pas par hasard que tous les pays d'Amérique latine sont appauvris par rapport à l'Espagne, ou maintenant aux États-Unis, et que l'Afrique est appauvrie par rapport à la France, à la Belgique, et que l'Asie, ou par dire ici, est appauvrie par rapport aux Pays-Bas. Et il me semble que cette notion de richesse comme obligation de croissance des ressources sous contrôle d'un État qui se dit nation, et sous contrôle est, et qui permet alors à cet État de mieux valoriser ses propres ressources en fonction de l'intérêt de l'enrichissement croissant de sa nation, de sa population. C'est traduit alors, et ça c'est la prochaine phase, ma narration, à travers les luttes de libération nationale et à travers les luttes pour les droits, s'affirme alors, cette fois-ci positivement, dans la prochaine narration, de dire que les biens communs sont à la base de la société des droits et donc de la sécurité sociale. Et donc l'état du welfare devient l'instrument de lutte, qui est passé par les luttes communistes, par les luttes communautaires, par les luttes de libération nationale, etc. Mais là, par exemple, le communisme, ça a été l'Union soviétique, tout ça, c'est une tentative de revenir sur la question fondamentale. Comment peut-on assurer au peuple russe, aux prolétaires, esclaves, classe abusée, etc., etc., les droits à l'existence sans devenir propriétaire des moyens de production, des moyens d'existence. Et donc, quand, en 1980, les forces du capitalisme mondial disent le seul moyen pour pouvoir permettre à nous les lords, nous les seigneurs de la chimie, nous les seigneurs de la pharmacie, nous les seigneurs de l'informatique, c'est d'avoir le droit de brevetabilité du vivant et, suivant le droit de brevetabilité des algorithmes, ben c'est un peu le même principe dans la bataille pour les droits à la vie à l'échelle mondiale. Et c'est pour ça que tout le mouvement paysan, de nouveau, cette fois-ci, revient à l'idée de la terre bien commun, revient à l'idée des semences comme bien commun, mondial, pour contrester contre toutes ces sociétés qui se sont permis d'arroger les droits à travers la véritabilité du vivant, de devenir propriétaire des semences. Et c'est pour ça qu'à l'heure actuelle, comme vous pouvez aussi vous avez conclu, la lutte pour les droits à la vie à travers les biens communs se concrétise de manière très très évidente autour de l'accaparement de, de l'eau et autour de l'accaparement des terres et des semences.
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2: Et vous êtes en train d'écouter Ricardo Petrella dans le cadre des interventions qui se sont déroulées lors de la première session du cycle d'ouverture intitulé « Bien commun, histoire, actualité et perspective ». Première session d'un cycle qui a marqué le lancement de l'Université du Bien commun à Paris.
0: Et la bataille aujourd'hui contre cette logique de, que la richesse est uniquement la croissance de la richesse détenue par les lords de l'État, garantie par l'État lui-même, qui dit que le droit de propriété privée des lords est justifié dans l'intérêt des États, dans le cadre de la globalisation croissante, donc de la compétitivité croissante, mais paraît qu'elle nous explique bien le moment dans lequel nous sommes actuellement. Et actuellement, quelle est la signification des biens communs, qu'ils soient biens communs publics ou non publics ou communautaires, etc. C'est que la narration dominante nous dit tu ne peux pas avoir un système politique de régulation de la propriété des biens communs à l'échelle mondiale de type public. C'est-à-dire qu'il n'y a pas de régulation politique publique de la gestion des ressources de la planète. Petit exemple, le dictionnaire des biens communs qui vient de sortir, à page 600 et quelque chose, 38, il dit dans ce contexte de mondialisation, etc., l'humanité est vouée à demeurer un sujet passif du droit. L'humanité a un patrimoine, des biens, mais elle n'a pas la capacité d'agir. Elle ne peut être considérée comme une personne juridique. Cela ne signifie pas pour autant que la protection de ces biens est impossible. Si la représentation de l'humanité elle-même n'est pas concevable, ses intérêts en revanche peuvent être protégés par le jeu du dédoublement fonctionnel. Les États sont appelés à participer quotidiennement à la gestion des biens de l'humanité. Les États. Comme les droits divins disaient qu'il y a une destination sociale des biens dont tu es propriétaire, aujourd'hui la thèse dominante dit que l'humanité n'existe pas, mais l'humanité peut être défendue grâce à l'intervention des États, selon le principe multilatéraliste. Et conclut l'article dans le dictionnaire, l'humanité n'est pas le sujet universel que l'on a parfois rêvé. C'est lui qui saurait transcendre la souveraineté. L'humanité est avant tout un espace symbolique. Et c'est à ce titre qu'elle constitue un référent dans la protection des communs. Moi, je suis complètement entièrement porte-à-faux avec cette phrase. J'ai écrit un livre au nom de l'humanité. Et je prétends que l'humanité doit devenir un sujet juridique et politique, parce que l'humanité est la seule entité, à mon sens, qui peut assumer la responsabilité des soins, de la sauvegarde, de toutes les ressources disponibles pour garantir les droits à la vie des 7 milliards et plus d'êtres humains et de l'ensemble des autres espèces vivantes qui composent la communauté générale de vie sur la planète Terre. Et nous sommes à la quatrième, je crois que j'ai terminé, pour dire alors que ce qui est extraordinaire, c'est qu'à l'heure actuelle, nous disons, la technologie nous permet de dépasser les contraintes de temps et d'espace à l'échelle planétaire. Non seulement on fait des transactions financières au millionième de seconde, et 30% de toutes les transactions financières actuelles sont au millionième de seconde, et ce sont des algorithmes, ce sont des machines. Il n'y a plus d'intervention humaine, sauf dans la conception du système. Mais sinon, le système fonctionne désormais en dehors, à l'heure du temps humain. Comment un humain pourrait être dans le système si le système fonctionne au millionième de seconde? Et cette globalisation, il dit, a perdu les configurations spatiales précises. C'est-à-dire, les configurations spatiales sont fluides. L'espace mu change au fur et à mesure des activités de production de richesses, qu'elles sont de plus en plus dématérialisées, elles sont de plus en plus déspatialisées, elles sont de plus immatérielles, elles sont de plus en plus aspatiales. Parce que l'espace de configuration et de la vie, des biens, n'est plus l'espace physico-chimique que l'on connaît. Dans cette globalisation, poussée et facilitée par la technologisation croissante de la vie, sur la technologisation nous reviendrons dans la troisième séance, je pense.
3: La quatrième, en janvier.
4: 13 janvier.
0: Voilà, en janvier. On reviendra sur la technologisation de la vie. La technologisation de la vie rend les biens communs essentiels et substituables de la vie, non plus naturels. La technologisation de la vie artificialise toutes les formes fondamentales du vivre. Et l'artificialisation signifie non seulement l'industrialisation, mais à travers les lois de brevetabilité du vivant et de la brevetabilité des algorithmes, donne le pouvoir au sujet capable de savoir sanctionner dans des protocoles techniques reconnus par les offices de brevets comme création de knowledge, de connaissances, de sorte que la connaissance elle-même est devenue un bien privé, absolument privé, tout en étant un bien commun, parce qu'on dit que nous sommes knowledge-based economy, non ? Que nous sommes tous « knowledge-driven economy », non ? Que nous sommes tous dépendants de la connaissance, mais qui a les seigneurs, qui sont les lords ? Les lords, ce sont les entreprises et les sujets et les états qui possèdent les brevets sur les connaissances. Et là, je crois que nous trouvons devant au plus grand défi de la lutte pour les droits à la vie en tant que droit collectif, droit public, droit universel, quelles que soient les expressions de forme de vie. Mais là, le bien commun devient alors fondamental. Et c'est pour cela qu'une des questions que nous voudrons débattre avec vous au cours des prochaines séances, c'est de dire, peut-on concevoir des biens communs publics mondiaux ? Y a-t-il l'universalité dans le sens, non pas qu'ils sont homogènes, mais dans le sens du concept même universel, qui signifie aller vers un universel, ne signifie pas qu'il est universel. La notion universelle est un concept dynamique, uni vers l'un, qu'on n'atteindra jamais. Mais c'est ça l'universel, ce n'est pas de dire que tout est homogène, tout est standard, tout est une chose. Y a-t-il des biens communs publics universels ? Y a-t-il des droits à la vie gérés par des institutions ? Alors là, Ostrom nous a dit, non, il n'y a pas. Parce qu'Ostrom a dit, il n'y a pas de bien commun objectif. Oh, le concept de bien commun, selon Ostrom, est subjectif. S'il y a des appropriators, j'utilise le mot appropriators, qui disent ce livre est un bien commun à 100 personnes ou à 1 000 000 de personnes, et bien ça, c'est un bien commun. Donc, l'existence des biens communs dépend de l'expression d'un groupe d'individus, que ce soit des bêtes, que ce soit des êtres humains, que ce soit des états, le groupe qui dit ça, c'est un bien commun. Et alors, Ostrom a raison de dire, face à un groupe qui dit ça, c'est un bien commun, moi, quelle est la méthode de gestion la plus efficace? Elle peut démontrer que la gestion la plus efficace n'est ni l'État, ni le marché, mais c'est l'auto-organisation. Et donc, l'autogestion, et l'exemple classique qu'on cite, c'est les pêcheurs. Et ça, c'est extrêmement important, ce que dit Ostrom. Mais c'est également très dangereux, à mon hypothèse, parce qu'elle admet comme possibilité d'existence des biens communs essentiels pour la vie, insubstituables pour la vie, que ceux qui ne sont considérés par des groupements aléatoires d'individus ou des catégories sociales. Donc, il faut discuter ça. Nous, on vous propose de réfléchir ensemble. C'est ce que je suis en train de vous dire, n'est pas nécessairement une vérité. C'est un questionnement. Et se posera même comme une université du bien commun. Nous voulons promouvoir un espace critique aussi des pratiques et des thèses aujourd'hui prédominantes en matière de droit à la vie et en matière du rôle des biens communs par rapport au droit à la vie pour tout le monde. Et là, c'est très important, parce que si ensuite, imaginez que nous, dans 30 ans, 50 ans, on arrive à dire que nous acceptons de nier aux êtres humains le pouvoir de tuer les animaux. On a déjà fait des traités internationaux qui reconnaissent le droit à la vie décente, à ne pas souffrir, etc., des animaux. Il se peut que demain, on arrive à reconnaître qu'on n'a pas le droit de tuer les animaux. Pardon ? Elle dit le fait, mais enfin, nous, les dominants, ce n'est pas eux. Donc, alors, sous quelle base pour définir, étant donné qu'ils ne sont pas des sujets qui peuvent exprimer subjectivement l'existence des biens communs essentiels et substables pour l'air vie, qui va les décider? Est-ce que l'eau n'est-elle pas un bien commun essentiel et substable même pour les animaux? Ou ça doit passer par la reconnaissance par les êtres humains que l'eau est un bien commun essentiel et substituable pour la vie de toute espèce vivante? Et qui nous dit que demain, nous devons la forme de vie hautement technologisée qu'on peut faire, que nous devenons des prothèses d'un système? Je ne parle pas des formes, ça ce n'est pas moi, les prothèses. Si chacun de vous regarde à un certain âge le nombre de prothèses desquelles il dépend pour vivre, vous verrez qu'on est déjà à un stade de prothésisation avancée de la forme de vie humaine, non? Et donc, qui décide, quoi? Les producteurs de prothèses? Les marchés à haute instabilité financière des prothèses? Que ça est un bien commun ou pas? Donc voilà les questions que nous cherchons à essayer d'aborder, sans a priori défini, et auxquels vous êtes invités effectivement à participer dans les prochaines séances. Un grand merci à vous de toute façon, c'était formidable.
3: Parce que même si ce système s'exprime de manière différente, ce sont les mêmes valeurs qui sont bafouées et c'est un même système qu'il y a derrière tout ça.
4: On retrouve une philosophie qui est souvent la même, qui est celle de l'expansion, l'accumulation de richesses, le vol, toutes les exactions qui s'accompagnent de tout ça.
5: Les multinationales, c'est eux qui gèrent le monde. Que vous le voulez ou vous le voulez pas.
6: Nos droits les plus fondamentaux, ils sont en train d'être bafoués.
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0: 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Vous avez pu écouter donc Patrick Farbias, Ricardo Petrella qui sont intervenus dans le cadre de la première session du cycle d'ouverture de l'université Bien Commun intitulé Bien Commun Histoire, Actualité et Perspective. Pour retrouver la liste des membres, le communiqué complet, toutes les interventions pertinentes sur le programme de l'année, donc des prochaines sessions, vous pouvez retrouver la page Facebook de l'Université du Bien Commun à Paris. Vous pouvez également nous contacter au mail suivant Université Bien Commun attaché au singulier, Université Bien Commun attaché au singulier, @gmail.com. Vous pouvez également nous joindre au 01 40 05 05 67.
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0: Aujourd'hui, je vais commencer par une annonce suite à des désengagements budgétaires brutaux et imprévus de l'État. Cette émission historique « Vivre avec les VIH » risque de s'éteindre définitivement après 31 ans passés à donner la parole aux personnes vivant avec les VIH, à leurs proches, à informer sur la santé sexuelle et à combattre les tabous. Nous avons un besoin vital de la solidarité citoyenne. Une récolte de fonds est ouverte en ligne. Un grand merci de tout cœur à Corinne, Agnès Moka et Bruno pour votre soutien. Et c'est le moment de passer au sujet d'aujourd'hui pour une loi contre la sérophobie. De Christophe Paco et de son courage, on en parle depuis plusieurs semaines. Pour qui a un peu raté cette histoire, un petit résumé. À la suite d'une méchante histoire de sérophobie qu'il a vécue, Christophe a décidé à la fin du mois d'août d'entamer une grève de la faim. Rejoint et soutenu par Super Séro, Christophe a continué jusqu'à être reçu par la ministre Berger. Depuis, le ministère s'est engagé à mener des enquêtes et une pétition a été lancée. L'objectif, une loi spécifique contre la sérophobie. J'ai rejoint par vidéoconférence Christophe il y a quelques jours. Je lui demandais d'abord comment il s'est senti.
1: Alors, bonjour. Ben aujourd'hui, déjà, je me sens reconnaissant. Très ému tous les matins et à longueur de journée, il y a un petit vide quand même, mais ça reste intense parce que je réponds encore à beaucoup de monde, mais cette bienveillance, elle est... Et du coup, c'est vrai que là, je retourne avec mon chat qui avait quand même besoin de me voir.
0: T'es revenu à ta vie d'avant, disons.
1: Je crois que non. Je pensais avant cette pétition, quand j'ai lancé cette pétition, je me suis dit allez, je lance la pétition, je vais me battre pour un projet de loi. Et je disais d'ailleurs à Florence Thune, la vie d'après, je redeviens une petite souris. Je n'avais pas envie d'être en lumière. Je n'ai jamais fait les choses pour moi. Je suis très engagé dans la vie associative, notamment pour les personnes à la rue. J'ai toujours fait les choses pour les autres. Et là, d'être mis en lumière quand t'es pas habitué à ça, c'est un peu... Mais c'est aussi un honneur. Et du coup, ça m'oblige. Ça m'oblige à faire attention à tout ce que je dis. Parce que tout ce que tu dis peut être mal interprété. Et que le moindre détail est important. Et je vais même, tu vois, publier là sur mon Facebook que j'ai dépensé sur Paris pour être très transparent. En fait, je crois qu'il faut parler avec le cœur, avec les gens. Plus tu parles avec sincérité et avec le cœur, plus les gens adhèrent. Finalement, c'est un peu ça, faire de la politique. C'est un peu ce qui nous manque, parler avec le cœur. Voilà. Comment je me sens?
0: Parler avec les cœurs, que c'est en fait un peu l'opposé de ce qu'on connaît de la politique actuelle. Je ne sais pas s'il y a beaucoup de politiciens qui parlent avec le cœur.
1: Mais je crois que c'est ce qui leur manque, peut-être, cette déconnexion entre eux et nous. C'est vraiment ce qui leur manque. J'ai envie de vous dire quand même, allez, on va être très, très, très positif. J'ai dit à plusieurs personnes, le cœur est à gauche. Je rappelle que c'est un mouvement qui va au-delà des partis politiques, qu'il doit rassembler quel que soit le parti politique, même les extrêmes, d'accord ? Car le être séropositif n'est pas donné ni à la gauche ni à la droite, il est apartisan. Je peux déjà dire que si demain des gens, quel que soit le parti politique, me disent je veux faire savoir que je suis séropositif, je serai derrière cette personne. Parce que c'est un combat apartisan. Et que depuis le début de ce mouvement, la première chose que je dis, j'appelle les politiques, les artistes et les intellectuels à libérer la parole, à ouvrir le chemin. Il nous faut ouvrir le chemin. On sait que dans plein de combats sur le racisme ou l'homophobie, souvent les intellectuels, les artistes et les politiques ont ouvert le chemin. Donc je le dis très fortement sur ton antenne, aidez-nous, ouvrez le chemin, je serai derrière vous, on sera derrière vous. Et je m'engage, je ne suis pas super séro, mais avec mes petits bras, je serai là pour prendre votre défense si vous parlez.
0: Alors, hier, quand je t'ai contacté, tu m'as dit « maintenant c'est fini, entre guillemets, mon combat, maintenant c'est le combat de tout le monde
1: ». Clairement, vous savez, pour gagner quelque chose, on ne peut plus penser individuel. Ce qui fait la force, c'est, on arrive à 11 000 signatures aujourd'hui, ce qui fait la force, c'est que plein de gens se sont emparés de cette pétition. Et je vais avoir une pensée très, très particulière. Moi, je n'ai pas eu d'enfant. Je peux vous dire qu'on n'arrête pas de dire « ouais, notre jeunesse, elle n'est pas capable de… » Bah, si, notre jeunesse, elle est super mobilisée quand on la touche au cœur. Et je vais remercier tous ces jeunes qui m'ont fait rêver, tous ces jeunes qui ont été bienveillants, tous ces jeunes qui nous ont accompagnés, ces bénévoles qui nous ont accompagnés. J'aurais été fier d'avoir des gamins ou des gamines comme vous. Mmh. Voilà. Et
0: alors,
1: merci à eux.
0: Tu disais, du coup, la pétition, ça continue, 11 000 signatures. On peut signer encore jusqu'à la fin du mois de septembre, si je me trompe.
1: La pétition a été prolongée. Alors, je n'ai pas regardé la date, mais du coup, au vu du succès qu'elle engendre, on a modifié la date. Mm. Je ne l'ai pas là comme ça sous le nez, mais tu pourras la trouver. Hein.
0: Tout à fait.
1: Donc, on peut encore signer la pétition. Il faut savoir qu'on a quand même des grands noms qui se sont engagés sur cette pétition, comme Jean-Luc Romero, qui est infidèle depuis un petit moment sur cette pétition, que j'ai rencontré d'ailleurs quand je suis venu à Paris. Alors, c'est plus un secret parce que, à cause de moi ou grâce à elle, une élue de Paris que j'ai. À qui d'ailleurs, quand elle a fait cette annonce, je crois que c'est une des plus belles photos, je n'ai pas pu m'empêcher de lui tomber dans les bras. Elle est profondément humaine, profondément géniale. Je pense à Raphaël Primé, à qui vous devez envoyer plein de likes pour lui dire tout le courage qu'elle a eu d'annoncer qu'elle était séropositif. Et c'est une grande dame dans l'attitude. Il y a eu des gens très engagés, hein, faut pas. Vous savez, je suis un fan d'histoire. Et c'est pas moi qui vais arriver avec mon petit cheveu sur la soupe pour refaire l'histoire de la lutte contre le sida. Il y a des grandes associations comme ACT UP, AID et SIDAction qui ont été particulièrement bienveillants avec moi. Ça, je ne l'oublierai pas. J'ai même d'ailleurs très fier de réadhérer à ACT UP Paris. C'est un peu comme ça, d'ailleurs, dans ma tête, que mon action a mûri.
0: D'accord. Et d'ailleurs, comme tu disais au début, tu disais « je suis très émue, je me réveille » et tout ça. En fait, j'ai l'impression que c'est plus pour les choses qui arrivent, c'est vraiment pour toutes les rencontres humaines que tu es en train de faire.
1: Mais clairement, j'ai un parcours scolaire complètement atypique. Hein. Aujourd'hui, c'est vrai que j'ai du mal à parler correctement de la France, puisque, comme vous le savez, d'ailleurs, c'est en appel. Donc, mon avocate me dit toujours, aujourd'hui, tu n'es pas condamné. Mais cette violence que j'ai subie de la part de l'État... Hein, parce que l'État porte cette responsabilité, a conduit à ce que je sois condamné en moins de 48 heures, alors que mes agresseurs ne le sont toujours pas. Et ce n'est pas une simple insulte. Balancer qu'on a le sida sur la copro, ce n'est pas une simple insulte. Le procureur de Reims a classé ça En fait, il a donné tellement de force à mes agresseurs qu'aujourd'hui, ben, on en est là. Comme vous le savez aussi, pour certains, vous avez peut-être dû voir la vidéo où on m'a sorti d'un très beau commissariat parisien où j'ai passé 2 heures avec mon humour à moi, parce que c'est aussi comme ça que je tiens depuis 1 an et demi. J'ai adoré la visite. Voilà.
0: D'accord.
1: Mais ouais, il reste. Je me sens tellement, tellement obligé maintenant de toutes ces rencontres. Je pense à quelqu'un qui était pour moi un modèle. Hein. J'ai du mal des fois à mettre des noms sur les personnes. Mais Christophe Marté de chez ACT UP, c'est une grande figure de la lutte contre le sida. Vous savez, il ne faut pas oublier que si on en est là, c'est grâce aux actions coup de poing de ACT UP notamment. Mais chaque personne a joué son rôle. J'ai rencontré Florence Thune, ça a été l'ange de la bienveillance
0: Oui,
1: sur moi.
0: tu es en train de nommer plein de personnes qui nous sont très chères, aussi à nous, en particulier Christophe Marté. Peut-être tu ne le sais pas encore, mais il tient une rubrique sur notre émission de radio Vivre avec les VIH, où
1: Oh ben, quand il veut, je viens avec lui parce que ben, c'est un gamin à qui tu fais rencontrer un grand monsieur. Grâce, faut pas oublier hein, tout le combat qui a été mené,
0: Tout à fait.
1: vous savez, sur ça. Et quand j'ai décidé d'entamer une grève de la faim, je me suis inspiré de ce qu'était capable de faire ACT UP. Hein. Finalement, j'ai fait un plagiat d'ACT UP et du SIDAction. Quand on était jeune, par exemple, sur le SIDAction, on parlait de SIDACteur. D'accord? Et quand j'ai entamé cette grève de la faim, j'ai cogité dans ma tête. Et en fait, tu subis une dégradation mentale pendant 1 an et demi parce que tes voisins te tombent dessus. Donc tu n'es acteur de rien. Là, je suis devenu SIDACteur, pour reprendre ce mot. Tu veux dégrader ma santé? Laisse-moi me dégrader la santé tout seul. D'où l'idée de la grève de la faim. Et bien sûr que je me suis inspiré sur les coups d'éclat de ACT UP, de ce que ACT UP fait de mieux. C'est comme ça qu'il bouscule les lignes. Donc c'est aussi comme ça que j'ai fonctionné. Avec la modernité des réseaux sociaux, je reprends ça à ACT UP, où à l'époque où ils envoyaient les fax, vous savez, en boucle. Ben finalement, avec les jeunes là, qui étaient derrière nous, on a bombardé les réseaux sociaux. C'est quand même dommage que la justice passe par les réseaux sociaux et par le tapage médiatique. J'aurais voulu, parce que je croyais beaucoup en notre vivre ensemble, que ça passe par la justice. Aujourd'hui, la justice, elle est en train de se faire par les réseaux sociaux. Et je trouve ça très dommage.
0: Ah oui, complètement, complètement. Tu as toute notre solidarité par rapport à ça. Et moi, je me permets de parler de ce que tu as fait comme pas une seule combat, mais même deux. C'est-à-dire que d'un côté, tu as impulsé quelque chose qui devrait avoir un impact sur notre législation, une loi sur la sérophobie. Du coup, ça, c'est un parcours qui maintenant a pris, qui commence, il va tout seul. Maintenant, tu as fait ce que tu devais faire par rapport à ça. Et de l'autre côté, il y a le fait que tu as mis ton visage, tu as témoigné à visage découvert d'une situation de discrimination. Et le témoignage, la puissance du témoignage, nous le savons très bien à vivre avec les VIH, c'est quelque chose qui aide. Aide contre justement la discrimination, aide les personnes qui vivent avec les VIH parce que se
1: Bien
0: sentent
1: sûr, bien
0: représentées.
1: sûr.
0: Et du coup, je te remercie parce que c'est vraiment deux choses, c'est même pas une.
1: Il y a 2 choses moi qui m'ont dépassé. C'est qu'au début je disais bah, une fois que c'est lancé, la loi va être. Mais je voyais pas au-delà. Et en fait, il suffit de regarder les statistiques dans la pétition. C'est aujourd'hui une pétition qui ne concerne plus que la France. Elle touche l'Europe. Elle touche l'Europe, cette pétition. Donc pour moi, aujourd'hui, on est même sur une loi européenne. Voyez, c'est si on regarde les signataires qui viennent d'un peu partout, y compris des États-Unis. Et pour moi, la plus belle signature qu'on a pu avoir, par exemple, c'est vraiment la plus belle. À quel point on peut s'imaginer que d'être séropositif en Tunisie, on a une signature en Tunisie. Donc cette personne, je ne la connais pas, mais si elle a le courage, enfin, ou elle peut entendre ton émission, ben, je peux lui dire que pour moi, c'est la plus belle signature. C'est des signatures emblématiques de cette lutte.
0: Oui.
1: Parce que le courage d'annoncer, finalement, en signant, la personne dit je suis séropositif ou pas, vous savez, les sœurs de la perpétuelle indulgence, souvent, vont se tenir la main et avancer et vont dire une de nous est séropositive, puis reculer et puis dire ben, vous ne saurez pas qui c'est. J'ai envie de vous dire, c'est un peu comme ce que disait ACT UP, on est tous potentiellement séropositifs. Là, au vu du nombre de signataires, ben on ne sait plus qui est séropositif ou pas. C'est-à-dire qu'on est dans le même panier et vous avez envie de nous identifier comme étant séropositifs. Eh bien, si ça peut faire avancer la cause, je crois qu'on se tient la main. Et se tenir la main, ben, ça fait gagner une cause.
0: Oui. Écoute, Christophe, c'est une question très banale que je te pose comme notre dernière échange. Comment tu te vois? Qu'est-ce qui va se passer les prochaines
1: Comment je me
0: semaines,
1: vois?
0: mois, années? À toi de
1: Comment je me
0: choisir.
1: vois? Comment je me vois? En fait, j'ai envie de faire ce que je sais faire le mieux, c'est aider les gens. Moi, tu sais, j'ai un parcours complètement atypique et je pense que je ferai un live un de ces quatre pour dire aux gens d'où je viens et où je vais. Comment je me vois, c'est de faire ce que je sais faire le mieux, c'est aider les gens et je me pose beaucoup de questions. Là, mon appartement est en vente. Grâce à ce mouvement, grâce à toute cette bienveillance, c'est vrai que j'ai beaucoup de mal à le vendre, cet appartement. Mais en fait, vous me portez en ce moment. Tout ce mouvement me porte, toute la bienveillance me porte. Et du coup, ça facilite la chose. Dans ma tête, je me disais, je vais partir au soleil parce que je suis quelqu'un qui fonctionne avec le soleil. Donc, je pense, j'optais pour le sud de la France. Mais aujourd'hui, je me pose beaucoup de questions sur ma vie parisienne. Parce qu'à la fois les gens de la rue, tu sais, les gens les plus fragiles ont été les premiers à se mobiliser. Moi, à Reims, j'ai vu beaucoup de gens de la rue, notamment que j'accueille dans le cadre de mes activités bénévoles au Secours catholique. Ça a été les premiers à nous rendre visite. Et j'ai eu la chance de dormir à la rue avec eux pendant 10 jours. Donc je mesure encore plus la difficulté que ce qu'est d'être à la rue. Je me dis que peut-être qu'à Paris, il y a une chose en plus à rajouter, c'est qu'il y a le HIV en plus à accompagner. Et pour le coup, si je peux dire à un jeune, tu sais, parce que la violence d'apprendre qu'on est séropositif, elle est tellement c'est compliqué hein, de se dire, voilà, ben, si je peux me dire, je te donne la main pour que tu avances et que tu fasses le chemin sur le fait que tu sois séropositif, je me pose vraiment, vraiment beaucoup de questions. Et je crois que ma place doit sérieusement se poser sur Paris.
0: Ben, à Paris, tu ne trouveras pas le soleil de l'astre, mais tu trouveras le soleil des personnes.
1: Le soleil du cœur, je crois que,
0: Exactement.
1: vous savez. J'ai rencontré des gens extrêmement bienveillants et j'ai envie de prendre 30 secondes pour remercier, que ce soit à la fois les employés de la ville de Paris, qui ont été extra, mais vraiment, wow, quelle bienveillance, que ce soit les élus, que ce soit les gens avec qui on a discuté. C'est comme si, on n'a fait plus qu'un pendant ces 10 jours. Voilà. Mon premier plaisir aura été de manger des frites avec un peu d'humour. Mais je crois que le premier plaisir vrai, vrai que vous m'avez offert, c'est toute cette les valeurs humaines. Les valeurs humaines. Et ça, ouais, ça n'a pas de prix.
0: Ben, la prochaine fois, on t'attend une personne au plateau de vivre avec les VIH.
1: Mais je serai là, et même pour solidesse, pour. ne tient qu'à eux de m'inviter, je ne veux pas m'imposer, mais je garde à l'esprit de me dire, vous savez, quand on apprend qu'on vient d'être séropositif, moi, je vais remercier mes voisins, grâce à eux, je peux vous dire, je suis séropositif. Et j'accompagnerai toute personne qui apprendra ce diagnostic et pour lui dire, tu verras, tu feras des belles choses grâce à ça.
0: Super. Merci
1: Voilà.
0: beaucoup.
1: Merci à tous, merci aux Parisiens et je vous aime. Merci du fond du cœur.
0: Merci Christophe, à très bientôt. Bon courage.
1: À très bientôt.
0: Merci. Et voilà, c'était Christophe Pacaud. Merci beaucoup à lui d'avoir dédié du temps à vivre avec les VIH. Maintenant, pour faire un peu le point, j'ai trouvé un article très intéressant sur le magnifique remède, justement pour voir un peu la suite par rapport à cette loi. La revendication a été mise en avant, je dis du coup, sous remède, par Christophe Pacaud, soutenu par Nicolas Arogona, dès le lancement de la grève de la faim le 24 août dernier. Et elle est au cœur d'une. Le cœur, c'est la pétition lancée par les deux militants qui peut être encore signée. Je vous invite du coup à rejoindre cette pétition en ligne et à la signer. Elle est complémentaire d'une demande de grande campagne nationale d'information.

0: Berger, une étude juridique est nécessaire pour savoir si une loi spécifique à la sérophobie est la réponse la plus efficace pour vraiment éradiquer ce phénomène. Ce sont les défenseurs des droits et la délégation interministérielle à la lutte contre le racisme, l'antisémitisme et la haine anti-LGBT qui vont y travailler. La seconde concerne les calendriers parlementaires. Le 2 septembre, le gouvernement a repoussé la rentrée parlementaire prévue en septembre du fait des élections sénatoriales du 27 septembre. Traditionnellement, les parlements ne siègent pas lors des périodes électorales. Cette décision est cependant critiquée par nombreux députés. Mais ils et elles devront finalement attendre début octobre pour reprendre leurs travaux en séance. Voilà, du coup, ça, c'est un peu la situation par rapport à cette loi contre la sérophobie que nous soutenons, bien évidemment. Maintenant, passons la parole à Marjorie Maillot, que vous connaissez, engagée depuis longtemps contre la sérophobie. Elle nous met au point avec les premiers résultats de l'Observatoire contre la sérophobie, dont nous avons parlé, du coup, juste avant la pause estivale.
1: Donc moi, je suis Marjorie Maillot, je travaille dans la lutte contre le VIH/SIDA depuis 2002. Voilà, et au réseau depuis 2013-2014. Voilà, donc le réseau, c'est une vieille association marseillaise hein, qui accompagne les personnes concernées par le VIH, au départ montée par des équipes soignantes, et puis qui s'est attachée de l'hôpital en 2012. Et voilà, et je dirais que maintenant, on est plus association d'autosupport, avec quand même de l'accompagnement sur l'accès aux droits, bien sûr, qui est une problématique majeure dans le parcours des personnes, un problème d'éducation thérapeutique aussi. Voilà, donc on a participé aux états généraux des personnes atteintes de VIH en 2024. Donc l'Observatoire, en fait, le réseau, on travaille sur la discrimination. Moi en tant que professionnelle investie en lutte contre le sida, je travaille sur la discrimination depuis, je pense que j'ai commencé à travailler, 2004-2005. Voilà, dans le cadre de la mission emploi, enfin bon, sur différents en tout cas événements, mais voilà, c'est quand même un enjeu qui a toujours été présent dans ma pratique et au regard des problématiques des personnes, de ce qu'elles me racontaient dans leur discours. Voilà, donc l'Observatoire au réseau, on l'a mis en place depuis 2024, et donc l'objectif c'était de recueillir, de pouvoir en fait avoir des témoignages, de pouvoir dénoncer, visibiliser surtout, hein, parce qu'on s'aperçoit que, voilà, que ça reste souvent sous le tapis, je dirais, personne n'en parle, donc pour visibiliser et puis avoir en fait des chiffres, faire du plaidoyer pour faire remonter des chiffres. Hein, pour dire oui, en 2026, il y a toujours autant de discrimination, c'est pas passé, hein, comme souvent, on pense qu'il y en a plus, alors que pas du tout. Voilà, donc ça a été mis en place pour pouvoir visibiliser, dénoncer, surtout dénoncer, hein, que ça puisse quand même à un moment donné s'arrêter ou être plus pris en compte.
0: Toi, tu as toujours travaillé sur les discriminations et comme on disait, encore en 2026, il y en a. Et encore, l'actualité de cette semaine nous a remis la discrimination un peu au cœur de l'actualité par rapport au VIH suite à la grève de la faim et à la demande d'une loi spécifique qui reconnaisse la sérophobie. Ça, par rapport à l'Observatoire, comment tu le vois? C'est quelque chose qui peut un peu relancer les témoignages.
1: Pour moi, oui, ça va vraiment dans la ligne de compte de nous, en fait, nos revendications ou l'Observatoire, pourquoi il a été mis en place. Hein. Il a été mis en place pour que les choses elles bougent, pour qu'essayer de changer les mentalités et pour justement que la sérophobie et il y a une prise de conscience en fait majeure sur qu'il y a toujours la sérophobie et son impact sur la qualité de vie des personnes. Hein. Voilà, c'est surtout ça en fait qui nous semble, enfin que moi je trouve que c'est aussi fondamental, c'est qu'on se rende compte de l'impact majeur pour les personnes concernées. Bon, pour les non concernés aussi, puisqu'on sait que la discrimination c'est aussi un frein à l'accès aux soins, à la prévention. Donc, c'est des deux côtés, et pour les personnes concernées. Donc, du coup, la grève de la faim, là, et donc la mobilisation qui a été possible par l'initiative de Christophe Paco et aussi avec le soutien de Super Séro, et puis des associations, bien sûr, hein, que ce soit SIDAction, que ce soit ACT UP, que ce soit AIDE, etc. Les associations concernées, je pense qu'on est toutes mobilisées et vraiment sensibilisées à cette action. Bien sûr, ça va vraiment dans la ligne de mire. Hein, ça poursuit justement ce combat qui n'est pas, qui nous reste encore à mener dans la lutte contre le VIH/SIDA. Hein, au niveau thérapeutique, je dirais, tout va bien. Enfin, pour les pays où il y a l'accès au traitement, hein,

0: voilà. Mais bon, voilà, mais la discrimination, non, non, c'est, enfin, malheureusement, c'est encore quelque chose qui est extrêmement problématique et qui n'est pas réglé du tout.
1: Tout à fait. Et vu qu'on a déjà parlé avec toi un peu des questions qu'il y a dans l'observatoire, est-ce qu'on peut rentrer dans les premières résultats, analyses avant l'été avec toi, Marjorie, on avait fait un petit point. Moi, je vais suivre un peu cette lignée, mais je te laisse mais rappeler s'il y a d'autres choses. Par exemple, déjà, je te laisse un peu nous présenter à ta manière.
0: Donc les données qu'on a pu récolter, donc bien sûr, hein, c'est un petit échantillon, ça concerne aussi bien sûr des personnes qu'on accompagne nous, avec qui on est en lien plus précisément, hein, voilà. Et donc bon, c'est un recueil qui a été fait un peu, je dirais pas de façon systématique, ça a été fait un peu voilà, dans les gens qu'on accompagnait. Nous, en fait, il y avait plus d'hommes, plus de femmes que d'hommes qui déclament une stigmatisation et discrimination, voilà. Bon, alors ça, c'est pas non plus forcément étonnant, puisque l'enquête VESPA, il me semble qu'elle avait noté, en fait, que VESPA 1 ou VESPA 2, que les femmes étaient, en fait, plus discriminées que les hommes, les femmes séropositives, voilà. Donc je crois que c'était, enfin, ça, c'est en tout cas intéressant aussi à voir. Ce qu'on se rend compte, c'est bien sûr, c'est que dans les domaines dans lesquels ces discriminations, elles sont les plus, je dirais, elles surviennent le plus ou elles sont les plus visibilisées, c'est dans le système de santé, milieu du soin. Voilà. Hein, donc nous, c'était 64% des incidents, c'était en lien avec le soin. Et puis le reste, c'était majoritairement, en fait, dans la vie privée et familiale. Que ce soit dans les rencontres, mais aussi dans les familles, dans l'annonce, etc., ou avec les proches. Hein, voilà. Donc, en tout cas, des personnes qu'on connaît qui, d'un coup, apprennent qu'on est séropositif. Voilà. Mais voilà. Mais c'est vrai que la majorité des cas, en tout cas, des incidents... révélé par les personnes, c'était au niveau du médical. Alors après, c'est pas vraiment étonnant. Moi, j'ai dû faire attention parce que ça veut pas dire que la discrimination, elle se passe que là-dedans, hein, que dans les milieux du soin. C'est pas ça. C'est qu'en fait, c'est peut-être des lieux, en fait, ou des moments où les personnes vont être plus à même de révéler et de parler de leur séropositivité. Hein, moi, je dis toujours, si demain, toutes les personnes séropositives annonçaient leur séropositivité, je pense que la discrimination, il y en aurait de partout. Voilà. Hein, donc voilà.
1: En même temps, si je peux déjà intervenir sur ces... Il y a déjà deux questions sur ce premier point. Alors déjà, par rapport aux femmes, tu as dit que c'est les femmes qui sont peut-être plus touchées par la discrimination. Alors là, je me dis déjà, c'est une double peine, si ce n'est pas une triple, une quadruple, c'est-à-dire tu es discriminée en tant que femme, tu es discriminée en tant que femme séropositive. Après, si tu as la peau d'une couleur différente, t'es discriminée encore. En fait, c'est le fait d'être femme, déjà, ça canalise toute une série de discriminations.
0: Oui, c'est tout à fait, oui. Quand tu parles de double discrimination, oui, de toute façon, la discrimination, elle est souvent multifactorielle. Hein. Enfin, je veux dire, même pour les hommes, un homme, un SSH, par exemple, enfin, voilà, donc il va y avoir des choses qui se superposent, hein, comme un millefeuille. Hein. Mais oui, les femmes, oui, il y a cette double discrimination. Et c'est vrai que VESPA avait montré que dans la discrimination dans le soin, il me semble bien, dans mes souvenirs, que, en fait, c'était les femmes, quand même, qui arrivaient en tête des discriminations. En tout cas énoncé dans le cas de cette quête.
1: Est-ce voilà. qu'il y a des femmes trans qui ont répondu à votre questionnaire?
0: Non,
1: pas pour l'instant.
0: Non, pas pour
1: D'accord.
0: l'instant.
1: Et une autre, toujours pour ces premières choses que tu nous dis, tu dis bien, oui, dans les soins, on remarque des discriminations, mais parce qu'aussi, on est sollicité, c'est le cadre, justement, c'est le cadre où on ne s'attendrait pas du tout. Une discrimination ni dans les soins ni dans la famille, et c'est
0: bien
1: là
0: sûr.
1: Que
0: Bien
1: ça
0: sûr.
1: intervient plus.
0: Bien sûr. Ben en fait, c'est là qu'elle ressort le plus. Mais oui, parce que comme tu dis, dans le soin, voilà, les gens, bien sûr, dans le cadre de leur parcours de soins, hein, quand ils rencontrent des professionnels, donc alors c'est en dehors peut-être de leurs soins infectieux avec leur médecin infectieux. Hein,
1: oui.
0: C'est en dehors de ça, c'est dans toutes les
1: On ne s'attend pas d'un infectiologue.
0: Gynécologue, kinésithérapeute, etc. Hein, mais c'est vrai que c'est des milieux où, bien sûr, où les gens, ben, oui, peut-être que enfin, une façon logique, on peut se dire, bah oui, on peut le dire, on va être en confiance, on va être compris, il n'y aura pas de discrimination. Enfin, je veux dire, ça paraît le béaba, en fait. Hein, sauf qu'en fait, ce n'est pas ça qui se passe. Et donc, oui, les gens sont plus à même de le dire, un, pour ces raisons qu'on a, et aussi parce que, voilà, enfin, je suis soignée, on me soigne pour soi, pourquoi je vais cacher que je suis séropositive, que je prends tel et tel traitement. Enfin, voilà, donc il y a aussi un peu de ça. Ça paraît logique, en tout cas, de pouvoir dire, voilà, sa séropositivité sereinement. Et on s'aperçoit que ben non, en fait, c'est pas le cas. Voilà. Et les événements, ça va être ben voilà la divulgation du statut, les refus de les rendez-vous décalés, les rendez-vous refusés. Hein, c'est quand même aussi ça quand même comme problématique. Enfin voilà, il y a la dévoilement du statut VIH, voilà auprès d'un cabinet médical dans le secrétariat. Enfin voilà, il y a différentes choses hein, qui jouent en pharmacie aussi. Hein, on me donne le traitement sans cacher ma molécule. Enfin voilà, donc sans cacher ma boîte de médicaments. Enfin bon, il y a différentes, je dirais, il y a des différentes choses. Hein. Il y a les dentistes qui disent aux personnes, ah non, moi je vous soigne pas. En fait, voilà, il faut aller à l'hôpital. Hein. Ou alors certains qui vont demander un bilan, je veux dire, un bilan charge virale, etc. pour soigner des dents. Enfin voilà, ouais, donc il y a plein de choses qui sont un peu folles, hein, je trouve. Mmh. En 2026, c'est un peu fou quand même oui. que ça se passe encore.
1: Et en plus, si on revient à la base, si on pense à un étudiant en médecine, combien de temps passe à étudier les VIH? Peut-être 20 minutes?
0: Je sais, chez les médecins, je ne sais pas trop en termes de quel est leur programme, mais chez les infirmiers, par exemple, c'est 2 heures sur le risque infectieux, par exemple. Et par exemple, la question de... Moi, souvent, je l'ai souvent dit, mais je trouve qu'on ne peut pas traiter... Parler de la prise en charge de quelqu'un vivant le VIH sans parler de la question de la discrimination, sans parler de cette histoire de peur. Voilà. Et sauf que ça, ce n'est absolument pas fait. Voilà. Et notamment chez les soignants. Hein. On ne leur explique pas que, ben oui, il y a une discrimination majeure pour ces personnes, voilà, qu'elles subissent ou qu'elles ont peur de subir et que ça, donc, ça a un impact majeur dans leur relation aux autres et leur relation aussi dans le soin. Hein. Et donc, en tant que soignant, il faut en être conscient et voir un peu comment, justement, au travers de. Ce paramètre particulier qu'est la discrimination et son impact sur la vie des gens, on va être attentif, on va faire attention, voilà, et on va le prendre en compte, ce qui n'est absolument pas le cas. Voilà. Et du coup, c'est pour ça, je pense, qu'on a autant encore et toujours de la discrimination dans des milieux où c'est inacceptable, d'avoir ça.
1: Et on peut continuer à décortiquer un peu vos premiers résultats.
0: Moi, ce que je trouvais intéressant, c'est pas intéressant, mais je trouve que c'est aussi intéressant. En fait, je trouve que c'est important de le dire, parce qu'on demandait aux personnes, dans notre observatoire, on demande aux personnes quel est votre ressenti. Voilà, hein, parce que souvent, en fait, les personnes, la discrimination, elles la vivent, elles la gèrent, mais elles n'en parlent pas. Hein. Et donc, toute l'émotion négative qu'elles peuvent avoir par rapport à ça, en fait, elles se débrouillent. Hein. Et donc, on leur demandait le ressenti. Et en fait, je trouvais que, en fait, on a fait un nuage de mots par rapport à ce que disent les personnes. Hein. Ce qui ressort quand même d'une façon majoritaire, c'est la colère. Il y a colère, tristesse, peur, injustice. Voilà. Et je trouve que, pour moi, c'est quand même intéressant. En tout cas, c'est, voilà, il faut qu'on se rende compte, en fait, de quel est l'impact pour les personnes, hein, dans quel état ça les met. Hein. Moi, j'ai des gens que j'ai eu au téléphone, alors pas tous parce que c'est anonyme, le questionnaire, on n'est pas obligé de nous appeler, hein. Mais pour les personnes que j'ai eu au téléphone sur les situations, je veux dire, il y a des choses qu'elles vivent, elles sont tellement énervées, ça les met tellement mal qu'après, des fois, elles me disent, mais j'ai plus envie d'aller voir un médecin. Donc il y a vraiment un impact, en fait. Enfin voilà, c'est sûr que c'est fort, c'est extrêmement fort. Hein. Et puis il faut s'imaginer que des personnes, c'est déjà dans la vie du quotidien, quelque part, un peu. Hein. C'est que cette histoire-là est toujours compliquée. Donc, avec mes voisins, avec mon boulanger, avec mon médecin, avec mon collègue de travail, avec mon ami, je veux dire, c'est énorme. Ça touche tous les domaines de la vie et c'est quand même bien, bien présent toute ma vie, tout le temps, cette histoire. Voilà. Donc, ouais, donc je crois que c'était, voilà, en tout cas, en termes d'émotion, que quand même, ouais, les personnes, je pense qu'elles en ont ras-le-bol. Hein, elles en ont marre, en fait, que ça se passe comme ça. Hein, que c'est complètement injuste, voilà, et qu'il y en a qui se voient être tristes, en fait, oui, et puis oui, hein, et puis en colère, mais ce qui est normal.
1: Est-ce qu'il y a des personnes qui ont répondu, surtout des personnes qui vivent avec les VIH depuis longtemps, ou plutôt.
0: Non, pour les situations qu'on est, il y en avait moitié vivent depuis longtemps et moitié c'était récent. Hein, donc c'était voilà, c'était un peu mélangé. Alors après, bien sûr, nous il y avait beaucoup de personnes qui sont dans une situation sociale complexe en termes d'accès aux droits. Voilà, hein, voilà. Donc ça peut être un biais peut-être. Hein, voilà, mais bon, je pense que quand bien même on a une vie sociale intégrée, etc. Enfin, moi je l'ai vu dans mon accompagnement. Hein, des personnes qui avaient une sociale intégrée, etc. Pour autant, être porteur de VIH, il y avait toujours quand même un impact problématique dans la relation à l'autre, dans la relation au travail. Hein, voilà. Donc, bon, moi, j'ai eu des personnes qui étaient autant dans le secret que des personnes qui étaient en situation précaire, voilà, alors qu'elles étaient socialement très intégrées. Voilà. Bon. Donc, mais oui, mais c'est vrai que nous, on a quand même beaucoup de personnes majoritaires qui sont en situation de précarité. Voilà. Mais c'est pas quoi, ce n'est pas que elles qui sont discriminées, bien sûr que non. Hein, toute personne séropositive, il y a quand même une problématique, il y a une discrimination qui est possible, hein, et qui se passe voilà, malheureusement. Oui, voilà, donc les témoignages, oui, c'était non, c'était vraiment, même en termes d'âge, hein, pareil, en termes d'âge, en fait, il n'y avait pas non plus un âge particulier qui ressortait plus qu'un autre. Donc, c'était moitié, voilà, plus entre 25 et 50, il y en avait la moitié. Et plus de 50 ans, il y en avait la moitié aussi. Voilà, donc, voilà, je trouve que c'est là où la discrimination, elle est universelle, c'est partout dans le monde, elle est, je veux dire, à tous les âges, et qu'on soit contaminé depuis 2 ans, depuis 10 ans, depuis 30 ans, en fait. Hein. Donc, on peut, voilà, c'est une variable, je dirais, qui est intemporelle et qui est bien présente.
1: Est-ce que dans les questions que vous posez, je me rappelle plus s'il avait une question par rapport à la raison pour laquelle on témoigne de sa discrimination?
0: Non, non, non, non, non, ça, on demande, demandez, non, non, demandez, on demande juste comment ça s'est, qu'est-ce qui s'est passé, quel a été votre ressenti, et après qu'est-ce que vous aimeriez faire face à ça. Voilà.
1: D'accord.
0: Alors, bon. C'est ça. Mais du coup, voilà, donc là, il y a des personnes qui émettent des idées, en fait. Mais non, non, on n'avait pas dit pourquoi vous témoignez, même si, bon, je me dis que, bon, si on témoigne, parce que quand on présente l'Observatoire, on dit quand même, voilà, témoigner, c'est pour nous une façon de dénoncer. Ça va nous aider, en tout cas, à visibiliser ces situations qui sont, voilà, malheureusement, et je le dis encore, hein, enfin, qui sont trop peu visibles. En fait. Mais parce que pendant des années, je pense qu'on a appris, tout le monde a appris, que ce soit les personnes concernées et les professionnels, à gérer avec. On a géré, en fait. Et même, je trouve que des fois, c'est comme si la discrimination des personnes séropositives, c'est quelque chose de normal, en fait. Je trouve que pour moi, on a intégré cette dimension comme c'était normal de discriminer alors qu'on est séropositif. Et on oublie que ben non, c'est pas normal, que non, il faut le dénoncer. Hein. Je pense qu'il y a un peu une banalisation de cette histoire. Et c'est les personnes qui en payent les conséquences, hein. C'est pas les professionnels. Voilà, c'est quand même ça qu'il faut pas, enfin, faut jamais oublier. C'est pas nous, c'est pas les professionnels qui en payent les conséquences, c'est les personnels mêmes. Et dans ce sens-là, c'est voilà, c'est pas normal du tout.
1: Tout à fait.
0: Non, les personnes, quand ce que tu me dis en fait, donc quelles étaient les demandes, en fait, quelles étaient les attentes, hein.
1: Oui.
0: Donc les personnes, c'est vraiment vont informer, sensibiliser, former. Voilà, donc il y a vraiment un souhait. Ben oui, il faut vraiment former, sensibiliser, informer tout le monde. Hein, le I égale I, enfin bon, et puis tout ce qui s'ensuit. Hein, de toute façon, même sans I égale I, hein, je touche une personne séropositive, c'est pas comme ça que je vais être en fait contaminée par le VIH. Quand bien même il a une charge virale détectable. Enfin, hein, il y a aussi, voilà, je veux dire, c'est pas. Là, le VIH, ça s'attrape pas en serrant la main. La question de faire reconnaître aussi la discrimination, et je pense que ça, donc, c'est un point important, ça veut dire, voilà, raison, ben oui, besoin de signaler, de faire reconnaître le préjudice, hein, que ça, voilà, que ces situations-là, elles ne passent pas à la trappe, en fait, hein, qu'elles soient visibilisées et dénoncées, et, je veux dire, qu'elles soient montrées du doigt. Hein, voilà, que c'est inacceptable de discriminer quelqu'un via le VIH en 2026. Et puis après, peut-être aussi un enjeu sur, ben oui, renforcer la confidentialité, en tout cas, peut-être ben, rappeler aux professionnels, notamment, la question de la discrétion, le secret médical, etc., etc. Hein, tous ces enjeux-là qui sont vachement importants pour les personnes, hein, qui permettent d'avoir confiance, de se sentir en sécurité, hein, avec les professionnels. Je pense que ça, c'est essentiel. Voilà, c'était en tout cas les demandes, enfin, celles qui sont, voilà, qu'on a regroupées, qui étaient les plus importantes, c'était celles-là.
1: Ah, après, ça, c'est une question qui intéresse plus qui travaille dans la lutte contre le VIH, mais Nous, notre émission de radio Vivre avec le VIH est toujours souvent porteuse de témoignages. Nous, on connaît la force du témoignage justement contre la discrimination. Et ça serait intéressant dans quelques mois voir si à cette période où on parle plus dans les médias de la discrimination grâce au témoignage en fait à l'arrivée de la femme et attirer l'attention, s'il y a plus de personnes qui prennent le courage de répondre au questionnaire, de se dévoiler.
0: On verra. Enfin, déjà, il faut que, déjà, c'est le diffuser, de voir un peu que ce soit peut-être plus diffusé, c'est sûr. Mais oui, je suis d'accord avec toi. Après, nous, au réseau, depuis une dizaine d'années, en fait, on essaie justement d'avoir des personnes, après, voilà, ça parle, il faut être volontaire, il faut avoir envie, hein, mais justement, qui viennent, voilà, en tout cas, parler un peu de leur parcours et de leur discrimination et parler un peu de tout ça. Parce que je pense que oui, comme tu as raison. Enfin, nous, j'ai vu les interventions qu'on a pu faire auprès de soignants, auprès de jeunes, ou auprès de professionnels même du social, parce que je pense qu'eux aussi, ils ont vraiment besoin d'être sensibilisés. Bien sûr que les personnes, moi, avec le groupe avec lequel on menait, et qui viennent toujours et qui viennent témoigner leur parcours, ça, bien sûr, c'est un impact majeur et c'est vraiment voilà, bien plus percutant quand quelqu'un vient parler et vient expliquer de quel est son vécu, comment ça se passe pour lui, bien sûr. Je pense que c'est fondamental parce qu'il faut que ça se fasse. Ça part du vécu, de l'expérience des personnes. C'est ça qui donne du poids et qui explique vraiment quel est l'enjeu de cette discrimination.
1: Tout à fait.
0: C'est comme ça que ça passe, quoi. C'est sûr, c'est sûr.
1: Tout à fait. Est-ce qu'il y a d'autres choses qu'on devrait rajouter par rapport à l'Observatoire, à ton avis?
0: Non, écoute, du coup, on a quand même fait voilà, des affiches, et là, je me dis que ces affiches-là, pour moi, il y a aussi un enjeu de diffusion d'affiches, en fait, où c'est de l'information, où on parle de sérophobie, ça suffit, en fait, hein, voilà, on en a marre, c'est un peu un ras-le-bol de cette histoire. Donc ça, je pense que pour moi, il y a un travail de com' à faire qui peut aussi, visibiliser, en tout cas, mettre à jour, dénoncer ces situations-là qui se passent encore. Il y a ça. Nous, on est en train là de mettre en place un spectacle, en fait. Voilà, on a fait plusieurs représentations autour de ça. Voilà, donc pour moi, les enjeux pour nous, ils sont là. Voilà, quels sont, je pense que c'est ça, c'est les petites actions que chacun mène ici ou là, qui peuvent aussi forcer un peu, pousser la machine, hein, pousser en tout cas, changer un peu le regard. Et puis voilà, on verra ce que en tout cas, l'événement, la grève de la faim de Super Séro et de Christophe Paco, en tout cas, ça a donné des choses. Il faut aussi que ça se poursuive et qu'on puisse travailler, en tout cas, pour une réelle prise en compte de cette sérophobie. Et c'est l'éducation surtout.
1: Et pour vous retrouver, à part les affiches, on cherche sur Google Observatoire Sérophobie, on vous trouve facilement.
0: Normalement, ou RSMS, Réseau Santé Marseille Sud, hein, voilà, ou Marjorie Maillan, je pense que. VIH, RSMS, je pense qu'avec ces mots tables, ces mots de recherche, je pense qu'on nous trouve.
1: On vous trouve facilement. Merci. Merci Marjorie. Merci beaucoup pour cette mise à jour sur l'Observatoire.
0: Merci à toi. Merci beaucoup.

Et c'est le moment des annonces du cœur. Les annonces, vous les trouvez sur notre site internet avec une adresse mail valable. Vous écrivez votre première annonce que nous validons. À la suite, vous pouvez échanger entre vous de manière privée. Voilà quelques dernières annonces. Je suis un mec gay d'origine congolais vivant en France. Je suis séropositive indétectable. J'ai 37 ans. Je cherche un homme qui a le même statut sérologique que moi pour une relation sérieuse. Il doit vivre en Île-de-France, s'il vous plaît. Merci. Anna, 49 ans, recherche une relation à long terme avec un homme âgé de 45 à 55 ans qui a une charge virale indétectable et partage mes valeurs. Coucou, j'aimerais faire part de quelque chose. Les garçons, arrêtez de perdre votre estime. En soi, ici, beaucoup de femmes cherchent le vrai amour. Elles n'attendent des hommes matures, responsables, aimables. Aimez vous-même d'abord. Donnez vous-même une chance d'essayer encore d'ouvrir votre cœur. Et vous verrez, agréable journée à vous avec plein de bénédictions. Poussez-vous, je veux passer, c'est saturé ici, vas-y, trouvez ma part. Trêve des plaisanteries, femme, oui, femme de 41 ans, française, d'origine camerounaise, maman de 3 filles, recherche un homme sans prise de tête, qui a la joie de vivre nonobstant notre situation. Gare à plus de 40 ans, qu'est-ce qu'on se prend encore la tête avec des futilités, privilégier le bien-être et les tours et jouer. Et c'est tout pour Vivre avec le VIH d'aujourd'hui. Rendez-vous à la semaine prochaine. Portez-vous bien. À bientôt.

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1: Aujourd'hui, j'ai le plaisir de vous faire écouter les interventions qui ont eu lieu dans le cadre de l'Université du Bien Commun sur le thème de la financiarisation de la nature. Cette rencontre a eu lieu le jeudi 19 octobre à l'Académie du Climat de Paris, qui est notre partenaire. Vous allez pouvoir écouter pendant 7 heures les interventions notamment de Sandrine Fedel, qui est journaliste à France Télévisions. Elle a travaillé pour les différentes éditions des journaux de France 2, France 3 et France Info. Elle est spécialiste des questions écologiques et a déjà réalisé plusieurs magazines et documentaires sur ces thèmes comme Nature, par exemple, le nouvel Eldorado de la finance. Vous pourrez entendre en seconde partie de 7 heures Frédéric H. Après 12 ans à travailler sur les marchés financiers, il rejoint en 2011 l'ONG Finance Watch, où il a travaillé sur la réglementation des marchés financiers pour crise. En 2017, il a cofondé le Green Finance Observatory, qui analyse les solutions de marché appliquées aux politiques environnementales. Il enseigne également, à temps partiel, la finance durable à Sciences Po. La monétisation de la nature, c'est un phénomène connu, mais nous allons nous pencher sur les effets de bascule plausibles ou probables et indésirables par rapport à la financiarisation de la nature, qui est un autre concept très spécifique.
2: Bonjour à tous, merci beaucoup d'être là. Ça va être le thème, vendre la nature pour mieux la sauver, avec un point d'interrogation. Est-ce que c'est possible de passer ? Pour commencer, j'aime toujours, quand je fais ces présentations, montrer un extrait d'une personne que j'avais interviewée. C'est possible de passer à la slide suivante. Alors, c'est une citation qui est un peu longue. Ça vient d'une interview que j'avais faite, mais elle vaut vraiment le coup. Et je vais vous la dire un peu comme la personne que j'avais interviewée, avec le ton qu'il y avait mis. Notre système économique a été créé à une autre époque. Il a été créé il y a des centaines d'années, à un moment où ce qui avait de la valeur, ce qui était rare, c'était le capital, le travail. C'est là que résidait la valeur. Et toutes ces ressources naturelles, tous ces écosystèmes, cet air pur, cette eau pure, il y en avait trop. Alors on ne leur accordait aucune valeur. C'est une théorie économique fondamentale, vous savez, l'offre et la demande. Plus il y a de quelque chose, moins c'est cher. Moins il y a de demande, moins c'est cher. Mais plus il y a de demande d'une chose rare, plus c'est cher. Effectivement, pour l'instant, le prix que nous mettons sur les services naturels est de zéro. Mais ça va changer, parce que l'offre des ressources naturelles continue à diminuer. Et la demande des gens pour ces services continue de croître. Galilée, en son temps, a dit « Quelle plus grande stupidité peut-être imaginer que d'appeler bijoux, or, argent précieux, et le sol et la terre de base, élémentaire. Chacun devrait se souvenir que s'il y avait autant de rareté de ces biens, il n'y aurait pas un prince en Europe qui hésiterait, dépenserait un wagon de rubis pour avoir assez de sol pour planter des orangers. » Galilée avait donc compris le paradoxe de la rareté, que la valeur découle de la rareté. Alors que se passera-t-il s'il y a beaucoup moins d'arbres, s'il n'y a plus l'eau pure dont nous avons besoin, là où nous en avons besoin, quand nous en avons besoin, s'il n'y a plus d'air pur où nous le voulons, quand nous en avons besoin, tout cela devient plus rare et prend de la valeur. Alors on va commencer à mettre un prix sur ces services, à évaluer le coût de leur destruction. Nous croyons qu'il y a des opportunités que l'on va pouvoir profiter de cette transition. Je n'ai pas mis le nom de la personne qui m'avait dit ça. C'est une personne qui s'appelle Ricardo Bayon et qui avait en fait monté un fonds d'investissement aux États-Unis, qui a monté un fonds d'investissement aux États-Unis donc, pour arriver. Donc dans son idée, c'est « je vais gagner de l'argent en protégeant le peu qui reste voilà, à protéger ». Et cette citation, pour moi, est vraiment le cœur de la problématique sur les questions donc, de monétarisation et financiarisation du vivant. Possible de passer. Celle-là est beaucoup plus courte, je m'arrêterai après avec les citations. Partout dans le monde, le changement climatique est une grave menace, mais lorsque nous utiliserons les opportunités inhérentes à ce changement, il sera possible d'en tirer d'énormes profits. Voilà, Ban Ki-moon, qui est donc l'ancien secrétaire général des Nations Unies. Donc quand j'ai commencé à m'intéresser à cette question, ce que j'entendais beaucoup de la part de financiers, économistes, différentes personnes qui s'intéressaient à ces marchés-là, c'était, et vous savez, jusqu'à aujourd'hui, quand on détruit la nature, que ce soit l'État parce qu'il veut faire une construction d'un hôpital ou d'une école, que ce soit une entreprise pour faire une extraction minière, ce sont des externalités économiques, c'est-à-dire qu'on ne compte pas le prix de ce qu'on détruit. Et donc, comme c'est gratuit, on détruit, et peu importe, on ne s'en rend pas compte. On ne se rend pas compte de à quel point c'est précieux. Et donc, si on arrive à donner un prix à cette nature qu'on détruit, ça pourra avoir plusieurs effets bénéfiques. D'une part, l'entreprise ou l'État pourra se dire « Ah oui, effectivement, c'est quand même un prix assez exorbitant. Donc peut-être on va essayer de voir si on a vraiment besoin de ce développement. » La deuxième chose, c'est même si on en a besoin de ce nouvel aéroport, de cette extension de l'aéroport, par exemple, on va se dire que peut-être on prévoyait de le faire en très grand, on va essayer de le faire en plus petit. Voilà. Et in fine, si on arrive ni à se dire que on annule le projet ou qu'on réduit le projet, ben, au moins on aura eu de l'argent pour compenser ailleurs, pour arriver à ce que ce développement-là destructeur permettent ailleurs d'avoir une forme de compensation. Donc c'est pour ça que certains économistes ont commencé, pour qu'on prenne conscience de cette valeur de la nature, à faire des calculs pour mettre des prix. Donc par exemple, la forêt amazonienne, il y a quelques années, alors je n'ai pas regardé si ça avait été réévalué, mais enfin quand je m'étais intéressée à la question et que j'avais fait le documentaire, c'était 240 milliards. Pourquoi 240 milliards ? Parce que l'Amazonie, c'est une forêt qui permet aux pays voisins d'avoir énormément de pluie. Et cette pluie, ça favorise l'agriculture. Donc si ça favorise l'agriculture, ça favorise aussi un certain type d'économie. Donc tout ça a fait partie de différents calculs. C'est pour ça qu'ils sont arrivés à ce chiffre de 240 milliards. La pollinisation, pareil, la majorité de ce qu'on mange, de la production agricole, vient de la pollinisation. Donc, si par exemple, parce que c'est le cas dans certains pays, on n'a plus d'abeilles à certains endroits pour assurer cette pollinisation, on est obligé soit de faire ça à la main, donc ça coûte cher, il faut payer les gens, soit alors, comme c'est le cas au sud des États-Unis, où il y a des cultures gigantesques d'amandiers, où il y a presque plus de biodiversité, et comme il y a eu énormément de pesticides, il y a beaucoup, beaucoup moins de pollinisateurs, donc au moment où ils ont besoin de pollinisateurs, ils font traverser des apiculteurs d'une partie des États-Unis pour aller dans le sud, pour faire ces pollinisations-là. Donc pareil, tout ça, ça a un coût, et ils sont arrivés en tout à ce chiffre-là de 200 milliards. Il y a les récifs coralliens qui assurent à manger pratiquement un tiers des gens, il me semble, si je me souviens bien, des personnes qui habitent sur des zones côtières. Donc si vous ajoutez les pêcheries, les pêcheurs, si vous ajoutez le tourisme, les gens qui se déplacent pour aller voir ces récifs coralliens, c'est le chiffre auquel ils sont arrivés. Et puis, il y a cette mouche sur laquelle j'aimerais un petit peu m'arrêter, parce que c'est grâce à elle que j'ai vraiment plongé dans cette aventure, on va dire, de la financiarisation. Il y a quelques années, j'avais été dans une conférence sur l'économie verte. Et à la fin de cette conférence, il y a une personne qui était intervenue en disant il y a de plus en plus de produits financiers, il y a des personnes qui arrivent à donner des prix à des espèces vivantes qui sont en voie de disparition, des espèces protégées, et c'est un phénomène qui a commencé aux États-Unis, qui risque de s'amplifier. Aux États-Unis, ça existe déjà depuis plusieurs années, et puis commencer à donner le prix de certaines espèces. Et comme on était pas longtemps après la crise financière de 2008-2009, je l'ai regardé d'une façon très bizarre, en me disant que ça faisait un peu théorie du complot, enfin qu'il n'y avait pas forcément des prix et de la valeur et des banquiers derrière chaque espèce vivante. Voilà. Donc je suis allée le voir après la conférence, et il se trouve qu'il avait complètement raison. J'ai découvert à ce moment-là un marché que je ne connaissais pas du tout. Aux États-Unis, les espèces en voie de disparition, les espèces en danger sont sur une liste rouge, et il est absolument interdit, quand elles se retrouvent sur cette liste-là, c'est la loi, de faire tout développement économique. C'est impossible. C'est-à-dire, si un promoteur, quel qu'il soit, veut construire à l'endroit où il y a l'habitat d'une espèce protégée, c'est interdit. Sauf, et c'est là où ça prend tout son intérêt, sauf si une entreprise achète une partie de cet habitat on va dire, on va prendre l'exemple de cette mouche, préservent la partie de cet habitat, décident de ne rien faire et vont comme des espèces de crédits, donc des crédits mouches en ce qui concerne cette mouche-là. Ça permet à un promoteur de venir faire le centre commercial qui était prévu, de payer, alors pour le coup, sur cette mouche, c'était 20 millions, de payer 20 millions à cette autre entreprise qu'on va appeler une biobanque, qui, elle, ne fait rien d'autre que préserver l'habitat, pour être sûr que cette espèce-là ne disparaisse pas. Et ça, c'est un marché qui existe aux États-Unis depuis les années 90. Je vais vous en parler dans la slide, voilà, dans la slide d'après. Dans les années 60-70, aux États-Unis, c'était assez consensuel entre les démocrates et les républicains, la préservation de la nature. Ce n'était pas un enjeu, on va dire, très conflictuel. Ils étaient assez d'accord sur les mesures qu'il fallait prendre. Ça a vraiment changé au moment où Ronald Reagan est arrivé au pouvoir. Il y a un moment dans sa campagne, juste avant qu'il soit réélu, où il est allé voir des ouvriers d'une entreprise pour leur dire que s'ils allaient perdre leur emploi, c'était à cause de l'EPA, donc c'est l'Agence de protection américaine, de l'environnement américaine, parce que les normes étaient trop strictes, parce qu'il fallait absolument desserrer les normes. Et une des premières choses qu'il a faites quand il est arrivé au pouvoir, c'est baisser, c'était entre 20 et 25%, donc l'argent qui était donné à cette agence. Et ils ont décidé à ce moment-là, comme il manquait aussi d'argent, de ressources, de développer des marchés pour arriver à protéger ces espèces. Donc les premières biobanques, elles ont commencé aux États-Unis en 91. Et parallèlement à ça, un mouvement international a commencé. Donc c'était au niveau des entreprises. En 1992, c'est la conférence internationale de Rio. Et à Rio, il y avait à ce moment-là très très peu d'entreprises. Mais ça a été aussi l'année où il y a ce qu'on appelle le Conseil mondial des entreprises pour le développement durable qui s'est créé. Et l'objectif de cet organisme, c'était d'arriver à ce que les entreprises intègrent les négociations internationales. On se disait, on est vu toujours comme le problème, nous on veut montrer qu'on peut faire partie de la solution. Et c'est tout le travail qui a été fait pendant une vingtaine d'années où ils ont réussi, après, c'était 2012, à avoir 2700 entreprises et les chiffres n'ont fait qu'augmenter plus tard. Et donc ce mouvement de, il y a des marchés qui existent, je vous ai parlé des États-Unis sur les biobanques, mais il y a d'autres pays, peu, mais il y a d'autres pays dans lesquels ça existe, donc comme par exemple aussi l'Australie. Parallèlement, il y a eu ce mouvement avec les entreprises au niveau international et ça a permis au fur et à mesure d'arriver, c'est possible à slide, à développer certains marchés. Et c'est aussi parallèlement à ça le moment où les États au niveau international ont soit eu moins d'argent au niveau public, soit ont décidé de mettre moins d'argent. Ce qui fait que sur la préservation de la biodiversité, il y a eu des soucis avec les ONG ont eu énormément de mal à trouver des financements. Donc ces ONG-là, certaines ONG se sont aussi dit comment on va faire pour arriver à faire cette protection-là de la nature. Et donc il y a différentes ONG, là j'en cite deux, non c'est avant, pardon. Il y a différentes ONG, donc par exemple WWF International, qui ont décidé quelque part de s'intéresser à ces nouveaux marchés naissants de la nature. On parlera un peu plus en détail sur le fonctionnement. Je vous ai mis la photo de l'ancien, il est parti il n'y a pas très longtemps, de Pavan Sukhdev. Pavan Sukhdev, c'était un banquier à la Deutsche Bank. Et c'est lui qui a réussi à donner un prix à la nature pendant plusieurs années. C'est lui, pour l'Union européenne, qui a donné des prix sur les différents services donc écosystémiques, les services rendus par la nature. Et il a rejoint après le WWF International. Nature Conservancy, c'est une autre ONG, on la connaît peu en France, mais ça fait partie des quatre principales ONG au niveau international, elle est américaine, qui protège aussi la nature et qui est extrêmement investie dans le développement marché de la nature. Et avant de travailler, d'être le patron, il est parti il n'y a pas très très longtemps, Marc Terzek, mais avant de travailler donc pour Nature Conservancy, il travaillait à Goldman Sachs. Et aujourd'hui, la personne qui la remplace, qui le remplace dans le board, s'appelle Matthew Arnold, et lui vient aussi du secteur bancaire, donc de Morgan Chase. Et l'idée d'avoir ces personnes qui viennent du milieu qui était plutôt bancaire, du milieu financier, c'est d'arriver à voir comment il est possible, avec donc la nature, avec la biodiversité, avec les espèces vivantes, à voir comment c'est possible de les mettre, d'avoir des prix et de pouvoir commencer à développer des marchés. C'est possible de... Pardon. La question, c'est évidemment de savoir, est-ce que ça fonctionne ? Parce qu'on peut se dire, après tout, certaines entreprises, des grandes entreprises, pouvaient ne pas se rendre compte de la valeur de la nature, ont commencé après Rio à se dire qu'il y avait une certaine valeur et que ça pouvait être intéressant. Pareil pour le secteur bancaire, pareil pour certaines ONG. Moi, dans mon travail, ce que j'ai fait, c'est d'aller vérifier si à ces moments, à des moments, les marchés naissants, on se rendait effectivement compte de l'intérêt pour, évidemment, les forêts ou la biodiversité, mais aussi pour les gens qui vivent sur place. Donc, il se trouve que j'ai été à Bornéo. À Bornéo, maintenant que vous savez sûrement, il y a une déforestation qui est absolument gigantesque, surtout pour la culture des palmiers pour faire de l'huile de palme. Et il se trouve qu'il y a eu une biobanque qui s'était montée là-bas, qui s'appelait la Malua Bank. Et l'idée, c'était d'avoir des crédits orang-outans. C'est-à-dire que les personnes, c'était vous et moi, mais aussi des entreprises, pouvaient acheter des crédits orang-outans. Et ça permettait à une ONG, donc à ce moment-là, c'était le WWF, d'avoir une partie de la forêt primaire qui était préservée pour permettre... En même temps, le développement économique, c'est-à-dire pour arriver à ce que les entreprises qui étaient productrices d'huile de palme puissent continuer tout de même à faire leur culture. Voilà. On s'est rendu compte sur place qu'en fait, ça ne fonctionnait pas parce que c'était des confettis. C'est-à-dire que sur des heures de vol où on ne voyait que de l'huile de palme, on arrivait sur cet endroit préservé, qui certes était important sur le papier, mais qui au final représentait rien du tout quand on compare à l'île de Bornéo qui est gigantesque. Là, c'était sur la partie malaisienne. On a aussi été voir en Ouganda où l'Union européenne finançait des crédits carbone, mais qui devait aussi profiter à la population locale, c'est-à-dire que pour empêcher la déforestation, enfin pour réparer la déforestation qui avait déjà eu lieu sur des terrains publics, une entreprise privée avait été autorisée à planter des pins. Donc on avait une forêt de monoculture de pins qui était destinée après coupe au marché local, mais qui était aussi destiné à faire des crédits carbone pour compenser le mode de vie des Européens, c'est-à-dire pour qu'on puisse compenser le fait de nous-mêmes d'émettre beaucoup de carbone dans l'atmosphère. La même chose en Amazonie au Brésil, où Vale, qui est une entreprise qui fait donc partie du Conseil mondial des entreprises pour le développement durable dont j'ai parlé tout à l'heure, c'est la deuxième plus grosse entreprise d'extraction minière au monde, après Anglo-American. Et cette entreprise plante des eucalyptus. Donc les eucalyptus, c'est de la monoculture. Ça ne remplace absolument pas une forêt primaire comme l'Amazonie. Surtout, c'est des forêts qui grandissent certes très vite, mais après... Et les spécialistes appellent ça le désert vert, parce qu'après plus rien ne pousse une fois que ces forêts ont été exploitées, coupées, parce que ce qu'elles dégagent après fait que par terre c'est plus possible de cultiver que ce soit d'autre. Et ces forêts là étaient mises sur les marchés du carbone, pareil pour faire de la compensation carbone de Vale par rapport à son autre extraction minière. Et pour couronner le tout, les personnes qui vivaient de ces forêts-là, qui avaient besoin d'y accéder, ne pouvaient absolument plus y aller. Voilà. Donc c'est ce qu'on a vu quand on a fait ce documentaire-là. Et pour finir sur les États-Unis, avec les biobanques, Il y a des exemples où ça marche sur certaines, cette préservation-là, mais d'une façon générale, ce n'est pas partout, parce que les biobanques, les entreprises qui vendent ces crédits-là biodiversité, donc on peut avoir des crédits salamandres, hein, des crédits tortues, des crédits mouches, elles ont une obligation de moyens, mais elles n'ont pas une obligation de résultat. C'est-à-dire qu'à des moments, elles peuvent complètement avoir à recréer un habitat. C'est-à-dire que pas loin d'une salamandre qui vit déjà, on peut décider que c'est à cet endroit-là qu'il faut faire absolument le développement. Donc, on va détruire l'habitat de la salamandre et quelques kilomètres ou dizaines de kilomètres plus loin, donc la biobanque, elle, va avoir l'obligation de refaire comme si c'était le même habitat. Donc avec des bulldozers, elle peut recréer des îles, elle peut recréer des îlots, des forêts, enfin pas des forêts, mais des zones humides. Après, essayer de transférer donc des espèces. Et si ça ne marche pas, ben ça ne marche pas. Voilà. Donc sur la suite, malgré ces échecs, ce qu'on peut voir, et là Frédéric va plus détailler, c'est que pourtant ça continue. C'est-à-dire que ces marchés, quelque part, ils ne sont pas au niveau, à part le marché du carbone, mais c'était sur une autre échelle, ils sont régionaux ou nationaux, ils ne sont pas internationaux pour l'instant, et ils ne sont pas encore dans tous les pays. Et pourtant, ce qu'on voit, les propositions vers lesquelles on tend maintenant, c'est d'arriver quand même à amener la conservation là-bas. Donc par exemple, on a une obligation rhinocéros qui est sortie, donc c'est la plus grosse obligation qui a été mise là sur le marché. Donc l'idée, c'est vous êtes un fonds souverain ou vous êtes un investisseur et vous décidez d'investir dans cette obligation-là. Donc si au bout de 5 ans, la population de rhinocéros en Afrique du Sud a bel et bien augmenté, eh bien, vous êtes payé en retour, donc avec intérêt. Par contre, si la population des rhinocéros, ce qui a été mis en place pour les préserver, ne fonctionne pas, vous ne retrouverez pas vos gains. Voilà. Donc on peut se dire aussi, c'est intéressant comme ça sur le papier, sauf que déjà là maintenant, alors que ça fait je crois même pas un an que cette obligation a été mise sur le marché, comme il y a une inflation un peu générale dans le monde et qui touche aussi ces obligations-là, c'est-à-dire qu'elles deviennent déjà moins rentables que ce qui était prévu sur le départ. Donc il se pose la question de savoir si c'est une bonne façon de protéger les rhinocéros. Il y a aussi une proposition de dette contre nature. C'est pas qu'une proposition, ça existe déjà, de dette contre nature. C'est-à-dire que certains pays endettés, je vais vous prendre un exemple très précis, c'est le Belize. La proposition, c'est de baisser le remboursement de la dette. C'est que l'ONG dont je vous parlais tout à l'heure, qui s'appelle The Nature Conservancy, rachète quelque part cette dette, mais en ayant une réduction, en passant par une banque. Et avec cet argent-là, l'idée, c'est d'arriver à conserver une partie de l'océan pour avoir des eaux qui sont en meilleur état et puis qui sont des récifs coralliens préservés. Sauf que ce qu'on voit

0: rester sur cette partie la préservation de la nature. Et c'est pas l'État qui va décider exactement quoi faire. Ça doit être pris par un nouvel organisme. L'argent va à cet organisme-là. Très souvent, c'est bien supérieur au montant que l'État peut mettre par ailleurs sur la préservation de la nature. Et dans ce nouvel institut, obligatoirement, il y a des gens qui sont de Nature Conservancy, de cette ONG, qui sont dans le board et qui doivent décider. Et là, ce qu'on voit, c'est que il y a une préservation qui est faite sur on va faire en sorte qu'il y ait quand même du tourisme qui soit là. Du tourisme, certes, peut-être intelligent, mais enfin, les gens doivent quand même venir par avion pour aller voir les récifs coralliens. Donc c'est pour développer le tourisme et aussi pour développer des élevages de pêcherie. Voilà, pas pour préserver les petits pêcheurs, mais pour arriver à préserver, enfin, ou même construire des élevages de pêche. Voilà. Donc ça pose beaucoup de questions et ce montage-là de dette contre nature s'est poussé énormément au niveau international pour l'instant, en disant que c'est des bonnes idées pour arriver à financer la protection de la nature dans des pays où c'est un peu compliqué. Voilà. Et pour finir, alors c'est une nouvelle proposition. Je vous ai mis ce tableau parce que je le trouvais assez... En Australie, il y a déjà un marché qui existe dans Queensland, c'est dans une province. Et on voit pour la destruction des habitats, selon les types d'habitats, combien une obligation peut coûter. Donc pour les koalas, si vous voulez détruire une partie des habitations, c'est $399. Pour les escargots, c'est 300. Voilà, sachant que là, pour l'instant, c'était dans une seule province et que l'Australie... Australien. Non, non, par obligation. Oui, c'est ça. Et donc l'Australie va cette année développer vraiment un marché réparation de la nature. Et ce qui est intéressant, c'est que ce marché-là, il est estimé à plusieurs dizaines de milliards de dollars canadiens, 40 si je me souviens bien, sauf que la protection de la nature, protection de la biodiversité en termes d'argent public, c'est 1,8 milliard, et les subventions aux énergies fossiles sur place, c'est 11 milliards. Et sachant que sur ces nouveaux marchés de la nature, mais ce sont les industries extractives minières qui sont très très importantes en Australie, qui se sont dit très intéressées pour évidemment pouvoir continuer à détruire, mais compenser ces dommages-là. Voilà.
1: 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Vous avez pu entendre en première partie d'émission la journaliste Sandrine Fedel. Là, je vous propose d'écouter l'intervention principale de Frédéric H., spécialiste de la finance appliquée aux politiques environnementales.
2: Bonsoir. Merci beaucoup pour l'invitation ce soir. Donc moi, effectivement, après une première carrière sur les marchés financiers, je travaille aujourd'hui à analyser en fait tous ces nouveaux mécanismes de marché appliqués aux politiques environnementales. C'est quelque chose qui existe depuis maintenant une quinzaine d'années sur les marchés carbone, les permis de polluer que je pense vous connaissez tous. En ce qui concerne la biodiversité, en revanche, c'est beaucoup plus nouveau. Comme le disait Sandrine, il y a des expériences régionales qui sont en cours. Il n'y a pas vraiment de marché national ou mondial pour l'instant. En revanche, c'est sur le point d'arriver probablement en 2024 sous l'égide de la France et du Royaume-Uni. Donc je vais essayer de vous faire un peu un état des lieux et rapide de ce qui est. Donc premièrement, en fait, effectivement, tout ça est basé sur une reconceptualisation de la nature appelée capital naturel, qui est en fait, on considère que la nature est un ensemble de services pour le bien-être humain, et tout le reste étant considéré comme inutile et méritant pas d'être préservé. C'est une conception qui est absolument simpliste, qui n'est absolument pas scientifique.

0: scientifique, qui est, c'est un terme économique, mais c'est quelque chose qui a beaucoup de traction. Aujourd'hui, par exemple en France, vous avez l'État qui fait ce qu'on appelle de la comptabilité durable, c'est-à-dire de la comptabilité en capital naturel. Ce qui revient à ce que disait Sandrine, c'est-à-dire mettre un prix sur la valeur de ces services écosystémiques. Je vais pas rentrer dans les détails des méthodologies à ce stade-là, mais c'est des méthodologies qui ont été amplement déconstruites, qui sont pleines de biais. Il y a un cadre méthodologique principal qui a été développé par l'ONU et adopté en 2021 avec l'acronyme barbare de SEEA-EA. Si ça vous intéresse, on pourra rentrer dans le détail de ces méthodologies, mais même l'ONU reconnaît que les valeurs monétaires qu'on obtient sont pleines de biais, ne représentent certainement pas la valeur de la nature, mais dans le meilleur des cas, une borne basse de la valeur. C'est problématique, ceci dit, parce qu'elles sont utilisées comme si elles représentaient une valeur. Alors, l'approche selon laquelle mettre un prix sur la nature permettrait de la sauver, il a aussi été amplement montré dans la littérature académique que c'était basé sur des hypothèses fausses. C'est basé sur l'idée que les réglementations environnementales classiques ont échoué. Or, ce n'est absolument pas le cas, en fait. Quand vous regardez, par exemple, l'interdiction des gaz à aérosols qui causaient le trou dans la couche d'ozone, ça a très bien fonctionné, l'interdiction de l'amiante, etc. Historiquement, on voit que les réglementations environnementales contraignantes fonctionnent très bien. Simplement, on n'en a pas mis en place suffisamment parce qu'elles génèrent énormément d'opposition politique, notamment de la part des lobbies. Donc c'est une première contre-vérité. L'idée selon laquelle polluer serait actuellement gratuit est aussi fausse. Il y a un certain nombre de réglementations en place, et si vous polluez une rivière ou autre, bien vous payez une amende. L'idée que les mécanismes basés sur les prix protégeraient mieux la nature, là aussi ça a été amplement déconstruit. Par exemple, je vais prendre l'exemple d'une plantation de café qui est proche d'une forêt qui héberge une colonie d'abeilles. Eh bien, le propriétaire de la plantation de café pourrait être incité à payer le propriétaire de la forêt pour qu'il ne la coupe pas parce qu'il a besoin des abeilles pour polliniser sa récolte. En revanche, si l'année suivante, le propriétaire de la plantation de café décide de cultiver des ananas, à ce moment-là, il n'a plus besoin des abeilles et au contraire, celle-ci pourrait endommager sa récolte. Et donc, sur une base purement d'incitation économique, il n'a plus aucun intérêt à continuer à rémunérer le propriétaire de la forêt. Et au contraire, son intérêt, c'est peut-être de le payer à couper la forêt. Et alors, c'est un exemple anecdotique, mais il illustre bien le fait que la conservation basée sur des incitations économiques sera toujours beaucoup plus instable que de la conservation basée sur des réglementations contraignantes. Le fait de mettre en place ces mécanismes aussi de compensation et de valorisation monétaire présuppose qu'on ait une bonne connaissance de la biodiversité, qu'on est capable de mesurer avec précision ce qui est détruit, ce qui est restauré, qu'on est capable de restaurer, et là aussi ce n'est pas le cas. En fait, on en est encore à gratter la surface de ce que les écosystèmes ont à offrir. On continue à découvrir notamment en moyenne 18 000 nouvelles espèces par an. Qu'est-ce que ça veut dire? Ça veut dire qu'en fait, on n'a absolument pas les connaissances scientifiques nécessaires qui sont le préalable indispensable au fait de vouloir tenter de mettre un prix dessus. Parce qu'on ne sait absolument pas. Il se peut tout à fait qu'on valorise aujourd'hui à zéro un type d'écosystème d'habitat qu'on considère inutile, mais qui s'avérerait demain jouer un rôle clé dans la chaîne alimentaire ou abriter la prochaine génération d'antibiotiques. Dans les autres présupposés incorrects, il y a cette idée qu'on peut refléter toutes les valeurs de la nature dans les prix. Bien évidemment, ça n'est pas le cas. L'exemple de l'esclavage, quel que soit le prix que vous mettiez sur l'esclavage, ça ne le rend pas moralement acceptable. C'est exactement la même chose avec la destruction de la nature. Et puis enfin, il y a l'idée que l'argent serait une unité de mesure neutre, et là aussi ça n'est pas le cas, et puis c'est extrêmement problématique. Pourquoi? Parce que si vous mesurez toutes les espèces, les écosystèmes sur une base monétaire, eh bien Vous pouvez être tenté de croire que tant que la valeur globale reste stable, eh bien, ça veut dire que tout va bien, on a arrêté de détruire. Mais ça peut camoufler le fait que certaines espèces détruisent arrivent à des niveaux critiques, alors que d'autres croissent. Et donc ça donne cette illusion de substituabilité, alors que ce n'est absolument pas comme ça que fonctionne la nature. Hein. La nature est un réseau extrêmement complexe d'interdépendance. Donc on va passer les méthodologies onusiennes qui sont tout un poème, mais je serais ravi de répondre à des questions là-dessus ensuite. Donc la compensation, c'est ce qu'évoquait Sandrine tout à l'heure, hein, c'est la même chose que quand EasyJet vous dit « je vais planter 3 arbres pour compenser les émissions de votre vol, tout va très bien ». C'est la même chose mais sur la biodiversité, donc c'est l'idée qu'on pourrait compenser la destruction d'un habitat ou d'une espèce à un endroit par une action à un autre endroit, à un autre moment. Alors l'exemple typique, c'est une entreprise veut construire un terminal d'aéroport sur un habitat de flamant rose en Espagne. Eh bien, vous avez 3 cas de figure. Le premier cas de figure, c'est de la réglementation environnementale classique, où on va dire à l'entreprise, non, vous faites votre aéroport ailleurs. Le deuxième cas de figure, c'est ce qui existe déjà en France, où c'est de la compensation classique, entre guillemets, où on va dire à l'entreprise, ok, vous pouvez faire votre aéroport, mais vous devez compenser en recréant un habitat de flamant rose dans un rayon de 10 km. Même si en réalité on sait que dans la majeure partie des cas, on est incapable de recréer la plupart des fonctions écosystémiques détruites. Et le troisième cas de figure, celui qui est promu depuis une dizaine d'années par la Commission européenne et qui est un peu celui qui arrive, c'est une version extrême de la compensation biodiversité où on va dire à l'entreprise, ok, vous pouvez faire votre terminal d'aéroport, mais vous devez compenser quelque part en Europe ou quelque part dans le monde, et pas nécessairement en recréant un habitat de flamant rose, mais par un service écosystémique de valeur monétaire équivalente. Mais donc, potentiellement, vous pouvez restaurer un habitat de chauve-souris en Grèce ou planter des arbres en Roumanie, on va considérer que ça compense la destruction des flamants roses en Espagne. Mais bien évidemment, on sait tous que ce n'est pas le cas. Donc ça, c'est la compensation de biodiversité. Alors, en théorie, on est censé suivre une hiérarchie d'atténuation, c'est-à-dire l'entreprise est censée d'abord essayer de minimiser sa destruction, de l'éviter, de la minimiser, et seulement, en dernière étape, de compenser les impacts résiduels. En réalité, cette hiérarchie est très rarement implémentée parce que c'est pas vraiment surveillé, et parce que c'est beaucoup plus tentant d'aller directement à la dernière étape qui coûte beaucoup moins cher. Et donc, c'est la compensation biodiversité qui donc, existe sous une certaine forme en France pour l'instant, qui est aussi dans la stratégie européenne. Hein, la stratégie européenne biodiversité est basée sur un principe de gain net. Qui dit net, dit compensation. Hein, c'est comme les émissions net zéro sur le climat. Alors, la question, comme disait Sandrine, c'est est-ce que ça marche ? Bon, elle l'a déjà évoqué, en fait. Dans les pays où c'est mis en place, ça ne marche absolument pas. En gros, vous avez entre les 2/3 et les 3/4 des projets de restauration qui sont un échec absolument démontré. Et ce n'est pas vraiment une surprise, parce que comme je l'évoquais précédemment, en fait, la science de la restauration n'en est qu'à ses débuts. C'est extrêmement compliqué, on a encore énormément de choses à apprendre. Et donc, bien évidemment, la plupart de ces projets de restauration sont un échec. Ce qui veut dire que, bien évidemment, il serait beaucoup plus efficace de ne pas détruire plutôt que de détruire pour, soi-disant, restaurer et compenser. Alors, les problèmes avec cette compensation biodiversité, eh bien, il y en a un certain nombre, hein, qui ont été là aussi amplement documentés par la littérature académique. Le premier, c'est que déjà, compenser, par définition, ne réduit pas la destruction. C'est-à-dire que compenser ne réduit pas la destruction, mais ne compense pas non plus pour des destructions passées. Compenser vise à compenser des destructions futures et donc à permettre des décisions futures. Ce que ça veut dire concrètement, c'est que même si ça fonctionnait parfaitement, on ne ferait que déplacer la destruction. On ne la réduirait pas. Mais en l'occurrence, ça ne marche pas et donc, sous couvert de compenser, en fait, on permet de la destruction supplémentaire. Le deuxième élément, c'est que, évidemment, c'est infiniment plus compliqué que la compensation de carbone, parce que dans un cas, vous avez 6 principaux de gaz à effet de serre, dans l'autre, vous avez des millions d'espèces liées par des réseaux extrêmement complexes d'interdépendance. Donc le niveau de complicité, c'est plusieurs ordres de magnitude différents, et donc on ne sait pas faire, on ne sait même pas mesurer précisément en fait ce qui est perdu et ce qui est gagné. C'est aussi intéressant parce que ces marchés qui arrivent représentent une privatisation de la conservation et un transfert de richesse de la sphère publique au privé. Si on reprend par exemple ce qui s'est passé avec le cas de l'amiante ou le cas des aérosols, eh bien, on n'a pas créé un marché pour payer les producteurs d'amiante pour compenser la perte de revenus. On a mis en place une réglementation. On avait un problème de santé publique majeur. On a mis en place une réglementation et on a interdit l'amiante. Là, au lieu de mettre en place des réglementations environnementales qui disent ben, on est entré dans la sixième vague d'extinction des espèces, on a besoin d'arrêter de moins bétonner partout, bien non, il y a cette proposition de créer un marché et de permis de détruire la biodiversité, similaire au permis de polluer sur le carbone, et des permis qui sont librement négociables et donc sur lesquels on peut spéculer. Et puis aussi, c'est un transfert de souveraineté. Ça veut dire que de facto, on va laisser des marchés financiers décider le prix de ces crédits et donc décider quelles actions de restauration, quelles actions de conservation vont être prises sur la base, évidemment, de considérations financières à court terme. Bien évidemment, il est extrêmement peu probable que les choix des marchés correspondent aux priorités écologiques des gouvernements. Et donc c'est un transfert de souveraineté implicite qui est extrêmement problématique d'un point de vue environnemental. Au-delà de tous ces problèmes environnementaux qui font qu'on sait d'ores et déjà que ces marchés de compensation seront un échec environnemental, hein, c'est un échec annoncé, tout comme les marchés de compensation carbone étaient un échec annoncé il y a 15 ans, eh bien ça pose d'énormes soucis sociaux. Les soucis sociaux sont en fait similaires à ceux qu'on connaît et qui ont été amplement documentés sur la compensation carbone, c'est-à-dire des accaparements de terres, des violations des droits de l'homme. Pourquoi ? Parce que c'est tous ces projets de restauration en fait nécessitent beaucoup de terres. Donc où est-ce qu'on va aller faire ça ? Là où la terre est la moins chère, c'est-à-dire dans les pays du Sud, idéalement sur les terres indigènes où les droits de propriété foncière ne sont pas formalisés. Et donc on va virer de leurs terres en fait un certain nombre de communautés. Et puis quand elles veulent revenir sur leurs terres, les torturer, etc., les assassiner. Ça c'est un exemple, un exemple très récent en fait. Donc l'État de Sabah en Malaisie a été approché par un développeur de projet qui a proposé de monétiser le carbone de leurs forêts. Et alors ce développeur de projet qui n'avait aucune expérience, qui était d'ailleurs c'était une équipe de 3 personnes dirigée par un chirurgien de Hong Kong, a approché le gouvernement local et a voulu leur faire signer cet accord dans lequel le gouvernement acceptait de céder les droits de monétiser le carbone de la forêt, mais pas seulement le carbone mais aussi de tous les bénéfices de capital naturel, terme qui n'était pas défini dans l'accord, donc c'est un chèque en blanc en fait, tout ce qu'on veut, pour les 100 prochaines années, sans aucune consultation préalable des communautés locales. Ce deal est d'ailleurs toujours en cours en fait. Ça a fait un scandale local grâce à quelques activistes locaux, c'est pas sorti dans la presse locale, mais ce deal n'est absolument pas abandonné et c'est un des exemples de propositions de deal prédatrices en fait, qui existent depuis des années mais qui vont se multiplier à l'avenir au fur et à mesure que ces marchés se développent. Et on va voir juste après que c'est le cas. Alors ça, c'est aussi un exemple passé. Je parlais des problématiques d'accaparement de terres, de violation de droits de l'homme. Ça, c'est un exemple très spécifique. Alors c'est un projet d'afforestation en Ouganda lié au mécanisme de développement propre. Donc c'est le mécanisme onusien de compensation de carbone. Ce projet a généré 30 000 crédits carbone et il a été documenté que les villageois des 17 villages adjacents à la plantation d'arbres ont été interdits d'accès à ces terres dont ils avaient besoin pour manger, vivre, collecter des ressources forestières. que la terre a été polluée, l'eau a été polluée et que ils ont été menacés de violence et ont expérimenté de la violence. Donc ça, des exemples comme ça, il y en a je ne sais pas combien. C'est pas un cas isolé, c'est la majorité des projets de compensation carbone depuis 15 ans. En dépit de ça, ces marchés continuent à se multiplier et de nouveaux marchés de compensation carbone se lancent. Et puis, donc, genre pour revenir à notre propos, en fait, vous avez suite à ça des marchés biodiversité qui arrivent. Et donc toutes ces problématiques vont être exacerbées et magnifiées à l'avenir. Et ça, c'est aussi un autre problème. Hein, mais en gros, il y a un certain nombre d'études qui ont montré, notamment l'ONU, que si on prend les engagements cumulés de compensation actuels, ça représente à peu près une zone de la taille de la Chine. C'est assez facile d'imaginer les conséquences humaines et géopolitiques de ça. C'est-à-dire qu'il n'y a pas exactement une zone de la taille de la Chine inhabitée aujourd'hui où on pourrait planter des arbres. Donc ça veut dire toutes ces problématiques de conflits autour de l'usage des terres et d'accaparement de terres. Pourquoi ? Le pourquoi, en fait, est assez classique et pas vraiment une surprise. C'est le même que sur les politiques climatiques. En gros, un certain nombre de pays, de gouvernements des pays du Nord et une partie de leur population ne veut pas changer de mode de vie. Et donc, en fait, ces marchés de compensation permettent de détourner la conversation, le débat public du besoin de réglementation environnementale plus stricte qui imposerait de détruire moins. Vers ne vous inquiétez pas, on peut continuer comme avant, on peut continuer à bétonner partout, on va compenser idéalement dans les pays pauvres, là où la terre est pas chère. Et au passage, on va créer une nouvelle classe d'actifs extrêmement profitable. Alors là, il y a un chiffre qui fait saliver tout le monde depuis 2 ans. C'est un chiffre du Forum économique mondial qui estime que la finance carbone et biodiversité représente une opportunité de business annuel de 10 000 milliards de dollars. Et vous avez beaucoup de gens qui veulent une part de ce gâteau-là. Et vous avez notamment 3 pays qui veulent avoir une grosse part qui veulent le nouveau Wall Street vert. Vous avez l'Angleterre, la France et l'Australie qui sont réellement à la pointe là-dessus. Et alors, en fait, là aussi, il n'y a rien de nouveau. Hein. Il y avait George Bush Senior qui avait déclaré au sommet de Rio en 92 « Le mode de vie américain n'est pas négociable ». Tout est dit. Hein. Tout est dans l'incroyable brutalité et stupidité de cette phrase. Quand vous avez dit ça, vous avez dit « On va continuer à détruire et puis on va absolument pas changer ». Et tant pis pour tout en sachant très bien ce que ça veut dire en termes d'impact humain pour les décennies à venir. Hein. Vous avez une étude, un article académique interdisciplinaire qui était sorti il y a quelques années, dont j'étais un des co-auteurs, donc je suis un peu biaisé, mais que je trouve néanmoins intéressant, qui interrogeait en fait un certain nombre d'experts dans plein de disciplines en demandant qu'est-ce qui explique 30 ans d'échecs. À stopper le changement climatique. Et ce qui était intéressant dans cet article, c'est qu'en fait, il y avait un fil rouge qui émergeait de toutes les disciplines. C'est-à-dire que toutes les disciplines aboutissaient à la même conclusion, c'est qu'il ne s'agissait absolument pas d'un manque de prise de conscience des gouvernements, et il ne s'agissait absolument pas non plus d'un manque de solutions. Et c'était une question de dynamique de pouvoir et de défense d'intérêts acquis. Et quand vous avez dit ça, vous avez dit beaucoup de choses. Et ça explique, ben voilà. Je vais finir avec une citation quand même qui est à mon sens intéressante parce que, en fait, c'est un secret de polichinelle. C'est-à-dire que moi, je suis basé à Bruxelles, je discute beaucoup avec des responsables politiques, etc. Et en fait, tout le monde sait que ça ne marchera pas. Enfin, c'est pas du tout une surprise. Quand je travaillais sur ces sujets-là, sur le changement climatique à l'époque. J'ai vu que ces marchés donc, sont un échec quand même assez spectaculaire depuis 15 ans. Hein, sur le marché carbone, on parle de 90% d'échecs. Et malgré ça, on continue à en créer de nouveaux. Je me disais, mais qu'est-ce qui explique le fait de vouloir continuer dans une voie qui est un échec quand même assez patent, avec des failles conceptuelles amplement documentées, etc. Et alors je me disais, bah, la seule chose qui l'explique, qui a du sens, c'est qu'on fait face à un choix où il n'y a pas de bonnes opportunités, où soit vous êtes un gouvernement qui décide d'agir de façon décisive et vous allez être extrêmement impopulaire, très certainement pas réélu et probablement causer une récession, soit vous décidez de ne pas agir ou alors agir à la marge ce qui revient à peu près à la même chose, tout en sachant très bien ce que ça veut dire en termes de centaines de millions de migrants climatiques dans les décennies qui viennent et de milliards de morts d'ici la fin du siècle. Et quand on regarde non pas les discours, mais les propositions de loi qui sont mises en place, eh bien, il semblerait qu'on ait choisi la deuxième option, mais juste on ne veut pas le dire en public. Et je me disais quand même, c'est un peu sombre, c'est un peu limite théorie du complot. Et je voulais en discuter, j'en discutais donc avec un certain nombre de gens. Je me suis retrouvé à un cocktail avec les attachés financiers de la plupart des États membres où j'en ai parlé avec l'attaché senior du Royaume-Uni, où je lui ai tenu exactement ses propos. Il m'a dit, bah oui, comme si j'avais dit le truc le plus banal de la Terre. Et puis j'ai eu cette conversation aussi avec le patron d'une boîte de lobbying à Bruxelles qui m'a dit, et je vous restitue la conversation parce que c'est la conversation la plus choquante que j'ai eue dans ma vie, mais qui est quand même assez révélatrice, où il m'a dit mot pour mot, il m'a dit, écoute, ça sert absolument à rien de faire quoi que ce soit pour le changement climatique en Europe, ça va juste tuer notre compétitivité et bénéficier aux Chinois. Dans tous les cas, on sait que tous les pauvres vont mourir. La bonne nouvelle, c'est que ça va nous débarrasser de l'islam. Est-ce que tu veux un autre café ? Et ce que je veux dire par cette conversation qui n'engage bien évidemment que lui et qui est absolument odieuse, c'est qu'il y a une espèce de cynisme assumé et je ne connais pas un seul financier ou responsable politique qui pense sincèrement que ces marchés vont fonctionner. Donc il y a une hypocrisie, un cynisme absolument colossal sur les sujets, mais qui en revient en fait toujours aux vieilles problématiques, hein, qui sont des problématiques de partage du gâteau. Hein. Donc où on en est aujourd'hui ? Eh bien aujourd'hui, vous avez un certain nombre de lobbies qui sont extrêmement actifs pour promouvoir ces marchés-là. Et il y a énormément de choses qui se passent. En fait, on en est aujourd'hui sur la biodiversité, là où on en était il y a 15 ans sur le climat. On est à l'aube de marchés nationaux et mondiaux sur des permis de détruire la biodiversité. Sandrine, tu peux mettre la diapo suivante, s'il te plaît. Et alors, vous n'allez pas entendre parler de compensation biodiversité parce que en Europe continentale, en fait, on sait que la compensation ne compense pas. C'est un petit peu décrédibilisé, ça a une très mauvaise image. Donc, ça a été renommé crédit biodiversité ou certificat biodiversité. Mais la substance est exactement la même. Je serais ravi d'en discuter plus en détail lors de questions. Ça a été amplement démontré. Un autre élément qui est absolument clé, c'est le fait que pour l'instant, tous ces marchés de compensation étaient des marchés volontaires. C'est-à-dire que c'était des marchés anecdotiques. Il n'y avait pas vraiment de demande, ça n'a jamais vraiment fonctionné. C'était des marchés de niche. Ce qui arrive aujourd'hui, c'est qu'il y a un énorme push pour en faire des marchés réglementaires, c'est-à-dire vous allez avoir une obligation légale de compenser. Concrètement, ça veut dire un changement d'échelle absolument complet et une multiplication exponentielle des problématiques d'accaparement de terre, entre autres choses. Vous avez l'Angleterre qui est en train de lancer 4 marchés sur la nature. Le premier étant le carbone. Ils en ont lancé un en marche qui est ce qu'ils appellent le Nutrient Mitigation Market. C'est autre chose. C'est un marché de permis de polluer les rivières. Et il devait lancer en novembre, un marché réglementaire de compensation de biodiversité, dans lequel, par exemple, à partir du mois de novembre, en théorie, si vous vouliez obtenir un permis de construire, eh bien, vous avez l'obligation de compenser 110% de votre destruction. Donc on est en plein dans la compensation réglementaire. Bon, ce marché a pris un peu de retard. Donc l'Angleterre est à la pointe de ça, l'Australie aussi, comme l'évoquait Sandrine précédemment. Et puis et surtout, vous savez, la France et le Royaume-Uni qui ont lancé un partenariat pour créer un marché de crédit biodiversité mondial qu'ils devaient présenter à la COP28, mais ils ont pris du retard, donc ça ne sera probablement pas le cas, mais qui est censé être prêt pour la COP16, donc la COP biodiversité en 2024. Donc ça avance extrêmement vite, il y a une espèce de guérilla linguistique sur les sujets, donc c'est camouflé sous des euphémismes. Vous n'entendrez jamais les termes compensation biodiversité, mais vous allez entendre solutions fondées sur la nature, économie positive pour la nature ou certificat biodiversité, qui regroupe exactement cette réalité-là. La Commission européenne aussi soutient totalement ces projets, et vous avez Vera, qui est une des plus grosses entreprises de certification carbone actuellement dans un certain nombre de scandales, qui est en train d'organiser des webinaires hebdomadaires auprès des communautés indigènes pour leur expliquer pourquoi ils devraient monétiser leur biodiversité et leur carbone. Et donc les échéances absolument cruciales qui arrivent sont la COP28 et la COP16. Cette COP28 ne va pas être juste une COP climat, elle va être une COP tout autant climat que biodiversité. Malheureusement, la partie biodiversité est généralement très peu reportée par les médias, mais il va y avoir énormément de choses. Et donc, on est vraiment à l'aube de ce marché, en fait, qui va correspondre à ce qu'on a eu il y a 15 ans sur le climat. Et le problème, c'est que ça va être comme les marchés carbone, je reprends une formule consacrée, c'est-à-dire à la fois un succès politique et un échec environnemental. Succès politique parce que ça permet de continuer à la croissance et la compétitivité des entreprises européennes sans avoir 1 million de gens dans la rue, et un échec environnemental parce que c'est un suicide collectif annoncé. Et je vais m'arrêter là pour l'instant. Merci beaucoup.
1: Déjà, merci beaucoup pour ces interventions, c'était très intéressant. Je travaille pour un producteur d'énergie photovoltaïque qui investit dans la restauration de la nature. Donc, c'est bien, ça m'a apporté un nouvel éclairage, même si je partage absolument tout ce qui a été dit pour le vivre au quotidien à Bruxelles et dans les ministères. J'ai quand même quelques questions parce que j'ai encore envie de me lever demain matin et d'exercer mon métier que j'ai choisi parce qu'il donnait du sens et qui me permettait de sortir de mon éco-anxiété. Donc je veux bien y replonger ce soir, mais j'aimerais bien quand même sortir avec quelques pistes. Le marché du carbone est un échec, ça c'est clair, c'est un horrible échec. La question sur laquelle on travaille nous actuellement, c'est comment le rendre plus vertueux. Est-ce qu'il est améliorable? Voilà, donc ça c'est la première question. Il me semble que dans les courants écologiques, souvent, et d'ailleurs dans la présentation quand même je me permets de soulever un paradoxe, c'est qu'on attribue beaucoup de qualités à l'État qui imposerait des obligations réglementaires pour protéger la nature, etc. Mais quand on sait ce que c'est les États aujourd'hui, et vous l'avez très bien décrit à la fin de votre présentation, voilà, je ne sais pas si les États sont réellement vertueux dans la gouvernance, et notamment nous, les politiques, enfin, vous avez fait une analyse très critique donc des marchés et des échecs de ces marchés dans la préservation de la nature. Quid des politiques publiques et du financement public de la préservation de la nature? Parce qu'il me semble qu'aujourd'hui on est dans une situation pas terrible, donc si elles avaient marché... Donc ça c'est ma deuxième question, et je termine avec une dernière. Vous avez beaucoup fait le lien entre restauration et compensation. Alors c'est vrai que nous on envisage la restauration comme de la vraie restauration, c'est-à-dire qu'il y a énormément de sites naturels dégradés aujourd'hui et qu'on travaille avec beaucoup de scientifiques pour vraiment les restaurer, quoi, sans aller compenser.
0: Alors, on va peut-être répondre déjà, il y a beaucoup d'éléments. Ouais. Alors, dans le désordre, sur la question du financement, c'est très intéressant. C'est effectivement souvent les promoteurs de cette privatisation des politiques de conservation disent « oui, mais ça coûte trop cher pour les finances publiques, etc. » Alors c'est extrêmement discutable. Quand vous creusez le détail des chiffres, déjà les réglementations environnementales qui imposent une réduction de la destruction du type loi littoral, par définition, ne coûtent rien en tant que tel. Alors après, il y a des mesures d'accompagnement, etc. Mais ce qui coûte cher, c'est plus la restauration que de réduire la destruction. La réglementation environnementale ne coûte pas d'argent en tant que telle. Alors, pourquoi on ne la met pas en place? Parce qu'il y a énormément d'opposition. Parce qu'évidemment, elle est plus efficace, donc c'est celle qui réduirait les profits d'un certain nombre de secteurs. Alors après, c'est la question de votre théorie du changement. Est-ce qu'il faut aller vers le chemin de la moindre résistance politique? Et on voit que depuis 30 ans, ça n'a pas super bien marché. Ou est-ce qu'il faut peut-être être un peu plus ambitieux? Je ne prétends pas avoir la réponse à cette question.
2: 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Ainsi se termine cette émission du Périphérique vous parle. Vous avez pu écouter Frédéric H. et Sandrine Fedel, deux intervenants de choix, sur le thème de la financiarisation de la nature. Alors, il s'agissait d'une rencontre organisée par l'Université du Bien Commun à Paris, à l'Académie du Climat. C'était le 19 octobre dernier. Le troisième mardi du mois prochain, en décembre, vous aurez l'occasion d'écouter d'autres interventions en complément de cette première partie par rapport à la financiarisation de la nature. Deuxième partie qui a eu lieu quant à elle le 16 novembre 2023, toujours à l'Académie du Climat. Restez à l'écoute, à très bientôt.

0: Ils m'ont fait des propositions, mais c'est toujours l'amélioration dans la misère ou la misère qui vous améliore.
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5: 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En 2007, Claudine invitait Valérie Faury pour parler de la communauté Tarahumara ou Rarámuri comme ils s'appellent eux-mêmes, qui habitent dans les montagnes du Mexique, avec qui elle a vécu un an en 1990.

0: Bonjour, c'est Claudine, une naïve question de philosophie. Une amie qui vient d'ailleurs, qui a longtemps vécu au Mexique et qui a vécu en particulier un an chez les Tarahumara, va nous parler de la gouvernance dans cette ethnie. Je voudrais saluer aussi un petit opuscule qui est sorti aux éditions sans éditeur La Fabrique et qui s'appelle L'insurrection qui vient. Signé le collectif Invisible, il y en a quelques-uns que je vois parce que je crois les connaître, et qui parle aussi de créer autant de communes, enfin de communautés d'idées et d'actions et de résistance, et qui est très très bien écrit, donc je vous le recommande, parce qu'aussi il arrive à parler comme si on était ailleurs, comme si on n'avait pas vu la télé dimanche soir, comme si... on venait d'ailleurs plutôt, tout en étant quand même tout à fait ici. Voilà, donc je vais demander à Valérie de commencer à parler de... Parce que là, grâce à nos amis Bruno et Julien, on a de la musique mexicaine. Mais tu me disais que les Tarahumara avaient une musique très particulière et que je n'ai pas osé te demander d'en chercher aussi, parce que ça t'aurait demandé une trop grosse préparation pour cette émission. Tu vas me parler d'abord de ça. Donc c'est Valérie Faurie qui est écrivain et qui s'occupe aussi de formation, qui est poète et qui est surtout une amie dont je me sens très proche. Alors je ne dis pas qu'elle est aussi philosophe parce que je n'ai pas encore très bien compris ce que c'était. Moi qui bricole dans la philosophie depuis, je sais pas, une cinquantaine d'années. Mais on pourrait dire aussi qu'elle est complètement dans ce bricolage-là, quoi. Donc Valérie, je te donne la parole.
1: Alors la musique chez les Tarahumara, elle est assez particulière au sens où il y a à la fois des instruments qui sont de la pré-colonisation et des instruments adoptés. Le tambour, c'est l'instrument majeur qu'on fait résonner dans la montagne. Et les Tarahumara ont adopté le violon.
0: Ah oui, alors ça doit faire des... Ça doit avoir des effets assez bizarres, peu habituels.
1: Bah, assez proche de certaines musiques, traditionnelles françaises.
0: Ah oui, d'accord. Donc on aura peut-être l'occasion une fois où on parlera pas du tout d'eux. On fera une émission sur le rap, de faire passer leur musique pour être encore plus dans un inconnu qui nous ramène un peu à nos propres choses, quoi. Je comprends bien. Voilà. Donc, dis-nous un peu quand même comment tu as été au Mexique, dans quel but, enfin, ou dans quelle ambiance, qu'est-ce qui te faisait aller là-bas et pourquoi tu as tout le temps envie d'y retourner?
1: Alors, la première fois que je suis allée au Mexique, c'était dans le cadre d'une bourse, puisque je faisais un doctorat sur Antonin Artaud. Mais ce qui était tout à fait drôle et surréaliste, c'est que j'avais proposé un projet à l'ambassade du Mexique dont le premier point était d'être dans un état de non-savoir sur les choses. C'était vraiment du Artaud pur et dur. Et j'ai obtenu cette bourse. C'est-à-dire qu'ils ont trouvé qu'il y avait là une certaine cohérence. Et... disons que j'étais à la recherche d'un autre niveau de conscience et d'organisation. J'avais depuis longtemps l'intuition que les choses s'effritaient ici. Et je cherchais, j'étais à la recherche de cultures dans lesquelles il n'y aurait pas un morcellement de l'être. Il n'y aurait pas d'un côté le corps, de l'autre l'esprit, de l'autre le cœur, et surtout dans laquelle il y aurait une vraie union, osmose, fusion avec la nature. Et il se trouve que, visiblement, grâce à Artaud, les Tarahumara se trouvaient sur la route.
0: Mais Artaud, c'était quand même une connaissance pour toi. Je veux dire, c'était quand même... on ne peut pas faire comme si on était en état de non-connaissance. Non. On peut le faire, mais au prix d'un, d'un mouvement très très violent, très artificiel, d'une certaine manière.
1: Artaud faisait partie effectivement des choses que je connaissais, mais l'état de non-connaissance ou de, je dirais, le fait de pouvoir avoir un regard vierge sur les choses. Disons que ce voyage était une possibilité d'arriver à cet état-là, qui pour moi est le propre de la poésie.
0: Oui.
1: C'est la condition même de la poésie. Et c'était assez violent, parce que
0: oui, passer, c'est violent,
1: passer de Paris à 3 jours de marche dans les montagnes, dans un univers complètement inconnu, avec des gens qui n'ont pas du tout besoin de vous. Parce que les Tarahumara n'ont pas, ils n'avaient pas du tout besoin de moi. Donc,
0: oui, bien sûr.
1: Ils étaient assez méfiants, éloignés, et observateurs.
0: Mais tu sais, je fais une remarque en bas de page, là. Mmh. C'est pas tellement une interruption. Dans tous les regards qu'on peut avoir pour des gens qui sont ailleurs, mais pour des raisons très différentes, ça peut être aussi notre camarade Paolo Persichetti qui en est à sa cinquième année comme extradé, donc en prison en Italie. Même quand on ferait croire qu'on aide des gens qui sont dans des conditions comme ça, c'est en fait eux qui nous aident. Et eux qui nous aident simplement en existant autrement. Mmh. Et ça, donc je suis contente que là aussi tu rectifies, tu remettes, remettre sur un chemin un peu plus réel, véridique, quoi. Parce que en fait, c'est nous qui avons besoin des gens qu'on observe, qu'on accompagne ou qu'on prétend aider. Ou qu'on... Enfin, j'ai toujours bien voulu remettre les choses. Et pour ce qui est, par exemple, des prisonniers politiques, c'est par leur témoignage, c'est par leur fait qu'ils soient là et toujours là et qu'ils ne renoncent pas et qu'ils continuent à témoigner de leur résistance, c'est eux qui nous aident, quoi. C'est cette lumière qui nous aide.
1: C'est le cas, c'est le cas des communautés Tarahumara au Mexique.
0: Oui, hein, oui, c'est ça. C'est...
1: Quand j'arrivais de chez les Indiens Tarahumara dans la ville de Mexico, il faut bien imaginer que on était encore dans une pensée très fermée. Hein, on est dans les années, on est en 89. Il faut bien imaginer qu'au Mexique, il ne peut pas y avoir une chose pire que d'être indien. Non, il faut être blanc, il faut être blond, il faut avoir une vision intellectuelle très calquée sur l'Europe. Et donc, quand j'arrivais dans la ville de Mexico, les gens me disaient « Mais qu'est-ce qu'on peut faire pour aider les Tarahumara ?» Oui. Et je leur disais « Mais pourquoi vous vous posez pas...
0: la paix.
1: Mais non, pourquoi vous vous posez pas la question inverse ? C'est qu'est-ce que les Tarahumara peuvent faire pour vous ?» Et en 91, j'étais de nouveau dans les communautés indiennes et curieusement, alors que la guerre du Golfe a été, la guerre d'Irak a été déclarée, les Tarahumara ont organisé des fêtes et ont dansé pour que cette guerre qui était au-delà des montagnes, hein, pour eux elle était au-delà des montagnes, peu importe où, ça n'a aucune importance pour eux, elle est quelque part, il faut qu'elle cesse.
0: C'est magnifique quand même de s'engager comme ça en étant tellement ailleurs, mais en étant parfaitement au courant, quoi, apparemment.
1: Oui. Et la résistance, elle passait par la musique et par la danse, parce que c'est le premier pas de la résistance.
0: Et alors, pendant ce temps-là, nous, on organisait des réunions interdites, parce qu'il faut se rappeler, c'est très bien que tu parles de cette... Alors, cette première guerre d'Irak, ça s'appelait... D'abord, ça s'était appelé la guerre du Golfe avec Bush senior. Mais moi, je me rappelle, j'avais été au Maroc et j'avais été arrêtée, je ne sais même plus pourquoi, parce que j'écrivais des articles sur les grèves au Maroc où il y avait des morts. Et quand j'ai réussi à rentrer en France, on était en pleine guerre du Golfe. Et je me suis rendu compte que dans les universités, il y avait un accord avec le ministère des Armées, entre le ministère des Armées et le ministère d'Éducation nationale, pour interdire toutes les réunions à propos de la guerre, les tracts, les badges et les affiches. Mmh. C'est-à-dire qu'il y avait un total blackout et il était complètement interdit d'en parler vu les positions que la France avait prises à l'époque. Mmh. Tara Oumara, il prenait parti de manière claire. Quoi.
1: Il prenait parti, mais prendre parti pour eux, c'est échapper à une sorte de dialectique d'opposition. C'est-à-dire que c'est toujours aller plus vite. C'est un peu comme chez Gilles Deleuze. Hein. C'est la vitesse qui gagne. Donc ce n'est pas en m'opposant ou en disant non que je peux résister. Et ça fait 500 ans qu'ils résistent.
0: Tout à fait, oui.
1: Alors ils disent oui, en apparence, et ils font tout le contraire. Et ils s'amusent beaucoup avec ça. Alors c'est très différent de ce qui s'est passé dans le Chiapas. Leur mode d'organisation de résistance est très différent d'ailleurs.
0: Ah oui, ça serait intéressant d'en reparler.
1: Ils n'ont pas adhéré au mouvement zapatiste.
0: Oui, oui.
1: Parce qu'ils ne sont pas dans l'opposition frontale. Ils sont dans une opposition de ruse qui est beaucoup plus... Enfin, c'est un peu prétentieux et c'est un jugement à l'occidental, on va dire, mais qui est... me semble plus proche de la culture indienne en tant que
0: telle.
1: Oui,
0: c'est ce que j'allais dire, parce que le peu que je connais de la culture indienne, c'est ça aussi. Hein. Oui.
1: Donc un exemple, en 89, on cherchait... on leur a déjà volé plus de la moitié de leurs terres, hein, au Tara Oumara. Donc ils ont les terres les plus pauvres maintenant. Mais du coup, ils ont gagné en résistance parce qu'ils ont les terres montagneuses. qui sont inaccessibles. Voilà. Et à l'époque, Salinas de Gortari, qui était un dictateur, d'ailleurs, si je puis dire, largement soutenu par la France, hein, comme un grand démocrate, qui a été un des plus féroces dictateurs du Mexique. Je rappelle que le chiffre d'Amnesty International en 88, c'est 44 journalistes assassinés. Il battait les records. Hein. Et c'est, bien sûr, hein, quand je dis journaliste, ça veut dire que c'est représentatif de ce qu'on peut observer, y compris de l'étranger. Mais il faut bien penser à tous les anonymes dont on ne parle pas. Alors, à l'époque, l'idée du gouvernement, c'était d'arriver à endetter les Tara Oumara en leur vendant des engrais. Des engrais et des machines, bien sûr, hein, pour pouvoir les expolier par la suite.
0: Il n'y avait pas aussi l'histoire, tout ce qui se passe en Amérique, dans l'ensemble de l'Amérique latine, avec la marque Monsanto qui empêche les paysans d'avoir des plantes qui peuvent se reproduire.
1: On n'en était pas encore là.
0: Oui, maintenant c'est plus raffiné, disons. Ben,
1: disons qu'à l'époque, ce dont je me souviens, et alors là, on se déplace, on n'est plus sur la zone nord du Mexique, mais dans le Chiapas, c'était plutôt Nestlé. Hein. Nestlé et l'achat du café. Qui a été contré par le commerce équitable. Et en 89, on est vraiment sur un plan de politique nationale. Hein. Il s'agit d'expulser les Tara Oumara de leur terre un peu plus, de les endetter et puis de s'en débarrasser. Quoi. En gros, c'est la vermine du pays. Hein. Il faut se débarrasser des cultures indiennes. Hein. C'est tout de même très présent dans ces années-là. Et je me souviens de la première réunion, puisque c'est celle où j'ai rencontré les gouverneurs, puisqu'on est appelé à parler plus tard de la gouvernance chez Tara Oumara. Et il y a un représentant du gouvernement qui est venu les voir et qui tente de leur parler du bienfait, des engrais, des machines, etc. Et alors... les Tara Oumara ont un traducteur, bien sûr.
0: Mais d'ailleurs, dans la montagne, les moissonneuses batteuses, ça ne doit pas être tellement utilisable, de toute manière.
1: Oui, mais c'est peu importe.
0: Oui, peu importe, en plus. Oui.
1: On vend notre camelote. Et on est là pour vous aider, on est là pour le progrès. C'est toujours au nom du progrès que les choses déraillent, quelque part. Alors,
0: il y a deux ennemis à combattre férocement, c'est le progrès et le sérieux.
1: Disons l'idée du progrès. Parce qu'on peut penser que le progrès, c'est autre chose.
0: Oui, on aurait pu penser ça.
1: Disons que la notion de progrès est quelque chose que les Tara Oumara ont beaucoup combattu. Et telle qu'elle a été conçue chez nous.
0: Mais Mao Tse-tung lui-même disait qu'il faut réparer les vieilles machines. Hein. Il ne disait pas qu'il faut en racheter toujours de nouvelles.
1: Alors donc, pour te donner une image de comment s'organise la résistance chez eux, et quand je disais elle est non frontale, j'étais fraîchement débarquée, j'arrivais dans cette assemblée, il y avait le représentant du PRI, Parti Révolutionnaire Institutionnel, qui est resté 70 ans au pouvoir au Mexique, donc la dictature par excellence, le modèle de dictature, un des grands modèles de dictature de l'Amérique latine, hein. Ça quand même, ils ont duré plus longtemps que Pinochet, ceux-là. Hein. Et en face, donc, une assemblée de gouverneurs des différentes communautés qui, chaque fois, font appel à un traducteur. Donc, l'envoyé du gouvernement fait son discours pour vendre ses marchandises. Le traducteur traduit au gouverneur et un gouverneur se lève, parle en Raramuri, parce que c'est Tarama, c'est le nom espagnol. En fait, il s'appelle Raramuri. Le tout est retraduit, etc. Ça prend 10 heures. Et quand arrive la traduction, il s'agit de la chèvre du voisin qui est venue sur le territoire d'un autre voisin, d'un arbre qui est tombé pendant un orage, enfin, etc. Et l'envoyé du gouvernement repart sur les engrais et les machines. Retraduction, discours, retraduction. Et on est toujours sur la chèvre. Et au bout de 5 heures, moi, j'ai commencé vraiment à rire parce que je me suis aperçue de l'extrême intelligence de leur manipulation, à savoir qu'il est parti sans rien. Il est parti avec des problèmes de chèvres et d'arbres, auxquels il n'a strictement rien compris. Et il n'a jamais pu fourguer sa camelote.
0: Ni sa camelote, ni même son discours.
1: Ni même son discours. Mais il n'est pas parti avec un nom frontal. Tous les Indiens ont dit « oui, oui, mais la chèvre, oui, oui, mais l'arbre ». Et donc, il n'a jamais pu aller plus loin. Il est parti, très vraisemblablement, en pensant que ces gens-là étaient vraiment des ignorants, des imbéciles, qui ne comprenaient rien, etc. Et dès qu'il a tourné le dos, toute la communauté riait. Et tout le monde parlait parfaitement espagnol, et il n'y avait absolument pas besoin de traducteur.
0: Oui, bien sûr qu'il parle espagnol, hein, même déjà du temps d'Artaud.
1: Voilà, donc le traducteur, c'est une mise en scène, et la forme de résistance propre au Tarahumara, sauf à des moments très précis où là, ils sont vraiment dans la frontalité totale.
0: Dans la nécessité, je veux dire, dans un cas de force majeure, on est obligé de faire face.
1: Bien sûr, mais c'est leur méthode, c'est quand même toujours, moi, ce que j'ai appelé la méthode du miroir. Qu'est-ce que tu veux entendre ? Tu vas l'entendre, mais tu n'entends rien d'autre. Et au bout d'un moment, ça peut être très inquiétant. C'est-à-dire qu'il renvoie toujours l'autre à son propre discours.
0: Oui, mais c'est très savoureux tout ça. Oui. Ça, c'était la première fois que tu allais là-bas ? Tu as assisté à ce débat ? Non, ça,
1: c'était... Oui, c'était la première fois que je rencontrais les communautés. Puisqu'il fallait que je demande l'accord à un gouverneur pour pouvoir habiter dans sa communauté, pour pouvoir être acceptée aussi.
0: Et donc, on t'a installé là, en fait, tu as pu rester là et vivre dans une vie quotidienne avec eux ? Où tu venais de temps en temps, comment ça se...
1: Alors là, j'ai rencontré un gouverneur à qui j'ai demandé l'autorisation de bien vouloir aller dans sa communauté, qui m'a dit oui, qui m'a amené. Ensuite, un autre gouverneur m'a amené dans une autre communauté, etc. Ça, c'est sur du très long terme. Et il faut bien imaginer qu'on est quand même... Enfin, à l'époque, on est dans des montagnes relativement inaccessibles. L'une des communautés où j'ai passé le plus de temps, elle est quand même située à 3 jours de marche de la première route.
0: Ah oui.
1: 3 jours de marche de montagne.
0: Hein ? Mais alors, avant d'entrer un petit peu plus dans les détails, pour situer cette région par rapport à la région du Chiapas...
1: C'est le nord du pays.
0: C'est le nord du pays. Et le Chiapas, ça serait sur le plan culturel. Je vois qu'il y a de grandes différences déjà.
1: Oui.
0: Il y a de grandes différences dans le style des luttes. Mmh. Mais alors peut-être que tu connais un peu moins le Chiapas.
1: Non, je connais bien.
0: Tu connais bien aussi. Mmh. Bon, donc qu'est-ce qui induirait des luttes si différentes ?
1: Le Chiapas a toujours été beaucoup plus infiltré. On est sur des territoires où il y a toujours eu des combats, des conflits entre les caciques dans le Chiapas, et des conflits extrêmement violents avant la révolution. Dans le nord, on est dans des contrées qui sont inaccessibles.
0: Oui, ça change.
1: C'est, on est dans des montagnes inaccessibles.
0: Toute la situation ça change. Et toute la...
1: Voilà.
0: Mais alors, est-ce qu'on ne pourrait pas penser que, qu'on peut leur foutre la paix, puisque finalement, peut-être, leurs montagnes ne sont pas tellement utilisables pour le gouvernement?
1: Ah, mais c'est utilisable pour la Banque mondiale.
0: Voilà.
1: Réserve naturelle pour l'avenir.
2: 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En 2007, elle invitait Valérie Faury pour parler de la communauté Tarahumara, ou Rarámuri, comme ils s'appellent eux-mêmes, qui habitent dans les montagnes du Mexique, avec qui elle a vécu un an en 1990.

0: Oui, Valérie, peut-être. Alors, peut-être j'aimerais bien que tu continues un petit peu sur cette espèce de mise en regard avec le Chiapas, entre les Tarahumara et le Chiapas, et puis que tu en viennes un peu à parler de la gouvernance chez les Tarahumara. Je n'ai pas voulu te demander carrément de faire un topo sur la démocratie. Ça paraissait, c'était un mot qui ne collait pas exactement. D'ailleurs, on se demande avec quoi il colle à l'heure actuelle.
1: Avec le Chiapas, c'est compliqué parce qu'il faudrait revenir sur toute l'histoire du Mexique. Le Chiapas, c'est une histoire de lutte armée depuis très longtemps. C'est pas la même culture, c'est pas le même climat. Tout ça joue. Ça n'a pas l'air, mais ça joue. On n'est pas dans les mêmes espaces au sein de l'histoire, même si les Tarahumara ont toujours résisté et ont perdu des terres. Ils ont pu se réfugier dans les montagnes. Et c'est une, je dirais pas une forteresse, mais presque, tu vois. Quand on voit les châteaux cathares, on n'est pas loin d'arriver dans la Sierra qui est entièrement sculptée. Il y a une espèce de force tellurique dans ces montagnes qui a servi de rempart véritablement au pouvoir. Donc effectivement, il y a assez peu de caciques dans les montagnes. Même
0: et
1: si
0: l'habitat
1: il y en a.
0: Est comment alors
1: Alors il y a plusieurs, il y a deux en général. Enfin, là ça dépend des familles. On aime bien habiter l'hiver dans les cabanes en bois et l'été dans les cavernes. Et puis les Tarahumara aiment beaucoup voyager aiment beaucoup voyager en général, puisque j'ai même connu des gens très âgés qui se rendaient jusqu'au Québec pour voir des communautés indiennes du Québec, puisqu'il y a des rendez-vous chaque année. Ils sont des voyageurs. Ils sont sédentaires, mais ils aiment bien changer de maison. Ils aiment bien aller visiter une autre communauté, s'arrêter, vivre 2 mois dans cette communauté, repartir, pour ceux qui ont moins de soucis économiques. Sinon, c'est la cabane en bois, en rondeau.
0: Et tu parles de cavernes, puisque tu disais que la montagne était sculptée.
1: Oui.
0: Ce sont des cavernes naturelles.
1: Oui,
0: il y en a beaucoup.
1: Oui, il y en a beaucoup, oui. Et c'est frais l'été, alors ils aiment bien... Surtout, les anciens aiment bien habiter certaines cavernes l'été et changer de maison. Alors, pour ce qui est de la gouvernance, qu'est-ce qui est intéressant ? Alors, d'après moi, hein, parce que bon, je ne sais pas si c'est pas très scientifique.
0: Il y a beaucoup de communautés, c'est...
1: Il y a à peu près 60 000 Tarahumara. Et les gens n'aiment pas vivre regroupés. Il faut imaginer qu'une communauté, c'est un ensemble de petits ranchs.
0: Ah oui.
1: Des rancheros, on dirait. On ne vit pas collés les uns sur les autres. Il n'y a pas de village. Le village, ce n'est pas une idée indienne.
0: Mais ça veut dire qu'il y a aussi beaucoup de points d'eau. En général, ce qu'on apprenait en géographie, c'est que quand les points d'eau sont dispersés, l'habitat est dispersé.
1: Oui, il y a pas mal de points d'eau.
0: Oui, il y a des sources dans la montagne.
1: Oui, il y a des sources. Oui, oui. Il y a des sources, des rivières qui malheureusement maintenant sont polluées, donc... ne sont plus sources à proprement parler. Mais oui, il y a beaucoup de points d'eau. Enfin, sauf à certaines saisons sèches, disons mai-juin, où là, il y a des points qui disparaissent. L'hiver, il fait extrêmement froid, il faut imaginer.
0: Oui, j'imagine. Ça monte jusqu'à l'altitude, ça s'élève jusqu'à
1: 2700, 3000, oui.
0: Et donc, il y a plusieurs communautés donc, au sein de ces 60 000
1: habitants. Oui, il y a beaucoup de communautés.
0: Habitants.
1: Beaucoup de communautés, je n'ai pas le nombre exact. Mais
0: ce serait plutôt de quel ordre ?
1: Alors, je suis très fâchée avec les chiffres, Claudine.
0: Non, bien sûr, mais c'est pour me faire une idée. Ce serait...
1: Je n'arriverai
0: pas. Est-ce que ce sont des toutes petites communautés ou
1: des toutes petites communautés, puisqu'on est sur un... Il faut que tu imagines que la montagne fait à peu près un quart de la France.
0: Ah oui.
1: Et sur cette montagne, tu as 60 000 Tarahumara.
0: C'est très, très dispersé.
1: C'est
0: quoi.
1: Très dispersé. On vit à... Disons qu'il peut y avoir 6 heures ou 9 heures de marche entre une communauté et une autre.
0: Mais comme ils bougent beaucoup, malgré la distance, ou à cause de la distance...
1: Mais 9 heures de marche, c'est très près pour un Tarahumara. Puisqu'ils organisent des courses.

0: durant lesquelles il court 72 heures. Non-stop. Marcher 9 heures pour un tarama, c'est une promenade. C'est comme aller au parc pour nous. On n'est plus du tout sur les mêmes dimensions. Sur les mêmes... On n'a pas les mêmes repères.
1: Oui, oui. Et donc, ces communautés, est-ce qu'il y a, disons, est-ce qu'elles sont toutes organisées de la même manière, à peu près?
0: Oui.
1: Ou est-ce que, oui,
0: oui.
1: Et ça serait quoi dans les...
0: Alors, il y a un gouverneur minimum, puis un second qui peut le remplacer en cas où le premier soit malade ou défaillant. Ou, voilà. Bon, il est...
1: C'est un homme, toujours.
0: C'est un homme. Il est élu par l'ensemble de la communauté. Mais il faut comprendre que gouverner n'est pas un métier. Ce n'est pas un travail. En aucun cas considéré ni comme un travail ni comme un métier. Ce n'est qu'une représentation. C'est-à-dire que le gouverneur est censé porter la parole de l'ensemble de la communauté. Si ce sont des hommes, c'est pas pour rien. C'est parce qu'en face, il y a des métis qui sont des gens extrêmement violents à l'égard des femmes. Donc c'est aussi une manière de se protéger. D'ailleurs, les gouverneurs parlent beaucoup de la protection des femmes par rapport aux métis.
1: Mais ces métis, ce sont aussi des communautés...
0: Alors, ce sont des communautés qui, elles, s'organisent en village et qui grignotent petit à petit la montagne.
1: Au Brésil, par exemple, il y a des communautés métisses noires et indiens. Là, ce sont des métisses blancs et indiens.
0: Voilà.
1: Il n'y a pas du tout de métisses noirs indiens.
0: Il n'y a quasiment pas de noirs au Mexique.
1: Oui,
0: il y a une seule communauté au sud du Mexique. Alors, voilà, gouverner, c'est pas un métier. C'est-à-dire que celui qui gouverne, il a un travail comme tout le monde. C'est-à-dire qu'il est soit agriculteur, soit chaman, soit médecin. Donc, ce n'est considéré que comme une représentation. C'est-à-dire que le groupe délègue sa parole.
1: Est-ce que le groupe un droit de regard, ou est-ce que le groupe contrôle est-ce que c'est fondé sur la confiance, ou est-ce qu'il y a quand même un contrôle régulier, ou est-ce qu'il y a des réunions régulières
0: Tous les dimanches, en général, la communauté se réunit. Et si le gouverneur ne convient pas à la communauté, il est immédiatement destitué de ses fonctions.
1: Ah oui, c'est aussi simple que ça.
0: C'est très simple. Soit il est vraiment le représentant de la parole de la communauté, soit il disparaît. Et il est changé. Mais ce n'est pas un métier. C'est-à-dire qu'il n'a pas droit de décision pour la communauté. C'est la communauté qui décide. À la limite, on va lui demander de porter cette parole auprès de l'État fédéral.
1: Est-ce qu'il y a une campagne électorale quand il faut l'élire?
0: Non, il y a une élection. Il est choisi par la communauté, tout simplement.
1: Mais il n'y a pas du tout de groupe politique, il n'y a pas de... Ça n'existe pas, je veux dire.
0: De groupe politique, non, parce qu'il y a une totale unité. Et cette unité, elle vient avant tout, je dirais, de la philosophie et de la manière de vivre des Tarahumara. C'est des gens qui font corps avec la nature. Donc il n'y a pas d'un côté la terre qu'on exploite et de l'autre l'homme. Il y a un tout qui est la terre et l'homme.
1: Et il y a une grande proximité avec les animaux aussi. Mais ça, je crois que ce n'est pas propre au Tarahumara. Je crois que quand on lit Lévi-Strauss, par exemple, enfin, il y en a beaucoup d'autres, mais on se rend compte de ce refus d'introduire une division là, entre
0: la
1: culture et la nature, l'homme et le... L'animalité, la minéralité.
0: Oui, il n'y a aucune division, c'est une seule et même chose. Hein. Et d'ailleurs, chez les Tarahumara, cette chose, c'est aussi Dieu. Ce qui fait que le plus petit brin d'herbe, c'est Dieu, la chèvre, c'est Dieu, tout est Dieu. Donc tout est sacré. Donc il ne peut pas y avoir une réelle division dans ce type de communauté, puisque tout le monde est de la même chair. On peut ne pas être d'accord. Auquel cas, on va essayer de trouver quelque chose qui nous permette d'harmoniser ce désaccord.
1: Oui, parce qu'il y a bien des individualités qui se, qui s'opposent ou qui,
0: oui.
1: qui sont oui, effectivement et qui sont pas d'accord.
0: Dans quand les individus s'opposent, c'est la communauté qui prend le relais, c'est la communauté qui décide. C'est-à-dire que imaginons que moi je sois une femme tarahumara et que mon mari m'ait trompé avec une autre femme tarahumara et que ça m'ait pas plu. Parce que c'est pas sûr que j'en prenne ombrage non plus. Hein. C'est une grande liberté. Si j'arrive pas à régler le problème avec mon mari, à la réunion de la communauté dimanche, je vais dire que je souhaite que la communauté intervienne. Parce que moi, personnellement, en tant qu'individu, je peux pas résoudre le problème. Et donc, les deux vont s'exprimer et la communauté va trancher puisqu'on lui a demandé de trancher.
1: Mais il y aurait une espèce de transparence, alors, même des problèmes les plus intimes.
0: Ah, tout à fait. Tout à fait. Je peux arriver dimanche et dire mon mari m'a trompé plusieurs fois, je le supporte plus, je veux rentrer, je veux avoir une autre cabane, je veux me séparer de lui. Et si j'arrive pas à résoudre le problème avec lui, faire appel à la communauté en ces termes.
1: Et j'ai vraiment l'impression que les femmes, on voit au chapitre, enfin, qu'elles peuvent parler dans la réunion de la communauté.
0: Tout le monde, même un enfant peut parler. Hein. Oui. Il n'y a pas d'âge non plus pour s'exprimer. Il n'y a pas de séparation de génération. De la même façon qu'un gouverneur peut être très jeune ou très vieux. Hein, il n'y a pas d'opposition entre les âges.
1: Oui, ça aussi, c'est une invention de notre... Mmh. C'est une pure invention de notre culture. Et d'ailleurs, c'est relativement récent.
0: Donc les enfants sont très, très responsables et très respectés.
1: Et entre les communautés, alors comment ça se passe ?
0: Alors, entre communautés, on se voit surtout les jours de fête. Il faut bien dire que la fête, c'est vraiment un élément crucial de la vie, même politique. Hein. Parce que politique et économique. Parce que être riche chez les tarahumara, c'est travailler plus. C'est tout à fait l'inverse de chez nous. Oui. Être riche, ça veut dire qu'on a plus de terres. Donc ça veut dire que puisqu'on a plus de terres, on doit fournir du travail à ceux qui en ont moins. Et ça veut dire qu'avec l'excédent, c'est-à-dire ce qui est surproduit d'une certaine manière, je vais devoir organiser une fête pour répartir cet excès. Donc, j'aurai tout le travail d'organisation de la fête.
1: C'est une véritable utopie, quoi, une utopie réalisée.
0: Artaud disait que c'était le communisme, que les tarahumara avaient inventé le communisme naturel. C'est-à-dire il y a des riches, il y a des pauvres, mais être riche, c'est travailler sur l'excès. Et répartir cet excès. Donc, c'est beaucoup de travail. Et l'excès, il est réparti dans l'organisation des fêtes. C'est-à-dire que si, par exemple, j'ai un excès de maïs, bah, va falloir que je fasse de l'alcool de maïs pour organiser une fête pendant 3 jours et 3 nuits et que je donne à manger et à boire à toutes les communautés alentour.
1: Donc, il n'y a pas d'accumulation. Ce n'est pas imaginable.
0: Non, il n'y a pas d'accumulation
1: d'argent. Il y a quand même une monnaie, j'imagine.
0: Le moins possible de monnaie. En général, c'est le troc. Au sein des communautés, on troque. Maintenant, le rare argent qui circule, c'est plutôt pour avoir une relation hors culture indienne. C'est-à-dire que si je veux aller à la ville pour acheter du tissu, il va falloir que j'ai de l'argent. Mais on utilise très peu l'argent entre communautés tarahumara.
1: Donc, je te demandais aussi, d'une communauté à l'autre, comment ça se passe, en fait ? Est-ce qu'il y a des rivalités ? Il y a des guerres,
0: non,
1: c'est même pas imaginable.
0: Non, il y a des fêtes. Ce qui réunit les communautés, c'est la fête. C'est assez joli de voir que quand il y a une fête, on voit des petites lumières descendre du haut des montagnes. On voit bien que c'est des gens qui viennent de très loin. Ils ont marché 6 heures, 9 heures pour venir à la fête. De chez Akil ou...
1: Et même les vieux, les enfants...
0: Tout le monde se déplace. Tout le monde se déplace.
1: Ils se déplacent comment ?
0: À pied.
1: Il n'y a même pas de chevaux ou d'ânes ou de...
0: Ah, dans certaines communautés, il y a des chevaux, oui, parfois, oui, oui. Mais ils aiment marcher. Raramuri, ça veut dire l'homme qui court.
1: Ah, d'accord. Donc, Raramuri, ça veut dire tarahumara. C'est bizarre comme ça a été transcrit en espagnol.
0: Pas. Les Espagnols ont toujours eu des inventions très étranges.
1: Oui, mais on doit retrouver quand même les... Au moins les consonnes, non?
0: Ben, on ne retrouve rien dans ce cas-là.
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0: je te demandais si entre les communautés il y avait des conflits. Tu dis qu'il y a seulement la fête, mais est-ce qu'on peut, enfin, je sais pas, je vais pas reposer le problème de posé par Lévi-Strauss dans Race et Histoire, qui laisse entendre que pas mal de ces communautés, enfin, je pense pas qu'il ait parlé spécialement des Tarahumara.
1: Non,
0: je crois pas.
1: Hein. Non,
0: mais est-ce qu'on peut parler d'une histoire quand il n'y a pas d'événement marquant, pas de guerre, pas de...
1: Bah, l'événement marquant, c'est la colonisation.
0: Exactement, voilà.
1: Donc, et c'est 500 ans de résistance. C'est 500 ans de résistance. Et c'est toujours pas fini. Puisque le pouvoir au Mexique, il est bien aux mains des anciennes familles espagnoles ou libanaises qui sont arrivées bien plus tard. C'est pas un pouvoir. De toute façon, il peut pas être représentatif des communautés indiennes.
0: Oui, c'est impossible.
1: C'est impossible parce que à ce moment-là, moi, c'est pas à Lévi-Strauss que je ferai référence, c'est à Pierre Clastres. Ce sont des sociétés contre l'État. Et elles ne fonctionnent pas avec un État. Et c'est bien leur mode de gouvernance s'oppose au mode de gouvernance par un État. Il n'y a pas de centralisation.
0: C'est vrai qu'on a beau être contre l'État soi-même, dans la plus pure tradition anarchiste, on a beaucoup de mal à se représenter justement cet état de fait, quoi, ou cet état des lieux. Mais il n'y a pas eu d'événement pendant...
1: Bah, la Révolution, bien sûr.
0: Voilà, donc, alors qu'est-ce qu'il en est justement pendant la Révolution mexicaine des communautés indiennes? Comment elles se sont positionnées? Comment elles ont...
1: Ben, elles ont lutté, bien sûr, hein, bien sûr. Puisque c'est la terre qui est en jeu au moment de la Révolution mexicaine. D'ailleurs, le seul acquis de la Révolution mexicaine, c'est l'article 27 de la Constitution, qui est la restitution de la terre. Or, ça n'a jamais été appliqué, puisque tous ceux qui l'ont défendu, tous les vrais révolutionnaires qui ont défendu cet article 27, se sont fait assassiner. Sauf Carillo Puerto, qui était lui dans la région de Cancun, qui a véritablement restitué la terre aux Indiens. Dans toutes les autres régions, la terre n'a jamais été restituée. Donc il n'y a jamais eu de véritable avancée à partir de la Révolution. Et puis il y a eu l'instauration d'un pouvoir dictatorial. Donc, oui. La lutte n'a jamais cessé. Pour les Tarahumara, entre la colonisation, la révolution, il n'y a pas d'avancée majeure. La seule avancée, c'est de résister. C'est de tenir.
0: Mais il n'y a pas, comme avec les Indiens du Chiapas, presque des batailles rangées, des reculs, des avancées, des événements, ça ne donne pas forcément...
1: Si, il y a eu des événements, il y a eu des luttes armées à une certaine époque, mais c'est extrêmement ponctuel, et c'est toujours autour du problème de la terre. Parce que l'idée même, l'affrontement, il n'est pas seulement sur la possession de la terre, puisque pour un Indien, posséder la terre, c'est déjà une ignominie. On ne possède pas la terre. On en fait partie. Et je dirais que le rapport à la femme est lié à ça. On ne possède pas une femme de la même façon qu'on ne possède pas une terre. Il n'y a pas cette idée de possession. Cependant, c'est bien autour de cette défense d'un rapport à la terre que se joue le conflit. Puisque de l'autre côté... c'est toujours plus de terre, plus de terre, plus de terre, et du coup, le retrait total des communautés indiennes.
0: Est-ce qu'il y a eu de la déforestation dans ces régions aussi?
1: Oui, un peu, oui.
0: Mais
1: ouais.
0: Est-ce qu'on pourrait identifier des régions qui maintenant ont dû être abandonnées par les Tarahumara? Ouais, est-ce qu'il y a des régions qui sont maintenant colonisées, je veux dire, dans les époques
1: les plaines,
0: assez récentes?
1: Les plaines, la ville de Chihuahua, elle est construite sur les anciennes terres Tarahumara.
0: Il n'y a pas eu d'envie de retourner, comment ça se passe par rapport à ça? Une fois que c'est abandonné, il n'y a pas de reprise possible.
1: Mais une fois que c'est abandonné et que tu es face à une dictature qui est là depuis maintenant, on pourrait dire, des siècles d'une certaine manière, puisque le Parti révolutionnaire institutionnel a pris la suite des Espagnols,
0: Avec chaque fois que j'entends cette expression, d'ailleurs, j'ai envie de rire parce que.
1: Mais ça fait rire tous les Mexicains.
0: Révolutionnaire institutionnel.
1: Ça fait rire tous les Mexicains. Et donc, si tu veux, ça a toujours été la même chose, c'est survivre, hein, résister. Résister à un mode de pensée, à un mode d'être, à un mode de faire. Résister à ce qui est, semble-t-il, imposé comme étant un progrès.
0: Et qu'est-ce qui te paraîtrait proprement Tarahumara, justement, par rapport à d'autres communautés indiennes qui sont mieux connues ? Est-ce que c'est ce goût de la marche, enfin, cette nécessité de marcher ou même de courir, puisque ça correspond à leur... c'est leur nom, hein, ceux qui courent, tu disais tout à l'heure. Est-ce que c'est la localisation dans la montagne Qu'est-ce qui ferait vraiment leur spécificité ?
1: Ils font véritablement corps avec la montagne. C'est, si tu peux imaginer, enfin, on imagine assez peu ce que peut être le corps d'un Tarahumara par rapport à l'image qu'on a du corps. Ce sont des gens qui sont complètement sculptés par l'air, par le soleil, par la montagne, par la dureté de la vie. Ce sont des sculptures vivantes. Ils sont assez... Au niveau physique, ils sont assez proches des Apaches et des Indiens d'Amérique du Nord. Hein. Ce sont des gens assez grands, extrêmement résistants et beaucoup plus silencieux que les communautés que tu rencontres dans le sud du Mexique.
0: Ah oui, qui sont beaucoup plus volubiles.
1: Pas beaucoup plus volubiles, mais qui, pour le moine... Chez les Tarahumara, on ne se parle pas face à face, par exemple. La parole,
0: ah oui, c'est ce que tu m'avais dit.
1: La parole n'est pas quelque chose de franchement essentiel au sein
0: des. C'est vraiment intéressant. Donc, c'est la télépathie.
1: C'est l'être ensemble. Ça peut consister à s'asseoir l'un près de l'autre pendant 2 heures, 3 heures et contempler la même montagne. Sans nécessité de parler et partager ce moment. Il y a un être ensemble, sans parole.
0: Jean Cartaud avait noté ce goût de la contemplation.
1: J'ai un petit texte qui peut donner une idée de ça. Parce que les Indiens aiment beaucoup fumer. La cigarette est quelque chose d'autre. Sur ce que peut être ce temps d'être ensemble... sans parole. Elle venait chaque jour sous le plein soleil de l'après-midi, son bâton à la main à travers le maïs, apparaissant, disparaissant. Nous passions un temps l'une près de l'autre sur le banc. Nous restions à regarder la montagne. Son visage riait avec la permanence de sa vieillesse. Elle portait dans ses cheveux séchés comme broussailles un bandeau raramuri. Un bandeau rouge épousant les contours osseux de son visage, de l'éclat vif de ses traits, leur couleur. Elle parlait toujours en indien, et l'échange de paroles était comme un rituel entre nous, ce moment où je lui tendais une cigarette et où elle me fixait. Un mélange de grâce, de ruse, une clairvoyance qui portait droit au cœur. Et ainsi, sur ce banc, nous fumions ensemble. C'est si rare de fumer ensemble. Le temps de cette cigarette lentement imprégnait notre rencontre. Le temps de ce qui aurait pu durer des années, chaque jour, elle et moi, sur ce banc. Tandis que l'homme allait à la seule tienda, celle de la mission, tout de blanc vêtu. C'était un visage sans peur, chacune face à la montagne, chacune face au ciel, comme ligne parallèle, absoute de désir. Corps ouvert, épousant l'écoulement silencieux de la lumière et des roches. Tandis que je parle avec toi, j'épouse la Sierra, et la Sierra aussi te parle. Je laisse résonner l'espace en moi et je deviens cet espace. Monte comme un chant la parole au milieu de l'immensité. Le geste verdoie au cœur des fleurs. Mes os sont un souffle léger qui passe sur leurs pétales, les effleure. Je grise ton attente, l'irise. Je caresse ton temps. Un souffle léger s'éprend dans tes racines, flottant à la surface du regard. Temps, instant, si précieux inapprivoisée, où l'éclat des couleurs nous fait signe. Étrangères l'une à l'autre, nous le partageons. Dans nos mains, un seul instant se consume. Nous fumons ensemble. Ensemble, nous sommes ce mouvement sans nous mouvoir. Ce signe qui n'exprime pas, ce rouge, ce blanc, ce silence face au monde, ce qui passe et ce qui se passe, sans que rien ne vienne en arrêter le cours. Puis, tu repartais vers ton antre, cette maison fraîche de l'été, une grotte là-bas dans les rochers, dont je ne savais rien, mais où je savais être chez moi, à te sentir lentement partager ce moment avec moi. Un peu plus tard, l'homme passé, qui te rejoindrait, de blanc vêtu au milieu du champ de maïs qui a collé ma cabane. Du même pas que toi, avec un autre bâton, mais parfois s'arrêtait me rejoindre un instant. Son regard était d'une autre ruse, plus joueuse et plus aiguisée, et le temps plus resserré sur la concentration de ses muscles longs, presque fatigués de s'appuyer sur ce bâton. Parfois, le café accompagnait nos gestes, une chaleur, la vapeur de la boisson sous ce soleil déjà cuisant. Le blanc de sa tunique lui répondait. La persistance de sa vie cinglait les rochers sur lesquels se posait sans jamais se perdre notre regard. Puis, il repartait, lui et toi, vous seriez dans la même nuit, cette nuit étoilée qui nous couvrirait de ses signes immobiles.
0: C'est un très très beau texte, c'est un texte de toi Valérie. Mm-hmm. Oui, parce que à travers tout ce que tu dis, je sens beaucoup plus le... Enfin, on voit bien que tu n'as pas de propos... professionnel, ethnologique ou anthropologique, quand on perce dans ce que tu dis, même si c'est de l'ordre de l'information aussi, tu nous informes, tu nous apprends des choses qu'on ne connaît pas du tout sur les Tarahumaras, on sent cette perception poétique.
1: Pour moi, c'était plutôt moi l'objet d'études.
0: Ah oui, ça c'est vraiment intéressant.
1: C'est-à-dire que je me suis même retrouvée un jour au centre de la place du village, parce que je savais qu'il devait décider si je restais ou pas, et je suis volontairement allée au centre. C'est-à-dire que je ne me suis assise ni du côté des femmes, ni du côté des hommes, ni du côté des enfants, mais sur une toute petite pierre, et je les ai laissés m'observer. Et décider si je restais ou pas.
0: Génial. Et donc là, ils t'ont...
1: Et là, il y a de très loin est arrivée une vache. Personne ne disait rien. Et derrière la vache, un veau. Et la vache est venue vers moi, au centre. Et elle m'a reniflé. Et j'ai su que j'étais acceptée.
0: Oui, d'accord. Ça, c'est complètement génial.
1: Moi, je venais pour apprendre. Je ne venais pas pour étudier.
0: Oui, oui.
1: Au sens où je venais pas. Pour moi, je ne conçois même pas qu'une ethnie ou un groupe puisse être un objet d'étude en réalité. Je trouve
0: ça
1: exécrable. Moi, je venais apprendre chez les Tarahumara ce que eux, ils avaient à m'apporter. Et Dieu sait s'ils avaient de choses à m'apprendre.
0: Et est-ce que tu as pu percevoir justement le point de vue qu'ils avaient sur toi ?
1: Lors d'une fête où les femmes ont traité de sorcière, ce qui là-bas est plutôt un compliment, j'ai perçu que j'étais acceptée en tant que telle, c'est-à-dire que ma manière de percevoir les choses leur convenait. Justement parce que je ne venais pas donner de leçons, ni les étudier, ni... Voilà, donc dans ce sens-là, ça se passait bien. Surtout avec les femmes.
0: Et tu sentais cette communication sans expression, comme tu disais.
1: Ah oui,
0: si
1: oui,
0: bien,
1: tout à fait. C'est aussi très présent dans la danse.
0: Mais souvent, j'ai l'impression qu'il s'agirait plus d'imprimer que d'exprimer. Dans la poésie, c'est ça. Se laisser les choses s'imprimer en soi et ensuite peut-être les imprimer aussi en direction des autres, mais pas forcément les exprimer. Hein. Ça me paraît important aussi. J'aimerais bien une autre pause musicale.

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1: Valérie, alors j'aimerais bien que tu précises un peu alors, combien de temps tu es restée là-bas, et j'aimerais aussi que tu... Que tu arrives à. Ça paraît complètement utopique, quand même. Un pays où il n'y a pas de conflit ouvert, où il n'y a pas de. Où même entre les communautés, il y a la fête, et c'est ce qui les relie. Et aussi au niveau des individus.
2: Bah, il peut y avoir des conflits, mais oui. Disons que.
1: Mais la façon dont les conflits se résolvent, ça paraît. Magnifique, quoi. Est-ce qu'on peut parler de démocratie directe, ou est-ce qu'il vaut mieux enlever tous ces mots, peut-être que surtout qu'ils deviennent de plus en plus lourds maintenant.
2: Moi, je pense que c'est lié à une conscience qui est véhiculée par la communauté. Il y a une forme de sacralisation de la vie.
1: Oui.
2: Bon, il peut y avoir des conflits entre chamans, par exemple, des conflits de pouvoir. Ça, c'est quand un chaman déraille, quoi. C'est-à-dire que quand il n'est plus au service d'eux, mais qu'il se prend pour celui qui est détenteur d'un pouvoir. Alors effectivement, dans ce cas-là, la communauté peut avoir tendance à vouloir s'en débarrasser.
1: Mais il peut y avoir... Ça ne coïncide pas du tout, être gouverneur ou être chaman, apparemment.
2: Non.
1: Ça peut coïncider par hasard, mais ce n'est pas
2: ça
1: du tout.
2: Ça peut coïncider. Et
1: mais il peut y avoir plusieurs chamans par communauté. Comment
2: bien
1: ça
2: sûr,
1: se...
2: il ah, peut oui. y avoir un herboriste, il peut y avoir... Il y a des chamans qui sont très particuliers, qui sont... Enfin, chaman, en plus, ce n'est pas un mot très adapté, c'est curandero, hein, en oui. espagnol. Ceux qui sont en charge du peyote sont des initiés et c'est pas tous les curanderos peuvent utiliser le peyote, hein, parce que c'est quand même à manipuler avec précaution, d'autant que c'est la plante divine par excellence, c'est l'incarnation végétale de... Mais si je dis ça, ça va mal être interprété ici, mais disons que c'est la plante sacrée. Et qu'elle est utilisée dans des cérémonies très particulières, soit pour des gens qui sont très malades, soit en cas de mort, de deuil, pour nettoyer la famille, pour détacher la famille du mort. Et que là, effectivement, c'est des lignées de curanderos, s'il y a une initiation. C'est pas la même chose.
1: Et c'est eux qui distribuent le peyote. C'est eux qui...
2: C'est eux qui cueillent le peyote, c'est eux qui voient combien il en faut pour tel individu. Pourquoi est-ce qu'il en a besoin ? Et bien sûr, oui. Et oui, mais tout comme ici, un médecin décide de la dose de médicaments qu'il va prendre.
1: Oui, oui. Mais alors, ça peut arriver quand même qu'un chaman s'investisse d'un ego
2: bien sûr, puisque
1: disproportionné, quoi, un peu habituel.
2: Bien sûr, ça peut arriver. Tout le monde peut dérailler. Il peut arriver aussi que quelqu'un vole. C'est assez rare. Ben, pour te donner un exemple, tu vas me dire que c'est encore plus utopique que tout ce que tu me racontais avant. Il y a une prison. Alors, ça ne sert pas souvent, hein, parce que le vol est très rare. Alors, exemple de la prison, déjà la porte est ouverte.
1: Mais c'est déjà une bonne chose.
2: Alors, le jugement, bon, c'est 3, 4, 5 jours. Hein. Et le prisonnier, il reste avec la porte ouverte. S'il décide de s'en aller, il ne revient plus jamais dans la communauté. C'est foutu pour lui. C'est-à-dire que... Finalement, il a décidé de ne plus vivre là. C'est tout. Mais c'est à sa charge. Mais une fois qu'il est resté, admettons, il a été condamné 4 jours. Une fois qu'il est sorti après ces 4 jours, c'est comme s'il n'avait jamais volé. C'est payé.
1: Ah oui,
2: c'est
1: d'accord.
2: Plus volé, c'est payé. Il a payé à la communauté ce que la communauté lui a demandé de payer.
1: Il n'y a pas de casier judiciaire.
2: Non,
1: c'est complètement absent des concepts.
2: De toute façon, la tradition écrite n'est pas une tradition indienne. La tradition indienne
1: déjà,
2: est une tradition orale.
1: Oui, bien sûr.
2: Donc, tout ce qui est écrit n'existe pas.
1: Ils sont toujours des peines très, très légères.
2: J'ai rarement vu des cas de vol.
1: Et alors, est-ce que les tribunaux, est-ce que les magistrats sont...
2: Il n'y a pas de magistrat.
1: C'est un métier, c'est la communauté.
2: C'est la communauté, le magistrat. C'est pas un métier, magistrat. Gouverneur, c'est pas un métier.
1: Il y a des jurys, c'est toute la communauté ou on sélectionne un jury
2: Non. Ça, c'est pas possible. Ce serait déjà une trahison. C'est la communauté qui a été volée, c'est la communauté qui décide. Même si c'est une personne de la communauté. À partir du moment où je suis un individu dans une communauté, je suis une communauté. La communauté est impliquée. On peut pas...
1: C'est la notion de souverain qu'on retrouve dans pas mal de philosophies politiques, mais comme finalement un concept de l'utopie, un concept utopique.
2: Soi-disant.
1: Oui.
2: Soi-disant utopique, apparemment, dans certaines communautés, c'est pas du tout utopique.
1: Ça fonctionne.
2: Voilà.
1: Oui, puis alors, il n'y a pas de meurtre, il n'y a pas de...
2: Tout peut arriver, bien sûr. Là, à ce moment-là, ce serait un meurtre, ça relèverait quand même de l'État fédéral. On sortirait des communautés indiennes.
1: Ah oui, carrément.
2: Ce serait vraiment quelque chose de très grave.
1: Mais tu mets ça au conditionnel, pratiquement. Tu penses que ça n'arrive pas.
2: C'est pas quelque chose de très fréquent. En tout cas, moi, j'ai jamais été... j'ai pas pu constater ça. Sûrement, ça arrive... En général, quand ça arrive, c'est malheureusement pas du fait des communautés indiennes. Quand il y a des meurtres, c'est souvent des métis qui tuent des Indiens. Donc là, effectivement, mais j'ai pas pu constater de meurtres entre communautés.
1: Mais est-ce qu'il y a donc une communauté métisse à proximité de la région Tarahumara ?
2: Mais dans la
1: qu'est-ce
2: région.
1: Pourquoi elle serait tellement agressive et qu'est-ce qui expliquerait
2: Parce qu'il n'y a rien de pire qu'être indien une fois qu'on a été... C'est toute la problématique de la pré-colonisation. Il faut bien imaginer que la colonisation, ça implique qu'être indien, c'est être ce qu'il y a de pire. Donc un métis, c'est quelqu'un qui naît avec cette angoisse d'être face à des communautés qui sont debout. Faut bien dire, et avec l'image d'un monde, du monde tel qu'il devrait être suite à la colonisation, c'est-à-dire blanc, inscrit dans un progrès, dans un autre rapport à la terre qui est un rapport d'exploitation.
1: Donc, il y aurait chez chaque métis, il y aurait vraiment l'aspiration à être blanc. C'est là qu'on pourrait remettre les analyses de Fanon, mais lui, c'est carrément sur les Noirs, quoi. Que les Noirs martiniquais, et il parle précisément de son pays d'origine où il n'est jamais retourné, c'est que ses frères noirs n'aspirent qu'à une chose. D'ailleurs, il y a un de ses livres qui s'appelle Peau noire et masque blanc.
2: Oui, c'est le
1: donc
2: modèle.
1: Là, ça serait le cas des métis.
2: Modèle, c'est le modèle. Et ce modèle, il s'inscrit dans la violence. C'est-à-dire qu'à partir du moment où ils s'inscrivent dans ce modèle, eh bien, ils violent les femmes Tarahumara. C'est pour ça que je te disais, les gouverneurs sont tous des hommes, mais c'est pas tout à fait pour rien, parce qu'il y a une vraie violence des métis à leur encontre et qu'ils ont quand même vocation à protéger. Il y a des meurtres.
1: Oui. Ils sont sur le territoire Tarahumara.
2: Ils sont sur le territoire Tarahumara puisque leurs grands-parents étaient des Tarahumara. Et donc tu as le village métis et les communautés indiennes qui ne se conforment pas à la notion même de village.
1: Mais donc on dirait que les métis se mettent spontanément en village. Enfin, il y a une chose.
2: Se mettent spontanément en village.
1: Une rupture avec leur être Tarahumara, quoi. Ils sont
2: complètement.
1: Plus du tout,
2: mais... et ce qui m'a beaucoup frappée, c'est que j'ai rencontré beaucoup de femmes de métis qui étaient des femmes violées. Et tout le rapport à la femme, et c'est ça qui m'a fait penser que le rapport à la terre et le rapport à la femme étaient liés, c'est que chez les Tarahumara, on n'a pas une terre, on est un bout de terre. Là, on pourrait faire un lien avec les cultures indiennes du Sud. Les Mayas demandent à la terre sa permission.
1: Mais même avec nos cultures à l'origine.
2: Oui. Alors, bien sûr, mais là, on retourne même...
1: La grande déesse mère, c'est aussi... celle qu'on trouve sur le Caucase, dans les tragédies primitives, enfin dans les ancêtres des tragédies. Quoi.
2: Alors, tant que la culture indienne est présente, ce rapport à la terre, je dirais, il est en lien avec le rapport à la femme. Il y a un respect absolu de la femme. Et dès que les gens s'inscrivent dans la tradition métisse, celle-là, oui, on trouve dans le nord du Mexique,
1: ces métisses bien particuliers qui sont
2: localisés, eh bien, le rapport à la femme change et devient violent. Et ça, ça m'a vraiment frappée.
1: Mais est-ce que les métisses ont tendance à prendre des femmes métisses? Oui, bien sûr.
2: Oui, ils prennent des femmes métisses qui battent, qui violent, c'est fréquent. Il y a des meurtres. Ce sont des sociétés extrêmement violentes et d'autant plus violentes qu'elles ne s'inscrivent dans aucune culture. C'est-à-dire qu'elles ne font pas partie des riches blancs mexicains avec piscine,
1: bien sûr.
2: Là, etc. Et ce sont des pauvres qui n'ont pas grand-chose de plus que les Indiens. Mais qui veulent accéder à ça et qui vivent auprès de communautés qui, elles, s'en foutent complètement, qui ne sont pas du tout dans cette référence et qui ne souhaitent surtout pas y entrer. Et donc, quand je disais qu'ils tiennent debout, tu vois, qu'ils sont presque provoquants de par leur dignité. Et c'est presque comme une image insupportable pour ces métisses. Comment ces espèces d'Indiens tiennent encore debout, quoi ? C'est pas possible. Il faut leur faire la peau. Et la violence que tu peux trouver dans la sirène, elle est là. C'est entre métisses et Indiens.
1: Oui, c'est leur manière d'être qui aussi choque et entraîne la violence. Aussi.
2: Oui, il faut savoir
1: que... Une forme de jalousie, enfin, aussi.
2: Et si la perte de territoire, de nouveau, pour les communautés indiennes, c'est lié aux métis, parce que les métis, petit à petit, eux, leur travail, c'est d'exploiter la forêt, pour te donner un exemple. Mmh. Hein, ils s'inscrivent complètement dans l'optique contraire. Ils veulent rompre.
1: Et qu'est-ce qu'il y a comme culture ou comme...
2: Il n'y a pas grand-chose. Il n'y a pas grand-chose. Hein.
1: De quoi ils vivent, enfin
2: On vit d'assez peu. On vit avec du maïs, des haricots, du piment, puisque là-bas, c'est pas le piment, c'est un légume, hein, quand même. Enfin, c'est la base des vitamines.
1: La chasse, un peu, aussi.
2: Ah non, là, non. Ça, pas trop, non. Quand il y a... Non, la chasse, non. Non. Durant les fêtes, on peut abattre une vache pour la communauté. Hein? Mais sinon, les vaches, c'est essentiellement pour le lait. On fait du fromage. Oui. Mais c'est tout à fait sacré, encore une fois. C'est une fête. C'est dans le cadre d'une fête. Fête étant équivalent à une religion. À être relié au vrai sens du terme de religion. Donc faire la fête, c'est être relié. Dans ces moments-là, éventuellement, on peut tuer une vache, mais sinon, on ne mange pas de viande. Très peu.
1: Lévi-Strauss raconte quand même, dans beaucoup de rituels de chasse, qu'il faut donner l'équivalent. Hein. Il faut, on remercie l'animal ou telle ou telle espèce animale. De s'être laissé
2: bien
1: prendre
2: sûr.
1: Un individu, de l'avoir offert enfin, aux hommes. Mais là, c'est même pas ça, quoi. Il n'y a pas du tout.
2: La fête, c'est en soi une forme de remerciement. Hein, l'animal n'est pas abattu comme chez nous, en chaîne, sans existence. Il y a une vraie fête parce que cet animal va être abattu aussi. Enfin. Donc on peut pas. Il est remercié parce que toute la communauté est là pour lui dire merci, de lui donner la force de continuer, hein, d'intégrer sa force d'animal en elle. Donc oui, il y a un remerciement, bien sûr.
1: J'aimerais bien que tu nous lises un autre de tes textes.
2: Mais plus particulièrement.
1: Ce que je trouve dans tes textes résument ce que tu peux nous dire par ailleurs de manière plus discursive.
2: Alors ça s'appelle « Je suis ours ». Je suis silence et laisse en moi passer le réel inachevé. Je suis l'inachevé. Je sors du temps en étant le temps. Mon corps est le présent de ce qui n'a pas de nom. Mon corps n'a pas de nom. ligne musicale de l'aurore. On veut me défendre d'être la nuit. Et par là même, on veut que cette nuit demeure irréelle, où les étoiles brillent pour les aveugles. On veut me défendre d'être l'immanence. On veut que tout me transcende en devenant pure extériorité, nommée immobile. Alors je danse, et je suis étoile, et je suis ours, et je suis terre, contre tous les pouvoirs, et toute exploitation de la terre est exploitation de mon corps. Toute organisation de la terre, en vue de lui faire produire plus que l'immanence d'un corps, est ce qui menace mon corps de devenir une multiplicité d'organes distincts, avec des nécessités distinctes. Création d'une relation avec l'extérieur, devenant pure abstraction de l'esprit, qui fait de mon corps un pur objet du savoir. Je ne veux pas d'un corps qui soit objet. Je ne veux pas d'un corps qui soit le serviteur d'une loi qui toujours le trahit par intérêt à le transcender. Mon corps est tout le paradis et tout l'enfer. Mon corps est tout l'esprit, parce qu'il est mouvement, intraduisible, immémorial. Mon corps est espace non déterminé, et il ne m'appartient qu'en présence, en instance, en intensité à qui je prête un nom, comme une mélodie qui dirait « je ne suis pas mort ». Un nom imparfait qui, dans l'amour, se volatilise en luminosité, en vent, en infinies molécules, épousant toutes les voyelles de l'oiseau, les consonnes d'une main, coule et roule en cascade que rien n'arrête. Je suis cascade. Bien loin des savoirs qui crucifient pour favoriser son amour, bien loin de celui qui ne sait aimer sans clouer, sans solidifier mon cœur, je suis cœur et n'ai rien à démontrer. Je suis battement d'aile et d'air. Je suis air. Je suis rythme. Je suis danse. La danse. Je suis vitesse, car passée sans lendemain. Je suis vitesse au milieu de tout le temps. De ne plus rien savoir naît ce sourire. Je souris à la nuit. Je suis ce sourire de la nuit. Des étoiles naissent à la lisière de ma peau. Molécules qui, lumineuses, marchent, funambulent dans le ciel de cette cabane où veille la nature. La nature veille au milieu des morts, règne d'une puissance sans raison. Vos raisons sont des morts carnassiers qui cherchent chair pour ressusciter. La nature veille et règne sur elle-même, inachevée. Et comme je ne sais rien, je n'ai jamais rien su, que cette virginité amante, aimante, d'une nature sans disgrâce, qui ne peut ni se donner, ni se reprendre, car elle n'appartient à rien, ni à personne, ni à aucun de ses fantasmes. Elle enterre toute mort en ses courbes, qui sont aussi lumière, à la naissance d'une voix sans nom, sans histoire. Elle est amour qui n'a jamais rien attendu qui ne soit ce qui est, sinon la fin de sa répression.
1: Oui, ce que je vois dans ton texte, c'est à la fois quelque chose de très compact, enfin très direct, comme tout ce qui est art. Mais en même temps, on pourrait très bien prendre des parties philosophiquement pour montrer la cohérence avec tout ce que tu as dit, la façon dont tu es imprégné des Tara Oumara, quoi.
2: C'est le travail.
1: Son nom qui ne donne rien ni ne peut reprendre. Tu vois, on pourrait faire ce travail. C'est pas la peine de le faire d'ailleurs.
2: On va le faire.
1: Mais on peut le faire pour s'amuser.
2: On a déjà commencé à le faire avec un philosophe qui s'appelle Eric Amraoui.
1: D'accord. Écoute, je te remercie beaucoup, Valérie. C'était vraiment
2: merci à toi.
1: Magnifique que tu sois venue.
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0: Et oui, bonsoir à toutes nos auditrices et auditeurs à l'écoute de notre émission Dooboot 100% Arfrothérapie tous les mardis de 20h30 à 22h30 sur Fréquence Paris Pluriel. Eh bien, bonsoir à toutes et à tous. Laure, ce soir, qui est notre animatrice du jour, puisque Nico sera là la semaine prochaine. Donc, bonsoir Laure.
1: Bonsoir à tous, auditeurs, auditrices. Bienvenue hein, sur Debout. Hein, c'est le rendez-vous du mardi. La rentrée est passée, mais on y est encore. Donc, le rendez-vous de l'arfothérapie tous les mardis de 20h30 à 22h30. Et donc, aujourd'hui, hein, on est accompagné de trois belles personnalités. Donc, la troisième, elle arrive. Je pense qu'elle arrive à grands pas. Voir la quatrième aussi. Ok, alright. Et une quatrième surprise, attention. Et donc, on a Blandine Serrero, hein, la présidente de l'association Cantine qui bouge, organisatrice de la fête de la banane à Paris, hein, 14e. Et donc, pour le coup, pour cette édition 2026, on a également Fatia Alcabellar, j'espère que je l'ai dit bien, et Christophe Sinan, donc activiste pour Justice pour Clodo, sur l'affaire Claude Jean-Pierre.
2: Merci. C'est ça.
1: Donc, je vous souhaite la bienvenue.
2: Merci.
3: Merci.
2: Merci pour l'invitation.
1: Non, merci. C'est un honneur d'être avec vous ce soir et j'ai hâte d'entendre et de découvrir les choses que vous avez à dire. Je peux commencer par un petit tour de table. On peut apprendre à se connaître et se présenter. Alors, commence par les femmes. Blandine, peut-être. Est-ce que tu peux
4: oui,
1: nous faire une petite introduction?
4: Oui. Oui, bonsoir. Donc, je suis Blandine. Ben, je suis venue ce soir présenter un peu les effets de la fête de la banane, hein, comme c'est samedi. Donc, du coup, moi, je suis présidente d'une association qui se trouve dans le 14e arrondissement à Paris. Donc, c'est une association qui crée du lien social, accompagne des familles, pas simplement en situation de précarité, mais accompagne toutes formes de personnes, hein, des gens qui recherchent à tisser du lien, ceux qui cherchent à sortir de leur isolement, les familles, à les orienter vers des services qui peuvent les permettre de retrouver un peu de la dignité. Donc voilà. Et après ça, ben, nous accompagnons sur les effets de la fête de la banane qui nous permet aussi de nous retrouver et de créer de la diversité autour de la banane avec les pays dans lesquels ils poussent et produisent la banane. Mmh. Donc aujourd'hui, cette fête de la banane, c'est vraiment créer du lien, de solidarité intergénération populaire au milieu de Paris. Mmh. Et en fait, que tous ensemble, quelles que soient nos origines, qu'on a pu se vivre ensemble.
1: D'accord, belle introduction. Et donc, Fatia.
2: Oui, bonsoir à tous.
1: C'est bon, ouais, voilà. On t'entend bien.
2: Oui, bonsoir à tous. Donc, moi, je me présente, je suis Fatia. Ça fait 6 ans qu'on fait le tour des radios, le tour des médias. D'ailleurs, je remercie Radio Fréquence Plurielle qui nous a toujours reçus. Pour qu'on tienne les auditeurs au courant de tout ce qui se passe dans notre affaire. Donc l'affaire dont je voulais parler, c'est l'affaire de Claude Jean-Pierre, mmh. un Guadeloupéen, plus connu également sous le nom de Clodo. Mmh. Donc Claude Jean-Pierre était mon papa. Il a été tué par 2 gendarmes dans la ville de Déhé en Guadeloupe. Mmh. Le 21 novembre 2020, il a été opéré un contrôle dont l'issue lui sera mortelle, malheureusement. Mmh. Il sera conduit à la suite de ce contrôle au CHU de Pointe-à-Pitre, là où ils lui décèleront plusieurs vertèbres brisées, des hématomes et également une compression de la moelle épinière. Il restera dans un état de tétraplégie malheureusement pendant 10 jours et il nous quittera le 3 décembre. Donc depuis cette triste date, on mène un combat pour la justice et la vérité. Et aujourd'hui, ce qui nous amène vers vous, c'est vraiment une étape cruciale dans notre combat. La vérité, on l'avait déjà et on s'approche à grands pas de la justice parce qu'aujourd'hui, les 2 agents qui ont opéré ce contrôle ont été mis en examen. D'accord. Et ça, c'est une grande étape dans notre combat parce qu'il est très difficile d'obtenir des mises en examen dans ce type d'affaires où les forces de l'ordre, donc ça peut être la police, la gendarmerie, à partir du moment où ils sont ils sont impliqués dans ces affaires, il est rare que le système reconnaisse leur culpabilité.
1: D'accord. Christophe.
3: Oui, bonsoir à toutes bonsoir. Et tous. Donc, je suis Christophe, le gendre de Claude Jean-Pierre. Donc, j'accompagne Fatia dans ce combat, puisque c'est un véritable combat. On se bat contre beaucoup de choses et en même temps, on a la possibilité, comme Fatia le disait, de porter une voix à travers les médias, une voix guadeloupéenne, puisqu'on est issu, on vient de la Guadeloupe. Et donc, c'est pour ça que la banane, ça nous parle aussi, donc ça tombe bien. Et donc, du coup, oui, non, c'est important de relayer les informations, puisqu'on se bat pour Claude Jean-Pierre, mais on se bat aussi pour les intérêts de la Guadeloupe.
1: Ça, c'est toujours honorable. Et ici, chez Debout, et ici, chez Fréquence Paris Pluriel, qui est la voix des sans-voix, on est là forcément pour essayer de projeter un peu plus loin votre message, et surtout rester à l'affût, parce qu'on est souvent au début, on est un peu dans la machine, les réseaux sociaux, on est engagé, on vient, on va aux manifestations, etc. Et puis plus le temps passe, et je pense que c'est peut-être ça le jeu, hein, c'est de dissuader un petit peu, d'endormir un petit peu. Plus le temps passe, plus les gens parfois ont tendance à oublier un peu, et donc on veut jamais que les gens oublient, parce que ce sont des choses qui peuvent arriver à n'importe qui. Et donc, je pense que ça fera partie des sujets ou du flux de conducteurs de ce soir. Hein, c'est essayer de nous ramener ensemble, que ce soit nos voix, nos visions par rapport à ce qu'on fait chacun de notre côté. Et donc, on pourrait commencer par toi, Blandine. Alors, excuse-moi. Tu peux me dire, il n'y a pas de souci. Hein.
5: Je disais que je voulais que j'attende quand même.
1: D'accord. Donc, Blandine préfère attendre que l'invité surprise nous rejoigne. Je pense qu'il y aura pas mal de choses à dire à ce niveau-là. Mais pour le coup, on peut revenir sur l'affaire. On parlait du fait qu'il y ait du nouveau. Donc, on est passé des deux personnes qui étaient, pour le coup, vues pour cette affaire.
2: Oui, les deux gendarmes.
1: Voilà, ils sont passés du statut de témoin
2: assisté.
1: Et maintenant, ils sont mis en examen.
2: Exactement.
1: Donc, quel est le changement de gravité entre les deux? Donc, témoin assisté, quels étaient pour eux, en fait, les retombées, tandis par rapport à maintenant qu'ils sont mis en examen.
2: Alors, quand ils avaient le statut de témoin assisté, ce statut est un peu hybride. En fait, ils sont entre le simple témoin et le mis en cause.
1: D'accord.
2: Donc, en fait, ils ont gardé ce statut pendant très longtemps. Et comme tu le disais tout à l'heure, dans ce type d'affaires, on se bat contre plusieurs choses. On se bat contre le système, mais on se bat aussi contre le temps.
1: Oui.
2: Parce que c'est des combats qui mettent énormément de temps. La vérité met énormément de temps à remonter. Le système judiciaire met également énormément de temps à poser une décision, en fait. Et donc, le fait qu'il soit aujourd'hui mis en examen, ça ouvre les portes d'un procès. Parce que sans mise en examen, il n'y a pas de procès possible.
1: D'accord.
2: Donc, le 28 août, on a reçu cet appel de notre avocate, Maître Bernier, qu'on tient à remercier, ainsi que tout le collectif qui représente la famille. Et c'était un appel qu'on attendait depuis très, très, très longtemps. Parce que ces deux agents de la gendarmerie, depuis la date du 3 décembre 2020, où nos vies se sont malheureusement arrêtées en même temps que celles de notre père, de mon papa, on avait cette impression en fait de se battre, de voir prouver en fait que ces faits sont graves.
1: Oui.
2: Puisqu'en face de nous, on a un système judiciaire qui est prêt à tout pour protéger ses employés. Et donc nous, on s'est retrouvés au milieu de tout ça. On est devenus des combattants et des militants malgré nous. Et aujourd'hui, on est fiers d'être arrivés vraiment à cette mise en examen.
1: D'accord, parce que ça fait du coup 6 ans.
2: Quasiment 6 ans, oui.
1: Waouh. Donc pour passer d'un statut qui peut tout changer pour le coup.
2: Tout à fait, ça change vraiment tout.
1: Est-ce qu'il y a eu des éléments extérieurs qui ont été apportés pour que ça change, ou c'est vraiment, je sais pas, c'est la force de vos voix, ou est-ce qu'il y avait des preuves à l'appui? Qu'est-ce qui a fait que ce petit changement s'est arrivé?
3: En fait, c'est la mobilisation, tout simplement. La mobilisation, ne jamais rien lâcher. On a eu de grosses actions, on est passé par beaucoup d'épreuves. On a fait énormément de choses, puisque, on va le dire, en Guadeloupe, la justice a des relents encore de colonialité.
1: Bien sûr.
3: Donc, on a affaire en Guadeloupe à une justice qui est clairement coloniale dans sa pratique, et c'est pas nous qui le disons, Christophe Fatia, puisque on on a Harry Roselma qui a réalisé un film qui s'appelle L'État républicain, qui a pour fil conducteur la triste histoire du papa de Fatia, mais aussi qui met en relief des histoires où il y a eu des Guadeloupéens qui ont été tués par des gendarmes, et pour lesquels il n'y a jamais eu de condamnation. Donc des condamnations de gendarmes français qui tuent des Guadeloupéens, dans les îles, ça n'existe pas. Donc ça montre bien qu'il y a un deux poids deux mesures, qu'il y a une justice qui n'en a que le nom, malheureusement. Mmh. Et c'est contre tout ça qu'on se bat depuis plus de 5 ans, 6 ans même maintenant. Et on est passé par beaucoup d'épreuves, mais on a eu de la solidarité autour de nous. On a des artistes qui se sont mobilisés, on a des organisations syndicales, des organisations politiques, on a des organisations, des associations culturelles. Donc on a vraiment eu des soutiens larges, des députés, aussi bien de la Guadeloupe que de la Guyane, que de la Martinique et que de la France hexagonale. Donc c'est des choses en fait qu'on ne devrait même pas avoir à faire, puisque on parlait de mise en examen. On voit très bien, même si on dit que comparaison n'est pas raison, que dans des affaires où des policiers ou des gendarmes sont mis en cause en France et qu'il y a des vidéos, en général, tout de suite, il y a une mise en examen ou éventuellement la porte à un procès. Nous, on a dû attendre 5 ans et demi, alors qu'on a une vidéo et qu'on a des rapports médicaux qui démontraient qu'il y avait un lien direct entre l'extraction qu'a subi Claude Jean-Pierre et les blessures qui étaient constatées et qui lui seront fatales.
1: D'accord, waouh. Et donc, parce que pour le coup, ça nous fait repenser aussi peut-être à des affaires comme celle de George Floyd, qui a été pour le coup filmée par des milliers et vue par des milliers, par la planète entière. Et la mise en justice a été longue.
2: Ça a été long. Et, ben, on a même plus proche, on a Michel Zecler. Qui s'est également fait agresser dans son studio de musique le 21 novembre, le même jour où mon papa a été contrôlé par ses deux agents de gendarmerie. Et même avec la mise en examen, son procès ne va arriver qu'en cette fin d'année. Donc c'est des choses qui mettent beaucoup de temps, même avec les preuves à l'appui, même avec des vidéos, puisque les images sont indéniables.
1: Exactement. C'est ça qui est fou, c'est que les images sont indéniables et qu'il y a quand même un processus qui pourrait paraître normalement assez rapide, vu qu'il y a des preuves à l'appui. Et du coup, qui est presque ralenti, je ne sais pas pourquoi, parce que ça montre clairement qu'il y a un manque d'humanité, quelque part.
3: Non, mais ça montre tout ce que dénoncent tous les collectifs et toutes les familles de victimes de violences policières, ceux qui sont en vie et ceux qui sont malheureusement... et les familles qui essaient de se battre pour leurs défunts. Mm-hmm. On le répète depuis tout le temps, on le dit que en fait, l'impunité policière, c'est l'ennemi de la société. Puisque c'est pas normal qu'on ait des décès, on a des deuils qui sont impossibles. Bien et sûr. En fait, la justice ne prend pas cela en compte. Et on se retrouve avec des délais qui sont déraisonnables, alors que les textes de loi le disent, on doit avoir des réponses judiciaires dans des délais raisonnables. Et la France est topée là-dessus, notamment par des ONG, par l'Organisation nationale, par l'ONU, pardon. Et par exemple, la France a été condamné pour contrôle aux faciès. Donc clairement, ça nous montre qu'il y a du racisme dans la police et qu'il y a un problème qui est structurel et systémique. Et c'est ce qu'on dénonce de façon collective.
1: C'est ça.
3: Sauf qu'en face, effectivement, on a un pouvoir qui est en place. On le dit souvent, les policiers, les gendarmes, c'est le bras armé de l'État. Donc ils font tout pour protéger leurs gendarmes et leurs policiers. Et quand c'est trop, et la dernière affaire en cours, l'affaire de Carcassonne avec le policier qui a eu des propos racistes, xénophobes, tout ce qu'il y a de pire qui peut sortir de la bouche d'un homme, quand ça arrive, ils sont tout de suite embarrassés. Mais malgré ça, on n'a pas eu de condamnation immédiate de point de vue de la justice. Il n'y a pas eu de comparution immédiate. Il y a juste une suspension. Mais pendant ce temps, ce qui a été dit et c'est très grave.
1: Mais ils veulent clairement installer un climat un peu de conflit et de peur. Mais encore une fois, je suis assez choquée juste par le fait qu'en effet, la mobilisation et le fait que vous êtes passé d'un combat dit familial à un combat dit collectif, ça inspire beaucoup. Parce que du coup, ça donne aussi envie de ne pas lâcher, pas juste pour ma famille, mais pour n'importe quelle famille aussi. Hein. Blandine, qu'est-ce que tu en penses?
4: Le micro. Je pense que c'est plus... Là, vous l'avez fait ce que vous pouvez. Et Dieu merci que vous soyez là, parce qu'il y a beaucoup de situations comme ça qui rentrent dans l'isolement qui rend les oublis. Mais là, vous avez déclenché quelque chose qui a pu quand même alerter aussi d'autres qui s'y sont sentis mais concernés. Donc aujourd'hui, ce n'est plus votre combat, mais c'est le combat de tous. Et c'est un exemple qu'il faut continuer parce que faut pas rester les bras croisés.
2: Exactement.
4: Parce que c'est une personne, c'est deux personnes. Et votre force fait que les autres vous accompagnent. Parce que si vous avez baissé les mains aujourd'hui, on ne serait pas tous là et à raconter ça.
3: Non, c'est sûr. C'est sûr. Et puis, ce qu'on dénonce aussi, c'est que souvent, les familles abandonnent. Et ce n'est pas par pure volonté, c'est parce qu'ils n'ont pas le choix.
1: Oui.
3: Parce qu'il y a un investissement personnel, un investissement psychologique, un investissement financier, puisqu'il y a des avocats, les avocats, ce n'est pas gratuit.
1: Exact.
3: Et bien souvent, ça arrive à qui ? Ça arrive à des Noirs et des Arabes, souvent dans des quartiers populaires, dans les îles où on va se dire les choses. Ça n'arrive pas dans les beaux quartiers de Paris.
1: Bien sûr.
3: Et nous, dans nos mentalités, dans nos vices et coutumes, on n'est pas procédurier.
1: Exactement.
3: Et c'est quelque chose qu'il faut que nous, à travers notre combat, on a voulu mettre ça aussi en avant, la détermination et la procédure. Puisqu'on était persuadés, on avait vu les images dès le début, et on savait qu'avec des éléments aussi lourds en tant que de preuves accablantes sur ces deux gendarmes, il fallait qu'on puisse montrer cet exemple, qu'il ne fallait rien lâcher, peu importe les barrières qui se dressaient devant nous. Et donc c'est pour ça que nous, on essaie aussi d'accompagner du mieux qu'on peut certaines familles. Et c'est pour ça que malheureusement, des Claude Jean-Pierre, il y en a eu encore après Claudeau.
1: Bien sûr.
3: Il y en a eu en Guadeloupe, il y en a encore tout le temps en France hexagonale, c'est même pire, avec notamment la loi permis de tuer. Et donc du coup c'est pour ça qu'il faut instaurer cette solidarité, puisque si les familles ne sont pas accompagnées, ne sont pas aidées, la justice fait traîner les choses, et c'est une manière de décourager les familles et de ne jamais obtenir justice.
1: C'est ça, de faire tomber dans l'oubli ces personnes et ces histoires, hein. Et pour le coup, est-ce que vous voyez ça, en fait, vous ressentez plutôt cette étape, cette mise en examen comme une victoire?
2: Oui, c'est une victoire, parce qu'après 6 ans de combat, pour nous, ça ne peut être qu'une victoire. On ne voyait qu'une issue à ce combat, c'était cette mise en examen. Parce que des familles, comme disait Christophe, endeuillées, il y en a eu avant, il y en a eu après. Et malheureusement, pour encourager ces familles-là, et aussi pour nous, on avait besoin de ça.
1: Oui.
2: On avait besoin de cette victoire. Et quand on a reçu cette nouvelle, on a contacté nos proches, les personnes qui nous soutiennent, les familles de victimes qui nous soutiennent également. Et en fait, une personne qui nous a beaucoup accompagnés depuis le début de notre combat, c'est Assa Traoré. Et en fait, elle nous a simplement dit « Je suis contente pour nous, en fait. Oui. » Pour elle, c'est aussi sa victoire. Mm-hmm. Parce que la douleur de la perte d'un proche de façon si violente, en fait... on la ressent parce qu'on est devenu en fait une grande famille dans cette douleur, parce qu'on comprend en fait le combat de toutes ces personnes. On sait par quelles étapes on passe. On a du découragement, on a des mésententes dans la famille, parce que pour des raisons personnelles, pour des raisons également religieuses, il y a des personnes qui ne souhaitent pas aller au bout du combat.
1: C'est ça.
2: Ça, on le respecte.
1: Ouais.
2: Et on le comprend également, donc... c'est une victoire collective,
1: oui.
2: Et c'est important en fait pas de fêter, mais de se satisfaire et de se féliciter de cette grande étape.
3: Ouais, je vais préciser aussi que c'est une première bataille, puisque nous, ce qu'on vise dès le début, c'est la condamnation. Donc effectivement, on savoure cette première bataille qui est gagnée, puisque comme on l'a dit tout à l'heure, des procès et des procès pour des Guadeloupéens tués par des gendarmes, ça n'existe pratiquement pas aux Antilles, en Guadeloupe notamment. Et donc là, quand on réussit à les traîner devant leurs tribunaux, alors c'est une grosse satisfaction, c'est une première victoire, parce que la vérité, on l'a déjà établie. Tout le monde a vu les vidéos et tout le monde sait ce qui s'est passé ce jour-là. Maintenant, on va les traîner devant leurs tribunaux et ils auront à répondre de leurs actes, et on va continuer à se mobiliser et à se battre pour qu'ils soient condamnés.
1: D'accord, donc c'est ça la prochaine étape, c'est la condamnation.
2: Oui, c'est ça, puisque en fait, des mises en examen, il y en a très peu, des condamnations encore moins. Pour rappel, l'affaire de Charles-Henri Salin, un jeune qui a été tué de plusieurs balles dans le dos. Malheureusement, il y a eu un procès. Son meurtrier a été reconnu coupable, mais exempté de peine. C'est-à-dire qu'il est ressorti du tribunal avec une aide d'honneur de ses collègues et que pour lui, rien ne s'est passé. Il a ôté la vie d'un jeune et il est reparti chez lui. On est en contact avec la famille de Charles-Henri Salin qui nous a aussi beaucoup aidé dans notre combat, qu'on salue s'ils nous écoutent aujourd'hui, s'ils nous entendent aujourd'hui. Et pour eux, c'est quelque chose d'une violence incroyable parce qu'ils ont réussi à passer plusieurs étapes. Donc, réussir à mener ce combat, réussir à avoir une mise en examen, réussir à avoir un procès. Et de voir qu'au bout de tout ce chemin, on a ce système judiciaire en fait, qui vous crache dessus. Parce que c'est un manque de respect incommensurable. Il y a quand même eu une vie de perdue. Une famille malheureusement
1: brisée
2: également. Mm-hmm. Et on a toujours aujourd'hui une famille qui pleure son fils, son frère, son neveu. C'est quand même grave.
1: C'est
2: donc nous,
1: grave.
2: On se bat pour cette mise en examen. Mm-hmm. On s'est battu pour cette mise en examen, pardon, et on se bat pour la condamnation.
3: C'est effectivement ce qu'on disait, c'est qu'en Guadeloupe, rien ne se passe comme ailleurs. Fatia parlait de l'affaire Charles-Henri Salon. On rappelle Charles-Henri Salon, c'est un étudiant, c'est un lycéen qui sortait du cinéma. On l'a confondu avec une personne qui était recherchée. Il a reçu des tirs à bout touchant. Donc, c'est-à-dire qu'il avait pratiquement la mitraillette sur lui.
1: Ouais.
3: Et dans ce dossier, par exemple, on a eu le t-shirt qu'il portait ce jour-là qui a été disparu jusqu'à aujourd'hui. Mm-hmm. Les parents ne savent pas où est passé le t-shirt. Et malgré cela, avec toutes ces preuves accablantes, ça se passe dans les années 80, il n'y avait même pas de vidéo.
1: Ouais.
3: Et du coup, le policier a été reconnu coupable, mais acquitté de peine face au contexte au contexte où on disait qu'il y avait des menaces, etc. Bon, on lui a cherché des excuses, mmh. On va dire les choses. C'est pareil quand on parle du massacre de mai 67 en
1: ouais.
3: Guadeloupe,
1: mmh.
3: Où on a quand même plus de 80 personnes qui ont été fusillées sur ce qu'on appelle chez nous la place de la Victoire, à Pointe-à-Pitre.
1: Mmh.
3: Et en fait, ce qui est encore plus grave, c'est qu'encore aujourd'hui, il n'y a même pas un procureur qui a été saisi.
1: En plus du fait que ce soit les 60 ans l'année prochaine, du coup.
3: Voilà. Et le pire, c'est que y a un rapport, il y a une commission d'enquête parlementaire qui a été menée par Stora, Benjamin Stora, qui est un historien,
1: mm-hmm.
3: Et avec les informations qu'il a recueillies, il estime à au moins 80 morts ce jour-là. Et malgré une commission parlementaire, une commission d'enquête,
1: mm-hmm.
3: Il n'y a eu aucune réponse juridique et judiciaire.
1: Mm-hmm.
3: Et pourtant, on a des collectifs qui se battent là-bas, on a des familles qui ont essayé de se mobiliser, mais ça n'a jamais bougé. Donc en fait, c'est pour ça qu'on dit qu'en Guadeloupe, en Martinique, dans les territoires colonisés de la République, on a une justice qui n'est pas la même. Et donc du coup, on essaie de se battre contre ça, on essaie de conscientiser aussi, puisqu'il y a beaucoup de personnes qui sont dans le déni.
1: Exact.
3: Il y en a beaucoup qui sont dans le déni, malheureusement. Et donc du coup, parfois aussi, on se bat contre nous-mêmes. Alors que les choses sont factuelles, que les choses sont établies, et du coup, ça diminue la solidarité, alors qu'on ne devrait pas être divisé en fait.
1: C'est ça. C'est vrai que c'est à travers souvent beaucoup de ces obstacles qu'on devient séparé, parce que on veut tous se focaliser sur sa propre douleur et moins se focaliser sur notre douleur commune. Alors que clairement, c'est quelque chose qui vous a beaucoup aidé, pas que vous, mais plutôt et aussi d'autres familles. Et malgré tout ça, avec tout ça, est-ce que vous avez encore foi en la justice, surtout le système judiciaire français? Est-ce qu'il y a encore un rapport de confiance quelque part, ou c'est uniquement aller jouer à leur jeu? Parce que du coup, leur jeu, c'est la procédure, et donc du coup, on va jouer à jeu là.
3: Nous, franchement, on n'attend rien. On va se battre pour la condamnation. On va clairement se battre parce que si on a cette possibilité d'être un exemple de détermination, de lutte et de combat, on a très peu de luttes qui se finalisent par des victoires. Donc c'est pour ça que toutes les victoires, c'est pour ça qu'on considère cette mise en examen comme une victoire, c'est pour ça qu'on a voulu pas la célébrer, mais la partager de manière collective et mm-hmm. avec toutes les personnes et toutes les organisations qui nous soutiennent de près ou de loin. Et donc le plus important pour nous quand on a débuté ce combat, c'était que tout le monde sache ce qui s'est passé ce jour-là. Et cette victoire-là, on l'a déjà obtenue, le combat, il est déjà gagné. Maintenant, nous, on va juste mettre chacun face à ses responsabilités, comme on l'a toujours fait.
1: Exactement.
3: Et après, tout le monde sera juge de ce qui va se décider devant ce tribunal.
1: D'accord. On va passer juste à un petit titre de musique, mais juste avant, j'aimerais juste savoir si vous avez des conseils pour des familles qui pourraient traverser ça maintenant et ne savent pas vraiment comment s'y prendre, ne savent pas à qui parler ou même comment en parler. Est-ce que vous avez ne serait-ce qu'un conseil à leur donner s'ils nous écoutent là ce soir?
2: Alors, la chose la plus importante dans ce type de combat, c'est l'organisation. On ne va nulle part sans organisation. Il faut savoir d'où on part et où on va. Quel est l'objectif, quel est le but de ce combat? Et surtout, être entouré. Des familles de victimes, malheureusement, il y en a énormément. On vit à l'ère numérique, on a les réseaux sociaux. La plupart des familles de victimes ont des comptes sur les réseaux sociaux. Se rapprocher des familles, demander conseil, prendre un avocat, porter plainte... Tout ça, c'est un cheminement qui est important parce que on peut rapidement passer à côté de quelque chose et se voir reprocher notre manque de procédure ou peu importe. Ouais. Et en fait, c'est important. Il ne faut rien lâcher. À partir du moment où on se lance dans ce combat, il faut garder en tête que ça va être long et compliqué.
1: D'accord.
2: Donc, ne rien lâcher.
1: Merci. Merci beaucoup. Hein. Donc, on passe à la musique.
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1: Bah oui, hein, debout, au silence. GADO, c'est la génération afrodescendante organisée. Et donc, c'est une association qui est parmi nous depuis un peu plus de 2 ans, qu'on ne tarde à lancer. C'est une association qui est axée sur le mentorat interculturel et intergénérationnel des afrodescendants et en France. Hein. Et donc, le but de GADO, c'est d'utiliser le mentorat de manière très intergénérationnel, où chaque génération peut enseigner à l'autre. Et la particularité de GADO, c'est que chaque mentor est aussi mentoré. Donc le but, c'est de créer un fil conducteur entre toutes les générations et toutes les cultures noires françaises. Et à travers ça, donc, je lance des émissions donc, tous les mardis sur Debout. Mais vous pouvez aussi le retrouver sur le YouTube de GADO. Donc c'est Héritage, le chiffre 2 GADO ou Radio GADO. Hein. Et voilà, donc aujourd'hui, je voulais sur le tokenisme. On va faire l'amalgame entre Martin Luther King et Malcolm X. Voilà.
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0: Royal, Royal Blessings. À tous mes afro-descendants, bonjour, bonsoir. Bienvenue dans l'After Thought. C'est bien sûr la pré-pensée de Radio Gado. Il y a toujours un truc à dire. Et on sait que l'attention des gens maintenant, elle n'est plus comme elle était. Hein. Donc, faut essayer de balancer deux, trois petites perles. Trois petits. Un diams quand on peut. Aujourd'hui, donc on suit l'émission précédente, hein, ou si vous ne l'avez pas forcément écouté dans l'ordre, c'est pas grave. Donc cet afterthought, on reprend un petit peu la notion du tokenisme. C'était suite à l'émission sur l'abolitionnisme. Et donc, je vous avais promis de développer un petit peu sur l'activisme, parce que j'ai parlé de Martin Luther King et de Malcolm X. Et donc, pour reprendre un petit peu, pour ceux qui ont loupé l'émission de Radio Gado, le tokenisme, c'est l'illusion, hein, de l'inclusion, sans le pouvoir, bien sûr, hein, sans le pouvoir réel. Celui-ci est appuyé par, en général, des personnes célèbres qui vont servir de valeur symbolique pour certaines entités, hein, certaines institutions, dans le but d'échapper aux accusations de discrimination et ou de racisme. Il y a trois différents types de tokenisme, des tokenismes qu'on peut plus ou moins voir dans les faits divers en société. Il y a le tokenisme ouvert, hein, où on met en avant des personnes noires qui sont là donc pour rassurer le système, tout pour dire, hein, regardez, tout va bien, moi je réussis, si j'en suis arrivé là, vous aussi vous pouvez arriver là, il faut travailler dur, etc., etc. Et tout ça pendant que les structures ne changent pas. Tokenisme ouvert. On a bien sûr, à l'opposé, le tokenisme caché, où on rend les figures noires neutres, en effaçant leur contexte politique ou racial pour faire croire que le système est déjà équitable ou qu'il est dans une forme de progression. Hein. Et en dernier, bien sûr, on a le tokenisme culturel ou historique, hein, je pourrais dire, où on adoucit l'histoire des grands personnages noirs comme Martin Luther King ou un Toussaint Louverture, en gardant bien sûr le symbole, mais en effaçant la radicalité et la lutte du message. Le système ne pouvait pas vraiment souiller ces grands acteurs du changement. Il était mieux pour le système de diluer les actions libératrices de certains leaders pour en faire de l'activisme. L'activisme, c'est un excellent outil pour perpétuer le tokenisme, car il tue n'importe quel mouvement à la racine. Donc, c'est le plus dangereux, hein, sur le long terme, puisqu'on atténue l'histoire des figures noires pour les rendre acceptables dans le récit dominant. On garde le génie, hein, mais on enlève la colère, on garde le talent et bien sûr, on efface la révolte. On peut prendre des exemples de figures historiques comme Hannibal Barca, Ludwig van Beethoven ou Alexandre Dumas, qui ont tous été victimes de non seulement blanchissement, hein, mais aussi à travers ce blanchissement, le message aussi se blanchit pour le coup. Hein. On transforme des révolutionnaires, des stratèges ou des artistes complexes en symboles inoffensifs. Et c'est la même logique avec des figures modernes aujourd'hui ou d'hier, hein, comme les Black Panther Party, comme le Black Panther Party par exemple. On met en avant la paix ou le folklore militant et on oublie, comme j'ai dit tout à l'heure, hein, la radicalité politique, économique ou sociale. On oublie souvent la racine du message. Voilà. Et donc, en fédérant des membres d'une communauté oppressée, le système permet à la crème de remonter à la surface pour en faire ensuite des cibles. Donc, une manière de faire ressortir les grandes têtes d'une communauté pour tout simplement les éliminer après. Martin Luther King, hein, victime de ce tokenisme involontaire, est souvent mis en avant pour son pacifisme. C'est un pacifisme alimenté par un autrisme, qui est bien sûr le christianisme, qui lui prône la non-violence et une vengeance céleste. en nous vend son rêve, hein, le rêve bien sûr de Martin Luther King. On oublie sa critique en attendant hein, qu'on nous vende le « I have a dream hein. ». De l'autre côté, on oublie sa critique radicale du capitalisme. Et contrairement à cette idée de pacifiste, hein, presque extrême, hein, lui et son entourage étaient le plus souvent armés et prêts à dégainer. D'ailleurs, Martin Luther King a fait une demande de port d'armes qui lui a été bien sûr refusée. Une autre idée fausse est que même s'il était au front d'un mouvement social et pouvait être perçu comme libéral, il avait des valeurs conservatrices. Hein. Il était pasteur, révérend, évangéliste. Ses valeurs étaient conservatrices, donc anti-élimination de bébés. il était anti-LGBT, forcément. Hein? Et surtout quand on pense à l'époque, hein, les années 60, malgré bien sûr la révolution de la femme, le mouvement hippie, avec cette liberté du corps, cette liberté sexuelle qui est mise en avant, pour lui, ses valeurs étaient conservatrices. Et donc tout ça, ça faisait de lui un républicain plus qu'un démocrate, hein, voire pas du tout démocrate. Hein. On pourrait dire qu'il était un homme de droite, hein, comme on dit en anglais, he's right wing, hein, is conservateur à souhait. Ça, c'est pour Martin Luther King. Donc à retenir. Pacifisme, christianisme, encore des ismes, et de plus qu'il est victime probablement de ce tokenisme culturel et même d'une certaine manière ce tokenisme caché. Hein. De l'autre côté, on a notre cher Malcolm X. Qui s'est éloigné, hein, lui, de certains ismes, notamment l'islamisme. Je parle ici de la religion organisée et pas de sa foi personnelle. Donc pour lui, ses voyages et les rencontres avec d'autres communautés noires dans le monde l'ont poussé vers une vision un peu plus large de la prospérité noire que celle que lui a ramenée la nation de l'islam. Hein. En anglais, les initiales, l'acronyme NOIs. Juste avant son assassinat, il parlait d'un nouveau projet qu'il appelle African American Unity avec le slogan By Any Means Necessary, qui veut dire en français hein, la fin justifie les moyens, en gros. Et ça peut nous rappeler l'action politique réelle qui nous oblige à faire des choix parfois imparfaits, parfois violents ou ambigus. Et ça a même été évoqué par Jean-Paul Sartre, hein, pour rester dans l'afrodescendance et rester en France. Jean-Paul Sartre, dans Les Mains Sales, il met en scène un dilemme classique. Hein. Est-ce qu'il faut rester moralement pur ou accepter des actes moralement discutables pour atteindre un objectif politique, hein. Et donc chez Malcolm X, ça se traduit par un droit à l'autodéfense. On peut totalement les superposer les deux, hein. Jean-Paul Sartre, Les Mains Sales, et Malcolm X, By Any Means Necessary. Il y a cette idée de refus de la non-violence comme seule stratégie, où il y a aussi une priorité donnée à la libération des Noirs américains. Pour lui, hein, pour nous, ce sera une priorité donnée à la libération ou à l'épanouissement des Noirs français, des Afro-descendants, même si ça implique parfois des moyens plus radicaux. La même idée apparaît en 1960 au Ghana. Un an après son indépendance hein, du Commonwealth de l'Angleterre, de la couronne, lors du discours de Frantz Fanon hein, qui dit, et je cite, « Si l'Afrique doit être libre, on ne doit pas quémander. Il faut arracher ce qui nous appartient par toutes les formes de lutte possibles sans exclure la violence si nécessaire. Hein, » ce qui annule totalement le concept du tokenisme. Voilà. Donc c'était juste pour faire un petit hot dog, pour vous faire un petit mettre la cerise sur le gâteau avec les ismes. Je suis sûr qu'on va en entendre d'autres. Hein. Je suis sûr qu'on n'est pas arrivé à nos fins. Sinon c'est pas rigolo. Mais voilà, je vais vous laisser là-dessus. Tokenisme. ouvert, fermé, historique. On se rappelle des luttes de Malcolm X et de Martin Luther King où les ismes sont en affront avec le message, la vision, la mission d'une meilleure vie pour les Noirs de ce monde et qui passe par le pacifisme, le christianisme, l'islamisme. Et voilà. Donc, ce sont des choses à réfléchir, à voir. N'hésitez pas à l'analyser quand vous voyez certaines célébrités, certains de vos idoles, je mets des guillemets dessus, parce qu'on n'est pas supposé idolâtrer qui que ce soit. Surtout pas un être humain. Hein. Mais après, le reste, c'est discutable ou c'est un débat. Mais cette idée d'idolâtrer ces célébrités, peut-être que c'est une question à vous poser quand vous êtes en train de scroller sur les réseaux, quand vous voyez le temps de visionnage, quand vous voyez les pages avec lesquelles ou les personnes avec lesquelles vous êtes peut-être un peu obsédé, hein, et quel message est-ce que cette personne est véhicule pour nous de la communauté noire. Voilà. Est-ce que la personne, elle a l'air d'être pour nous? Est-ce qu'elle a un message qui met en avant les injustices? Est-ce que cette personne a peur de parler? Est-ce qu'elle ne parle pas? Même parfois, la personne ne le dira pas dans les interviews, mais elle le dira dans sa musique. Ça se verra à travers ses rôles. Ça se verra à travers ses sponsors, à travers les partenariats que la personne elle fait, à travers les feats que vos artistes préférés font. Tout ça, ça se verra à travers tout ça, à travers les charités qu'elle décide de suivre ou dans laquelle il ou elle décide d'œuvrer. Hein. Voilà. Donc, sujet à discuter. Dans tous les cas, je vous souhaite une bonne journée, une bonne semaine. Méline Black et je vous dis à la prochaine. D'accord? All right. Bye.
1: 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Et oui, on revient à l'antenne de notre émission Dubout après cette rubrique Génération Afro-Descendante organisée, présentée par Laure. Alors Laure, on revient avec nos invités et on en a un en plus. Hein. Et on en a un en
0: plus. La conversation était tellement bonne. Que dire? Mais merci d'avoir écouté la petite chronique Gado. Donc n'hésitez pas, hein, c'est Radio Gado et je veux surtout introduire notre nouvelle invitée, hein, parce que du coup j'ai même pas eu le temps de te présenter. Donc Aristide Zadi, c'est ça? Donc président de Nature 5 Continents et tu es aussi auteur donc de La Nature, une affaire de tous. C'est bien ça?
2: C'est bien ça.
0: D'accord. Donc je te laisse te présenter un petit peu, d'accord, parce que le temps que tu nous rattrapes.
2: Si. Alors, déjà, j'aimerais remercier la radio qui nous accueille et vous remercier également. Alors, je suis Aristide Zadi, donc, comme vous l'avez dit en préambule, président de l'association Nature des 5 Continents. Et à côté de ça, sur le plan professionnel, je suis gestionnaire. Mais aujourd'hui, je ne sais pas si je dois rentrer dans le vif du sujet.
0: Vas-y, donc alors attends, du coup, ouais. Le président de Nature 5 Continents, c'est une association.
2: C'est une association qui milite pour la cause environnementale, donc, qui a été créée depuis 2019.
0: D'accord.
2: Et là, on a participé à plusieurs COP, donc COP qui est Conference of Parties. Donc, on a participé à la COP 27 en Égypte, mm-hmm. la COP 25 en Espagne, mm-hmm. 24 en Pologne, ainsi de suite. Donc, on essaie d'aller à ces grands rendez-vous mm-hmm. au niveau mondial pour voir dans quelle mesure est-ce qu'on puisse non seulement développer notre combat et apporter un plus également à l'humanité, si on peut le dire ainsi.
0: Mais on est en plein dedans, alors, en plus. On est tous en train de suer, et puis on est au mois de septembre.
2: C'est ça. C'est qu'on est tous concernés, et c'est même le titre de mon livre, La Nature, une affaire de tous. Voilà, au fait, c'est quand même dommage aujourd'hui de savoir que certaines personnes vivent encore sous le prisme comme quoi la nature, c'est pas mon affaire. Donc on parle de climato-sceptique, climato-hypocrite, mm-hmm. climato-égoïste. Donc on rencontre toutes sortes de personnes dans cette lutte-là. Donc il y a des gens qui sont sceptiques, qui ne croient pas que la nature, aujourd'hui, réclame son dû. Aujourd'hui, on parle de jour de dépassement. Donc nous vivons de façon déficitaire sur la planète. Donc la nature ne peut produire de ressources comme elle le faisait avant. Donc nous sommes tous actuellement déficitaire. Donc, on s'inquiète pour la génération future. Qu'est-ce que la génération future, non seulement on leur laisse comme héritage, Et comment est-ce qu'elles vont vivre? Est-ce qu'elles vont disparaître? Il y a certains qui parlent d'aller vivre sur la Lune, mais pourquoi ne pas sauver notre planète? Parce que c'est sûr que si on va sur la Lune, donc on va détruire la Lune. Donc aujourd'hui, il y a ce besoin de prendre conscience vis-à-vis de l'état alarmiste et alarmant plutôt de la nature. On parle du phénomène El Niño.
0: Oui, le El Niño.
2: Voilà. Donc c'est un phénomène qui, d'ici 2027, va toucher notre planète. Et on se demande quelles seront les conséquences. Donc, il est important que chacun de nous prenne conscience. On parle de pollution numérique. Donc, chacun de nous ici, on a pratiquement 2 ou 3 téléphones, sans toutefois savoir que ces téléphones-là produisent des ondes, donc des ondes qui nous transpercent. C'est-à-dire aujourd'hui qu'on a un téléphone qui n'a pas de 5G. On est peiné parce que oui, mon téléphone ne prend pas la 5G, mais la 5G, c'est la capacité de circulation des ondes. Donc si vous avez 2 ou 3 téléphones avec vous, mais c'est sûr que les ondes vont vous perforer, vous serez fatigué tout le temps, vous êtes sujet de cancer. Donc il est important de prendre conscience de cela et que chacun à son niveau change son mode de vie et ainsi de suite. Donc voilà ce message qu'on passe toujours, la nature, une affaire de tous.
3: Wow. Je vais rajouter, c'est très intéressant en plus, puisque nous, à travers ce combat, et c'est pour ça qu'on dit toujours que les luttes sont liées les unes aux autres, et même sans en avoir conscience, puisque je me permets de te tutoyer, peut-être que quand tu écris ce livre, tu ne te dis pas forcément que ton combat peut être associé aux violences policières, n'est-ce pas ? Et moi, je vais te dire qu'il est complètement rattaché aux violences policières. Pourquoi ? Parce que nous, à travers notre combat, on a découvert aussi en nous cette lutte contre le capitalisme. On a participé, par exemple, au Forum social mondial qui se déroulait au Mexique. C'est un forum où il y a beaucoup d'organisations, d'ONG, d'organisations je n'aime pas du tout ce terme, dit des pays un peu moins développés que l'Occident. Et donc, c'est beaucoup d'associations qui se battent, par exemple, contre l'accaparement des terres en Afrique, contre le combat des graines aussi en Afrique et ou en Amérique du Sud par rapport à l'accès à l'eau. Et en fait, ça rejoint également le combat qu'on mène en Guadeloupe avec la pollution au chlordécone, avec l'accessibilité à l'eau qui est un problème, puisque on a des nappes phréatiques qui sont complètement dysfonctionnelles. On a un réseau d'eau qui ne fonctionne pas. Et on a même une commission d'enquête qui a été faite par Mathilde Panot de la France Insoumise, qui disait que d'ici une dizaine d'années, si le réseau d'eau n'était pas remis à neuf et qu'il n'y avait pas des travaux écologiques pour restaurer la nature, d'ici une dizaine d'années, il n'y aurait plus aucune plage de Guadeloupe qui serait baignable. Donc, tu vois, tous ces combats-là sont liés et sans même qu'on le sache. Parce que, en fait, on a, je le dis clairement, on a un ennemi commun qui est le capitalisme occidental, qui tue la planète, qui ne pense qu'à ses bénéfices et qui pense qu'au capital. Et donc, il faut qu'on soit liés à travers ces luttes et qu'on puisse ensemble trouver des solutions parce que ce sont nos peuples qui en subissent les conséquences en premier.
2: C'est vrai. Effectivement, on se rejoint dans le combat parce que tout à l'heure, je disais qu'on rencontre parfois des climato-égoïstes. Donc, ce sont les capitalistes. Donc, voici aujourd'hui des types de businessmen qui disent le matin, oui, je suis écologiste et le soir, ils font des produits manufacturés où ils mettent bio qui n'a rien à voir avec le bio. Donc, vous voyez des grandes surfaces où vous partez à Carrefour, je n'ai pas cité les noms, mais c'est sectorisé, c'est marqué bio, ça n'a rien à voir avec le bio. C'est-à-dire, lorsqu'on vérifie les indicateurs climato, de production et tout ça, il n'y a rien. Donc, on a face à nous des capitalistes qui passent leur temps à non seulement détruire la nature pour leur cause, c'est-à-dire, tout à l'heure, vous avez parlé de Guadeloupe, mais on parle également de l'extraction de l'or avec le mercure, qui est vraiment un phénomène qu'il faut prendre en compte, parce que non seulement le mercure pollue les eaux, donc les populations n'ont plus de quoi s'abreuver, donc il n'y a pas d'eau, et le mercure, non seulement c'est un composant qui a le même composant que le formol qu'on ingère au cadavre, à la morgue. Donc, lorsque vous buvez, vous consommez le mercure, vous solidifiez vos organes de votre vivant. Donc, après, on s'étonne qu'on a des maladies incurables et tout et tout. Donc, voilà les dangers que nous vivons. Donc, tout le monde est concerné. Nos populations consomment des poissons qui sont remplis de mercure. Donc c'est clair que à la longue, elles vont disparaître, ces populations. L'ONU parle de pratiquement d'ici l'horizon 2050 de plus de 50% de la population mondiale qui sera réfugiée climatique.
0: Bien sûr.
2: Donc on est tous concernés.
0: Il y a une affaire de tous.
3: C'est pareil qu'en Guadeloupe, on a le problème du chlordécone, où on a des sols qui sont contaminés pour des siècles et des siècles. Ouais. Et ce qui est encore plus criminel, c'est que, soi-disant, la France, la Guadeloupe est un département français, la France n'a même pas cartographié les régions qui sont contaminées de celles qui ne le sont pas, de celles qui sont exploitables et celles qui ne sont pas exploitables. Donc potentiellement, encore, on continue à ingérer et à consommer du chlordécone. Et pareil que l'eau, où il est décelé parfois des quantités d'aluminium, il est décelé des quantités de chlordécone, sachant que l'eau

0: abordé en parlant de du décès de
1: il y a une victoire quand même non
2: oui il y a et c'est pas parlant aussi retenir la victoire la victoire
0: il y a victoire tout ce que vous voyez donc tout ce que j'ai entendu c'est vrai que ça je sais pas si ça si ça on peut encore faire la fête
2: avec... ah si il faut
1: mais
2: faire
1: bien
2: la
1: sûr
2: fête. Alors
1: bien
2: je dirais que mon papa c'est un bon vivant voilà. Qui aimait manger la banane justement et je pense que s'il était encore là il aurait été à la fête de la banane donc c'est vrai que la vie est ainsi faite, on a des naissances, on a des décès, on a des bonnes, on a des mauvaises nouvelles et en fait c'est une question d'équilibre donc oui il faut faire la fête parce que c'est comme ça aussi qu'on décompresse.
1: Bah oui, donc merci. On peut rentrer dans le sujet et oui on en parle parce que du coup il y a cette connotation, tu sais, quand tu parles de la fête de la banane, parce que du coup on peut tout de suite penser déjà aux connotations qu'on pourrait avoir autour de la banane, surtout quand on parle de la culture des Noirs. Voilà, c'est toujours une étiquette qu'on a voulu de nos côtés. Et aussi, on pense aux personnes qui ont travaillé avec la banane, comme tous les ouvriers, etc. Même dans les conditions de travail, donc travailler avec des pesticides qui vont les rendre malades. Et ensuite, on parle du symbole de la... Enfin, il y a tellement de choses à dire autour de ce sujet, je pense qu'on y est.
0: Ben non. Tout ce que nous voulons faire aujourd'hui, la fête de la banane, c'est quoi la fête de la banane? La fête, comme j'ai dit tout à l'heure, mais c'est fête de la fête. Okay. Et fête de la fête aussi, la fête, elle relie aussi à l'accompagnement, à produire. On parle de tout à l'heure des chlordécone. Hein. Les chlordécone, c'est des produits à laquelle aujourd'hui, sur la fête, c'était redonner un peu conscience aux gens qu'aujourd'hui, c'est travailler avec les petites personnes sans passer à les industries, parce que on parle toujours de l'industrie, on parle toujours des gros consommateurs, mais c'est ça aussi qui fait qu'aujourd'hui, on ne fait pas attention à l'être humain et que la terre se pollue, on détruit tout l'environnement qui est autour de nous. Et nous, tout simplement, aujourd'hui, on fait la fête de la banane parce qu'on a envie d'accompagner des jeunes producteurs. Hein. Parce que la banane, dans nos pays ou ailleurs, hein, la banane se mange encore. Aujourd'hui, quand vous allez sur les étalages, mais on en trouve de la banane. Et la banane, elle se mange partout dans le monde. Et on demande à ce que les gens créent du lien social et que les gens vivent ensemble et que les gens apprennent à se connaître. Hein. Mais quand je suis africaine... Quand je suis brésilien, quand je suis du équatorien ou sri lankais, ben c'est vrai que c'est difficile d'aller chez des gens, frapper à la porte et manger et leur demander comment vous préparez, cuisiner la banane. Alors que sur la fête de la banane, mais nous réunissons tout ça en une seule journée. Et c'est ça la force. Donc c'est créer ce lien-là, nous mélanger, faire la fête ensemble, créer une famille. Et qu'avec la banane, que nous formons vraiment une bonne communauté solidaire en laquelle chacun se défend par rapport à ce qu'elle sait faire avec sa culture et au milieu de la banane. Donc aujourd'hui, nous, la fête de la banane, c'est vraiment appeler tout ce monde. Donc du coup, sur la fête de la banane, on va mettre du carnaval, on va mettre des ateliers de cuisine, on va mettre des jeux, on va mettre de la conférence, on va interpeller chacun, chaque personne qui a envie de faire des choses avec les autres. Donc c'est aller vraiment vers la découverte de l'autre, aller vers. Et aujourd'hui, la fête de la banane, c'est faire des choses avec les autres, ayons des idées ensemble, partageons nos besoins, comprendre qu'est-ce que l'autre a besoin, en quoi je peux l'aider. Aujourd'hui, vous avez dans les pays d'Afrique... ou dans les pays maghrébins, les jeunes, hein, tous les jeunes hein, qui partent. Oui. Comme dans les années, je ne sais pas, au temps de l'esclavage, on a fait partie les plus jeunes.
1: Une sorte d'exode, bien sûr.
0: Voilà. Donc aujourd'hui, nous, qu'est-ce qu'il faut? C'est maintenir un peu les jeunes en place pour que les jeunes puissent cultiver, que les jeunes puissent... Parce que c'est en maintenant la jeunesse en place que nous pouvons garder nos cultures. Parce que si le... Quand les jeunes s'en vont, quand nous voyageons aussi avec notre culture. Et que si la culture n'est pas en place, mais il n'y a plus rien qui se passe. Et aujourd'hui, dans les villages, hein, mais même dans les zones rurales, hein, ils n'ont plus de fêtes traditionnelles. Hein. Ils sont tous avec les MP3, des portables. Et ça, ce n'est pas bon. Alors que qu'est-ce qui est bon pour une vie, qu'est-ce qui est bon, qu'est-ce que c'est,

0: qu'est-ce qu'on peut, qu'est-ce qu'on va garder à la jeunesse, au futur, qu'est-ce qu'on va garder à nos enfants et les enfants qui arrivent, qu'est-ce qu'ils vont apporter. Mais c'est tout ce que nous avons ici en Europe que nous allons apporter là-bas. Mmh. Aujourd'hui, quand vous demandez aux gens, quand je fais de la chip parmentier en Côte d'Ivoire, ben, on ne veut pas le manger parce qu'on ne le connaît pas. Je suis d'accord avec eux parce que ben, y a vraiment des meilleurs à prendre sur place.
1: Bien sûr.
0: Donc c'est de montrer, même si on veut le rapporter quelque chose d'ailleurs, mais de le prendre à la source. C'est-à-dire que la banane, elle se pousse là-bas. Si j'ai envie de manger de l'hamburger, je peux aussi manger de l'hamburger avec la banane.
1: Bien sûr.
0: Donc, travailler de la banane. On parle de la famine. Aujourd'hui, on cherche à trouver de la farine ailleurs pour pouvoir nourrir la population. Ben, on peut aussi trouver cette matière première qui est là, qui se gaspille, qui pourrit, on ne sait pas comment faire. On n'a même pas les moyens, même bon, de sécher, on n'a même pas les moyens de faire de la transformation sur place aujourd'hui pour que les pays retrouvent un peu leur sérénité et leur autonomie, mais c'est savoir transformer les choses. Mmh. Toutes ces matières que, mmh. que nous gaspillons, mais il faut les transformer sur place.
1: C'est ça, parce qu'on sait tous qu'on est...
0: Et il faudrait que localement, on apprenne aussi à manger ce que nous avons de bon.
1: Bien sûr.
0: Donc la fête de la banane, c'est essayer de redonner un peu la conscience hein, pour dire que nous avons tellement des choses de bien et que nous pouvons faire un voyage sans même partir.
1: Mmh. Ah, j'aime bien, c'est très joli.
0: Sans être parti, nous pouvons faire un voyage.
1: Non, mais donc du coup, tu parles de la transmission de l'héritage. Oui. Et c'est juste que pour le coup, là, tu as choisi la banane comme véhicule pour transmettre. C'est, en fait, pour le coup, je sais que c'est plus gros que juste la banane. Hein. Mmh. C'est un héritage, un savoir-faire, des traditions qui transmis jusque l'objet, ce serait pour le coup, c'est, on utilise la banane. Quoi.
0: Mais vive la banane.
1: Vive la banane.
0: Nos traditions.
1: Non, j'adore la banane.
0: Vive la mixité.
1: D'accord, je trouve ça sympa. Et donc, du coup, t'as jamais eu de. Pourquoi est-ce que tu as choisi la banane exactement? Comment cette idée t'est venue en tête?
0: Mais pourquoi est-ce que j'ai choisi la banane? Parce que quand tu vas sur les étalages, en général, hein, je ne sais pas, dans les marchés exotiques, en général, quand on va sur les étalages, on voit beaucoup des bananes plantain, surtout la banane plantain. Mais elle se mûrit, elle noircit. Et beaucoup de personnes, hein, les personnes européennes, on n'achète pas vraiment de la banane plantain pour le manger parce qu'ils ne savent pas la cuisiner. Mmh. Et voilà, donc du coup, ben, qu'est-ce qu'il fallait faire? En quoi ben, nous sommes là quand il y a une fête à faire ou quand nous avons des fêtes? Qu'est-ce qu'on présente? On va préparer des pommes de terre, des frites. Tout le monde saute sous des frites. Et la banane, on peut aussi la faire comme on fait des frites.
1: Exact.
0: Et c'est valoriser, c'est essayer de trouver des moyens à ce que ben, nous ne manquons rien et qu'on puisse valoriser la banane en demandant à ce qu'on fasse de la banane en frites. Et que partout sur les étalages, et que nos agriculteurs puissent aussi vivre, aussi, mais très bien, dignement.
1: Et comment est-ce qu'on peut arriver à ce point où on arrive à s'éloigner de ce côté du chlordécone? Et comment est-ce qu'on peut, par exemple, chez nous, cultiver la banane? Parce que je sais que je vois beaucoup de jeunes sur les réseaux sociaux hein, du côté de la Caraïbe qui vont qui vont faire de la chimie, de la biologie, ils vont à l'école parce que du coup ils ont tellement été traumatisés ou ils ont vu tellement de personnes être affectées autour de par ça, voilà. Qu'ils veulent maintenant chercher des manières pour nettoyer le sol, nettoyer l'eau. Est-ce que vous pensez qu'il faudrait qu'il y ait une sorte de mariage des deux, donc on récupère cette tradition et cet héritage et en même temps on essaye un peu de nettoyer les dégâts qui ont été causés? Ouais. Sans l'intermédiaire forcément de...
0: Il faut... Oui, moi je pense qu'aujourd'hui, parce que la chlordécone, elle a fait beaucoup de dégâts, comme vous disiez tout à l'heure, on ne sait même pas quels sont les sols qui sont pollués, quels sont les sols à traiter pour pouvoir éventuellement... Parce que les terres, on ne va pas avoir des terres, il y a les terres, de temps en temps on construit dessus, la population elle grandit, donc du coup des fois on perd aussi toutes ces capacités-là. Mm-hmm. Donc c'est travailler le sol, peut-être que le dépolluer, je ne sais pas s'il faut...
1: C'est possible. C'est ça que je me dis, est-ce que je pense que c'est possible, hein? J'en suis sûr que c'est possible.
0: C'est le dépolluer, trouver maintenant des solutions, parce qu'il y a eu le mal est là, il a été fait dans le passé, c'est fait aujourd'hui. Et aujourd'hui notre combat à tous, c'est trouver des moyens, comment le retravailler.
1: Eux, ils s'en foutent, l'État s'en fout.
0: Quels sont les moyens pour pouvoir travailler? Parce que si...
1: Si l'État, ça leur est égal, moi, c'est pas eux qui vont essayer d'arranger.
2: Moi, j'ai une piste, mais qui est strictement personnelle. Après, chacun...
1: On écoute.
2: Moi, je suis pour l'émancipation.
1: D'accord.
2: L'émancipation des peuples, l'émancipation psychologique, l'émancipation alimentaire, l'émancipation par tous les moyens nécessaires. Mmh. Ouais, parce qu'en fait, on a toujours été des peuples dominés sous domination. Au début de notre histoire, on ne l'était pas.
1: Exact.
2: On a été mis en esclavage. On nous a fait oublier notre culture, on nous a fait oublier nos religions, on nous a fait oublier nos pratiques ancestrales. Mmh. Et donc, je pense qu'il faut revenir à certaines choses. Et en même temps, on est aujourd'hui dans un monde où on a des possibilités d'échange, on a des possibilités, sauf qu'on a effectivement des États qui sont dominants. On parlait du capitalisme, oui, qui prend tout. Et donc, on doit créer des liens. Ouais. Sauf que le problème, c'est pour ça que je parle d'émancipation, parce que quand en France, le communautarisme, comme on dit, est perçu comme étant raciste. Mmh. Voilà. Et alors qu'on se rend compte que dans les civilisations anglo-saxonnes, il y a des communautés qui arrivent à s'organiser et à être fortes et à être puissantes. Mmh. Et donc je pense qu'il faut qu'on prenne un peu de tout et déjà qu'on commence par s'émanciper, mmh, aussi bien historiquement que culturellement, mmh, qu'on se prenne en main pour, mmh, nous, par nous, et qu'on puisse développer, parce qu'on a beaucoup de choses. Notre culture, elle est riche. On parle de la banane, on peut faire 10 000, on peut se nourrir que de banane si on veut. Oui, aussi bien sucré, salé, exactement, dessert, plat, et tout ce qu'on veut. En plus, j'ai une super cuisinière à côté. Là.
1: Non. Si, c'est quand je suis les pages, les cuisinières sur Instagram, etc. Je vois comment ils font des hamburgers à base de plantains. Ils font, tu dis, ils faisaient des archiparmentiers à base de la plantain. Je trouve ça juste magnifique. Je me suis dit, ok, ça me donne plein d'idées. Ce que je me dis, en réalité, avec un produit dérivé, quoi. En effet, tu pourrais vraiment le manger à toutes les sauces.
2: Et à partir du moment où, oui, on s'émancipe, on se prend en main et puis on se donne les moyens, alors effectivement, on va pas nous faire de cadeaux, puisque c'est pas dans leur intérêt qu'on se développe, ça c'est clair. Moi je parle pour la Guadeloupe, on est un peuple encore sous domination, puisqu'on a des problématiques économiques, des problématiques écologiques, on a des problématiques structurelles, et on se dit département français, alors qu'il n'y a aucune continuité territoriale. Donc, c'est des choses qu'on ne cesse de dénoncer et qu'on continuera à dénoncer. Alors peut-être qu'on n'en verra pas le fruit, Fatia ou moi, mais on espère que les générations futures, oui, se prendront en main, puisqu'aujourd'hui ils ont des accès à l'information, ils ont des accès historiques que nous on n'avait pas à l'époque et qu'il fallait qu'on aille chercher. Aujourd'hui on a la chance d'avoir les réseaux sociaux, on a la chance de pouvoir avoir cet esprit critique sur ce qu'on nous dit. On n'est pas obligé de croire tout ce qu'on nous dit, même moi personne n'est obligé de croire ce que je dis, ils, mm-hmm, peuvent tous aller vérifier ce, exact, que je dis, mm-hmm, et je les invite même à le faire, et ça permettra de créer sa propre conscience, ouais, et qu'on arrête de nous dicter ce qu'on doit faire et comment on doit le faire.
1: D'accord. Non, mais c'est exactement ça. Je pense que c'est comme ça qu'on va se rejoindre. Alors, je viens juste d'avoir notre petite surprise qui est arrivée. Donc, on a un appel d'une certaine Rose. Donc, est-ce que tu pourrais, Blandine, nous la présenter, s'il te plaît?
0: Elle va se présenter, Rose.
1: Oh, tu peux l'introduire un petit peu, quand même. qu'elle vienne vers nous, quoi.
3: Oui, bonsoir, je m'appelle Rose.
1: Bonsoir, Rose.
0: Bonsoir, Rose.
3: Merci, enchantée de me faire l'honneur d'être avec vous ce soir.
1: Non, c'est un honneur de t'avoir parmi nous. Alors, comment vas-tu?
3: Moi, ça va très très bien, merci. Et vous?
1: Ça va bien. On a des très bonnes discussions ce soir. Et justement, Blandine nous faisait part de l'édition 2026, donc de la fête de la banane. Et tout à l'heure, elle m'a parlé un petit peu de toi. Mais est-ce que tu pourrais un petit peu nous te présenter, excuse-moi?
3: Alors, donc, je m'appelle Rose Wash, j'ai 61 ans, et donc, du coup, j'ai connu Blandine lors de la fête de la banane. Ça fait ma troisième édition avec elle. Et donc, c'était à une époque où, vraiment, je ne savais pas trop quoi faire pour sortir d'une situation assez compliquée financièrement. Mmh. Et j'ai réfléchi, je me suis dit, on a tous des dons et des talents. Et donc, j'ai une amie qui m'a présenté Blandine, mais elle me dit, est-ce que tu sais faire quelque chose à la banane? Donc du coup, je me suis dit, bizarrement, je ne savais pas, mais j'ai réfléchi, je me suis dit, oui, je vais me lancer sur les glaces, oh, les glaces artisanales. Donc j'ai souvenir qu'aux Antilles, on avait de bonnes glaces, et on n'a pas tous les moyens de partir au pays. Je me suis dit, bon, pourquoi pas ramener ces saveurs ici? Mm-hmm. Et donc je me suis lancée dans la glace sans savoir trop comment y faire. Et donc, du coup, dans ce salon avec Blandine. Mais ce qu'on a fait, on a demandé aux personnes leur avis sur un peu ce que nous avons produit. Nous avons recueilli les avis et nous avons demandé aux personnes avec quoi voudriez-vous qu'on associe la banane pour pouvoir faire ces glaces. Mmh. On a recueilli plus de 200 avis. Il y a une personne qui m'a marqué et m'a dit « Vous méritez de vous faire connaître ». Wow. Donc quand j'ai entendu ça, je me suis dit « Il y a quelque chose à faire ». Donc du coup, je suis retournée à l'école à 60 ans. Mmh. Je suis retournée à l'école et donc du coup, j'ai appris à faire des glaces parce que je me suis dit « Il ne faudrait pas prendre les choses à la légère. Il faudrait exceller dans ce qu'on propose aux gens ». Donc je suis retournée à l'école et donc j'ai vraiment appris à comment faire les glaces. Avant de porter une glace à la bouche, il y a quand même une table analytique. Il faut faire des calculs pour savoir comment, qu'est-ce qu'on met, les quantités. Et on n'associe pas tout et n'importe quoi parce que la glace, au contact du foie, peut devenir du béton. Donc voilà, donc j'ai appris ça. Et donc les prochains salons avec Blandine, j'ai pu présenter un peu ce que j'ai appris à l'école. Et j'ai trouvé que c'était un bon compromis de travailler la banane, qui est un produit, à mon avis, qui n'est pas suffisamment connu. Mon papa, qui était agriculteur de bananes, on a trop souvent négligé la banane. On donnait ça aux cochons, alors qu'on avait quand même quelque chose d'excellent entre les mains, avec beaucoup de vertus. Et donc, grâce à Blandine, j'ai appris à découvrir qu'est-ce qu'on pouvait faire avec la banane et on a encore beaucoup d'idées. Donc, du coup, cette année encore, je proposais certains parfums de glace à base de banane. Mmh. Il y a encore d'autres idées qui arrivent. Voilà.
1: Wow. Est-ce que tu peux nous donner un exemple de mariage? Tu fais quoi comme type de glace, du coup?
3: Alors, donc, du coup, là, pour le salon de samedi, donc, j'ai fait la banane flambée rhum-vieux. Mmh. J'ai fait la banane plantain, beaucoup.
1: Oh, wow.
3: Et j'ai associé la banane à la passion. Donc voilà, donc j'ai associé la banane à la passion. Mais j'ai été chercher le fruit frais de la passion où j'ai fait un coulis de passion pour pouvoir vraiment faire un topping sur ma glace. Et c'est vraiment des saveurs.
1: Ouais, moi, tu mets l'eau à la bûche, surtout avec la chaleur là. Un bon coup de frais là, ça fait du bien. Ah non, mais c'est super. Et donc, du coup, on peut te retrouver à la fête de la banane, samedi.
3: Oui, je serai samedi à la fête de la banane avec les saveurs. Bon, je ne fais pas que ça, mais bon, en l'honneur de la banane, je trouve quand même qu'il faut respecter ce fruit parce qu'il n'est pas cher, il est dans tous les foyers. Et le matin, quand on n'a pas le temps, une banane, ça fait l'affaire. Et vraiment, ça a beaucoup de vertus. Les sportifs, ils en prennent. Et donc, je trouve que il faudrait faire à nos enfants connaître la banane. Hormis tout ce qu'on entend sur la banane, nous avons les meilleures bananes aux Antilles et en Afrique.
1: Bien sûr.
3: Donc, voilà.
1: Oh wow, franchement, c'est magnifique. C'est beau d'entendre ces différentes initiatives. J'aurais pas eu l'idée. Est-ce que ça va? C'est facile à travailler, la banane, ou c'est en glace?
3: La banane est très facile à travailler. Avant qu'une glace, pour qu'elle puisse ne pas être transformée en glaçon, on met ce qu'on appelle, des stabilisants. Mmh. Et lorsqu'on fait une glace à la banane, on n'a pas besoin de ces stabilisants. Parce qu'elle va servir à coller les matières. Donc, c'est comme une colle, en fait.
1: D'accord.
3: Et elle va donner une belle texture. On n'aura pas besoin d'apporter d'autres choses. La banane suffit pour pouvoir donner une très belle texture à quelle que soit la glace. Voilà.
1: Waouh, ça me donne envie ça me donne faim. Et donc, du coup, c'est quelque chose que tu... En fait, pour le coup, tu es entrepreneur, hein, tu es entrepreneuse?
3: Alors, pour l'instant, je suis en train de chercher un local. Donc, j'ai testé un peu mes produits lors des événements avec Blandine, mais également lors de boutiques éphémères. Mmh. Et là, je me suis dit, j'ai fait le tour. Hein. Donc, c'est un produit qui a fait ses preuves. Les gens me réclament, mais là, je suis en train de chercher un local. C'est pas évident, donc il faut trouver le local au bon endroit. Mmh. Mais je suis en plein dedans. Mais en parallèle, je continue à me former. Et je me dis qu'on n'arrête pas de se former. Il ne faut vraiment pas s'arrêter parce que la glace, bon, on le voit, arrive sur le marché. Puisqu'on est dans une période de canicule, on continue même au mois de septembre à avoir des périodes de chaleur encore. Donc plus ça va aller, plus les gens vont vouloir manger de la glace. Donc il faut vraiment se démarquer.
1: Ça va être le petit déjeuner.
3: De former encore davantage sur d'autres produits.
1: Mais oui, qu'est-ce que vous en pensez tous, la banane en glace? Ça vous donne envie?
4: Bah, c'est surprenant.
1: Ouais.
4: C'est quelque chose qui donne envie. On a envie de goûter, on a envie de découvrir. Et c'est vrai que les associations, tu as posé la question, c'est quelque chose quand même ça m'a permis de me poser des questions. Ouais. Parce que quand on voit la banane, on ne se demande pas avec quoi on l'associe.
1: Exact.
4: Et banane flambée au rhum vieux, oui, très important, les produits de chez nous, ça ne peut que donner envie.
1: Ah ouais, direct.
3: Ah ouais. Ça marche très très bien. Mais on peut associer la banane à tout, à du piment, à tout, mais à tout, la noix de cajou. Mais vraiment, on peut tout associer. Après, il faut savoir comment les associer. C'est ce qui est plus important. Mais on peut faire beaucoup de choses avec la banane, c'est extraordinaire.
1: Donc là, il n'y a que Blandine qui a goûté ici. Là.
0: Ah ouais, parce que c'est moi qui suis à la fête de la banane.
1: T'inquiète pas, on y sera aussi.
0: Je
1: là.
0: Les ai toutes goûtées, je les ai tous. Mais c'est pour ça que je ne peux pas me passer de rose. Hein, parce que c'est. Donc, du coup, quand à la fête de la banane, quand d'autres personnes me demandent s'ils peuvent venir exposer, ben, ce n'est pas possible. Parce que Rose est là et les gens viennent maintenant pour elle.
1: Oui.
0: Et qui lui font des commandes un peu spéciales sur leur goût. Et ça fait plaisir aussi quand vous faites un événement auquel, vous voyez, cette année, sur la fête de la banane, c'est les femmes d'expérience. Donc, comme Rose, qui au début, qui cherchait quand même leur carrière, qui cherchait un moment donné de leur vie. Vous savez, quand vous avez travaillé et qu'à 40 ans, vous n'avez plus de travail, après, pour retrouver du boulot, ce n'est pas évident. Donc, du coup, c'est une routine, c'est la mouline. Et que quand j'ai connu Rose, c'est vrai que j'avais de la possibilité parce que j'étais partenaire sur Rungis.
1: Ouais.
0: Et quand je l'ai vue faire ses bananes, quand elle m'a présenté, c'était des tout petits morceaux. J'ai dit, mais éventuellement, tu peux faire de l'anti-gaspillage. Et tu fais de la glace, donc de la glace. Il n'y a pas besoin d'acheter des bananes. Tu vas sur les marchés. Ou même à Rungis, à la fin, ben, tu réclames. Ils peuvent t'en donner des cartons. Et voilà.
1: Ils sont dans la démarche, durable. C'est ça.
3: En fait, les bananes que j'utilise, les meilleures bananes que tu fais à la glace, c'est celles que personne ne veut. Celles qui ont les taches, qui est un peu noire. Le goût est vraiment mieux. Et donc, du coup, donc, comme elle dit, Blandine, c'est... On fait l'anti-gaspillage puisqu'on va chercher ces bananes qui ne peuvent plus être vendues et c'est les meilleures.
1: Un projet comme le tien, ça mérite beaucoup de financement parce que tu rentres dans beaucoup de cases là pour le coup. Hein. Surtout, si on y réfléchit comme ça, tu rentres dans beaucoup de cases. Surtout, c'est ce que je disais, je regardais Aristide, je me disais la démarche durable, elle est vraiment là. Hein.
3: Oui, c'est ça. Bon, j'ai quand même travaillé aussi avec le musée de la banane à Martinique avec... le responsable, et donc du coup ben, il est venu au salon de la banane l'année dernière, et donc je me dis comment on peut faire développer à plus grande échelle ce produit qui est intéressant, donc
1: on a resté avec nous, peut-être qu'il pourrait nous dire une chose ou deux, vu qu'il est dans le milieu déjà.
5: Oui, alors j'aimerais poser la question à Rose, est-ce qu'il y aura de la loco?
3: Alors, donc du coup, j'ai la loco, mais j'ai une recette. Je ne vais pas en parler tout de suite.
5: Oui, vous gardez les âmes pour l'instant.
3: Parce que, en fait, Blandine, elle est au courant. Elle m'a envoyé une recette. Et j'aime bien discuter avec Blandine parce qu'elle me donne toujours des idées. Et donc, du coup, elle m'a envoyé une recette. Et là, j'étais partie dessus. Je me suis dit, mais là, comment je vais la travailler? Et je suis en train de réfléchir. Et donc, il y aura de la loco dedans, effectivement.
5: C'est sûr.
3: Pourquoi pas? Oui.
5: Non, mais en fait, on ne peut pas parler de banane sans parler de la loco. Donc, c'était pour vous titiller. Non, c'est clair que vous participez au programme du développement durable parce que vous évitez le gaspillage de la banane. Et déjà, non seulement vous essayez de ce qu'on appelle l'économie de la fonctionnalité, c'est-à-dire vous recyclez la banane, vous apportez, vous donnez vie nouvelle à la banane. Donc, ça permet de découvrir ce que vous pouvez faire au travers de ces parfums avec les glaces que vous proposez, ainsi de suite. Donc, c'est tout en votre honneur pour la cause environnementale, quoi. Donc, vous rentrez dans l'économie circulaire et de fonctionnalité. Donc, moi, je vous encourage et c'est très bien.
3: Merci beaucoup. Merci. C'est gentil.
1: Bah oui, est-ce qu'on a des choses à rajouter, à part qu'il faut définitivement venir voir Rose? Est-ce que ton business a un nom? Est-ce que ta marque a un nom? Quand on va à la fête de la banane, on va voir Rose directement?
3: Alors, on va voir les musacées. Donc, les musacées, je ne sais pas si vous savez ce que c'est.
1: Non. Personne?
2: Non.
1: Non, ok.
3: Ah. On t'écoute. Vous ne connaissez pas les
0: musacées? Les musacées.
3: C'est le nom scientifique de la banane.
1: Les nus glacés?
3: Musacées.
1: Ok, waouh, ok.
5: On prend note, on va prendre
1: note. Je vais regarder ça tout de suite.
5: on apprend
1: quelque chose, là.
3: Donc, on est des musacières, en fait. Voilà.
1: D'accord, et comment on peut te trouver sur tous les réseaux, si on veut te suivre?
3: Donc, on peut me trouver sur Insta, TikTok, sur le nom Les Musacées, pour me suivre un peu sur tout ce que je fais. Et en attendant d'avoir ma boutique et de monter, pour l'instant, je suis en association et de monter en entreprise. Donc là, je suis sur un projet, je ne peux pas trop en parler, mais bon, je cherche des investisseurs, des personnes qui veulent s'associer à moi. Bon, il n'y en a pas beaucoup, hein, mais après, ça sera trop tard. On va fermer le bateau après, les gens vont dire.
1: Ouais, c'est ça, exactement. C'est toujours comme ça.
3: Mais voilà, mais il y a quand même des personnes qui croient en mon projet, qui veulent vraiment investir. Donc, je suis en train de me préparer et les choses vont bouger.
1: D'accord. Bah, écoute, on va lancer une musique, mais alors je t'invite de rester avec nous, surtout si tu veux continuer à participer avec nous, écouter, être là pour l'atterrissage de l'émission. Donc, Alkali, tu nous balances ça.
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1: Et oui, on revient à l'antenne de notre émission Dubout. On vient d'écouter Laurence Gastine, Chips et Poukissa. On revient avec toi, Laure.
2: Oui, donc on est de retour avec nos magnifiques invités. On va atterrir et surtout, on va annoncer tout ce qui vient pour vous tous. Est-ce qu'on peut commencer par toi, Aristide ? Est-ce que tu peux nous parler de ce qui vient, si tu as des événements qui arrivent dans le futur, où est-ce qu'on pourrait te trouver, tout ça.
3: D'accord. Alors, déjà, je serai à la fête de la banane, donc grâce à Blondine. Donc, la fête le demande, c'est pour en quelque sorte célébrer la banane. Mm-hmm. Voilà, donc célébrer la banane dans toute sa splendeur. Voilà, au fait, je pense qu'au-delà de ça, il faut aujourd'hui s'accaparer la banane, parce que la banane se retrouve dans pratiquement toutes les cultures à travers les afro-descendants et tout. Mm-hmm. Donc, en quelque sorte, il faut s'approprier la banane. Mm-hmm. Et je pense que c'est ce que Blandine a voulu dire par là. Et voilà, il y aura beaucoup d'activités, il y aura des tombolas, il y aura une conférence. Mm-hmm. Voilà, il y aura des gens qui vont exposer sur la banane, ceux qui font ainsi de suite. Alors, moi, pour trouver mon livre, vous pouvez vous rendre sur la FNAC. Donc, le site de la FNAC, le livre est disponible partout en France, livrable partout en France, et également sur Amazon. Voilà, donc notre association se veut aujourd'hui internationale. Mm-hmm. Donc, on fera sûrement des dédicaces, que ce soit dans d'autres pays. Là, on va bientôt sortir la version en anglais. Mmh. Voilà, parce qu'effectivement, la nature, c'est une affaire de tous.
2: Voilà, ça, donc, c'est le titre du livre, du coup.
3: C'est le titre du livre, au fait. Voilà, donc, on veut aller partout, comme des évangélistes, annoncer la bonne nouvelle de la nature.
2: J'aime bien cette nouvelle. Ouais.
3: Ouais, c'est ce que nous voulons faire plutôt. Donc, en quelque sorte, on s'y met. Et donc, voilà les activités à venir au niveau de l'association.
2: D'accord.
3: Après, on aura d'autres activités au niveau de Paris pendant l'hiver, afin de venir en aide aux démunis ou aux sans-abri et tout ça. Donc voilà, en quelque sorte, on essaie de s'activer pour apporter ce qu'on peut apporter à notre façon, aux autres.
2: D'accord, ouais. Magnifique. On revient sur quoi ? Du coup, on était sur Blandine, on va aller sur Fatia et Christophe. Alors, qu'est-ce qui vient dans le futur par rapport à l'affaire ? Et s'il y a aussi les pages Instagram, etc., pour qu'on puisse vous suivre et vous soutenir ?
4: Alors, pour les pages Instagram, c'est simple. Tous nos réseaux sociaux sont à nos noms, Christophe Sinan et Fatia Alkabellar.
2: D'accord.
4: Donc là-dessus, on est facile à trouver, il n'y a pas de souci. Alors, les actions à venir, pour nous, c'est continuer la mobilisation. Mm-hmm. Continuer, puisqu'on a dit, c'est une première bataille de gagner, mais la guerre, elle continue. Mm-hmm. Donc, tant qu'on n'a pas de date de procès, on continue à maintenir la pression, à instaurer le rapport de force. Mm-hmm. Et ce rapport de force, justement, la transition, elle est toute faite. Alors, récemment, je vais exposer un peu comment ça s'est déroulé, puisque j'y étais. J'étais à l'Assemblée nationale lorsqu'ils ont voté la loi permis de tuer qu'on considère XXL.
2: Oh, wow.
4: Puisqu'en fait, avant cette loi, il y avait déjà une première loi contre laquelle on se battait, qui est l'article L435-1 du Code pénal, qui instaure la légitime défense aux forces de l'ordre pour l'utilisation de l'arme à feu. Mmh. Et donc, ce texte de loi déjà légiférait et protégeait déjà les policiers quand on considérait... Et ils considéraient surtout qu'ils agissaient en légitime défense. Mmh. Aujourd'hui, cette loi qui a vu le nombre de tirs mortels démultipliés en France, et la France est l'un des pays les plus meurtriers en termes de tirs policiers en Europe. Donc ça, il faut le préciser aussi.
2: Ah, ça, je ne savais pas. Ok, voilà. D'accord. En Europe, pour le
4: coup. En Europe, oui. Je crois qu'il n'y a peut-être que les États-Unis et certains pays c'est difficile à calculer.
2: Oui, voilà.
4: Donc, voilà.
2: C'est ça.
4: Et du coup, en Europe, on est le pays où il y a le plus de tirs de policiers mortels. Donc là-dessus, c'est depuis la loi de 2017 qui a été votée sous le gouvernement de Hollande, Cazeneuve, qui était pourtant un gouvernement dit de gauche. Donc ça ne suffisait pas apparemment.
2: Non.
4: Malgré ça, ils ont voté à l'Assemblée nationale une loi de présomption de légitime défense pour les policiers quant à l'usage de l'arme à feu. Donc avant, dès qu'il y avait un mort ou l'utilisation de l'arme à feu, il y avait automatiquement une garde à vue, une enquête diligentée. Aujourd'hui, si cette loi est promulguée, il n'y aura plus d'enquête. Ce sera à la charge de la victime ou de la famille de la victime, s'il est décédé, d'amener des preuves comme quoi le tir était illégitime. Donc autant dire que c'est impossible à prouver.
2: Ben, oui,
4: et c'est pour ça qu'on l'appelle, nous, famille de victime, loi XXL permis de tuer. Et donc ce jour-là, en plus, on était à l'Assemblée nationale et c'est pour ça que nous, dans notre combat, on se bat également contre l'idéologie d'extrême droite qui devient malheureusement majoritaire en France et également beaucoup partout en Europe. On l'a vu récemment en Allemagne. Et du coup, on était présent à l'Assemblée nationale avec d'autres familles de victimes, notamment la famille avec la sœur Assa Traoré, avec la famille de Souhel El Khalfaoui, qui est un jeune tué à Marseille, qui ont une association qui s'appelle Stop aux violences d'État, et donc qui est à l'origine d'une marche qui sera nationale et des rassemblements qui seront nationaux le 19 et le 20 septembre. Donc nous, ce qui nous concerne, c'est le 20 septembre en région parisienne.
2: D'accord.
4: Donc il y aura une marche qui partira à Place de la République à partir de 14h, puisqu'il y a une pétition qui a été signée par plus de 780 000 personnes et qui, malgré cela, n'a pas permis à ce que la loi soit redébattue à l'Assemblée nationale. Donc maintenant, ce qui nous reste à instaurer comme rapport de force, c'est le rapport de force de la rue.
2: Ouais.
4: Et donc c'est pour ça qu'on appelle toutes et tous à se mobiliser le 20 septembre Place de la République pour dire tous ensemble non à cette loi, puisque c'est potentiellement nous tous qui sommes en danger. On a eu des George Floyd, on a eu des Adama Traoré, on a eu des Claude Jean-Pierre, on a eu des Gaël Camara, et potentiellement c'est nous qui pourrions en faire les frais.
2: Ouais.
4: Donc à partir du moment où notre intégrité physique est menacée, on se doit de réagir, et les statistiques également le prouvent. 90% des tués lors d'interventions des forces de l'ordre sont des Noirs ou des Arabes. Donc on est les premiers concernés et donc on doit être aussi les premiers à se mobiliser.
2: Exact. Donc ça c'est pour le 20 septembre. Rendez-vous Place de la République à 14h.
4: Exactement.
2: D'accord. Il faut y être. Hein. On est tous concernés hein, par tout ça. Et donc Blandine, samedi.
0: Mais samedi, c'est ce samedi 19 septembre. Hein, à partir de 12h. Hein. Donc, sur la place Jacques-Demy, dans le 14e, c'est métro Mouton du Vernet.
2: Mmh.
0: On peut même prendre d'Enfer au Chereau et le RER, sinon d'Enfer au Chereau, Mouton du Vernet, Alésia, vous avez les bus et tout ça aussi. Donc, sur le coup de la fête de la banane, vous allez trouver de la danse traditionnelle de la Côte d'Ivoire. On va trouver de la danse traditionnelle équatorienne. Vous avez trouvé de la danse traditionnelle brésilienne.
2: Mmh.
0: On va trouver de la conférence débat. On va avoir des jeux gagnants. Des petits jeux. Tous les jeux seront gagnants de toute façon. Il y a plein de petits lots que nous avons reçus et que nous allons vraiment donner à tous ceux qui viendront. Donc chacun partira avec un beau souvenir. Il va y avoir aussi à partir de 16h, il va y avoir un défilé de mode à la banane. Donc on va élire le meilleur costume à la banane.
2: D'accord.
0: Et j'ai oublié de dire aussi, il va y avoir des ateliers de cuisine.
2: Oui.
0: Il va y avoir des tirs à la corde. Le tir à la corde, c'est vraiment un jeu d'équipe de 6. Et là, nous recherchons aussi des personnes qui sont assez costauds, qui aimeraient bien se prêter au jeu. Donc, les gagnants auront 2 mois d'inscription dans une salle de sport. Et même s'ils sont inscrits dans une salle de sport, ils peuvent avoir 2 mois de tickets que nous allons leur offrir.
2: D'accord.
0: Pour continuer leur salle de sport. Mais c'est pas parce qu'on ne va pas payer la salle de sport, on ne va pas donner 20 euros pour les engager dans une salle de sport, non. Il faudra qu'ils soient déjà engagés, ils sont déjà inscrits, abonnés déjà. Hein. Et là, on peut les accompagner parce qu'on ne peut pas leur donner un abonnement, on ne peut pas leur payer 2 mois pour les engager sur 1 an parce que c'est pas... Voilà.
2: Ouais, ouais.
0: Donc, mais néanmoins, ils peuvent aussi venir gratuitement pour jouer, pour passer le temps.
2: D'accord.
0: Voilà, il va y avoir des ateliers de cuisine aussi. Donc, on a prévu de faire du ragoût à la banane. ragoût au blanc de poulet à la banane. Donc, c'est les meilleurs. Il y a 4 concurrents. Donc, nous recherchons aussi. Si des gens, vous savez que vous savez faire de la bonne cuisine, vous pouvez venir. C'est sur place. Vous avez une demi-heure pour nous présenter votre joli plat à la banane, au ragoût à la banane. Et ce jour-là, ben, vous allez gagner aussi un bon petit lot qui va vous faire très, très plaisir. Les enfants, les adultes, tout le monde a sa place. Et c'est une fête qui est gratuite, avec beaucoup de dégustations, beaucoup de cadeaux, beaucoup d'amusement, défilés, danse, carnaval et tout ce que vous avez besoin pour vous diversifier, pour changer de... Mais ne restez pas à la maison. Si vous aimez faire la fête, si vous aimez, si vous avez envie de sortir, profitez parce que l'été s'en va. Donc profitons. Et samedi 19, je vous attends à la fête de la banane à Paris dans le 14e. Venez, faisons la fête ensemble.
5: Bon, c'est... Il y aura des bananes qui seront offertes aussi.
0: Oh, voilà. Il y aura des bananes qui seront offertes. Oui, j'ai oublié. Il y a de la dégustation de la banane. Il y a de la banane qui sera offerte. Par notre... C'est des bananes qui sont offertes. Et c'est des bananes de Guadeloupe-Martinique. Parce que nous sommes partenaires à la banane de Guadeloupe-Martinique. Qui nous soutiennent depuis des années. Mm-hmm. Et que nous les remercions. Nous remercions vraiment tous celles. Parce que nos exposants... C'est pour ça que tous les ans, il y a des gens... Je suis vraiment désolée. Hein, si des personnes... Parce qu'il y a beaucoup de gens qui viennent nous voir. Pour essayer de déballer ou de participer à notre événement. Et malheureusement, on ne peut pas prendre tout le monde parce qu'on n'a pas beaucoup d'espace. C'est une petite, c'est une organisation associative. Et donc, les personnes qui sont là, c'est des, on a démarré depuis 1998. Et depuis 1998, on a les mêmes personnes avec lesquelles on...
2: Travaillait.
0: C'est plutôt... Non, pas 1998, hein, c'est 2018.
2: 2018, c'est pas pareil.
0: Pardon, excusez-moi, j'ai grimpé des années. Oui, c'est 2018, hein, donc ça va faire bientôt 10 ans, donc c'est la 9e année cette année. Et toutes celles qui nous accompagnent, ou tous les exposants, c'est les mêmes jusqu'à présent. Donc du coup, si on n'a pas un exposant qui démissionne, on ne peut pas renouveler des exposants.
2: D'accord.
0: Donc, du coup, nous sommes vraiment désolés de ne pas pouvoir prendre tout le monde, mais vous pouvez vraiment venir faire la fête avec nous.
2: Il faut venir faire la fête. Et donc, Rose, tu seras aussi, hein, pour le coup, on est d'accord. Oui. Pour les glaces, rendez-vous.
5: Pour les glaces. Rendez-vous samedi, pour les glaces.
0: Place Jacques Demy, Paris 14e.
2: Voilà. Donc, on a tous l'information. Et vraiment, pour clôturer, avant de clôturer, hein, j'ai une petite question. Hein, c'est un peu général. Ça m'intrigue un petit peu d'avoir vos avis à chacun. Donc, s'il y avait une chose à changer dans la société française, qu'est-ce que vous changeriez? Une chose. Just one.
4: Moi?
2: Vas-y, Christophe.
4: Ouh là là.
5: Politique française.
4: Qu'est-ce qu'il faudrait changer en France?
2: Ouais, si tu pouvais changer une chose.
5: Est-ce qu'il faut vraiment changer quelque chose ou d'abord changer nos mentalités?
2: Bah ça c'est une chose. Oui. Pour le coup, changer nos mentalités alors.
5: Oui, changeons nos mentalités et avançons malgré tout.
2: Donc pour eux c'est changer nos mentalités.
5: Oui.
4: Je dirais ça avant tout, c'est vraiment éveiller la conscience collective.
5: Exact.
2: Éveiller les consciences.
5: Être solidaire.
4: Ouais. Éveiller la conscience collective. Effectivement, il faut avancer, mais on ne peut pas avancer tant que certaines choses ne seront pas établies et tant qu'on ne pourra pas avancer de manière égalitaire, j'ai envie de dire.
2: Oui, donc l'égalité, liberté, égalité, fraternité, on n'est pas à ce stand, c'est un standard qui est encore un peu haut.
4: Malheureusement, et pourtant on est dans le pays d'idées lumières, on est le pays des droits de l'homme, et en fait normalement ça devrait être naturel, mais malheureusement, bon nous on est les premiers à le vivre malheureusement, donc on en est un exemple concret, et effectivement ouais, cette conscientisation, cette connaissance, cette envie d'avancer ensemble, sans discrimination, sans racisme, sans xénophobie, et avec vraiment de bonnes énergies positives, puisqu'on est, on est aujourd'hui dans des sociétés qui deviennent de plus en plus radicales, des deux côtés, Et donc, créer du lien devient de plus en plus compliqué. Le Covid aussi a un peu détruit tout ça. Et donc, en fait, je pense qu'on doit recréer des liens, on doit se reconnecter à certaines énergies. Et je pense que ça nous permettra de voir l'horizon un peu mieux.
3: Non, mais moi, j'abonde dans son sens également la prise de conscience, mais surtout l'égalité. Voilà, parce qu'au fait, on est dans un pays cosmopolite, donc il y a pratiquement toutes les nationalités, toutes les origines et tout, mais on a l'impression que l'égalité, c'est vrai que c'est liberté, égalité, fraternité et tout, mais c'est pas visible parfois. Dans certains secteurs, dans la société, rien n'est égalitaire. En fait, il n'y a pas d'égalité. Donc, si en quelque sorte, on peut prôner de l'égalité plus en France, que ce soit dans les communautés, que ce soit dans les entreprises, partout, dans nos sociétés, dans les cités, partout, voilà, il faudrait que la considération soit égale. Voilà, la façon dont on considérait peut-être un petit bobo du 8e arrondissement, il faudrait que ça soit pareil comme ça, celui qui sort de Saint-Denis ou d'une cité à Bobigny ou à Bondy, mais il faudrait que l'égalité soit vraiment ce qu'on prône, parce que effectivement la société française réclame cette égalité. Mm-hmm. Voilà, ça dit c'est cette diversité là qui crée la richesse de la France, donc il faudrait que l'égalité soit de taille.
2: Est-ce que tu aurais une chose?
6: Il y a beaucoup de choses qui ont été dites. Je vais beaucoup dans le sens de tout ce qui a été dit, justement. Et à travers la solidarité, le partage, je pense qu'on peut arriver à toutes ces choses-là. Parce que c'est vrai qu'on est devenu assez individualiste, assez égoïste. Et cette société a besoin de changement. Mmh. Et le changement, il ne peut venir que de nous.
2: Exact.
6: Pas des politiques, mm-hmm. pas des choses qui sont en place. Il faut que ça soit des changements principalement humains et le reste suivra.
2: Ouais, magnifique, Bondy. Et Blandine.
0: Ben moi, je dirais que il faut qu'on ait envie dans une société auquel on est venu chacun de quelque part. Hein. Et qu'aujourd'hui, dans cette société, il faudrait que le vivre ensemble, avec chacun, avec sa différence, qu'on arrive à vivre ensemble et à reconnaître les capacités, les qualités des gens, leur donner une place, pas leur capacité, mais pas leur couleur de peau. Et qu'on arrive à vivre ensemble avec ce qu'on peut faire pour construire une société et bâtir une société ensemble.
1: Et surtout, il faut être...
2: Doubout. Voilà, faut toujours se lever. Hein. Est-ce que tu as des choses à rajouter? Est-ce que tu as des annonces pour la semaine prochaine ou...
1: Bah oui, c'est tous les mardis. Hein, on vous donne rendez-vous dans cette émission en direct. Doubout, 100% art, frothérapie. Bon, ben c'est encore une soirée très rondement passée, hein, Laure.
2: Ouais,
1: donc les
2: magnifique.
1: Invités radieux. Puis d'ailleurs, on va couvrir, on sera présent un samedi à cette fête de la banane où on y participe. D'ailleurs, on y interviendra pour rappeler un peu le sujet du chlordécone et de ses conséquences. Et puis voilà, donc je donne rendez-vous samedi, hein, à la fête de la banane, c'est la place du marché dans la mairie du 14e.
2: Voilà. Écoutez, merci à toutes et à tous de nous avoir écoutés. Franchement, un grand merci à nos invités. Hein. Rose, merci à toi.
5: Merci beaucoup à toi aussi.
2: De nous avoir appelés et partagé franchement tout ce que tu avais à dire sur la banane. Et voilà, au bonheur de te rencontrer samedi. Voilà.
5: Merci.
2: Et merci à tous d'avoir partagé. Déjà, c'est rentré pour Fatia et Christophe, c'est vraiment rentré toujours dans le personnel, parce que c'est comme si vous deviez revivre, pas forcément directement la chose, mais à chaque fois qu'on en parle, pour le coup, ça peut être en effet peut-être, je vais pas dire traumatisant, mais c'est peut-être redondant de toujours reparler et de revoir réitérer beaucoup de choses. Mais il faut dire qu'on en a besoin, il faut qu'on l'entende, parce qu'il ne faut pas qu'on oublie.
4: Oui, et puis je pense que nous on le vit plutôt, je ne sais pas si c'est le bon mot, mais plutôt peut-être comme une espèce de thérapie. Ça nous permet aussi de ne pas tout intérioriser, d'exposer certaines choses et de mettre en alerte, d'avertir d'un potentiel danger qui pourrait arriver à n'importe qui, puisque Claude Jean-Pierre, c'était vraiment le monsieur banal, le monsieur tout le monde qui rentrait chez lui, 67 ans, retraité, aucun danger, aucun refus d'obtempérer, aucun geste qui... Et même s'il aurait fait des gestes, il n'y a aucun geste qui mérite la peine de mort, qui a été aboli, on le rappelle. appelle en France. Donc franchement, c'est une alerte. On lance des alertes. Ça nous aide aussi à je dirais pas faire le deuil, puisque je pense que tant qu'on n'aura pas de condamnation concrète, je pense que c'est un deuil qui est impossible. Je pense que Fatia même pourrait plus s'exprimer là-dessus, puisqu'elle est plus directement concernée que moi. Mais c'est important de communiquer, c'est important de faire connaître nos luttes, parce que c'est des luttes, et montrer que les luttes ne sont pas vaines, c'est important aussi pour nous.
2: Et toi, Aristide, merci d'avoir été parmi nous. Merci d'avoir partagé ton initiative et surtout nous initier de plus en plus à être un avec la nature. Parce que pour le coup, on est nature aussi.
3: Bah, c'est ça.
2: C'est ça, je pense que c'est ça que les gens oublient. Hein.
3: Effectivement, tout à l'heure, c'est moi qui vous remercie déjà. Tout à l'heure, vous avez parlé de changement. Je pense que le changement commence par nous-mêmes, et le changement, c'est maintenant.
2: Voilà. Oh. Le beau slogan. Et merci aussi, Blandine, d'avoir été parmi nous, d'avoir partagé ta joie et ta bonne humeur, et surtout aussi ton initiative, hein, parce que je ne connaissais pas, donc j'ai appris quelque chose avec tout le monde ici. Hein. Donc, c'est sûr que je vais rentrer chez moi moins bête et beaucoup plus consciente aussi. Et donc, Théo, bah, du coup, Rose, pour le coup, on va pas te raccrocher au nez, clairement. On te dit à la prochaine, à samedi.
5: À la prochaine, d'accord.
2: Voilà. Pas de soucis. Et passe une bonne soirée.
5: Merci encore pour tout ce que vous faites.
2: Non, merci à toi.
5: Merci.
2: Théo.
5: Au revoir.
2: Merci, au revoir. Théo, c'est bon, tu peux nous lancer. Oh. Du coup, c'est avec qui nous a raccroché au nez, c'est pas grave. It's all right. Vas-y Théo, ben merci d'avoir été avec nous. Merci Alkali, Malik, Théo qui sont toujours là. Ok.
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2: 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Dubout. Et ce rendez-vous mardi prochain, comme d'habitude, Dubout de 20h30 à 22h30. Bonne soirée.
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0: est atteinte à notre musique.
1: Si, t'as compris. Eh, c'est la réalité, c'est en direct, en réel. Bon, en direct, mais là, la diffusion va être en différé, mais ça enregistre dans les conditions du direct. Parce qu'on t'avait annoncé ça, là, dernièrement. Le 5 septembre, il y avait une soirée Panam Connection, donc les artistes n'étaient pas tous présents avant, on n'a pas pu les recevoir. Mais on a pu enregistrer, là, aujourd'hui, avec eux dans la place. Donc, c'est aujourd'hui la diffusion. Donc, bienvenue à vous dans les studios. Merci d'être là.
2: Bienvenue.
3: Hola.
4: Hey.
3: Hola.
5: Hola, hola.
2: Bon, donc, on est dans les studios avec trois rappeuses qui viennent d'Espagne pour faire un show les samedis 5 septembre avec Panam Connecta. Donc, du coup, quand l'émission sera diffusée, ça serait déjà passé. Mais on profite pour annoncer les 26 septembre un festival au Despi, l'anniversaire des Panam Connecta.
1: Très bien. Bon, donc, on va parler tout à l'heure de toute façon. On présente les artistes rapidement parce que bon, comme d'habitude, c'est FPP, il n'y a pas assez de casque, il n'y a pas assez de micro pour tous les invités parce qu'il y a beaucoup de monde. Donc je te laisse faire le tour, présenter chacun en fonction de qui a le casque, qui a le micro.
2: Ok, on a Pauliti, te puedes presentar y te traduzco, elle va se présenter.
3: Yo me llamo Paula, soy artista de música urbana, rap, hip hop, todos los géneros que te puedas imaginar, no me encasillo. Venimos desde Galicia, desde España. Y nada, encantada, chicos, de estar aquí.
2: C'est une rappeuse qui vient de Galice, en Espagne. Elle fait du rap, du hip-hop, n'importe quel style urbain. Et donc, du coup, on a...
6: Hola, buenas. Yo me llamo, la güerita. Y nada, pues hago la música urbana y nada.
2: C'est la güerita qui vient aussi de Galicia, Espagne, Galice, en Vigo, la ville de Vigo. Et voilà, elle fait du rap, c'est tout.
7: Bueno, yo soy Lara R, también vengo de la zona de Galicia, de Pontevedra. Y nada, yo también soy una artista urbana, me gusta mucho lo que es el rap, el reggaetón, el dancehall, bueno, no me encasillo tampoco.
2: Tenemos a Lara R que hace dancehall, rap, reggaeton. Ah, pardon, français. Ah.
4: para ya de grabar.
1: Como un piège.
2: Lara R, Lara R, c'est une artiste, une rappeuse. Il fait du reggaeton, il fait du dancehall. Il vient aussi de Galice, d'une ville qui s'appelle Pontevedra. Et voilà.
1: Ok.
2: Mais non.
1: Toi, quand même, on peut te représenter pour ceux qui ne connaissent pas, qui n'étaient peut-être pas dans l'émission.
2: Oui, c'est vrai. Bon, moi, je suis déjà venue dans cette émission et je m'appelle Shaloum. Je suis une artiste qui fait du R&B alternatif, du hip-hop. Voilà. Et je suis chanteuse et aussi je suis compositrice de musique. Mais aussi, on a avec nous... Aussi, on a avec nous des personnes qui nous accompagnent. Et Marco, fondateur de Panam Connecta, les rappeurs.
8: Hola, hola, buenas noches, adico a la familia. Venimos representando lo que es la música, ¿no, hermano? Acá acompañado de todas esas raperas que han venido para el evento de Panam Connecta. Agradecido con ellas que se tomen el viaje desde allá, hay que valorar eso. Y seguir adelante, el evento ya es pronto, ellas vienen a dar el todo por el todo, representando a su país, junto a los peruanos que también ya están por acá, que ya llegaron. Y... Et c'est le hip-hop.
2: Si. En fait, Marco fait partie d'un collectif, c'est le fondateur d'un collectif qui s'appelle Panam Connecta, qui ramène des rappeurs espagnols et latino-américains à Paris et organise des concerts. Et donc, du coup, il y a aussi quelqu'un qui va faire une première partie pour demain, pour soutenir tous les autres rappeurs, et qui va se présenter maintenant.
9: Oui, bonsoir. Alors, voilà, moi, c'est Solstro. Je viens de Suisse. Oui, je viens plusieurs fois à la Panam Connecta qui se passe au Focus Bar. Demain, il y a ces rappeuses d'Espagne qui seront là présentes. Moi de même, et le rappeur Pedro Mo qui vient du Pérou, qui sera là présent avec Primo Beats, qui sont des rappeurs de la scène latino-américaine marquante, qui sont là depuis plusieurs années. Et voilà, donc à ceux qui viennent découvrir, je pense que ce sera vraiment une bonne soirée, une bonne découverte. Donc au plaisir s'il y a du monde qui vient demain.
2: Oui, mais bon, l'émission, elle va être transmise après, après voilà. la soirée.
1: Donc là, ça va être un peu le débrief, en fait, de l'équipe qui est là. Voilà. On va parler surtout de Paname Connecta, effectivement, et de l'anniversaire là, qui a lieu le 26 septembre,
2: on va faire un gros événement, un festival au Despi, au parc qui a... Entre Bagnolet et Montreuil, si je ne me trompe pas.
1: Ouais.
2: Parc Guy Mollin.
1: Ouais,
2: voilà, c'est là. Et on va faire un...
8: Graffiti, lowrider, va y avoir barberie en vivo, tatouage, mutai, box, classes de graffiti. Va y avoir tout, tout, vamos a mezclar tout, lo que es la calle, lo que es el quartier, en el hip hop.
6: Qué es grande, el... Marco, grande.
2: mais oui, c'est l'anniversaire de Paname Connecta, et dans son an... Le collectif, il a déjà ramené plein de rappeurs très importants comme Afterclass, Faena.
8: Sí, ha venido mucha gente, MC, ahora tenemos Pedro Mo, ha venido Warrior de Rapper School. Estamos conectados con toda la gente, gracias a Dios. Ha venido Racal 3x3 también de México. Viene mucha gente de México, de Chile también con nosotros este año. Así que se vienen muchas sorpresas con Paname Connecta.
2: Oui, il y aura beaucoup de surprises et un anniversaire. On va pas encore dévoiler tous les têtes, mais on reviendra à la radio pour promouvoir, je pense.
1: Bon, pour ceux qui connaissent pas, effectivement, le site, déjà, c'est dans un parc. C'est un beau bâtiment avec un bar et un espace dehors, etc. Donc, je pense que là, d'après ce que vous me dites, on peut s'attendre à beaucoup de choses. Effectivement, il parlait de graffiti, de lowrider. Donc, je pense que ça va être un gros, gros événement. Donc, guettez ça, allez voir ça si vous pouvez. Et on va reparler un petit peu tout à l'heure. Peut-être on peut reparler un peu sur les chanteuses qui sont avec nous ce soir, qui sont venues d'Espagne. Mm-hmm. Si elles veulent parler un peu de leur univers, leur parcours, et puis après on repartira sur Marco et Paname Connecta, et sur la Suisse aussi, faire un petit tour là-bas, voir tout ça. Donc je sais pas comment... Déjà, est-ce qu'elles travaillent ensemble? Est-ce qu'elles travaillent... Parce que tu me dis, elles arrivent de Galice pour deux d'entre elles. Est-ce qu'elles travaillent ensemble? Est-ce qu'elles produisent ensemble? Comment ça se passe?
2: C'est une bonne question. Mais je pense, non, chacun a son style, mais on peut parler un peu de leur style. Et puedes presentar como un poco tu estilo y las experiencias que tienes colaborando con ellas.
3: Sí, mi estilo, en el estilo en el que yo empecé, me encasillaba más sobre todo en rap. En música con instrumentales boom-baperas, estilo de los 90, un estilo old school, bombos muy marcados. Sí que es verdad que con el paso del tiempo he querido abrir un poquito el abanico y he querido probar quizá con ritmos diferentes, variantes, como puede ser el trap, como puede ser el drill, como puede ser el Detroit y todo ritmos urbanos que me pudieran dar un poquito de libertad también a la hora de meter otro tipo de ritmos y otro tipo de letras. Pero si me tengo que encasillar, me encasillo sobre todo en el rap.
2: En fait, elle fait du rap. Elle a un style plus... au début, elle a commencé avec du boom bap. Au début, elle avait...
3: Trap, drill.
2: Au principe, elle faisait boom bap.
3: Yes.
2: Oui, elle a commencé avec les boom bap. Et après, elle a évolué un peu plus. Elle a commencé à faire du trap et de la drill. Et tout style.
6: 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La verdad que no, que ese sería mi estilo, si tendría que estar en el rap.
2: Elle fait du rap. Voilà, en gros, elle fait du rap, mais elle expérimente avec du reggaeton, avec du trap, elle ne se ferme pas la porte, voilà.
7: Bueno, pues yo empecé con el reggaeton, pero bueno, es verdad que quería algo más, quería como hablar un poquito más sobre los pensamientos, así que me metí en el mundo del rap, y ahí de momento es donde más me encuentro cómoda.
2: Et donc, du coup, Lara R... Et elle a commencé avec du reggaeton, mais après elle a évolué aussi un peu plus avec du rap parce qu'elle avait un peu plus de choses à dire. Mais après, on n'a pas parlé de vos thématiques habituelles et tout. Donc, par exemple, la pregunta que je vais faire ahora es que sobre qué es lo que soléis, sobre qué soléis hablar cuando escribís o cuál es vuestro estilo de escritura.
3: Yo, por ejemplo, no me encasillo en ninguna temática concreta. Sí que es verdad que al final hay cosas que te condicionan, el barrio en el que vives, la vida que llevas, la gente con la que te rodeas, siempre te va a condicionar a escribir sobre cosas que ves a diario, sobre una realidad que tú estás viviendo. Al final, la realidad de todos no es la misma y tú, cuando necesitas escribir sobre algo, siempre va a ser sobre algo que te frustra. O sea que yo considero que la mayoría de mis letras hablan de temáticas como ruina, como adicciones, como contradicciones, de felicidad, de odio, frustración. Siempre tienes algo que contar, desde luego.
2: Bah donc, du coup, elle n'est pas fermée, elle n'a pas une thématique fermée, mais par contre, elle est influencée, ça c'est Pauliti. Et elle est influencée, par sa réalité, par où elle habite et par ce qu'elle a vécu. Et donc, du coup, en gros, elle parle beaucoup des addictions, des contradictions. Elle parle des problèmes de la vie quotidienne des quartiers dans lesquels elle habite. Y ahora le vamos a preguntar a la güerita.
6: Bueno, yo lo mismo que Pauliti, ¿no? Si tendría que encasillarme algún de lo que yo escribo, la verdad que siempre escribo de la ruina, de las desgracias, de la tristeza, sobre todo el desamor también, ¿no? Y de las experiencias vividas. La verdad que todo lo que escribo es de mi experiencia vital, de mi vida y de lo que he vivido. Sí que me cuesta muchísimo hablar de la alegría, de la felicidad. Siempre me encasillo más a la pena, a la tristeza y a la ruina. Y eso escribo.
2: Pardon, la güerita, elle a un style très particulier et très marqué où elle parle surtout des choses très profondes et très tristes et des problèmes et dans la vie et voilà, c'est plutôt ça, c'est du rap un peu émotionnel où elle parle beaucoup des problèmes. Et après la R.
7: Bueno, yo mi música principalmente habla de la espiritualidad. Básicamente, se lo dedico mucho sobre todo a las personas depresivas que a lo mejor están pasando por momentos complicados y es como que quiero animar, ¿no?, a las personas a cambiar y que hay otra vida más bonita cuando te acercas a la fe.
2: Entonces, du coup, Lara R, elle a un point de vue complètement différent et un style d'écriture complètement différent. Elle est beaucoup plus spirituelle. Elle parle beaucoup plus des problèmes. Pardon, pas des problèmes. Des problèmes, c'était plutôt Pauliti et la güerita. Mais Lara R, elle parle plutôt de comment résoudre ses problèmes et pour donner l'espoir et la foi aux gens.
1: Ok. Et toi, est-ce que tu veux parler un peu justement de tes thématiques, de ce qui te touche, de ce qui t'inspire?
2: Oui, moi je parle beaucoup des natures dans mes textes et j'utilise beaucoup des métaphores. Mon style d'écriture, il est très métaphorique et rempli des images. Mais donc du coup aussi, je parle un peu de mes vécus et surtout d'un point de vue un peu plus sociologique où j'observe des choses, mais aussi j'observe des choses et je les transforme en poésie. Donc c'est un peu mon style d'écriture.
1: Très bien. Pour ceux qui suivent sur les réseaux sociaux, effectivement, un univers très poétique aussi au niveau du visuel. J'ai vu récemment là, des clips très poétiques, on va dire.
2: Merci beaucoup. Oui, c'est vrai que ma manière d'écrire et ma manière de composer mes chansons vont beaucoup avec ma DA. Mais je pense que c'est un bon moment pour partager les réseaux de tout le monde. Donc, est-ce que vous pouvez nous donner vos réseaux? Moi, mon réseau, moi, c'est Shalom. Moi, c'est XA-LUM et je suis chanteuse, rappeuse, compositrice installée à Paris depuis maintenant 5 ans, bientôt, mais espagnole. Et donc, du coup, Teresa Paula, c'est comment Instagram?
3: Mi Instagram es mi nombre, mi apodo es mi nombre. Siempre me han llamado la Pauliti y así es mi Instagram, la Pauliti. Le metes 6 is al final. Et ça, soy yo. 666.
2: Bah donc, du coup, c'est pour Pauliti, si vous voulez voir ses réseaux, c'est la Pauliti, donc LAPAULITI, mais avec 6 i à la fin, i. Voilà.
6: Bueno, mi Instagram sería güerita13.music.
2: Et donc, du coup, güerita, c'est güerita13.music, H-U-E-R-I-T-A.13 music, music comme musique en anglais.
7: Bueno, y mi Instagram sería lara-r-oficial, sin más.
2: Mais donc, du coup, l'Instagram de Lara R, c'est lara tire du bas R, tire du bas official, O-F-I-C-I-A-L.
1: Ok. Et pour Paname Connecta, du coup, les réseaux.
2: Ouais, donc du coup, Paname Connecta, on n'a pas encore un Instagram, mais on va l'avoir bientôt. Mais on peut avoir l'Instagram de Marco.
8: Mi Instagram es m.dercruz. Ahí para estar comunicados con todos los eventos. Y de mi hermanito es sols.tro. Ahí viene desde Suiza a representar también a la gente.
3: Bravo.
0: Bravo.
3: Un buen equipo. Hay un buen equipo aquí.
1: Justement, j'avais une question pour Marco. Je ne sais pas si vous récupérez le casque peut-être avant. Bah, après, non, il faut que tu gardes le tien. Saloum.
2: Oui, on écoute.
1: C'était pour le demander un peu justement pourquoi, qu'est-ce qui faisait qu'il invitait ces artistes-là, comment il sélectionnait, comment il choisissait. Est-ce que là, en l'occurrence, c'est une connexion qu'il avait, c'est des artistes qui suivaient, qui lui ont donné envie de les inviter. Comment ça s'est passé, comment ça se passe en général, on va dire.
2: Non, fui yo que le robé Panam Connect à Marco. Non, on fait des blagues. Non, là, Marco, il m'a invité en première partie à plusieurs de ses shows. Et après, moi aussi, j'organise des shows parfois et j'ai invité Marco à mes shows. D'accord. Et donc, du coup, on s'est bien entendu. Et donc, du coup, on a commencé à collaborer avec des événements. Et du coup, moi, j'aime beaucoup Panam Connecta. Je crois beaucoup en Panam Connecta. Donc, j'ai parlé avec Marco. J'ai dit, écoute, j'ai une pote en Galice, que c'est la Huerita. Et j'ai une pote en Galice qui est très forte. Je pense que ça serait très cool de la ramener. Marco, il a regardé. Marco, il a aimé la Huerita. Il a aimé ce que la Huerita faisait. Donc, du coup, il a dit, bah, si, on organise un événement. Bon, ça s'est passé comme ça. Et après, la Huerita, elle était trop contente. Elle a invité tous les rappeurs de Galice à l'événement. Donc, du coup, on a fait un gros événement. Et en plus, le même jour, venait Pedro Mo, un autre rappeur péruvien. Donc, ça va être un très, très, très grand événement. Et ça s'est passé comme ça.
1: Ah d'accord, donc c'est bien ce qui lui semblait en fait, c'est toi qui as fait le lien, c'est pas lui qui a une maison de vacances là-bas en fait.
2: Ah, oui, voilà, c'est ça. C'est moi qui suis espagnole et donc du coup...
1: T'en as ramené une qui a ramené tout le monde.
2: Voilà, c'est ça, j'ai ramené une qui a ramené tout le monde, c'est ça.
1: Et sinon, en général, au niveau des connexions, justement, il paraît être d'Amérique du Sud, Mexique, tout ça.
2: Et je voulais savoir comment se passe, comment on consigue que les artistes viennent dans les événements de Panam Connecta.
8: Tú lo traduces ya.
2: Sí, claro, no te fue.
8: Entonces, más que todo, la gente viene a nosotros por comunicación. Digamos, viene un rapero primero y luego se recomienda con otro. Dice, mira, estuve en París, me acogieron bien, los eventos bien, el público ok. Entonces, es así. Es como recomendado.
2: Oui, en fait, on va dire que a París... Marco, il a déjà trouvé et créé une grosse communauté latino-américaine où il a beaucoup de rappeurs colombiens, vénézuéliens, péruviens qui viennent faire des premières parties. Et après, c'était de bouche à oreille et aussi sur les réseaux. Les gens viennent chercher Marco pour dire, écoute, je vais venir en Europe, je vais faire une tournée, est-ce que tu peux m'aider ? Bon, c'est plutôt les rappeurs qui viennent chercher Marco. Et c'est de bouche à oreille, bah, par exemple... On organise un concert avec la Huerita. Huerita, elle arrive en Galice. Et elle parle à pues, no sé, un amigo tuyo qui rappe. Dime un nombre.
9: Oui, excusez-moi, juste. C'est pour souligner, revenir à Panam Connection. En fait, ce qu'il y a, c'est qu'il y a des artistes majeurs d'Amérique latine qui sont venus en première partie. Des gens comme M. Seco, qui ont vraiment une reconnaissance là-bas en Amérique latine. Ils tournent énormément au Mexique, dans d'autres pays. Ils viennent ici en tournée en Europe. C'est vrai que voilà, on les connaît pas ici forcément, mais ils viennent et comme Pedro Mo, comme est venu Warrior, comme est venu plein de rappeurs importants de la scène latino-américaine aux événements de Panam Connecta.
1: Ouais, parce qu'il
9: c'est prix libre ou voire gratuit et donc voilà, pour que les gens viennent découvrir.
1: Oui, parce qu'il a dit tout à l'heure, on n'avait pas peut-être pas tout traduit effectivement, je viens de leur préciser. Donc voilà. Bon, est-ce que vous avez des choses à rajouter ? Est-ce que vous voulez partir sur des instrus là pour l'instant ? Comment ça se passe ?
2: Freestyles ou queréis hablar de algo más ?
9: Bah, venez à la Panam Connecta, suivez les réseaux de des gens ici, j'irai, et puis bah, au top quoi. Yeah.
1: Bon, on vous lance ça dans n'importe quel ordre ?
2: Non, on fait des freestyle tout le monde, comme on fait comme la dernière fois.
1: Ouais. Ouais. Mais du coup, on commence sur les instrus de Marco, peut-être, ou sur les vôtres, comme vous voulez.
2: On va tout partager, donc voilà.
1: J'alterne, une de chaque.
2: Comme tu veux, comme tu veux.
9: Yeah. Je pratique pas trop encore une fois que ça se passe encore sur ce style. Et soit le débarque avec le style tout le monde, je le fais toujours bien agile. Ok, c'est comme ça que je entre. Sur le beat, je remets le centre. Encore une fois, c'est comme ça que ma vibe, encore une fois, même se recentre. Yo, y'a quoi à donner? Moi-même, je débarque, je viens fracasser la donnée. Encore une fois, t'inquiète, je débarque dans le style, non, je veux pas pardonner. Je débarque ici, tu vois que ça met la haine et ken. Le style revient être balance que des adoken. Tu vois, ma main, qu'on reste là, qu'on a le slang. La putain de vibe, encore qui se ramène. Yo, à son 3.6, tu sais comment ça se passe quand c'est dit. Man, y'a pas de vie style ici, comment ça se passe qu'on aggrave le style de la ville ici que ça représente à Paris. Ma man, ok, je débarque de Zanlo, ouais, c'est comme ça que ça le fait, comme je te dis. Yeah.
3: 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Dice que Francia, que está muy guay. Venimos de España, lo vamos a chillar. 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
2: Es tuya, ¿no, Marco? ¿No? Ah.

0: Espera. Attends, on attend.
1: Ah, c'est quoi ce beat? Oh, wow. Yeah. Ah. Je prose nos. Comme encore une fois, je remets grave ma dose. Et ouais, c'est comme à que je débarque. Je reste là toujours ici, toujours en symbiose. Ça se fait que ça squatte le mic, rien à trèfle, on l'a fait qu'on la dissèque. Encore une fois, rien à trèfle, l'ambiance n'est pas fake. Ok, je débarque et ouais, et on remet encore la recette. C'est le SOL qui se prononce toujours ici en impro. Ok, je suis là, t'inquiète, avec les gens qui en ont fini avec le tempo. On est toujours là, on a un problème, on a capé là. Vas-y, mets le suivant, tu verras comment le tabasse, mon gars. Ok. Dis, un, ça fait... Vas-y. Yeah, un. Yeah.

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Comment ça vient à mon tour? Ok, je débarque tranquillement. 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
0: Vamos! ¿Queréis ir al directo? Ahí puede. 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

0: No, pero merci, see you later. 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
1: Merci beaucoup, Blanta, de nous avoir invité à Third World Emission 106.3 FM, représentando Paris, Place des Fêtes, je ne sais pas c'est quel quartier. Radio Fréquence Plurale, un big up. Hacemos ruido para él. No, pero du bruit pour Blanta!
2: Alors, job à vous, et puis on vous retrouve sur les réseaux sociaux. Et donc, le 25, 26, je ne me rappelle déjà plus.
1: Ah, et il y a Lara R qui veut dire quelques mots.
3: Bueno, yo quería pedir perdón por no haber rapeado, pero bueno, si queréis escuchar mi música, os espero mañana a partir de las 9 en el bar Le Focus. Gracias.
1: Et Lara R, elle déchire, voilà, elle déchire, c'est tout.
2: Donc, guettez ça sur le Focus. C'est au Focus, l'anniversaire, et puis on espère vous recevoir bientôt, prochainement, à l'occasion.
1: Merci.
2: Les portes sont ouvertes, bienvenue, merci à vous toutes et tous. Bon, t'as compris, l'émission touche à sa fin, on va vous laisser avec un peu de musique là pour finir, je pense, calmement, tranquillement.
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0: Vous êtes toujours à l'écoute des fréquences Paris Pluriel 106.3 FM, l'émission au son de la rumba, émission au son de la rumba que vous plébiscitez malgré l'heure tardive de la nuit. Au son de la rumba aujourd'hui, porte bien son nom au son de la rumba, parce que figurez-vous, nous avons au studio Manza. Manza qui est à la fois réalisateur, scénariste, et aujourd'hui il ne vient pas nous, il vient ici non pas pour ses activités vidéo ou cinéma, parce qu'il a réalisé aussi des courts-métrages, mais là il n'arrête pas de me surprendre, ce monsieur. Aujourd'hui il vient dans notre terrain pour nous présenter son livre qui va bientôt sortir, Les reliefs d'Azine Vie. Tu vas nous expliquer pourquoi les reliefs d'Azine Vie. Et la partie musicale va être assurée par Mix Elengi. Mix Elengi. Oh, Elengi, ça veut dire quel plaisir. Ce mix-là, délicieux, Elengi. Et nous avons studio deux charmantes filles, Kim Klon. Bonjour, Kim.
1: Bonjour. Bonjour, tout le monde.
0: Oui. Et à côté de Kim Klon, nous avons Bambina. Bambina.
2: Bonjour à tous. Ah.
0: Et accompagné par les plus chanceux de nous tous ici, qui est toujours accompagné des filles, là, c'est Kiki de Paris.
3: Bonjour à tous, bonjour RFPP 106.3 FM.
0: Alors, Bambina,
2: oui.
0: Kim, les voix qu'on attend là, c'est vos voix?
2: Oui, ce sont nos voix.
0: C'est vrai?
3: C'est pas IA. Hein. Ah.
0: Mais non, parce que moi, quand j'écoute vos musiques, j'ai du mal à définir. Vous êtes inclassable. D'un côté, c'est R&B, des fois j'attends du rap, et voire même la rumba. Est-ce que c'est fait exprès de mélanger les genres?
2: Oui, oui, c'est fait exprès. Hein. Donc, tout est dans le nom. Mix, mix qui est un mélange de musique, de couleurs, de culture. Mm-hmm. Voilà, donc c'est pour ça qu'on retrouve un petit peu de tout dans notre musique.
0: Et l'émission d'aujourd'hui aussi, ça serait les mix avec la littérature. Moi, j'aurais préféré qu'on parle de cinéma parce que c'est un grand réalisateur qu'on a avec nous au studio, mais là, il vient nous parler de son livre. Alors, pourquoi les reliefs dans une vie? C'est autobiographique, je sens.
4: Ouais, c'est autobiographique, oui.
0: Autobiographique parce que moi, si je comprends bien, au départ, vous vouliez devenir artiste et musicien, mais vous êtes rendu compte que vous avez d'autres talents. Et vous avez exploité ces talents. C'est vrai ou c'est pas vrai?
4: Si, c'est vrai. Oui.
0: Bon, écoutez, vous tous là, moi je vous accepte tel que vous êtes. Alors, on va commencer par accepte-moi. Et moi aussi, je vous demande. Moi, je vous accepte déjà. Et je vous demande aussi de m'accepter. Et là, c'est pas moi qui dis ça, c'est Mix Elengi qui dit accepte-moi. Et vous allez comprendre pourquoi.

0: 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C'est rfpp.net. Nous venons bien d'écouter Mix Elengi dans Accepte-moi, Mix Elengi. Mais alors, Mix Elengi, vous êtes, en tout cas, vous êtes là depuis 2011. Mais c'est comment ça. Vous vous êtes rencontrés et qui compose les groupes?
1: Alors, qu'est-ce que le Mix Elengi? Ben, en tout cas, c'est une très bonne question, Monsieur José. Merci de nous la poser. Je dirais que le Mix Elengi, c'est avant tout une amitié. Une amitié entre plusieurs amis. Et donc la rencontre de cette amitié et également la musique. Mmh. L'amour de la musique. L'amour de la musique qu'on retrouve essentiellement dans l'héritage culturel que, je dirais, nos parents nous ont transmis. La musique africaine, en particulier la musique congolaise et la rumba. Et donc, Mix Elengi se veut un trait d'union entre cette amitié et donc cette passion pour la musique. Mix Elengi est composé de 4 membres. Donc, moi, Kiki de Paris, les jumelles ici présentes, Bambina, Kim Clan.
0: Ah, et qui est Simba Kienzouzi?
1: Ah, ça, c'est la bonne question.
0: Et qui est Mbouyi, et qui est Omba, qui est Chaco, ainsi de suite. Il y a plusieurs noms.
2: Alors, comme nous sommes originaires du Bas-Congo, pour Bambina...
0: Tu veux dire Congo central?
2: Congo central.
0: Je vous expliquerai pourquoi la différence.
2: Ok. Bambina, c'est Timba, voilà. Et Kim Clan, ben, c'est Nzuzi.
0: Ah, d'accord. Timba, c'est l'aîné des jumeaux, c'est celui qui sort en premier. Et Nzuzi, c'est le deuxième. Voilà. J'espère qu'il y a Lando aussi. Alors, si je vous ai repris, tout simplement parce que la République démocratique du Congo, que moi j'appelle généralement Congo-Kinshasa, parce que démocratique, ça me donne des démangeaisons. Bon, s'appelait. Quand en 1960, les deux Congos sont devenus indépendants, alors les deux pays ont pris le nom de République du Congo. Et il fallait les distinguer. Alors, on commençait à dire République du Congo et la capitale respective de chaque Congo. Et la République démocratique du Congo qui a eu son indépendance le 30 juin 1960, on l'appelait communément la République du Congo Léopoldville. Et ensuite, l'autre Congo qui a eu son indépendance le 16 août 1960, on l'appelait République du Congo Brazzaville. Jusqu'à la constitution de Luluabourg, qu'on appelle la constitution de 1964, qu'on appelle aussi la constitution de Luluabourg, les pays, les grands Congo, ont adopté le nom de la République démocratique du Congo et a changé aussi des drapeaux, les drapeaux qui ont une rayure transversale avec une étoile. Avant, c'était 6 étoiles sur les côtés, du côté du mât, du drapeau et une grande étoile. Voilà. Mais le 27 octobre 1971, la République démocratique du Congo est devenue République du Zaïre. Et la province qu'on appelle le Congo central devait rester Congo central, c'est devenu Bas-Zaïre. Et après, Bas-Congo. Mais pourquoi Congo central? Il y avait un puissant royaume au milieu de l'Afrique qui s'appelait le Royaume du Congo. Et la partie centrale de ce royaume, c'est la province qu'on appelle aujourd'hui Congo central, d'où le nom de Congo central. Et les peuples de ce royaume, on les appelle les Bas-Congo. Les Bas-Congo. Et les fleuves. Vous savez comment on détermine la source d'un fleuve? Non?
2: Non.
0: Alors, on détermine la source d'un fleuve, on regarde un fleuve à plusieurs affluents. Les principaux affluents du fleuve Congo, il y a Ubangi, il y a les Kasai, et l'affluent le plus long, c'est le Lualaba, qui a sa source dans les Katanga. Et comme l'affluent le plus long, c'est le Lualaba, Et les lois là-bas, jusqu'aux premières cataractes, aux premières chutes de Kisangani, ça cesse de s'appeler Lualaba et c'est devenu Congo. Jusqu'à la partie aval de Léopoldville, donc, à l'ouest du Poule Malebo, c'est devenu Nzadi. Nzadi, que les Portugais, en avril 1482, s'est trompé. Il a entendu Nzadi, il a écrit dans son rapport, dans son carnet de bord, Zaïre. Pour moi, c'était une erreur. Le peuple congolais appelait ça Nzadi, qui veut dire fleuve dans la langue. Vous voyez, est-ce que j'ai répondu à la question, Bambina?
2: Tout à fait. Merci beaucoup pour cette leçon d'histoire.
0: Ben oui. Bon. Alors, je reviens à toi, Manza.
1: Je veux juste une petite parenthèse.
0: Oui, vas-y.
1: Pour la présentation du Mixélingui, je finis juste. Hein.
0: Oui, vas-y. Ton émission. C'est votre émission, d'ailleurs.
1: Non, je voulais juste compléter et dire que nous sommes quatre. Et donc, Will Kouzan, qui n'est pas présent ce soir, donc fait partie du groupe Mixélingui. Voilà, donc nous sommes quatre membres. Et
0: les cousins s'appellent comment?
1: Pardon?
0: Comment s'appellent les cousins?
1: Non, c'est Will Kouzan. C'est le nom du quatrième membre.
0: Ah, c'est Will Cousin. Ah.
1: Cousin. Will Cousin.
0: Ah, donc Mixélingui, c'est un groupe familial ou que des amis?
3: C'est Will Cousin? C'est votre cousin?
1: Non, Will Cousin.
3: Non, c'est juste son nom.
0: Donc, vous êtes pas, c'est pas un groupe familial comme les Jackson 5?
1: Non.
4: Non. Sauf à part nous deux.
1: Sauf les jumelles.
0: Mais moi, à partir des jumelles, je croyais que c'est un groupe familial.
2: Bah à force, on devient la famille.
1: Hein. Bon. Voilà, on est devenu une famille.
0: Mais c'est très bien. Alors, mon cher Manza,
3: ouais.
0: Comment du cinéma vous êtes maintenant dans la littérature?
3: Bah, après, pour moi, ça va des parents. C'est de l'art, quoi. Les cinémas, la littérature, tout ça, c'est pour faire passer des messages. Donc, voilà.
0: Est-ce que ces livres, est-ce qu'il y a un projet de les transformer en film ou pour l'instant, on veut faire vivre les livres sa vie?
3: Bah, après, c'est drôle, mais au départ, ce n'était pas un livre. C'était d'abord un film documentaire. Mais il y a eu quelques contraintes, tout ça. Donc, j'ai préféré d'abord l'écrire, ensuite faire une adaptation plus tard.
0: Ah, une adaptation. En tout cas, si l'adaptation est prête, Fréquence Paris Pluriel est ouverte. Vous viendrez nous en parler. Et alors, à part la musique, vous avez d'autres activités que vous faites à côté ou...
1: Là, on parle du Mixélingui.
0: Oui, oui. J'ai dit musique.
1: Ah oui, nous, c'est la...
0: Oui, parce qu'il y a Manza qui a commencé aussi par la musique.
3: Ça date.
0: Vous aimez toujours la musique.
3: Oui, bien sûr.
0: Voilà. Vous avez d'autres activités?
4: D'autres activités, ben, elles sont surtout musicales. Hein. On a...
0: L'école, l'activité professionnelle?
4: Moi, je suis dans la formation, formatrice indépendante. Mmh. Donc voilà, je donne des formations dans des entreprises sur des sujets RH, risques psychosociaux. Voilà. Voilà, pour mes activités.
0: Oui, Bambina.
2: Alors, pour ma part, je suis consultante SIRH. Donc, SIRH, c'est Système d'information en ressources humaines. Et je suis amenée à travailler avec des établissements de la fonction publique, et notamment pour les aider dans leur déploiement d'outils informatiques, donc RH. Et à faire de la formation également. Donc voilà pour mes activités professionnelles.
0: Et
1: Kiki
0: Papa
1: de Paris.
0: Kiki.
1: Comment dire? Alors, par souci de confidentialité, je ne vais pas m'étaler sur le sujet. Je dirais simplement que que je travaille dans le milieu de la banque.
0: Ah, voilà. C'est très bien. Oh, vous avez des sous, moi j'ai des soucis. Et Manza?
3: Moi, je suis dans l'audiovisuel.
0: Ouais.
3: Donc, moi, ma vie navigue dans les images.
0: Alors, moi, c'est compliqué. Bon, je travaille à la poste. Donc, je m'occupe de CEDEX et tout ça. Mais à côté de ça, j'ai d'autres activités. Donc, j'écris, je fais la radio. À un moment donné, j'étais même élu local. Parlant de l'élu local, bon, en tout cas, nous quatre qui sommes là, nous cinq, nous avons une blessure parce que nous, les Congolais, comme dit notre hymne national, unis par les sorts, les frontières du Congo, ce n'est pas nous qui avons déterminé les frontières du Congo. Les frontières du Congo ont été déterminées par les colonisateurs et consacrées par l'État indépendant du Congo le 1er juillet 1885. Et les Congolais, malgré nos diversités, nous sommes très, très liés par notre unité, l'intégrité territoriale. Et moi, je vois Mix Elengi a fait une chanson qui s'appelle Nord Kivu. Est-ce qu'on peut nous dire quelques mots par rapport à cette chanson?
2: Oui, alors Nord Kivu, c'est une chanson pour rappeler le triste conflit qui se déroule actuellement en RDC, dans la province du Kivu. Et c'est pour dénoncer la guerre qui sévit, les populations qui sont massacrées, les femmes qui sont violentées.
0: Qui sont violées même. Hein. Je peux dire, on utilise les corps des femmes comme armes de guerre. Et d'ailleurs, Thierry Michel a fait un film sur le docteur Mukwege qui s'appelle « L'homme qui répare les femmes ». Et votre serviteur a couvert tous les débats qui tournent autour de ce film. Et c'était en 2016 et le docteur Mukwege, Papa Denis, est devenu prix Nobel de la paix en 2018. Et on salue très, très, très fort Denis Mukwege. Et le Congo a le malheur d'être un pays très riche. Et d'ailleurs, Haroun Tazieff ne s'est pas trompé pour dire que c'est un pays qui est un scandale géologique. Presque tous les minéraux qu'on peut trouver, toutes les richesses qu'on peut trouver au monde, il y a un coin du Congo où on peut les trouver. On parle toujours des sous-sols, mais on oublie aussi la richesse du sol. On a la deuxième forêt du monde, la forêt équatoriale. On a une deuxième forêt, les types même de forêts tropicales, qu'on appelle les forêts de Mayombe. On a un grand fleuve, le deuxième fleuve le plus puissant du monde après l'Amazone. Et un deuxième fleuve qui n'est pas connu, c'est dans la forêt de Mayombe qui s'appelle le Chiluang. Alors, continue. Alors, le Nord Kivu, donc c'est bien d'avoir fait un petit commentaire, Manza, par rapport à la situation du Congo.
3: Bah, après, moi, je l'ai écrit aussi dans mon livre, juste au tout début. Pour moi, c'est vraiment dommage parce que ça peut se résoudre la situation, mais après, pour les intérêts de certaines puissances
0: occidentales, oui.
3: Exactement. Donc, pour ces intérêts à ces gens-là, ça continue. Mais après, j'espère qu'un jour, ça va finir.
0: Et puis, le 2 août... Pour nous, les Congolais, c'est devenu la journée qu'on appelle le génocide, parce que c'est un véritable génocide qui se passe sur les sols congolais. Et on a choisi la date du 2 août parce que le 2 août rappelle la première guerre du Congo, quand les Rwandais, qui sont venus soi-disant pour chasser ce qu'ils appellent les génocidaires, et se sont installés. Vous voyez? Et quand l'ancien président dit « Bon, c'est bien de nous avoir aidés à chasser Mobutu, rentrer chez vous », et ils ne voulaient pas rentrer, ils ont commencé la guerre. Et on va écouter Nord Kivu, et après on va continuer à commenter et à faire connaissance avec les groupes qui est présent avec nous, les Mix Elengi. Les Mix Elengi, en tout cas, je remercie d'être là. Et c'est très bien qu'ils soient aussi accompagnés de Mansa. C'est parti.

0: 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Au son de la rumba, nous venons d'écouter une chanson émouvante qui ça me touche que des jeunes comme vous, vous avez déjà les fibres patriotiques dans des choses qui se passent dans l'est du Congo-Kinshasa, alors que vos parents sont originaires de l'ouest. Ça montre bien l'unité de ce pays qui a 2 345 000 km², qui contient 9 frontières. Les 9 voisins ont des yeux sur le Congo. Moi, une question que je voulais vous poser, quand vous faites vos chansons, qu'est-ce qui vient avant, la mélodie ou les textes?
1: Moi, je dirais que la mélodie. Mais ça dépend. Ça dépend des chansons. Ça dépend. Mais en tout cas, pour celles que j'ai eu à composer, en général, c'est j'ai un air dans la tête. Et puis après, je réfléchis à quel thème pourrait aller. Et puis après, les paroles. Mais ça dépend. Des fois, on a des paroles en tête, des textes en tête. Et puis, on veut les mettre en musique. Donc vraiment, ça dépend.
2: En fait, ce qui est bien, c'est que on est un peu complémentaires. C'est-à-dire que, par exemple, une mélodie va trotter dans la tête, et puis on va dire « Ah, est-ce que tu pourrais essayer ça ? Est-ce que tu pourrais essayer ça ?» Sur cette parole, on peut mettre ça. Et puis après, on essaye de laisser libre cours à l'inspiration. Mm-hmm. Et voilà.
0: Et qui s'occupe ? Vous êtes un groupe de 4 personnes, je crois. Qui s'occupe des programmations et qui s'occupe des arrangements ? Bah, vous, en fait, vous les faites collectivement.
2: Oui, en fait, on a déjà aussi une base théorique, je dirais, par le solfège, parce qu'on a étudié au conservatoire. Donc, on a déjà un peu les fondamentaux. Et donc, voilà, après, moi, à titre personnel, je suis pianiste, organiste. Mm-hmm. Donc, je compose, je joue du piano. Kim Clan aussi, elle joue. Bambina aussi joue.
0: Et joue quoi ?
1: Du piano.
0: Du piano, alors, et qui joue la guitare ?
2: Bah, on touche un peu à tout. Hein. On essaye un peu de toucher un peu à la guitare. Et puis, si jamais on doit compléter, on peut toujours faire appel aussi à nos amis musiciens.
0: Tout à fait. Et je reviens à toi, Manta. Même si tu es venu pour parler de ton livre, Les reliefs dans une vie, mais tu me permets, je ne peux m'empêcher de te poser des questions concernant tes activités cinématographiques. Alors, comment naissent les sujets ? Vous êtes scénariste, enfin, tu es scénariste, et est-ce que les plans, tout ça, le storyboard, tu les fais avant ou tu les modifies au fur et à mesure des tournages? Comment tu travailles?
3: Bah, après, moi, je suis plus dans la réalité. Donc, toutes mes idées, c'est dans la vraie vie. C'est produit aussi. Donc, écrire les scénarios, c'est écrit 3 fois. Ou avant ou pendant.

0: les tournages aussi, donc on essaye de s'adapter aussi à des endroits, à tout ce qui va avec. Donc écrire, je ne peux pas dire comment ni quand, mais comme ça, ouais.
1: Mm-hmm. Moi, j'avais une question pour Manza.
2: Oui.
1: D'où te vient cette cet amour pour ton activité?
0: Ça vient déjà de l'histoire. Parce que on a appris beaucoup de choses qui n'étaient pas réelles ou qui ne correspondaient pas à notre vécu, quoi. Donc moi, ce que je veux, c'est modifier un peu les récits qu'on a appris. Donc c'est de là que vient mon amour à raconter les histoires. C'est pour ça que je suis beaucoup trop dans la réalité et pas dans la fiction.
2: Mm-hmm. Ok. Et dans une des chansons, en tout cas tout à l'heure, en commençant cette émission, Mix Elengi, vous avez dit que vous faites une musique tournée vers l'avenir, mais vous n'oubliez pas vos aînés. Et ça me fait vraiment plaisir parce que vous êtes dans une émission qui s'appelle Au son de la rumba. Et à travers vous, j'informe aussi des auditeurs que le 7 novembre, c'est un samedi, en fin d'après-midi, nous avons un événement qui sera organisé à Paris, dans le 19e, dans la salle Paris-Anime Matisse. Nous allons commémorer les centenaires de la naissance de Henri Bohané. Henri Bohané était né en 1926 et aussi les 70 ans de l'orchestre OK Jazz. Je dis bien orchestre OK Jazz, pas TP OK Jazz, qui a fait sa sortie le 6 juin 1956 dans un bar qui s'appelle OK Bar. Donc, on va commémorer ce double anniversaire. Il y aura une projection d'un film, vous pouvez écouter les témoignages de Franco lui-même, Franco Luambo Makiadi. Et ensuite, il y aura des orateurs à la tribune. Nous aurons Pela Simba qui était un des coordinateurs du groupe Lisanga Banganga qui réunissait Franco et Rochero en 1983. Et Pela Simba, un des fondateurs et anciens musiciens de Touzaïna, et il avait un cabaret, en tout cas le seul cabaret créé par un musicien congolais au cœur de Paris. Je cite le petit Tam Tam. À côté de Pela Simba, un des ténors, en tout cas un des chanteurs vedettes de TP OK Jazz, Ruth Amaï. Et après Ruth Amaï, il y aura Théo Blaise Kunku. Théo Blaise Kunku qui a connu Bohané dans sa période de l'Afrique de l'Ouest. Et parmi les autres invités, il y a Rocky Longomba, l'aîné de Victor Longomba dit Vicky, un des pionniers de l'orchestre OK Jazz. Et puis, il y aura la présence de Siram Benza, un des rares guitaristes qui reproduit la doigté de Franco. Bon, et il y aura deux universitaires qui seront avec nous. Il y a Marie-Clara Massella et puis, sous réserve, Charlotte Grambly. Alors, j'espère que vous viendrez avec nous. En tout cas, l'entrée sera gratuite. Vous serez avec nous, Maza, Mix et Lengi?
3: Oui, on sera là. On sera là.
4: C'est déjà noté dans les agendas.
1: La date?
4: Pardon. Est-ce qu'on pourra avoir la précision par rapport à OK Jazz et TP OK Jazz?
2: Waouh! Ça, c'est une vaste question. Bon, en tout cas, OK Jazz, avant OK Jazz, il y avait un groupe de studios qui s'appelait Lopadi. l'oningi ça de papa Dimitriou. Parce que ceux qui vont constituer plus tard l'ossature de Ok Jazz étaient des musiciens des studios. L'oningi ça, dirigé par deux commerçants grecs, Athanas et Basile Papadimitriou. Et comme ils enregistraient au Parc des Box, dans le Parc des Box, à proximité du grand marché de Kinshasa et du jardin zoologique et botanique de Kinshasa, et ils allaient boire pas loin de là, sur la rue Itaga, dans un bar qui s'appelle Okeba, tenu par Germain Gaston Cassien. Et quand ils buvaient, ils faisaient de l'animation. Et le propriétaire leur a dit, mais pourquoi ne venez pas avec vos instruments, vous animez, et puis on vous paye selon la recette de la soirée. Et sous Jean-Serge, que vous connaissez, qui sera encore très présent dans le bantou de la capitale, et Daniel Loubet Lodi de la Lune, ont eu l'idée de créer un groupe qui pouvait aussi jouer dans des mariages, réceptions diverses. Alors, 3 ans avant la création de Ok Jazz, il y avait un groupe qui s'appelait African Jazz. Alors maintenant, il fallait donner un nom au groupe qu'ils ont créé. Alors, les bars où ils allaient boire, c'était Ok Bar. Ils ont pris ce mot Ok. Ils ont enlevé bar pour remplacer par jazz. C'est devenu Ok Jazz. Et après, à la séparation de Franco et Vicky Ilongomba, la société Ok Jazz est tombée en faillite, liquidation judiciaire. On ne pouvait plus utiliser le nom Ok Jazz. Et Franco a créé une autre société qu'il a appelée le tout-puissant orchestre quinois de jazz, en abrégé TP Ok Jazz. Et c'est là qu'il est devenu patron. Je ne sais pas si j'ai répondu à la question.
4: Oui.
1: Est-ce que le mot jazz, est-ce que je dirais que les sonorités de jazz, est-ce que elles ont influencé leur musique ou pas?
2: Non, alors le mot jazz n'a rien à voir avec notre rumba. Parce que notre rumba est plus proche de la musique cubaine. Que je signale, la rumba cubaine, même si beaucoup ne sont pas d'accord avec moi, est née en Afrique. Dans les pays Congo. Au Congo, c'est la danse des nombrils, Nkumba. Et c'est des descendants d'esclaves noirs qui l'ont amené dans le Nouveau Monde. Et Nkumba, je ne sais pas, Nkumba, c'est devenu Rumba, la danse des nombrils. Okay? Et ça a été présenté pour la première fois officiellement aux yeux du monde à l'exposition universelle de Chicago en 1933. Et en même temps, les marins amenaient des disques GV en Afrique et nous, on a adopté une nouvelle musique qui s'appelle Rumba, sans savoir si notre musique m'est transformée. Voilà, la sauce est prise. Bon, ceux qui sont, des musiciens qui sont de l'Ouest ont été influencés par des musiques latines. Mais ceux qui sont au sud-est, dans les Katanga, donc, des pays, la province, les provinces limitrophes des pays anglo-saxons étaient influencées par les jazz. C'est ainsi que Léon Bukassa avait des doigtés jazzy, Jean Bosco Mouena, ainsi de suite. Mais alors, ceux qui sont de l'Ouest, comme Manuel d'Oliveira, influencés par des musiques latines, dont cubaine et portugaise. Voilà. Et qui dit rumba, le kumba, c'est la danse des nombrils. C'est une danse qui célèbre la procréation. Pour avoir les enfants, il faut faire cet acte de procréation. En Kikongo, ça se dit zumba. Ta kizumba. Ça veut dire faire des rapports sexuels. Et quand l'enfant est conçu, il est porté par une jeune fille, par une femme, qui en Kikongo se dit Ndumba, à ne pas confondre avec Ndumba en Lingala. Ndumba, en Kikongo, ça veut dire jeune fille, et jeune garçon, ça veut dire matoko. Vous voyez? Et quand l'enfant est né, il est attaché à la maman par le nombril, qui se dit Nkumba. Et quand on danse la rumba, donc l'Nkumba traditionnel, qu'on peut voir jusqu'à nos jours quand il y a la naissance des jumeaux. Vous voyez? Et vous verrez comment est-ce que les parents dansent et chantent des chansons qu'on peut qualifier d'obscènes. C'était pour célébrer les naissances, et surtout les naissances multiples. On se danse nombril contre nombril. Les épaules ne bougent pas. Et les hanches, on a des déhanchés. D'où la rumba. Et la rumba, pour moi, c'est un nom générique. Les ndombolo, les soukous, tout ça, c'est le nom générique de rumba. Parce que les fondamentaux ne bougent pas. Et qui dit la procréation est pour avoir des enfants, il faut avoir normal, il faut tomber amoureux, n'est pas comme ce qui se passe à l'est du pays, comme on vient d'écouter dans Nord Kivu. Il faut tomber amoureux. Et pour tomber amoureux, il y a une fête des amoureux, c'est la Saint-Valentin. Je crois que c'est au mois de février.
1: C'est exactement le 14 février, me semble-t-il, Monsieur José.
2: Ah, la Saint-Valentin. Et toujours pour rester dans le thème de la rumba, nous allons écouter Saint-Valentin. Quelques mots sur Saint-Valentin avant de continuer. Oui.
3: Alors, Saint-Valentin, c'est une chanson qui célèbre l'amour.
2: Comme par hasard, on vient de parler de l'amour.
3: Ouais, ça tombe à pic. Voilà, les amoureux, mais aussi les célibataires qui sont en quête de trouver l'amour. Donc, voilà, Saint-Valentin, c'est ça, c'est la célébration des amoureux et des futurs amoureux.
2: Alors, moi, ce que je conseille aux auditeurs, qui nous écoute, si vous avez une femme à côté, faites danser la rumba à l'horizontale comme à la verticale. En écoutant cette chanson, Saint-Valentin, vous allez comprendre pourquoi.

J'imagine cette chanson, les gens qui dansent, épaules, les mains sur les épaules ou sur les hanches, et on écoute ça, ah là ça va être, c'est agréable, n'est-ce pas Kim? Non ?

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0: Ah, Saint-Valentin avec Mick Selenghi qu'on vient d'écouter. Alors, Manza, c'est quoi tes projets à venir? C'est quoi tes projets? Je profite parce que tu es là. C'est quoi tes projets actuellement? À part les livres qu'il va sortir quand d'ailleurs?
1: Le 26 juillet sur Amazon.
0: Sur Amazon, ah d'accord. Et c'est quoi les projets?
1: Bah, déjà là, je suis en tournage de mon prochain court-métrage. Et après, voilà. Donc, il y a les livres et mon prochain court-métrage.
0: Mm-hmm. Et ça va s'intituler comment ou ça traite de quoi?
1: Ça s'intitule « Mal accompagné ».
0: Oh! Mais c'est le contraire de ce qu'on vient d'écouter, là.
1: Ah oui.
0: Et ça arrive, ce sont des choses qui arrivent. On croit aimer quelqu'un, mais la personne aime parfois sa poche. Vous voyez, ça nous est arrivé. Hein. Et quand on se rend compte qu'on a des poches trouées, la personne s'en va sans pitié. Ah ouais. Je n'aimerais pas que ça m'arrive encore. Hein.
2: Il y a un passé, là.
3: Courage.
0: Et ça vous fait rire, mais ça ne fait pas rire quand ça arrive. Hein.
1: Ouais, basant en moi.
0: Ah, sans pitié. Alors, Mboumelengi, c'est quoi le projet? Enfin, Mboumelengi. Mixelengi. Mboumelengi, c'est le nom d'un bar qui a existé dans les années 50, avant les indépendances, au Congo-Kinshasa. Donc, j'espère que c'est l'abscisse là, Mixelengi, Mboumelengi, vous ne m'en voudrez pas.
2: Non, pas de soucis. Les projets, donc, il y a deux projets, deux axes actuellement. Ce serait donc un concert qui serait envisagé en fin d'année. Voilà, on va pas pouvoir donner plus d'informations puisque on est encore en pour parler avec les organisateurs. Mm-hmm. Et puis le prochain projet aussi, donc ce serait aussi l'album de Bambina, mm-hmm. qui serait plutôt axé sur Afro Gospel.
0: Ah, et comment est-ce que vous avez connu Pela?
2: Eh ben, c'est une très bonne question qui rejoint un peu ce que vous disiez par rapport au bar. Je veux dire par là qu'en fait, notre spécialité, c'est le live. Donc, on joue beaucoup, on fait beaucoup de piano bar, on fait beaucoup de mariages, d'anniversaires, de festivals aussi. Donc, on a rencontré Pela, puisque Pela est tourné un peu partout sur les scènes.
0: Oh oui!
2: Sur les scènes parisiennes. Et donc voilà.
0: Et que je salue, nous écoute quelque part dans le Val des Marnes. Oh, il y a Jacques. Mbote na yo ango yo, zo mitano na yo. Donc ça veut dire les cinq doigts. Vas-y, continue.
2: Voilà, donc du coup, on s'est rencontrés sur les scènes parisiennes. Et puis ça a matché puisque c'est. En fait, lui, c'est son cœur de musique, ça reste la rumba, mais il est très ouvert, très très ouvert sur la musique actuelle. Il peut jouer du rock, il peut et donc voilà, c'est ce qui nous a un peu unis à lui. Et donc par le passé, on a été amené à jouer ensemble, on a collaboré ensemble avec le Mixelengi. Donc on a fait plusieurs scènes avec lui. Oui.
0: Et tu sais qu'il a un studio chez lui.
2: Ah oui.
0: Ah ouais, c'est un musicien complet, hein. Et puis c'est un excellent guitariste. Hein.
2: C'est un amoureux de la musique.
0: Ah oui. Et tous les jours, moi je le connais, hein. Pela, excuse-moi de divulguer des secrets, tous les jours, il travaille sa guitare. Tous les jours. S'il joue pas, et il donne aussi des cours de guitare. Et d'ailleurs, Pela sera avec nous le 5 septembre à la place de la Villette, au Forum des associations des 19e, il va faire l'initiation à la guitare rumba, donc avec les fameux Sebene, au stand de Culture Rumba, qui ne sera pas loin du stand de Fréquence Paris Plurielle. Vas-y, continue.
2: Bon, voilà, et puis après, on a collaboré avec lui, et puis on a fait plusieurs scènes. Et puis, ça nous arrive de répéter chez lui, répéter avec lui dans son studio. Voilà. Voilà un peu comment on connaît Pela. Et puis, en fait, c'est un peu le flambeau qui est transmis, quoi, le relais, puisqu'on apprend beaucoup de lui. Mmh. Et du coup, ça nous permet aussi de mieux connaître cette musique. Et après, à notre tour de transmettre et puis de jouer ces sonorités sur scène.
0: Et Manta, est-ce que on vous trouve dans des festivals ou des projections prochainement ou vous êtes encore en train de travailler?
1: Oui, mais déjà j'ai un vernissage pour mon livre.
0: Oui.
1: Les 8 août, je vous invite d'ailleurs.
3: Ah, avec plaisir.
1: Les 8 août à 14h à Noisy-le-Grand.
0: Okay. Et c'est quoi comme adresse?
1: 410 place Louise Michel, 93160, Noisy-le-Grand.
0: Donc, place Louise Michel, à Noisy-le-Grand, il faut descendre à Noisy-Champ ou...
1: Noisy-le-Grand-Mondest, RER.
0: RER A. Et ce sera quelle heure?
1: À 14h, à partir des 14h.
0: À partir des 14h. En tout cas, c'est très, très bien tout ça.
2: Il faut venir nombreux. Hein. Il faut venir soutenir.
0: il faut se soutenir. Et là, je regarde Banza, il a la vareuse. Allez, Léopa.
1: Oui, Sonia Sosimanaïo. Ah oui, c'est important.
0: Une question à tous là. La présence de Léopard au Mondial, qu'est-ce que ça vous a inspiré?
3: Alors, moi, je dirais une grande fierté. Parce que déjà, pour avoir eu un papa qui était fan de foot, ça a toujours été une frustration de ne pas voir les Léopards jouer en Coupe du Monde après la fameuse participation de 1974 à l'époque de l'ex-Zaïre. Donc nous, on a grandi un petit peu avec cette nostalgie de cette équipe qui a marqué les esprits. Et malheureusement, depuis, on n'avait plus ce plaisir-là de l'avoir participé à une grande compétition.
0: Donc 52 ans après, depuis exactement. 1974, à l'époque de Vidinec.
3: Exactement. Donc mon père, lui, par exemple, avait vécu ça. À l'époque, il était jeune, donc il avait vécu cette participation avec grand intérêt. Et malheureusement, depuis, il n'y avait plus de participation. Et dans le cœur de beaucoup de personnes, c'était une blessure, si je puis dire.
0: Tout à fait.
3: Et voir ça des années après...
0: 52 ans après.
3: 52 ans après, cette équipe fière qui arrive dignement, très bien habillée aux États-Unis et qui arrive à tenir tête à une grande équipe. Aux grandes équipes face à des champions, à des athlètes d'envergure. C'était vraiment, vraiment une fierté. Et franchement, moi, j'aimerais vraiment leur dire merci parce qu'on a passé de très, très bons moments en famille où on a été derrière cette équipe, ce qui nous a permis de nous reconnecter avec nos origines. Et vraiment, on est très fiers de leur parcours. Et personnellement, je suis très confiante pour 2030, puisque je pense qu'on fera encore mieux. Et vraiment, un grand merci à ces Léopards et à cette équipe.
0: Ok. Mais malheureusement, le temps file. Moi, je reviens encore, Mix et Lengui. Vous êtes un groupe, mais vous faites aussi parfois des chansons en solo.
2: C'est ça, tout à fait. Comme je disais tout à l'heure, on prépare aussi l'album de Bambina. Et moi, à titre personnel aussi, j'ai composé des titres et des morceaux.
0: Des morceaux. Donc là, si je comprends bien, Oh Papa, c'est un disque enregistré en solo.
2: C'est ça. En fait, c'est un titre que j'ai composé pour mon défunt père qui est décédé l'année dernière.
0: Ah, toutes nos condoléances.
2: Merci beaucoup. Et du coup, voilà, c'est un titre qui lui rend hommage. Et comme il vient du Congo, obligé de faire une rumba, quoi.
0: Ah, une rumba. Et les autres, vous avez des chansons en gestation, là, en carrière solo? Kim, où ça va venir?
4: Alors moi, c'est pas du tout d'actualité, mais voilà, c'est quelque chose auquel je pense. Mais en tout cas, c'est à très long terme pour le moment. Voilà. Mais Babi, elle y songe très...
3: Oui, alors pour ma part, je commence déjà à travailler un petit peu sur ce projet d'album afro-gospel.
0: Je savais que tu pourrais faire du gospel.
3: Voilà, donc c'est quelque chose qui est en préparation, voilà, qui est encore au stade embryonnaire, mais voilà, qui commence déjà à être réfléchi. Et voilà.
2: Juste une petite précision aussi, il faut savoir que nous sommes très croyants. Mmh. Et c'est vrai que la musique, y a une autre musique aussi qui nous inspire, c'est la musique sacrée.
0: Ah, la musique sacrée, ok.
2: Voilà, bon. Donc ce qui veut dire que tous les dimanches, voilà, on est aussi actifs.
0: Bon. Dans nos... On ne va pas en parler trop des religions ici, parce que...
2: Pas de souci.
0: Ouais, parce que moi, les religions, moi à titre personnel, hein, je n'invite jamais des gens qui font des musiques religieuses, parce que ils n'aiment pas notre rumba. Ils n'aiment pas notre rumba, mais ils disent que c'est la musique du monde. Alors, comme ça, ils vont faire des émissions au ciel avec des anges. Parce que moi, déjà, on m'a traité de Satan. Moi, je dis, ah, c'est une information. Je ne savais pas que moi qui écoute du soukous, de la rumba, que j'étais Satan incarné. Bon, ce n'est pas grave, hein, chacun sa croyance. Hein. Ouais. Et moi, à titre personnel... Je prépare mon sixième livre, c'est Les femmes dans la rumba congolaise. Les femmes dans la rumba congolaise, je vous dirai quand ça va sortir. Et il y a une grande dame du Congo qui s'appelle Jaria qui a accepté de faire la préface. Jaria qui a été immortalisée par Yantessa Dalias dans la chanson éponyme. Et Jaria vit maintenant au Havre, voilà. Là, malheureusement, on arrive vers la fin. On écoute « Oh Papa » et si on a le temps, on écoutera d'autres chansons « Oh Papa » en hommage au papa de notre ami Kiki de Paris. C'est parti.

0: 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Malheureusement, on arrive vers la fin de l'émission. Manza, que je rappelle, qui est réalisateur, scénariste, et aujourd'hui, on découvre un autre talent qu'il a, c'est d'auteur de livres. Mais on ne t'a pas beaucoup parlé. Parle-nous de ton livre, Pourquoi les reliefs dans une vie, comment est venue l'idée, en tout cas, tout ce qui passe dans la tête. Parce qu'on arrive vers la fin, il nous reste en tout cas très peu de temps.
1: Ok, ok. Bah, les reliefs dans une vie, déjà, pourquoi ? Parce que c'est... Enfin, pour moi, c'est plus une mentalité. C'est tous les combats que j'ai menés, que j'ai perdus, d'autres que j'ai gagnés. Donc, simplement, les reliefs dans une vie. Mm-hmm. Après, c'est un livre autobiographique. Ça peut paraître anodin, mais pour moi, c'était un peu important de commencer par ça, pour un peu guérir des
0: blessures,
1: traumas, ouais, du passé, de l'enfance, tout ça, et pour bien appréhender les futurs avec plus de clarté, quoi.
0: Et l'action se passe au Congo ou en Europe?
1: Ça se passe dans les deux continents, au Congo et en Europe.
0: D'accord. Et dans les livres, vous parlez aussi de votre expérience malheureuse dans la musique ou pas?
1: Si, bien sûr, bien sûr. C'est inévitable. Après, c'est ça qui m'a ramené dans l'écriture profondément, quoi. Donc, j'en parle. Ouais.
0: Mm-hmm. Ok. Et il y a d'autres livres qui se préparent ou vous allez faire que ces livres?
1: Si, si, j'ai un autre livre qui devrait même être les premiers, mais je n'ai pas voulu trop arriver fort. C'est un livre un peu historique, politique, tout ça. Ça s'appelle déjà La vie occidentale. Donc, je n'ai pas voulu commencer avec ça pour éviter certaines choses. Donc, c'est pour cela que j'ai d'abord fait l'autobiographie.
2: Mm-hmm. Moi, j'avais une question. Est-ce que quand tu écris, est-ce que ça vient rapidement ou est-ce que tu prends ton temps pour composer?
1: Bah, moi, c'est un peu fluide. Hein. Comme j'ai écrit souvent sur la réalité, donc dès que je me lance, ça coule comme de l'eau, quoi, direct.
0: Comme de l'eau des roches, comme
1: ouais.
0: On dit.
1: Ouais, si on peut dire.
0: Mais alors, toi, tu as la chance parce que tes activités professionnelles et tes activités extra-professionnelles, en tout cas, se croisent. C'est pas comme nous. Bon, moi, je peux dire que je suis otage du capitalisme, à la poste.
1: Ouais, à la poste.
0: Ouais. Mais heureusement, dans mon activité, je croise des gens, des clients. Des fois, il y a des clients qui sont en collecte. Ce sont toujours des expériences. Et comme je suis toujours souriant et tout, mais des fois, on n'a pas envie de sourire. Ouais, voilà. Et là, s'il y a quelque chose, un message que tu veux faire passer aux auditeurs, qu'est-ce que tu peux leur dire?
1: C'est la foi, de garder la foi dans toute chose.
0: Ah, et la même question qui se pose pour vous, Mix et Lengi, s'il y a un message que vous voulez faire passer?
3: Alors, moi, je dirais que ce serait singleness. Donc, singleness par rapport au titre de notre album. Donc, singleness, pas par rapport à la première définition auquel on pourrait penser en anglais, hein, qui est célibat. C'est pas du tout dans ce sens-là. C'est surtout dans le sens de persévérance. Voilà. Donc, il faut toujours persévérer dans la vie. Ne rien lâcher et à la fin, on y arrive.
0: Ok. Et où on peut... Bon, on sait qu'on peut trouver des livres. Les livres de Manza chez Amazon. Donc, les reliefs dans une vie et vos chansons. Où on peut les trouver?
2: Ben, nos titres sont disponibles sur tous les sites de téléchargement. D'ailleurs, je vous invite à les télécharger, à les diffuser au maximum auprès de vous. Et donc nous sommes aussi actifs sur les réseaux sociaux, donc tout ce qui est Facebook, Instagram, TikTok. YouTube, exactement. Donc, vous pouvez retrouver nos clips qui sont disponibles
0: sur
2: également.
0: YouTube, notamment.
2: Tout à fait.
0: Ok. Alors, parlant des clips, on va écouter Elengi Elengi. Pourquoi Elengi Elengi?
1: Mais Kim Klein n'a pas trop parlé, hein? Ou presque pas.
4: Alors, Mix Elengi, c'est une chanson qui nous présente. C'est une chanson qui nous présente et voilà, qui parle de notre amour de la musique et de qui on est. Voilà.
2: Je pense que c'est un titre qui résume un peu qui nous sommes.
3: Oui, et j'ajouterais que là, on va surtout voir nos influences hip-hop R&B dans cette chanson.
0: Ok, alors R&B, on va écouter les R&B. On y va. Elengi Elengi. Parce que comme ça, on va se rendre compte de ces hip-hop.
1: Hip-hop R&B.
0: Hip-hop, parce que les jeunes d'aujourd'hui, c'est souvent les rap et tout ça, mais ça fait toujours...

0: Bozali Koyoka.
1: Marie
2: FPP
3: Kamana Motoba Eteni Yami Sat. Ah, qu'est-ce que j'aurais bien voulu rester avec vous, mais malheureusement, le temps file vite. On arrive à la fin de notre émission. Je ne veux pas qu'on parte comme ça parce que des auditeurs qui nous écoutent vont être frustrés. Alors, si vous avez un dernier mot, en tout cas, j'aimerais bien que chacun puisse dire un mot avant qu'on se sépare.
4: Les dames d'abord.
5: Alors je dirais aux gens de profiter de la vie parce qu'on ne sait jamais ce qui peut se passer demain, donc ne nous prenons pas la tête et vivons la vie à pleines dents. Voilà.
3: Et là c'est Bobina qui vient de parler.
5: Non. C'est non. Kim Klan.
3: Ah, c'est Kim Klan qui vient
6: là,
3: de parler.
6: Là tu as fait l'erreur qu'on fait très souvent avec les jumelles.
3: Ah oui.
5: On a l'habitude, donc c'est pas grave.
3: Bon, là, c'est Kim Klan qui a parlé, donc ouais. Ça va être Bambina maintenant.
5: Oui, maintenant c'est Bambina. Alors moi, je dirais que si vous avez un rêve ou un projet, eh bien, faites-le. Voilà, tout simplement. N'attendez pas toujours d'avoir spécialement tout pour le faire. Ne regardez pas toujours les conditions, les moyens, l'âge, le temps. Voilà, si vous avez un projet, faites-le et comme ça, vous aurez une grande satisfaction de l'avoir fait.
3: Tout à fait. Et continue.
6: Moi, je dirais simplement, venez découvrir le Mixélengi. Si jamais vous avez des événements, si vous souhaitez, si vous cherchez un groupe qui souhaite animer vos événements, tout ce que vous souhaitez, nous sommes disponibles. Nous sommes donc disponibles sur les réseaux sociaux. Vous n'hésitez pas à nous suivre, n'hésitez pas à télécharger nos sons, n'hésitez pas à parler de nous à travers vos médias. Et je voulais aussi remercier Monsieur José. Pour cette invitation. Merci.
5: Merci beaucoup.
3: Moi, je vous remercie aussi. Et mais comment on peut vous contacter hein?
5: Sur les réseaux, vous nous envoyez un message et on vous répond.
3: Il n'y a pas un mail?
5: C'est écrit sur les réseaux.
6: En fait, on a une adresse mail mix-elengi@hotmail.fr. Ça, c'est l'adresse mail. Sinon, il suffit simplement de taper Mixélengi dans votre barre de recherche, que ce soit sur YouTube, que ce soit sur Instagram, TikTok, Facebook. Nous sommes présents. N'hésitez pas, on vous répondra.
3: D'accord. Et Banza.
7: Alors, moi, je dirais de retenir qu'il est positif dans ces mondes remplis de haine. Car pour moi, 1% des actions positif devrait avoir plus d'impact ou plus de poids que 99% des actions négatives. Et acheter mon livre, bien sûr. Acheter.
3: Et en même temps, pour ceux qui ont raté, vous pouvez vous rendre à la guinguette africaine à Sirène, au Mont-Valérien. Donc, place de l'abbé Stock. Ouais. Et continue.
7: Acheter mon livre le 26 juillet sur Amazon. Et il y a mon vernissage le 8 août à 14h à Noisy-les-Grands.
3: À Noisy-les-Grands, rappelez encore l'adresse pour ceux qui n'ont pas
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3: Et puis, on verra, suivant les montages, l'émission d'aujourd'hui exceptionnellement a été filmée. Je vais m'arranger avec Manzer pour que vous puissiez vous rendre compte de la beauté de ces jeunes. De ces jeunes qui étaient avec nous. C'est la radio, malheureusement. Vous ne pouvez pas savourer la beauté de ces jeunes. Ah, c'est Elengi. Alors, on va finir notre émission. Ils sont noirs et fiers de l'être. Nous allons écouter. Noirs et fiers. Sur les traces de James Brown qui disait « Say Lord, I'm a black and proud. » Crie fort, je suis noir et j'en suis fier. C'est pas James Bond qui vous a inspiré ça ou c'est venu comme ça?
5: Alors en fait, cette chanson, elle a été tristement inspirée lors de la mort de George Floyd. Où, voilà, on était...
3: George Floyd, c'était aux États-Unis.
5: Aux États-Unis, effectivement.
3: Qui a été étouffé par un militaire, enfin un policier.
5: Ça, policier, voilà. Et on s'est retrouvé dans l'indignation, encore une fois, de voir un frère être tué juste à cause de sa couleur de peau. Et malheureusement, ce n'est pas un cas isolé. C'est toujours d'actualité encore aujourd'hui d'être méprisé, tué, violenté à cause de sa couleur de peau. Et on a voulu écrire cette chanson pour dire qu'on était ce qu'on était et qu'on était fiers de l'être, donc noir et fier, et qu'il fallait nous accepter.

En tout cas, moi je vous remercie d'être venu, Manza, à de l'actualité, les livres Les reliefs dans une vie qui sort fin juillet, que vous pouvez trouver sur Amazon. Et il y a le vernissage qui aura lieu à Noisy-les-Grands. Et puis, le groupe Mix Elengi est toujours présent dans les réseaux sociaux. Et vous pouvez toujours suivre cette émission dans notre site au centre de la Rumba, non, au centre de la Rumba.com, mais plutôt dans zolani.net.

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1: Ok, ok, on va démarrer bientôt, on va démarrer bientôt, donc bonsoir à tous et à toutes, 106.3, riposte dans ton poste, on va enquiller avec un super artiste qui est dans les studios déjà, donc je compte sur vous pour être là, quoi, pour suivre les bisous, Max